0: de lui concevoir son futur havre de paix qu'elle baptise la Maya. Elle va en penser les moindres détails, comme cette table de jardin construite autour d'un mûrier platane ou la tortue en mosaïque au fond de la piscine.
1: 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Mais comment s'y prendre quand on est dans l'eau ?
0: Juliette, contemplative, aime se ressourcer sur la terrasse, avec vue sur la Méditerranée, et dans son jardin constellé de toutes sortes d'espèces méridionales. Elle développe même une passion pour les orchidées blanches. Elle fait de ce jardin et de sa maison son petit coin de paradis, son refuge, celui qu'elle n'a jamais eu petite, et qu'elle partage avec ses chats, ses chiens, un ménate prénommé Goya, et même un bébé panthère. Mais on peut aussi la croiser dans Ramatuelle, au marché ou au café de l'Ormeau. Et puis, femme libre, c'est également une collectionneuse, notamment d'objets érotiques, mais aussi religieux.
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0: Et l'été venu, elle aime toujours chanter au festival de Ramatuelle.
2: C'est vrai que ça ressemble un peu à Avignon, quand Avignon a démarré. C'est-à-dire une chose totalement artisanale, faite d'amour, de tendresse et de sueur, de larmes de sang, de larmes de sel, de larmes de miel.

0: C'est dans cette maison, face à sa Méditerranée, le 23 septembre 2020, que la jolie môme quitte la scène.
1: Jolie môme. 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
2: Ah, le matin, on fait la toilette et faut nous prendre pour des gobettes.
3: Berrichon dans le texte.
2: La gobette, c'est la truie ou la métreux, qu'elle est de ses petits gouris. Ah, par chez nous, c'est pas comme chez les Bertans, j'en pas de gros élevage de cochons. Dans le temps, dans les fermes, on engraissait un verra, en que des truches et puis les yeux grasses. Puis, on y faisait sa fête. C'était la Saint-Cochon. Tout le monde venait aider la famille, les voisins, pour éplucher les oignons, faire le boudin puis les saucisses, saler la viande, et puis casser la croûte. On buvait une goutte, puis bah souvent une deuxième. Celle-là, on l'appelle le rince-cochon. Même si on l'élève pour le manger, ça l'empêche pas de l'avoir de la tendresse pour le cochon. Écoutez donc ce qu'en dit Jules Gilbert.
3: Berrichon dans le texte.
2: Ah, je l'avais acheté sur le champ de foire, le 1er de septembre à Saint-Martin. Oh, il était vif, c'est à pas croire. Deux grandes oreilles, le museau mutin. Le soir, un coup formé dans les tables, il a ben dû trouver le temps long. Il a regretté ses bains manchables, tous ses petits frères, les autres laitons. Oh, doucement, il s'est fait à son auge, ou qui avait dû boire à gogo. À la paille fraîche qui fait sa bauge, ou qui ronflait comme un sous-l'eau. Oh, pour le pousser, je peine à un gère. Toute la journée, il dévorait. Puis un soir, j'ai dit à ma vieille, c'est temps, faut qu'on tue notre bestiaux. Eh ben, ça nous a fait quelque chose, à la Mélie puis à Moué. Ça l'a pas empêché de faire la fête. Ce chagrin-là, c'est vite passé. J'en fais des pâtés en clatette, des grands boudins que j'en épicé. J'en ai mangé de la couchouna et que j'en arrosé en que du vin gris. Des andouillettes et des tripoilles, des saucisses et du boudin frit. Le soir, hein, j'étais ben tout un peu pompette. Ouais, émotionné pour de bon, j'ai ben failli gâter la fête. Comme un vieux, je pleurais mon cochon.
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4: Aujourd'hui, pour J'ai testé pour vous, c'est sur la commune de Viennet, dans les Deux-Sèvres, que je vous emmène. On va rencontrer Patrick Dujardin, il est apiculteur amateur, et il va nous faire découvrir ce qu'on pourrait appeler un métier hors du commun. Bonjour Patrick.
5: Bonjour.
4: Merci de nous recevoir ici sur ce rucher école. Alors pourquoi un rucher école ?
5: Alors parce que l'abeille du Poitou souhaite former chaque année un certain nombre d'apiculteurs amateurs. Alors il y a de la théorie, mais il y a de la pratique. Et ici, la pratique, on l'a fait sur les ruches que l'on va visiter tout de suite.
4: J'imagine déjà qu'il y a une tenue enfilée comme la vôtre.
5: Ah oui, je vais vous donner ça. Vous allez avoir une paire de gants.
4: La paire de gants, très bien.
5: Bien solide, en cuir. Et puis la vareuse, la protection.
4: Ah oui, c'est pas une tenue de cosmonaute, c'est une vareuse.
5: C'est pas une tenue de cosmonaute, je vous conseille pas.
4: Bon, ça y est, j'ai mis la vareuse et les gants. Ça change complètement de look, là.
5: Impeccable, on est paré pour aller voir les abeilles.
4: On va voir les abeilles.
5: Ouais.
4: Je vous suis pour les ruches.
5: C'est parti.
4: Allez, c'est parti. Alors là, nous voici donc devant une ruche. Comment ? Il n'y a pas trop d'abeilles dehors ? Ça a l'air d'être plutôt calme.
5: Ouais. Il n'y a pas d'abeilles sur la planche d'envol. On en voit une qui arrive à l'instant. C'est plutôt une bonne nouvelle pour moi.

0: Ça veut dire qu'elles sont parties travailler, elles sont parties D'accord. récolter. Donc normalement, on devrait trouver pas mal d'activités à l'intérieur et pas mal de récoltes.
1: On voit que sur cette ruche, il y a le corps de ruche, là où elles habitent.
2: Ouais.
1: Ça, on n'y touche pas, c'est chez elles.
2: Okay.
1: Et puis on a mis deux greniers. Alors souvent, on en met un seul. Mais quand on voit qu'elle récolte pas mal, on peut en mettre un deuxième, voire un troisième, exceptionnellement quatre.
2: Donc là, on peut l'ouvrir.
1: Donc là, on va ouvrir.
2: Ah, et on en voit quelques-unes qui essayent de
1: sortir. Voilà, elles viennent voir
2: ce qui se passe.
1: Donc, comme elles n'ont pas forcément tout eu le signal en bas, on va remettre un petit peu de fumée.
2: J'ai jamais été aussi près de tant d'abeilles. Ça ne vous met pas stresser, vous ?
1: Non, non, faut mieux pas, non. Donc là, on est face à une hausse qui est plutôt bien remplie. Il se trouve qu'on doit récolter dans une semaine, donc ça tombe plutôt bien. Et on va sortir un cadre.
2: Ah oui, on voit déjà des abeilles. Et c'est du miel qu'on voit.
1: Alors c'est du miel. Tout ce que vous voyez là, c'est du miel. Je vous laisse le soulever. Vous allez voir ce qu'il y a comme miel.
2: C'est hyper stressant.
1: Vous lâchez pas, c'est tout.
2: Non, je vous lâcherai pas. Non, vous inquiétez pas.
1: Voilà. Donc là, il y a 2 kilos de miel.
2: Oui, c'est lourd, ouais, effectivement. Voilà. Et imaginons, on a récupéré le miel. Derrière, c'est quoi ? On le met directement en bocal ?
1: Alors, pas tout à fait. On va le mettre dans un extracteur, c'est-à-dire que la pellicule que vous avez vue tout à l'heure
2: de cire, on
1: va la couper.
2: Ouais.
1: Voilà, le miel va commencer à couler. On va le mettre dans un extracteur, donc ça fonctionne par la force centrifuge. Et puis le miel va se mettre à couler. Et là, on va le mettre dans des réservoirs plastiques ou inox.
2: Okay.
1: Et on va le laisser décanter pendant quelques jours.
2: Merci Patrick, en tout cas, de nous avoir montré un petit peu votre métier et de m'avoir permis de tester ce métier un petit peu hors du commun.
1: Oui, je vous en prie, avec plaisir. Nous, on a toujours énormément de plaisir à partager, à faire découvrir. On le fera jamais assez.

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2: Bonjour Arnaud Fromage.
3: Bonjour, bonjour à tous.
2: La nécessaire minute contre toi, c'est maintenant. C'est vous que j'ai vu tout à l'heure, hein, le doigt dans le pot à pâte à tartiner. C'est quand même pas très propre, hein, tout ça.
3: Je sais, mais que voulez-vous, c'est tellement bon et tellement régressif, la pâte à tartiner, du chocolat, des noisettes et plein d'huile. Bon, ça aide pas à rentrer dans du 38, mais flûte à la fin, il faut savoir se faire plaisir. Et surtout, cette merveille a bien failli ne jamais exister.
2: Alors comment ça, à cause de Monsieur Ferrero, c'est ça?
3: Non, lui, il y est absolument pour rien, ce serait plutôt à cause de l'homme de Néandertal. Je vous explique. L'année dernière, des scientifiques de l'université d'Aarhus au Danemark se sont mis en tête de reconstituer le paysage et d'identifier les essences de plantes qui poussaient en Europe il y a 100 000 ans avant l'arrivée de l'homme. Pour cela, ils ont collecté des pollens anciens, les ont analysés et les résultats ne sont finalement pas si surprenants que ça. On y retrouve du tilleul, du hêtre, du charme et donc bien sûr des noisetiers. Beaucoup de noisetiers même, l'arbuste prolifère en effet dans les plaines, hors des forêts. Or, il faut s'imaginer qu'à cette époque, l'Europe était remplie de hordes de bisons, de rhinocéros, d'éléphants de 4 mètres de haut qui pouvaient peser jusqu'à 13 tonnes, autant dire des débroussailleuses, des animaux géants qui, en empêchant la forêt de tout grignoter, assuraient ainsi indirectement un espace pour les noisetiers. Bon, les années passent, et il y a 45 000 ans, l'homme quitte son berceau africain pour gagner l'Europe. Les premiers humains s'habituent à leur nouvel environnement, ils commencent à chasser les grosses bestioles. Aucun risque pour ces espèces, les humains sont bien trop peu nombreux pour représenter le moindre risque. Mais il n'empêche que ça commence à modifier légèrement l'équilibre en place. Moins de grands animaux, moins de défrichage, donc plus de forêts et moins de noisetiers. Si bien que, nous dit encore l'étude, ils sont passés pas loin de l'extinction.
2: Alors qu'est-ce qui a sauvé les noisetiers justement, Arnaud ?
3: Eh bien, ces mêmes humains. En effet, alors que les noisetiers étaient sur le point de disparaître, nos ancêtres ont commencé à développer ce qu'on appellera plus tard l'agriculture. Or, le bois de noisetier, c'est très pratique si l'on veut se fabriquer des outils, des armes, réaliser un peu d'artisanat ou tout simplement manger des noisettes. Les premiers hommes ont donc commencé à les cultiver, sauvant ainsi les noisetiers de la disparition. Alors, aujourd'hui, on n'a plus d'éléphants sauvages de 4 mètres de haut en Europe, mais heureusement, il nous reste les noisettes. La pâte à tartiner peut donc exister et ma journée peut commencer.
2: Ouf, je suis rassuré aussi parce que le petit déjeuner n'aurait pas la même saveur. Sinon, merci beaucoup Arnaud Fromage et heureusement également qu'on n'a plus d'éléphants. Eh bien, à demain, je crois.
3: À demain.
2: Bah oui, c'est ça, demain pour la nécessaire minute comptoise en réécoute, évidemment, sur l'application ici et sur ici.fr.
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5: À quoi servent les maths ?
6: Par exemple, si on est coiffeuse, pour faire payer ses clients, au lieu que de prendre une calculette, le faire de tête comme ça, le plus rapidement, comme ça on n'utilise pas trop notre téléphone. Puis c'est intéressant les mathématiques.
7: Moi je trouve que ça sert à tout et à rien. Les profs, ils disent faut savoir convertir, mais ça sert à rien quand on est grand en fait.
8: Dans n'importe quel métier, il faut savoir les maths. Convertir, si, il faut. Parce que ça se trouve, à un moment donné, l'occasion elle va venir, tu vas pas savoir et ça va être compliqué. Et moi je préfère les maths que le français.
9: Moi je me dis, c'est comme toutes les autres matières, plus tu sais de choses et tu es bon en maths, français, grammaire, plus tu auras plusieurs métiers à ta disposition.
10: J'ai jamais trop aimé les maths, mais je sais que je pense que ça va beaucoup servir.
11: En fait, les maths, c'est une des premières matières à être inventée. Les maths, c'est la base de l'école. Hein.
12: Pour payer quelque chose, il faut se servir des maths pour, par exemple, compter les pièces, les billets, etc. En fait, les maths, il y a beaucoup de choses qui servent à beaucoup de choses. Il y a des choses où tu vas jamais t'en servir en mathématiques, quoi. Par exemple, la géométrie, tu t'en sers que dans quelques métiers. Tu vas pas t'en servir dans tous les métiers du monde.
13: On était parti à Cultura et j'avais pris des sous, mais j'avais mal compté. Donc, je demande à ma mère de payer parce que j'avais pas assez. Mais du coup, faut compter tout. Faut compter les centimes et les euros et tout ça.
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14: Je vous emmène dans un salon de thé andouillé qui a ouvert ses portes il y a quelques mois. C'était l'été dernier. Ça s'appelle Au coin de la tasse, un lieu tenu par Marie-Annick Vicard Coap. Et comme dans tout bon salon de thé, on peut aussi boire du café. Ça tombe bien, Marie-Annick m'en offre un. Bon, ben merci pour le petit café, Marie-Annick.
15: Eh ben de rien, avec plaisir.
14: Oui, parce que vous aussi, vous buvez un café. Oui. Vous ne buvez pas de thé, alors?
15: Je bois les deux.
14: Quand on vend les deux, c'est bien de connaître les deux.
15: Exactement.
14: Pourquoi vous avez créé ce lieu ?
15: Parce que j'avais envie d'ouvrir un salon de thé depuis des années. Pour moi, la commune d'Andouillé, ça a été une opportunité. Je suis arrivée sur la commune il y a 2 ans. Et je voulais monter un lieu différent, qui me ressemble, et dans lequel on pouvait accueillir des ateliers, où ce soit aussi un lieu de rencontre intergénérationnelle.
14: Mais vous aviez déjà tenu un commerce avant ?
15: J'ai été libraire pendant 10 ans.
14: Je propose qu'on se lève, Marie-Annick. Comme ça, on va pouvoir aller faire le tour de ce salon de thé. Bon, c'est pas si grand que ça, mais il y a quand même plusieurs pièces. Là, on est dans la pièce principale. C'est là où vous proposez le thé, les cafés, il y a quelques gâteaux. C'est vous qui avez fait la décoration de ce lieu, parce que c'est très très joli. Hein.
15: Merci beaucoup. Oui, c'est moi. Donc, toutes les tables et les chaises, ça a été chiné dans les différentes recycleries Emmaüs de la Mayenne. Le buffet qui me sert à présenter les cafés, je l'ai acheté chez une dame sur Andouillé aussi. Donc, le meuble 100% local.
14: Il y a aussi un coin librairie. Et puis, nous entrons dans l'autre pièce de ce salon de thé où je continue à parler de décoration avec Marie-Annick. Je vois qu'il y a des photos d'Andouillé, de vieilles cartes postales. Je ne sais pas si on voit d'ailleurs votre commerce sur ces cartes postales.
15: Alors, on voit le bâtiment, effectivement, sur toutes les cartes postales, puisque fin 19e, début 20e, le bâtiment accueillait donc un hôtel, le Lion d'Or, qui ensuite est devenu dans les années 50-60 la Poste, avant d'être le cabinet notarial dans les années 90, et donc depuis la fin de l'été, un salon de thé.
14: Et c'est dans cette petite salle du salon de thé que sont régulièrement proposés des ateliers, alors ça peut être des ateliers d'écriture, de dessin. Je retourne ensuite dans la salle principale où sur le comptoir j'observe de très très beaux gâteaux.
15: Je travaille avec la boulangerie d'Andouillé qui est la Tendresse, qui me prépare cakes et tartes. Et moi de mon côté je fais le cheesecake et je fais des scones. Donc des scones c'est des petits pains anglais.
14: Bah moi je vous prendrais bien un petit bout de gâteau alors avant de partir. C'est cheesecake, vous faites le cheesecake.
15: Moi je fais le cheesecake, oui, je sers ça.
14: Marie-Annick, avant que vous alliez me préparer l'assiette avec du cheesecake, je vois quand même qu'il y a un nain au niveau de la caisse de votre salon de thé.
15: Oui, c'est un nain que m'a offert une amie pour l'inauguration et j'ai trouvé qu'il avait toute sa place dans la décoration du salon de thé.
14: Mais je pensais que c'était un endroit où, vous savez, comme le petit cochon, on peut mettre sa pièce, mais non, vous n'avez pas prévu ça.
15: Si, mais c'est pas le nain.
14: Ah, c'est pas dans le nain. Ah oui, c'est à côté, on peut mettre une petite pièce.
15: Exactement.
14: Mais attendez, c'est quoi ça?
15: Ça, c'est un personnage des films Ghibli, Voyage de Chihiro.
14: Ça fait du bruit?
15: Oui, tout à fait.
14: Mais c'est trop génial. Il fait un petit rototo à la fin.
15: Exactement, c'est parce qu'il a bien digéré le pourboire.

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1: Ce sont les chemins qui étaient empruntés par les pèlerins, qu'on appelle les Miquelots, qui sillonnaient toute l'Europe pour aller au Mont-Saint-Michel. Et les chemins de Saint-Michel, il y en a un qui passe notamment à Mortain.
2: En fait, il y a des chemins de Saint-Michel un peu partout en France?
1: Oui, un peu partout. Si vous voulez, c'est l'équivalent des chemins de Saint-Jacques, de Compostelle. C'est juste que les chemins de Saint-Michel sont plus anciens théoriquement que les chemins de Saint-Jacques. C'est que les chemins de Saint-Jacques, ils ont été popularisés, beaucoup plus.
2: Ah, mais là, c'est plus dégagé, j'ai l'impression.
1: Alors là, c'est le bas de la Grande Cascade. Vous voyez la passerelle un petit peu plus bas?
2: Ouais.
1: Et c'est de là qu'on a le meilleur point de vue.
2: D'accord, allons-y.
1: Juste derrière.
2: Donc là, on descend. On a une belle vue sur... Là, c'est la Canse.
1: C'est la Canse, oui.
2: Qui est plus large que le Canson.
1: Exactement. Alors, la Canse, on l'appelle aussi la rivière dorée. Elle emmène avec elle des sédiments argileux qui donnent une couleur dorée.
2: Ah oui, c'est pour ça que là, ça fait un peu doré,
1: oui,
2: justement,
1: c'est
2: là-bas.
1: Ça.
2: On est au pied d'un gros rocher. On a la marque du GR blanc et rouge et c'est indiqué GR 22. Donc là, on emprunte une passerelle qui passe au-dessus de la Canse. Qui est beaucoup plus grande que toutes les passerelles qu'on a empruntées jusque-là, forcément, puisque, on le disait, la Canse est plus large. On a la cascade en face de nous.
1: Donc voilà, avec une puissance relativement incroyable, hein, on s'en rend bien compte ici avec les dernières précipitations, c'est... Il y a du débit.
2: Elle est plus resserrée aussi.
1: Oui, elle est plus resserrée, alors elle repart de plus haut, elle est en virage.
2: Donc forcément, l'eau prend de la vitesse, là.
1: Oui.
2: Et donc là, on voit les rochers un peu typiques aussi du massif armoricain.
1: Un peu rouge-marron, aussi très ciselé.
2: Ah, c'est un vrai toboggan. Il n'y a personne qui l'a pris en toboggan?
1: Non, c'est fortement déconseillé.
2: Et là, il y a de beaux reflets du soleil encore sur la Canse qui poursuit sa route après. Dans une espèce de cheminement boisé, puisqu'il y a des bois tout autour. Là, on reprend des escaliers qui nous permettent de quitter le lieu de cette grande cascade, de la voir aussi avec un autre point de vue. Vous les avez découverts il y a longtemps, vous, ces cascades-là?
1: Je les connais depuis que je suis enfant, en fait. Ma famille est originaire, en fait, du Mortainais en partie. Et on venait ici les dimanches après-midi en famille. Je pense que tous les Mortainais sont fiers de leur cascade et de leur patrimoine. C'est quand même un patrimoine naturel exceptionnel. On est connu et les gens viennent aussi pour ces cascades.
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3: Pour changer, je ne vais pas vous apprendre un mot, mais vous apprendre quelques subtilités pour écrire en breton. Et ensuite, place à un prénom pour changer aussi.
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3: Ouais, c'est la journée du changement. Alors, je vous apprends chaque jour des mots. La pratique orale, c'est bien, mais l'écrit, c'est important aussi. Alors, dans l'alphabet breton, il y a deux ou trois petites choses à savoir. En premier, vous verrez une lettre que vous connaissez, mais que vous ne prononcez pas bien. C'est le C'H, qui sert à écrire le son RE, et donc pas CHE ni QUE, c'est RE. C'est un gros H aspiré. Pensez à un hangar, hein, voilà, comme ça, ça va vous aider. Ensuite, une autre chose à savoir, pas de bol, le Q n'existe pas en breton, on parle pas de Q, mais à la place, nous avons le K, qui sert à remplacer donc le Q, mais aussi le C, et ça sert à faire le son que. Un K, tout simplement. Donc avec ça, vous ne devriez plus confondre C'H, c'est le H, le hangar, hein. Et si c'est un K, eh ben là, vous pourrez dire K. Ça paraît bête comme chou, mais c'est important à connaître pour pouvoir écrire, mais aussi lire et retrouver la bonne prononciation. À vous de répéter ou alors écrivez-le quelque part pour vous en souvenir.
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3: Et pour changer des noms de lieux de famille, un prénom aujourd'hui qui est sûrement parmi les plus répandus, ou du moins dans le top des prénoms bretons, c'est Maël, avec sa variante Maëlan. Alors Maël, c'est un très vieux prénom, commun à d'autres langues celtiques. Maël, ça vient du Moyen-Âge, de l'époque du vieux breton, et ce nom était celui des princes ou des chefs de clan, à l'époque où la Bretagne était clanique, évidemment. Mais ce joli prénom est resté. Maël, c'est un prénom masculin, féminisé depuis peu, mais Maël, c'est le chef de clan, et dans Maëlan, eh bien là, on a une contraction de Maël et Tan, qui donne Maël Dan. Et ensuite, Maëlan, c'est-à-dire le chef de feu, donc au caractère bien trempé. lycée en Maëlande. Voilà, il est temps pour moi de vous laisser, de vous dire à demain, même heure, Canevar-Houas.
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5: Louis Hachette, fondateur de l'un des plus grands groupes d'édition au monde. Mais saviez-vous que tout a commencé à Rethel? Louis, dès son plus jeune âge, se tourne vers la lecture. Un amour, d'ailleurs, qu'il ne quittera jamais. À peine adolescent, il quitte sa ville natale avec sa famille pour Paris, où sa mère travaille comme lingère dans un grand lycée. Et c'est à la capitale qu'il va faire ses études, notamment en droit. Mais c'est un autre domaine qui va capter son attention, l'édition. À 26 ans seulement, il fonde sa propre maison d'édition. Très vite, elle prend une ampleur considérable et en quelques années, elle devient le premier groupe d'édition en France. Et qu'est-ce qui explique un tel succès? Eh bien, c'est surtout son modèle commercial novateur. Louis Hachette comprend que pour toucher un large public, il faut adapter les livres aux besoins du public. Qu'il s'agisse de manuels scolaires, de dictionnaires ou d'ouvrages destinés aux jeunes lecteurs, son intuition est de créer des ouvrages pédagogiques, accessibles à tous à des prix raisonnables. Et le pari est réussi, car ses livres se retrouvent dans toutes les écoles et contribuent à l'émergence d'une véritable culture populaire. Loin de se cantonner à l'édition scolaire, il diversifie rapidement son catalogue en publiant des romans, des biographies, des récits de voyage ou des ouvrages scientifiques. Et c'est là toute la force de sa vision. Il parvient à offrir à la fois des livres éducatifs, mais aussi des œuvres littéraires qui font de sa maison un acteur incontournable du paysage éditorial français. Un autre point marquant du génie commercial de Louis Hachette, la distribution des livres. Il innove en installant des points de vente dans des gares, là où le public est nombreux. Des points de vente qui s'appellent aujourd'hui Relais. Louis Hachette s'éteint à 64 ans, mais son nom et son œuvre perdurent toujours à travers l'énorme empire qu'il a créé. Le 9 février 1953, Henri Philippaki, des éditions Hachette, publie les premiers titres d'une collection appelée Un grand avenir, le livre de poche. Un format qui séduit un public jeune car le prix est plus raisonnable. Aujourd'hui, les éditions Hachette sont parmi les plus grandes maisons d'édition au monde, mais tout a commencé à Rethel, grâce à ce jeune homme passionné par les livres et déterminé à démocratiser la culture. Louis Hachette, véritable pionnier de l'édition, c'est l'un des trésors de Champagne-Ardenne.
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1: Alors, nous sommes dans le laboratoire des sauvages et cultivés. On est à Casteille.
2: Et vous, Valérie, vous avez créé votre propre marque de cosmétiques ici dans ce laboratoire qui est un laboratoire collectif.
1: Oui, c'est un laboratoire partagé qu'on a donc créé avec le collectif Sauvages et Cultivés. On est un groupe de productrices et transformatrices de plantes.
2: Mais vous, la particularité, c'est que vous utilisez une ressource locale que nous avons dans le département, à savoir la vigne.
1: Alors moi, je formule mes produits cosmétiques à partir de marc de raisin.
2: C'est ce qu'on a ici dans ces flacons.
1: Tout à fait. Alors le marc de raisin, c'est le résidu sec de la presse après la vendange du raisin. Donc moi, je le recueille chez Mireille Ribière au domaine du lendemain, qui est une vigneronne en biodynamie.
2: À Fourques. Oui. Et qu'est-ce qui vous a donné l'idée d'utiliser ce marc de raisin pour faire des produits cosmétiques ?
1: Alors moi, je suis fille de viticulteur et de distillateur. Donc j'ai vraiment grandi au milieu des vignes, ça fait partie de mon ADN. Donc j'avais pas vraiment envie de reprendre l'exploitation familiale, mais j'avais envie de valoriser la plante qu'est la vigne d'une autre façon, et l'idée d'en faire des produits de soins m'est apparue assez évidente.
2: Vous avez un parcours de scientifique ?
1: J'ai un parcours d'herboriste. En fait, j'ai été formée à Indorplan, qui est l'école des médecines douces et d'herboristerie à Montpellier. J'ai suivi un parcours en cosmétologie et également, voilà, pour arriver à tout ça.
2: Alors, dans vos cosmétiques, vous, qui sont sous quelle marque ?
1: Ma marque s'appelle Résonance. Résonance, R-A-I, comme le raisin. Moi, je développe deux sérums pour le visage.
2: Donc, c'est-à-dire, de ce marc de raisin que nous avons ici, on arrive à des petits flacons.
1: Alors, en fait, le marc de raisin, après l'avoir séché, je vais réaliser différents types d'extractions avec des solvants différents qui vont être à la base de la composition de mes produits. Donc, on a un sérum hydratant pour le visage, donc qui est à base d'une eau de raisin que je fabrique et que j'associe à différents types d'acides hyaluroniques et d'huiles essentielles. Donc ça, c'est un sérum qui est hyper hydratant, qu'on met d'abord avant toute autre crème ou huile. Et ensuite, en complément, je réalise une autre extraction de raisin, mais à base d'huile, que je vais mélanger avec d'autres huiles précieuses, du bakouchiol qui a un anti-ride naturel et des huiles essentielles qui sont régénérantes. Donc ça, c'est plutôt pour la partie nutrition très concentrée de la peau.
2: Réalisé ici à Casteille.
1: Absolument, c'est une chance formidable d'avoir ce laboratoire.
2: Et alors vos produits, ce sont des produits cosmétiques. On va les retrouver où ensuite, Valérie ?
1: À Perpignan, dans différents endroits, à Bagnoul-sur-Mer aussi, et également chez des cavistes qui ont choisi de valoriser la vigne, le vin, mais d'une autre façon.
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3: Bonjour Médéric Gasquet-Cérus.
4: Bonjour Philippe, bonjour tout le monde.
3: Notre linguiste marseillais, Médé, vous avez un joli menu à nous proposer aujourd'hui.
4: Ah oui, il y a quelques semaines, on a beaucoup parlé de ce chiffre, vous vous souvenez. Les trois quarts des établissements de restauration du 15e arrondissement de Marseille sont des fast-food.
3: Ouais.
4: Ce qui pose bien sûr plein de questions, et notamment en termes de vie de quartier, de sociabilité et d'économie, et bien sûr de santé, car on est ce que l'on mange. Et souvent, ce que l'on mange, ben, c'est pas bon. Pas bon au goût, mais surtout pas bon pour la santé. Colorants, additifs, sorbate de trompatium, acide trichlidrique, j'invente, trucs en tox ou plastoc, plats réchauffés dans des barquetas au goût fadas. On trouve ça dans certains fast-food, bien sûr, mais pas tous, meufs, ne pas tout confondre, mais aussi dans beaucoup de cantines où vont manger les minots, dans les rayons de supermarché, mais aussi dans la restauration collective, mais aussi dans certains restaurants, oui, attrape touristes ou attrape couillons, ou resto plus ou moins branché, ou brasserie de cake, mais qui gratte sur la qualité. Et j'ajoute, je pense aussi à cette boulangerie-pâtisserie que je ne nommerai pas, mais où j'ai acheté récemment des bugnes, des mini-bugnes, vous voyez, toutes petites comme ça, là, un euro pièce, ouais, déjà. Ouais. Franchement, je suis là-bas pour acheter 8 bugnes. C'était grasse, mais grasse, grassasse. pas bonne, écœurante, et ça m'a fait rouméguer quand je pense que mon grand-père était boulanger. Bref, voilà.
3: Ouais.
4: Je pense aussi à ces platées de pâtes trop cuites ou de riz collé estouffe gari. Je pense à ces carottes râpées orange fluo qu'on dirait qu'elles sont surlignées ou surligneurs, vous voyez. Je pense à ces choux qui sentent les scaoufis. Je pense à cette salade rasqueuse qui n'a jamais vu la terre et qu'on vous met dans un coin d'assiette comme ça, à côté du steak rasqueux aussi. Je pense à ces brocolis mouligas, ces gorgées d'eau. Je pense à ce surimi orange fluo, lui aussi, qui contient tout sauf du crabe, et il a plus la tête des cheveux de Trump qu'autre chose. Je pense à ces desserts goût fraise, sans que jamais aucune fraise n'ait, ben justement, ramené sa fraise dans l'emballage.
3: Ouais.
4: Bon, bref, voilà. Il y a un moulon d'autre chose aussi appétissante que les fameuses cigarettes de Bordy, de Cigalon, de Pagnol, hein, cigarettes de Bordy, autrement dit, les cannellonis dans lesquelles on refourgue tout ce qui n'a pas été mangé de la semaine. Tout ça n'a aucun goût. Ou comme le chante le groupe Quartier Nord, en utilisant l'expression de chez nous, ça n'a ni goût, ni gouste.
0: Donc,

0: ça n'a plus qu'au pour vous dire. Les Goonies Booster, les Goonies Booster,
1: les Goonies Booster. Dans notre parler, ni goût ni gouste, c'est une expression qui veut bien dire ce qu'elle veut dire, et une tournure qui insiste sur la fadeur d'un plat, d'un aliment ou même d'un événement. Ni goût ni gouste, avec prononciation du S originel que l'on retrouve dans le provençal gustus, goûteux, et qui a été remplacé depuis par l'accent circonflexe dans notre orthographe moderne. Le tout venant de la locution provençale n'avait ni goût ni gouste. Et pourtant, en Provence, nous en avons des choses qui ont du goût, de bons produits, de bonnes recettes traditionnelles, des plats gustus comme les pieds paquets, la daube ou l'aioli, même si Pierre Blasi donne comme exemple son aioli, il avait ni goût ni gouste. Ouais, il faut le faire un aioli sans goût quand même. Hein. Oui, c'est ce qu'on appelle chez nous, désolé, aussi un aioli de parisien. Mais il ne faut pas tout mettre dans le même panier. Il y a des fast-food de qualité qui font de très bons burgers, des snacks où l'on mange de très bons sandwichs, de très bons kebabs. Et merci à eux d'être là le midi ou en fin de soirée ou quand on rentre du stade. Moi, j'apprécie. Chacun ses goûts, mais parfois chacun ses dégoûts, voire ses égouts. Vive le bon goût, car le fada, ça rend fada.
0: Pour vous dire,
2: c'est un bonheur. C'est aussi bon que l'aioli. C'est Médéric Gasquet-Serré sur Marseille tous les matins. À demain, Médé.
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4: On a l'honneur et la chance d'avoir le copain Tom Aubry en studio. Salut Tom.
5: Salut Richard, bonjour à tous.
4: Mille raisons d'aimer la Côte d'Azur. Chaque jour, un nouveau chapitre, une nouvelle page qui s'ouvre. C'est parti.
5: Et une nouvelle aujourd'hui, c'est parti. Voilà, raison 480, les trains et la Côte d'Azur. Alors, si on est râleur, et je le suis, on peut dire que les trains sur la Côte d'Azur, c'est pas un long fleuve tranquille. D'ailleurs, est-ce que vous êtes déjà demandé pourquoi est-ce qu'on longeait le bord de mer, ou comment marche le réseau ferroviaire azuréen, et quel était le train le plus luxueux qui ait jamais circulé dans les Alpes-Maritimes?
4: Bon, bah, je suppose que tu vas nous expliquer tout ça.
5: Tout juste, Auguste, mais pour tout comprendre, il faut que l'on remonte un peu dans le temps. En France, en 1820, les trains se développent autour de Saint-Étienne, où se trouvait un bassin minier. L'enjeu à cette époque est donc de relier un pôle industriel à une ville ou à un port.
4: Et c'est après que les trains révolutionnent le tourisme.
5: Et oui, durant la seconde moitié du 19e siècle, dans les Alpes-Maritimes, la révolution du chemin de fer permet de désenclaver les territoires et de transporter un nombre toujours plus grand de marchandises et de voyageurs. La compagnie internationale des wagons-lits va d'ailleurs plus loin en proposant des voyages alliant confort, vitesse et sécurité. En 1886, le train bleu reliait Londres à Menton.
4: Ah ouais.
5: Et les voyageurs peuvent pour la première fois se déplacer à bord, se faire servir des repas à table et surtout dormir correctement.
4: Et alors, quel impact ça va avoir chez nous ?
5: Eh bien, le rail accompagne la construction des palaces, l'essor des villas et en bref, la naissance de la Riviera. Sans le train, la Côte d'Azur n'aurait probablement jamais connu un tel développement touristique.
4: Mais alors, pourquoi est-ce que ces rails longent le bord de mer ?
5: Alors ça, c'est pour une raison géographique. Dans les Alpes-Maritimes, la mer borde directement des reliefs abrupts. Et donc, à partir des années 1860, les ingénieurs n'avaient pas d'autre choix que de construire des lignes de chemin de fer sur la bande côtière. Car oui, il faut construire sur un terrain plat et avoir un accès direct aux villes portuaires.
4: Et donc, la géographie impose ce tracé.
5: Oui, finalement, si le train longe la mer, ce n'est pas seulement à cause de la géographie. C'est parce que depuis 150 ans, la Côte d'Azur avance au rythme du rail. C'est une carte postale en mouvement, c'est un balcon sur la Méditerranée. Et ça, franchement...
4: Bah, c'est une très belle raison d'aimer la Côte d'Azur.
5: En plein dans le milieu, là.
4: Et franchement, on va pas se mentir, on a quand même la chance d'avoir l'un des plus beaux tracés au monde.
5: On est bien d'accord. On peut être penseur dans le train.
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1: Bonjour, je suis Flora Olivares, directrice du cinéma Le Félix de La Bouère depuis 2 ans et demi. Je suis arrivée dans le monde du cinéma un petit peu par hasard. À l'origine, j'étais médiatrice culturelle, j'habitais à La Bouère. Et un jour, je vois une offre pour devenir médiatrice culturelle au cinéma. Étant donné que j'ai une formation de médiatrice, je n'avais certes pas de connaissances spécifiques du monde du cinéma, mais je savais comment transmettre des informations sur une œuvre et faire le lien entre une œuvre et son public. J'ai tenté l'aventure et ça m'a tellement plu que j'ai souhaité passer en direction.
2: Comment gère-t-on une salle de cinéma de 230 places, donc ici, dans un cadre comme celui-ci?
1: On cherche à nouer des liens, des partenariats, à s'inclure au maximum avec le tissu local, que ce soit associatif ou structure partenariale, dépendant de la municipalité, de la communauté de communes. L'objectif, c'est de travailler avec les autres pour faire connaître ce qu'on met en place dans la salle et surtout ne pas rester replié sur soi. En venant en salle au Félix, vous soutenez la salle locale. Vous soutenez une salle en particulier, mais vous soutenez aussi toute la création cinématographique de manière générale. Ce qui est intéressant quand on est un cinéma de proximité, c'est qu'on a le temps et le contact avec le public. On peut discuter avec eux. Qu'est-ce que vous avez aimé? Qu'est-ce que vous n'avez pas aimé? N'hésitez pas à nous faire des retours. Qu'on construise ensemble et qu'on ne reste là encore pas seul dans sa tour d'ivoire à imaginer pour les autres. Et ces temps d'échange, ces rencontres, c'est extrêmement riche humainement et professionnellement. On va sélectionner les films en fonction de différents critères. Le film incontournable, bien sûr, on va le passer. On va le garder longtemps pour que un maximum de monde puisse le voir. Ensuite, qu'est-ce que aiment mes spectateurs? Je sais, par exemple, qu'à La Bouère, les comédies françaises plaisent énormément. Et enfin, nous sommes un cinéma labellisé Art et Essai. On a un public assez hétéroclite. Beaucoup de familles et de jeunes publics, parce qu'on a une programmation qui est très adaptée aux jeunes publics. Pour nous, c'est très important, notamment que les premières séances se fassent dans de bonnes conditions, avec un son adapté, des lumières baissées progressivement, une présentation et un atelier. L'idée, c'est que chaque tranche d'âge puisse trouver un film vraiment adapté à ses spécificités et puis bien sûr que ça leur plaise. Notre cinéma est équipé d'appareils permettant de transmettre l'audio description ou de renforcer le son, mais j'aimerais notamment développer toute la partie accessibilité pour les personnes en situation de handicap psychique de façon à ce qu'ils se sentent à l'aise et pas jugés en venant en salle.
2: Vous avez passé une partie de votre enfance à Biscarrosse. La jeune Flora à l'époque, elle allait voir le film?
1: La jeune Flora habitait à Biscarrosse Plage et à l'époque on avait la chance d'avoir un cinéma. Ma mère refusait qu'on ait la télé. Par contre, on avait à côté du téléphone, sur le meuble du téléphone fixe, puisqu'à l'époque c'était comme ça que ça marchait, un carnet de tickets de cinéma à volonté. Quand je vois un spectacle, quand je vois un film, quand j'assiste à un concert, ça me fait vibrer. C'est assez indescriptible.
2: Flora Olivares, directrice du cinéma Le Félix. Avant de regarder le grand écran qui nous fait face, il faut que vous me donniez le nom de la radio qui vous a passé le micro aujourd'hui.
1: Ici Gascogne, bien sûr.
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3: Et le cocktail américain, c'est quoi?
4: C'est un cocktail grillé avec une sauce américaine, tomate, échalote, une pointe de cognac, du vin blanc. C'est un peu relevé.
5: Un décarin.
6: Pâté, jambon, c'est du pain, gruyère, chantal, rosti, jambon de pays.
7: Eh ben tout ça, ça va aller dans la blanquette.
8: Bon appétit.
9: C'est dans la deuxième partie du 19e siècle que les Parisiens découvrent l'attractivité des grands cafés. Le Café Riche, situé boulevard des Italiens, fut l'un des plus prisés. Parmi la clientèle du Riche, Offenbach, Baudelaire et sa passion pour le vin blanc, Dumas, Maupassant, Ferdinand de Lesseps, Flaubert et Zola. Toutes ces stars du Second Empire avaient à leur service des cochers. Les ancêtres d'Hubert et Taxi G7 garaient leur fiacre à deux galops de cheval rue Le Pelletier et se restauraient au petit Riche. Confirmation du directeur actuel, François-Charles Sagy.
5: Le Café Riche était sur le boulevard et le Café Riche recevait toute la belle clientèle qui allait à l'opéra. Et au Petit Riche, c'était l'antipode, c'était le repère des cochers, des machinistes et également des lorettes. Le Café Riche lui a fermé, au Petit Riche, c'est toujours vivant.
9: 1916, au grand dam des grandes familles, le Riche devient l'imposant siège de la Banque Nationale de Paris, aujourd'hui BNP Paribas. Quant au Petit Riche, à l'abri des transformations des grands boulevards, il fête fièrement ses 171 ans d'existence. Revanche, sur le temps, c'est désormais cette brasserie et son magnifique décor 1880 qui accueille la belle clientèle du quartier de Rouault, experts, galeristes, commissaires-priseurs, ainsi que des journalistes et des hommes politiques.
5: Tous les présidents de la République depuis 1854, sauf M. Macron et M. Sarkozy, qui n'ont pas encore eu l'occasion de venir. On a également, bien sûr, M. Charles Aznavour, qui avait sa table préférée dans le fond du restaurant. Catherine Deneuve, pour les citer, et des plus récents comme Clovis Cornillac ou Omar Sy.
9: Au Petit Riche, le chef s'appelle Juan Moncalvo et qui veille à la continuité d'une très bonne cuisine bourgeoise. Exemple, avec une entrée, un plat et un dessert.
8: Alors ici, on prépare la cuisine française traditionnelle. On fait toute maison. On fait des foie gras, que ça marche très bien. Et on a la même recette depuis 170 ans. Aussi, on a la tête de veau, que c'est un plat caractéristique du restaurant, que les gens viennent exclusivement pour ça. Et un super crème brûlée, quoi. Très belle crème brûlée.
9: Vous êtes né en Uruguay. Quelle est la spécialité culinaire que vous aimez bien préparer de votre pays d'origine?
8: On est très très fort en viande.
9: On dit souvent la viande d'Argentine, mais la viande en Uruguay, c'est à peu près la même.
8: Oui, c'est meilleur les Uruguayens quand même.
9: Pour quelle raison?
8: Parce que c'est chez moi, quoi.
9: Ajoutons en ce moment aux agapes préparées par Juan et sa brigade, terrine de sanglier, lièvre à la royale et une très belle gamme de crustacés. Et puis entre en piste un sommelier émérite, Jean-Paul, le Lucky Luke des vins de la Loire, qui dégaine les meilleurs crus d'Anjou, Chinon, Saumur-Champigny et Savenière. Au Petit Riche est incontestablement l'ambassade de la Loire à Paris.
5: C'est surtout dû à un propriétaire historique qui en 1909 avait des vignes du côté de Vouvray. Et ce propriétaire, lui, embouteillait même ses barriques, faisait transporter ses barriques les plus bourrées jusqu'ici et faisait l'embouteillage du vin dans la cave. On a plus de 350 références de vin. Notre cave de jour ne suffit pas et on a donc une cave troglodyte à Roche-Corbon, du côté d'Amboise, qui nous permet de stocker des vins à une température qui ne bouge pas à 12 degrés. Donc c'est vraiment une fierté d'avoir encore une fois des allocations, d'avoir ces vins disponibles pour nos clients et surtout à très bon prix quand on a des clients qui nous disent mais c'est pas possible, comment vous faites pour faire ces prix-là? Et juste encore une fois, c'est une philosophie de la maison de proposer des choses généreuses, bonnes et au bon prix.
9: Rendez-vous au 25 rue Le Pelletier, ouvert 7 jours sur 7 pour vous régaler au déjeuner, au dîner, dans les petits salons 19e siècle du rez-de-chaussée ou les très jolis salons privatisables de l'étage. Au Petit Riche, une maison, comme le dit François-Charles Sagy, qui vous attrape le corps et le cœur avec un bel appétit et une large soif.

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2: À Marseille, en direction de Lyon, l'A7 est fermée entre Saint-Charles et Saint-Antoine jusqu'à 6h du matin. Vous pouvez prendre la 55 littorale qui reste ouverte. Conséquence de la fermeture de l'A7 entre Saint-Charles et Saint-Antoine, la L2 est fermée dans le sens Aubagne-Aix entre La Rose et l'A7 également jusqu'à 6h. À Aix-en-Provence, sur la 51, en provenance de Célony, la bretelle de sortie L'Émile est fermée jusqu'à 6h du matin. Vous pouvez prendre la suivante, celle pour Luynes. L'A7 est fermée en direction de Lyon, entre Rognac et Salon de Provence, jusqu'à 5h du matin. Vous pouvez prendre la D113 via Lançon et récupérer l'autoroute à Salon de Provence. Et attention, à Coudoux, vous ne pouvez pas rentrer sur la 8 en direction d'Aix-en-Provence, également jusqu'à 5h du matin. Vous devez donc prendre la route de Berre. Vous retrouvez la liste des fermetures nocturnes sur notre site ici.fr/Provence.
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3: Un invité dont je sais que, dès que vous entendrez le nom, une musique mystique démarrera dans votre tête. Le nom de mon invité, c'est Héra. Et la musique, c'est ça. C'est l'œuvre d'un homme, compositeur et producteur, Eric Lévy, dont le parcours commence avec le rock, le hard rock, passe par les États-Unis, croise le pape Jean-Paul II et jacouille la fripouille. Et au milieu de tout ça, Héra, donc un succès énorme et un 8e album qui vient de sortir et qui va vous surprendre. Bonsoir Eric Lévy.
4: Bonsoir.
3: Je suis ravie de vous accueillir dans Décibel. Je le disais tout à l'heure, j'ai vu que ça vous a fait sourire. On entend le mot Héra et tout de suite on entend... Incroyable la marque laissée par cette musique.
4: Oui, c'est
3: Ameno.
4: Vrai. Oui, oui.
3: D'ailleurs, votre prochaine tournée s'appelle Ameno Tour.
4: Oui.
3: Elle est toujours donc au cœur de vos concerts.
4: Oui.
3: Est-ce que vous pouvez me raconter si au moment où vous avez créé Ameno, qui n'est pas juste une musique, mais aussi une création linguistique,
4: oui.
3: Est-ce que vous sentiez que vous teniez quelque chose de particulier?
4: Absolument. J'étais assez sûr de moi, je dis ça en toute humilité bien sûr, mais depuis ma jeune enfance, j'ai toujours aimé tous les grands tubes, quels qu'ils soient, du classique, du hard rock, de tas de musiques différentes. Donc j'ai une oreille assez, quand j'aime, vous savez, j'entends les choses qui marchent bien.
3: Vous entendez ce qui marche.
4: J'ai une bonne oreille, ouais, pour ce qui marche. Et j'ai réussi, j'ai eu cette oreille pour moi-même, donc c'est un peu bizarre à dire, mais... Voilà, donc j'étais persuadé que ça allait bien marcher, mais pas dans ces proportions-là. Mon rêve, c'était de faire 500 000 albums. Je me rappelle, je me dis, je fais 500 000 albums entre l'Allemagne, les pays de l'Est, parce que je sais qu'ils sont assez friands de dramatique, de l'épique, tout ce qui est un peu opératique comme ça, non? Et,

0: c'est voilà, et après.
1: Et la suite vous a donné raison, à vous et à lui d'ailleurs.
0: Oui, oui, exactement.
1: Exactement. J'aimerais qu'on explore votre parcours, Éric Lévy, parce qu'avant ERA, il s'est passé plein de trucs intéressants musicalement pour vous. Ça commence par le rock, je le disais, le hard rock.
0: Oui,
1: et le groupe Shaking Street.
0: Absolument.

0: Shaking Street et la chanteuse Fabienne Shine. C'est ça, ça c'est vos débuts sous votre nom à vous,
1: oui,
0: en fait,
1: c'est
0: avant vous jouiez un peu avec Higelin.
1: Non, Higelin, c'est vraiment, c'est même pas, c'est une petite parenthèse qui a duré quelques soirs.
0: D'accord.
1: Parce que j'avais rencontré, sa femme m'avait arrêté dans la rue en me disant, bon, si j'étais musicien, j'avais une guitare à la main, donc c'était un peu évident. Et elle m'avait dit, je vais te présenter mon mec, elle me dit, et je vois un type, les mains couvertes de cambouis jusqu'au coude, il était en train de réparer son moteur, il avait une espèce de camionnette, vieille camionnette, et il me dit, voilà, je joue à la Pizza du Marais ce soir, je cherche un musicien pour m'accompagner, voilà.
0: Donc, la Pizza même, du Marais qui est devenue après le théâtre des Blancs Manteaux.
1: Possible.
0: Oui, c'est ça, après. C'est pareil.
1: Et c'était, il y avait 40 personnes, vous voyez, au sous-sol. Et voilà, j'y vais quelques soirs avec lui. Après, on est resté amis un certain temps, mais avec tout le respect que j'ai pour lui, c'était pas du tout ce que ma direction musicale, vous voyez.
0: C'était le hard rock, hein.
1: Oui, absolument. Donc j'étais très loin de ce que voulait faire Jacques en même temps, mais bon, on a sympathisé, il a trouvé un gars qui voulait l'accompagner ce soir-là, voilà, c'est fait comme ça.
0: Et quand pense que le seul groupe français qui a été remarqué par les Américains, c'est Trust, alors c'est vrai, Trust a été remarqué, aimé par les gros groupes internationaux, mais c'est le cas aussi de Shaking Street, parce que vous avez tourné aux États-Unis.
1: Oui, oui, absolument. Vous saviez, à l'époque, il n'y avait pas les réseaux sociaux, il n'y avait même pas MTV, donc c'est pas du tout, mais je crois que s'il y a le seul groupe vraiment, qui a vraiment... fonctionner au niveau des tournées au niveau où on était, c'était Shaking Street en fait, parce qu'on a tourné avec des gros groupes, Black Sabbath, Blue Oyster Cult, AC/DC, on a fait des grosses tournées, et c'est vrai que pour des petits français qui débarquaient, on est passé du... Oui, ça a été très, très vite.
0: Bah oui.
1: Oui, ça a été très rapide tout ça.
0: C'est un parcours dingue quand même.
1: Oui, mais c'est une belle époque, parce qu'à l'époque, il y avait à la fois Trust, Téléphone, on se connaissait tous. Hein. Dans Shaking Street, j'avais la moitié de Téléphone. Au départ, il y avait Louis Bertignac. Et pareil, très vite, on a vu que, voilà, on n'était pas parti dans la même direction.
0: Il y avait
1: en toute amitié, tout s'est passé très bien. Et Trush, je connaissais très bien Nono, le guitariste à l'époque. Enfin, on se connaissait tous, et finalement, on a réussi ces trois groupes-là. Eux, ils ont choisi de faire du français, donc forcément ils étaient voilà. Et moi, j'ai choisi un parcours qui était autre, donc et le fait qu'il y ait aucune communication via les réseaux sociaux qui n'existaient pas, la presse, on n'en parle pas. Donc, si vous voulez, on a eu un parcours un peu discret.
0: Ouais. Ah oui, moi j'ai appris la connaissance de Shaking Street en préparant notre interview.
1: Oui.
0: Et j'ai vu les salles que vous avez faites aux États-Unis, les tournées.
1: C'est vrai que voilà, donc c'est une belle expérience. Et ça forme après, voilà.
0: Alors vous demandez peut-être, les amis, comment on passe de Shaking Street, que vous avez entendu, ton groupe de hard rock français, à ERA. Eh bien, ça passe par des musiques de films. Que trépasse si je faiblis.
1: Oui, c'est ça.
0: Les visiteurs, c'était pas votre première musique de film, puisque le réalisateur Jean-Marie Poiret vous avait demandé avant de faire la musique de l'opération Cornet de Bif.
1: Absolument.
0: Ouais. Et vous sentiez l'âme d'un compositeur de musique de film.
1: Je vais être très honnête avec vous, j'ai toujours pensé que la musique de film, c'était beaucoup plus facile à faire que l'exercice d'un artiste qui parle.
0: Parce qu'il y a pas de parole.
1: Non, parce qu'on fait une musique de film, on a un support image.
0: Oui.
1: Donc on n'a pas à soucier de comment ça commence, comment ça termine, ça coupe directement.
0: Okay.
1: Déjà, voilà, à moins d'avoir aucune inspiration, je pense que n'importe quel compositeur digne de ce nom, si on lui donne un bon film, hein, vraiment d'être vraiment mauvais, c'est un exercice relativement facile. Le plus dur dans la musique de film, c'est pas de faire de la musique, c'est d'entretenir les relations avec les réalisateurs, les producteurs. Ça c'est autre chose.
0: Ouais.
1: C'est une personne. Il faut un profil psychologique particulier. Vous voyez ce que je veux dire? Mais au niveau de la musique même, c'est un peu un cadeau. Un bon film, c'est un cadeau, vous voyez, pour moi.
0: Ouais. Et en tout cas, Jean-Marie Poiret, il a tellement aimé le travail que vous avez fait donc, sur l'opération Cornet de Bif, qu'il vous confie la musique des visiteurs. Et là, vous avez cette fulgurance qu'on retrouvera après dans ERA. C'est cette ambiance, évidemment, du Moyen-Âge qui est dans le film. Et vous créez ce générique des visiteurs qu'on a

0: encore tous dans l'oreille aujourd'hui.
1: Voilà.
0: On voit Jaco, voilà. Il a fripouille, non mais c'est fou. Ouais.
1: Oui, puis ça donne un côté, voilà, ça donne un côté, ça grandit les personnages. Oui. Presque au départ, Jean-Marie m'avait demandé par réflexe, fais-moi une musique à la Robin des Bois, un truc un peu, voilà. Et puis, entre vous et moi, la musique moyenâgeuse, il n'y a rien de plus embêtant, quoi. C'est assez ennuyeux, même très ennuyeux. Après, les musiques de films, Robin des Bois, bon, tout ça, c'est pas très. C'était un peu facile, je sais pas comment vous dire. Donc, comme je voulais faire ERA déjà en amont, depuis quelques temps, c'était le bon timing, c'est le hasard, en fait. Ouais. Hein. Et je lui ai proposé, donc, ce morceau que vous venez d'écouter, qui s'appelait Ena et Volare. Tout de suite, bien sûr, bon, ça lui a plu, c'est normal. Et bon, je l'ai dit plusieurs fois déjà depuis quelques temps, mais c'est vrai que le film est bien sûr génial. Hein, avant même que j'arrive, les dialogues, les acteurs, tous les personnages, le scénario. Mais disons que la musique a amené ce côté mystique.
0: Oui, oui, qui aurait manqué autrement.
1: Épique, oui. On n'était pas dans une musique de comédie, vous voyez, ça donnait un peu de personnages, voilà, Godefroy de Montmirail, ça devient un grand personnage avec la musique, vous voyez ce que je veux dire?
0: Oui, et ça donne un cachet historique un peu aussi.
1: Oui, oui, voilà.
0: C'était comme ça le Moyen-Âge. Enfin, oui, c'est fou comme la musique a ce pouvoir. Hein.
1: Ouais. Voilà, donc elle est indissociable du film.
0: Complètement.
1: Du succès du film.
0: Alors, d'où vient cette idée, Éric Lévy, pardon, mais il faut nous expliquer.
1: Oui.
0: C'est ce langage, alors qui n'est pas du grec, mais qui pourrait ressembler un peu à du grec, mais en même temps, c'est une langue inventée, et je pense que c'est la langue du morceau des visiteurs qu'on a entendu, et qui est la langue d'Ameno aussi.
1: Oui, oui, c'est pareil. Enfin, oui, c'est. J'essaye de trouver des sonorités qui correspondent aux émotions projetées par la musique. Vous voyez ce que je veux dire?
0: Mm-hmm.
1: Pour être simple. Parce qu'en fait, la raison pour laquelle, si vous dites pareil, j'apparais pas sur les pochettes.
0: Ah non, c'est comme Daft Punk. Hein, vous ne connaissez pas le visage de
1: Hera. Daft Punk, ils avaient leur casque et tout. Il y avait un côté un peu branché, futuriste et tout, qui était parfait d'ailleurs.
0: Ouais.
1: Mais Hera, il y a carrément personne.
0: Ouais.
1: Et il n'y a pas non plus de texte en donc les gens si vous voulez ils peuvent pas écouter une musique qui leur plaît avec des phrases qui donnent un sens à la chanson. Il reste que les émotions de la musique.
0: C'est ça.
1: Donc on part chacun part un peu dans ce qu'il veut. Après bien sûr, j'ai des textes en anglais qui accompagnent aussi entre les passages de chorale. Sont toujours un peu sur les thèmes du
0: oui,
1: bien.
0: Oui, on entendra tout à l'heure d'ailleurs sur le 8e album, il y en a.
1: Oui, voilà. Oui, voilà.
0: Donc, en tout cas, l'idée est dingue et c'est vrai que ça fonctionne parce que comme personne ne comprend, ça parle à tout le monde.
1: Oui, c'est un peu ça. Ça donne la place, la musique prend toute la place.
0: Comment ça se fabrique votre musique? Je parle de la musique de Hera. Quand on entend ces chœurs et ces orchestres, etc. Racontez-moi, Éric Lévy, comment ça se fabrique?
1: J'aborde ça. On parlait de film tout à l'heure. Pour moi, comme si je faisais la musique d'un film, en fait. Sauf le film, on va dire, il est un peu dans ma tête. Il est pas. Voilà, c'est un film qui n'a pas été écrit ni réalisé, mais c'est vraiment une musique de film pour moi. Les thèmes de chorale. Après, il y a toute une production où. Bien sûr, j'ai des batteries, des basses, enfin, vous voyez, il n'y aura pas dans un film forcément, mais tous les thèmes de chorale, les thèmes de voix, j'aborde ça comme ça, ouais. C'est comme une saga, vous voyez, le premier album, deuxième album. Il y a toujours un lien entre les albums après.
0: Donc les fans peuvent suivre en fait l'histoire.
1: Oui, un fil conducteur vraiment.
0: Au fil des albums.
1: Oui, voilà. Après l'inspiration, il n'y a pas d'explication, vous savez, ça reste, c'est un mystère, on ne veut pas.
0: Ah bah si on savait comment ça marche.
1: Oui.
0: Ah oui, oui, évidemment, on en ferait des pilules.
1: Oui.
0: Mais ça n'est pas possible. Alors, si vous connaissez de Hera, notamment Ameno, vous vous dites, ah bah je sais, l'influence principale, c'est Carmina Burana, par exemple. Alors, quand vous écouterez Hera 8, vous ne serez pas dépaysé. Il y a, effectivement, ces influences que vous aimez, ces chorales et ces musiques épiques qui sont toujours là.

0: arrêtez-moi si je me trompe, Eric Lévy, il y a aussi plein d'autres choses dans ce 8e album, plein d'autres influences.
1: Oui, oui, il y a toute la partie aussi un peu, j'irais dire, nostalgie, romantisme. Il y a du romantisme avec Saint-Pierre et Déo. Il y a une très belle voix de ténor, une mélodie cœur. J'ai fait aussi une reprise dans tous les 8 albums d'Era. J'ai fait une fois une reprise et là, c'est la deuxième fois. J'ai fait Everything's Gonna Be Right.
0: Mais oui, incroyable.
1: Mais il y a la voix du pape Jean-Paul II au début et dans le morceau. Pour moi, c'était comme une espèce de boucler la boucle avec, vous savez, quand j'ai écrit le I Believe pour la venue du pape à Paris.
0: Ah oui.
1: Donc c'est une manière de, voilà, juste un peu fermer le truc. Mais
0: faut qu'on parle de cette histoire-là. On est en 1997. Oui. Donc vous avez cartonné avec la musique des Visiteurs. Vous avez été nommé au César, etc. Ouais. Et donc le chef d'orchestre Myung Moon Chung, qui est en charge du programme musical du Vatican, prévoit évidemment la musique pour la venue du pape Jean-Paul II.
1: Oui, voilà, exactement.
0: En France, non mais c'est The Pape quand même, Jean-Paul
1: II. Oui, en plus
0: II,
1: c'est celui qui nous a tous marqué,
0: bah
1: beaucoup plus que les autres. Il avait un côté star.
0: Et puis il avait un tel visage de gentil.
1: Oui,
0: enfin, c'était incroyable.
1: Et puis il a une voix incroyable.
0: Et on vous a demandé d'écrire un morceau.
1: En fait, Michon, nous vous parlait, ne voulait pas reprendre une œuvre du classique, il voulait une œuvre originale. Alors au départ, ils ont fait un appel d'offres, hein, comme on fait. Un peu les habitués, Vangelis, Jean-Michel Jarre, on m'avait dit, peut-être deux, trois autres. Et on m'a raconté, alors, je sais plus qui m'a dit ça, mais, ça plaisait pas trop à Chung. Et il a écouté, il entend une musique à travers la porte il avait un fils qui écoutait la musique, il dit, ça, c'est quoi, ça? Il a dit, c'est quoi? Il a dit, c'est R.A. Et donc, c'est comme ça que j'ai été contacté.
0: Ah, d'accord. D'accord.
1: Et donc... voilà. Et
0: cette
1: c'est
0: musique
1: vrai
0: a été jouée, voilà, en
1: oui,
0: présence du
1: Oui, c'est une belle
0: pape.
1: Musique en plus, parce qu'elle est rentrée un peu dans le répertoire des ténors, et elle est jouée dans... Elle est quasiment rentrée dans le répertoire classique, enfin, moderne, classique, je ne sais pas comment on appelle ça. Il y a plein de ténors qui l'ont repris, il y a Catherine Jenkins, je ne sais pas si vous connaissez,
0: qui
1: a même appelé son album I Believe, donc c'est un morceau qui a beaucoup circulé, et il a été chanté par Didier Bridgewater et Andrea Bocelli le jour de l'événement.
0: Devant 900 000 personnes, parce que quand Jean-Paul II il faisait un concert, croyez-moi, ça faisait dizaines de stades de France.
1: Ouais, lui, il fait directement 10 stades de France. Et en plus, ce qui était très bien, il y avait une très très belle énergie, puis il n'y a que des jeunes.
0: Ouais.
1: Donc c'est 900 000 jeunes quand même, c'est assez incroyable.
0: C'est magnifique.
1: Oui.
0: Vous aviez pu lui parler à Jean-Paul II
1: Non, je vous dis, lors de cette occasion, il était fatigué à cette époque-là. Donc, à un moment, j'étais sur scène, il était. Voilà, mais il a l'impression. Enfin, comme le cardinal Lucigier ou le pape Jean-Paul II sont des gens. On est impressionné, pas forcément parce que c'est le pape, mais ils ont. Il n'y a pas de hasard, vous voyez.
0: Jean-Paul II, on ne leur a pas donné le job en se disant oui, ça fera l'affaire.
1: Ils ont un charisme incroyable. Enfin, ces gens, on sent quand même que c'est pas. Oui, c'est pas une opération de marketing.
0: Non, mais c'est dingue, parce que vous avez vraiment croisé, voilà, des
1: figures. C'est intéressant parce que on passe de Black Sabbath au pape, tout ça, c'est assez. C'est ce qui est bien dans la musique, c'est.
0: Moi, j'ai hâte de lire votre bouquin de souvenirs. Hein. Il y a dans l'album plein d'influences. Il y a par exemple le hard rock. On a compris que ça c'était vos racines. Et ça c'est hyper important. Je pense à la chanson Freedom.

0: ça pourrait être du Black Sabbath.
1: Oui, oui.
0: On en parlait tout à l'heure.
1: C'est vrai. Ah bah oui.
0: Ah oui. Avec un petit côté aussi Ronnie James Dio.
1: Ouais, oui,
0: enfin,
1: absolument.
0: Dans la
1: voix. Ouais, ouais. Vraiment, c'est ça, absolument.
0: On y est. Hein.
1: On y est.
0: Donc, quand on commence avec le hard rock à l'adolescence, de toute façon, on l'oublie jamais.
1: C'est pour la vie.
0: Et il y a aussi des moments acoustiques.

0: for the Braves.
1: Oui.
2: Ça, c'est votre petit côté hippie, un peu.
1: Hippie?
2: Non, je sais
1: ah
2: pas.
1: Bon
2: un peu hippie.
1: Si vous voulez, il y a la version acoustique, mais juste après, il y a la version symphonique pour les braves, justement.
2: Pour les vrais braves.
1: C'est pas pour effrayer les gens tout de suite. Il fallait un peu les amener doucement.
2: D'accord.
1: La vraie version.
2: Donc en fait, vous les préparez avec la version acoustique et
1: exactement,
2: ensuite vous envoyez les guitares électriques.
1: Oui, enfin, c'est plutôt une formation symphonique assez puissante. Voilà.
2: Et le sens de ma question, c'était aussi, en fait, avec ERA, vous ne vous refusez rien, même si vous savez que les gens ont Ameno dans la tête et donc un canevas assez précis de ce qu'on va entendre.
1: Oui.
2: Vous, ça vous amuse finalement d'aller sur d'autres territoires?
1: Oui, tant que les voix sont belles, si vous voulez, pour moi, la base, voilà, il faut trouver des belles voix, des belles mélodies, la puissance des voix, voilà. Oui, c'est un peu le. Oui. Tant qu'il y a ça, ça va.
2: Comment vous organisez vos castings de voix?
1: Alors, les castings de voix, écoutez, sur YouTube. Je n'organise pas, je vais chercher tous les chanteurs que j'ai eus, j'ai trouvé sur YouTube.
2: Ah, incroyable!
1: Oui. Et tout ce qu'on m'a proposé via les canaux pro, c'était toujours une catastrophe. Mais on m'a posé. Non, mais donc YouTube, on trouve tout. En fait, c'est génial. On contacte les gens. J'ai un ténor qui vient d'Australie. J'ai une soprano qui vient du Canada. C'est vraiment le. Je passe du temps sur YouTube et voilà. Et
2: vous après, écoutez les voix.
1: Oui, j'écoute, oui.
2: C'est beau. Et la chorale, alors.
1: La chorale, c'est particulier parce que faut trouver des gens qui soient ouverts à. Faut un peu casser les codes de tout ce qu'ils ont appris. Oui, déjà, faut savoir chanter sans vibrer. Parce que les trois quarts des gens dans le classique, ils apprennent, ils chantent, en fait, c'est un trémolo, un vibrato.
2: Ouais.
1: Et, ce qu'on a, c'est pas très un peu ennuyeux ce que je vous dis, mais il y a très peu de gens qui savent chanter,
2: droit
1: sans, dans Noéra, il n'y a pas un vibrato. Si vous écoutez bien n'importe quel titre, il y a zéro vibrato. Imaginez une seconde Ameno avec un vibrato, ce sera assez, terrible.
2: On y croirait pas.
1: Voilà, c'est horrible, je pense.
2: Donc, en fait, il faut désapprendre certaines techniques.
1: Non, ils le savent déjà, au départ. Donc, ça réduit considérablement le. Voilà. Et puis, au fil du temps, j'ai réussi à créer une équipe, ce qui compte pour moi, c'est les qualités aussi souvent humaines des gens avant. Voilà. Pour que ça se passe bien, vous voyez.
2: On a appris plein de choses depuis le début de cette émission. ERA, c'est Eric Lévy. Et si vous connaissez bien sûr par cœur... Déjà, dites-vous que vous n'êtes pas les seuls, hein, puisque ERA est 12 fois platine en France, mais 7 fois en Argentine, triple platine en Italie ou encore aux Pays-Bas. ERA, c'est le deuxième artiste français le plus vendu à l'étranger en 2024. Parce que s'exporter, c'est important. 15 millions d'albums vendus à travers le monde. Et ça aussi, c'est très important comme chiffre, les streams et YouTube, parce qu'on peut dire, oui, ok, mais c'est du passé, pas du tout. Vous avez dépassé le milliard de streams sur les plateformes de streaming et 3 milliards de vues sur YouTube. Oui. Donc c'est encore complètement d'actualité.
1: Oui, c'est intemporel en fait.
2: C'est intéressant comme statistique.
1: Oui, c'est vrai.
2: Vous regardez ça, vous faites attention
1: pas
2: à
1: vrai,
2: ça.
1: Pas vrai, ça m'intéresse, mais je ne regarde pas trop, non.
2: Non.
1: Non.
2: Il y a des gens pour vous qui font ça très bien, j'imagine.
1: Non, ça me fait plaisir, bien sûr. Et le côté intemporel, je m'en aperçois par rapport au public qui rajeunit. Au fur et à mesure que le projet vieillit, le public rajeunit. C'est-à-dire qu'on a de plus en plus de. Vous savez, vous regardez les statistiques, les tranches d'âge, je crois qu'on a de plus en plus de 18-25.
2: Qui écoutent en streaming. Oui. Et qui viennent au concert.
1: Oui, de plus en plus, oui.
2: Ah, c'est génial.
1: Parce que vous savez pourquoi? C'est tout ce monde du Seigneur des Anneaux jusqu'à Game of Thrones, tout cet univers qui est devenu les jeux vidéo, qui plaît beaucoup. Et c'est vrai que ERA, c'est pile la musique qui va bien avec cet univers, oui. Donc, ça leur plaît.
2: Eric Lévy, c'était un plaisir de
1: vous
2: avoir.
1: Moi aussi, merci beaucoup.
2: Merci beaucoup.
1: Merci à vous.
2: On se quitte en écoutant Will You Call My Name, qui est tiré de ERA 8. À bientôt.
1: À bientôt.
2: Merci beaucoup.
1: Merci.

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4: Jackie, Benji, les Nègres Marrons, bonsoir.
5: Bonsoir. Bonsoir.
4: Ah, je suis contente de votre actualité parce que ça me permet à chaque fois de vous inviter à nouveau.
5: C'est vrai.
4: Dans Décibel.
5: C'est toujours un plaisir pour nous de te revoir, Émilie.
4: Merci.
5: C'est cool.
4: 30 ans d'amour. Vous êtes ma relation la plus longue depuis ça.

0: Nègre, premier album de Nègre Marron. Avec ses quasi 30 ans de carrière, arrive ce chiffre canon de 1 million de disques vendus. Félicitations.
1: Merci.
0: Bravo messieurs, et bravo pour la longévité aussi, parce que on sait que c'est pas forcément évident. Alors dans la chanson on dit on fait le bilan calmement, mais si vous faites le bilan posément, est-ce que vous vous dites qu'effectivement c'était pas un long fleuve tranquille ces 30 dernières années?
1: Ouais, c'est vrai qu'on peut dire que c'est pas un long fleuve tranquille, mais c'est aussi ça, le charme et la magie de la musique. Et c'est, il y a des périodes où tout va se passer très bien, il y a d'autres périodes où ça va être un petit peu plus compliqué. Comme on dit, il y a les hauts, il y a les bas, mais l'essentiel c'est de garder toujours cette envie. L'envie de retrouver le public, l'envie d'aller en studio, l'envie de créer. Tant qu'on aura toujours cette envie en nous, on pourra dire que tout va bien malgré tout.
0: Et entre vous alors, parce que moi je le dis, c'est une histoire d'amour sans nuages entre vous et moi depuis 30 ans, mais c'est normal, vous ne m'avez pas sur le dos tous les jours. Vous en revanche, vous avez passé énormément de temps ensemble. Vous êtes sans doute la personne qui connaît le mieux l'autre sur Terre. Est-ce que ça c'est une relation qui s'entretient d'une manière particulière?
2: Il y a de fortes chances effectivement.
0: Ouais, hein. Que...
2: Ben écoute, franchement c'est assez naturel. Ce qui est intéressant aussi, c'est qu'au-delà de la musique, on a surtout des liens d'amitié qui sont très forts.
0: Ça a commencé par ça.
2: Tout à fait, ça a commencé par l'amitié d'abord, et puis la passion est venue consolider tout ça. Et aujourd'hui, on a des vies de famille, on est des darons, donc pour le coup, les enfants aussi sont proches, et donc toutes sortes d'occasions et de célébrations sont bonnes pour qu'on se retrouve ensemble, bien au-delà de la musique en fait. Et donc, oui.
0: Vous diriez que ça ressemble à une relation de frère ou c'est encore autre chose?
1: Bah oui, c'est une relation familiale, une relation frère, une relation de couple. D'une certaine manière.
0: Bah ouais, parce qu'il on
2: était au bord du divorce, il y a pas le temps. Là.
1: Donc ils font des concessions, des consensus.
0: Ouais, c'est ça, ouais.
1: Mais après voilà, tout ça ne tient pas s'il y a pas une réelle fraternité entre nous, une réelle amitié. Et c'est vrai que Benji, je le vois plus que ma femme carrément, quasiment, parce que entre les studios, les concerts, le travail, il y a tout plein de choses qu'on fait ensemble. Mais en fait, je pense que ce qui continue de nourrir cette amitié, cette fraternité, c'est justement le fait qu'on se voit pas uniquement pour le boulot, quoi. On va s'appeler pour aller voir un match de foot, on va s'appeler pour aller manger au resto ensemble, on va s'appeler pour aller dans une soirée, on va s'appeler comme il disait Benji, quand il y a des événements familiaux, mariage, baptême. Donc tout ça fait que ça va au-delà de juste de gars qui travaillent ensemble. Non, on est des frères pour de vrai, quoi.
0: Il faut qu'on parle de cet énorme tube qu'on passe régulièrement ici dans cette émission dès qu'on a envie de se réconforter avec un petit peu de nostalgie, mais de la nostalgie douce et lumineuse.

0: Le bilan, c'est une chanson que tout le monde a dans ses playlists, que plein de gens qui n'iraient pas au même concert ont quand même en commun. C'est des chansons comme ça qui font un peu ciment pour pas qu'une génération, d'ailleurs pour plusieurs. Quand elle est née, cette chanson, est-ce que vous vous êtes rendu compte que vous étiez en train de créer un truc à part qui allait durer vraiment?
1: En fait, je me rappelle bien du jour de l'enregistrement de ce titre. Dans le studio, il planait une atmosphère assez particulière, une forme de mélancolie, quelque chose de très touchant et d'assez sincère. Mais on était loin de s'imaginer quand même que ce morceau traverserait le temps, les années, les générations à ce point-là. Ouais. Par contre, ce qui est intéressant, c'est que à chaque fois que des gens nous rendaient visite en studio et que les gens l'écoutaient, il y avait toujours des réactions de surprise. Les gens étaient vraiment touchés par le propos, par l'histoire, par le côté authentique en fait aussi de cette chanson et de notre histoire. Donc ouais. Donc on sentait qu'on tenait quelque chose d'intéressant, mais de là à prédire que ça allait voyager, traverser le temps à ce point-là, franchement, on n'y était pas vraiment.
0: Et c'est fou quand même d'avoir, parce qu'à l'époque, c'est que le deuxième album de Negmaron, on est en l'an 2000, vous êtes encore très jeune, et pourtant déjà, donc très, oui, tu parlais de mélancolie, très nostalgique, et en fait, j'ai l'impression que c'est un truc qui est vraiment partagé par tout un tas d'artistes. Je sais pas si vous écoutez de temps en temps, par exemple, les albums de Big Flo et Oli, dès qu'ils ont eu 22 ans, ils commencent à faire des chansons sur la nostalgie de leur adolescence, etc. Comment vous l'analysez, ça? De chérir des moments qui viennent à peine de se passer?
2: Parce que déjà, faut rappeler le parcours des Negmaron. Nous, on a grandi à Gare Charcelles, banlieue parisienne, dans le 95. Et on n'était pas prédestinés à faire cette carrière. Nous, la musique, on a toujours fait de la musique, mais c'est vrai que ça, pour nous, ça a été très vite.
0: Oui, il fallait les défoncer, les portes. En tout cas, elles n'étaient pas ouvertes pour vous.
2: Justement, nous, non.
0: Ah ouais,
2: on n'a pas trop eu à les défoncer parce que c'est voilà, il y a eu un film qui a été tourné à Garges, le film de Thomas Gilou, le film Rail. Ouais. Et donc il y avait
0: la monnaie dedans.
2: La monnaie, voilà, ouais. Qui est sortie dans la BO du film. Et et c'est vrai que tout s'est accéléré, tout s'est enchaîné très vite. Sortie du single, ensuite on sort un album assez rapidement. Ensuite il y a un projet Bisson à Bisson, on crée le label Première Classe. En 4-5 ans, il y a un énorme changement dans notre vie. De rien, de amateur, on passe au statut de professionnel. Il y a tout plein de choses qui se passent. Et c'est vrai que, et c'est à ce moment-là qu'on a l'idée de faire ce titre, le bilan, pour raconter tout ce qui se passe en 4-5 ans. On vit peut-être ce que d'autres personnes peuvent vivre en 20 ans. Quoi.
0: C'est ça. Et en écrivant justement cette chanson, les paroles, et en se rappelant de tout ça, en le remettant dans l'ordre, est-ce que vous avez réalisé que vous en aviez profité, ou bien est-ce que c'était tellement rapide que vous n'avez peut-être pas tout kiffé au maximum?
1: Non, quand même, je pense qu'on était quand même conscient d'avoir vécu des moments extraordinaires, d'avoir bien profité. J'ai même envie de dire d'être un peu des privilégiés quelque part. Parce que on a signé nos contrats en maison de disque, on avait 18 ans, on sortait du lycée, on était, comme le disait Jackie, on était super jeunes. Et on était encore à l'époque où, je dis bien entre guillemets, le show business, il se passait beaucoup de choses, tout ce qui est vraiment des moyens dans la musique, des budgets. Donc on a mis tout ça à notre disposition pour qu'on enregistre dans des super bonnes conditions, pour qu'on ait un environnement assez sain. Donc on se rendait bien compte qu'on vivait des choses assez magiques pour notre jeune âge. Tu vois.
0: Les Negmaron qui préparent, l'air de rien, un nouvel album, il faut qu'on en parle. La dernière fois, on s'est vu pour un peu de temps,

0: On va l'écouter en entier tout à l'heure, ne m'engueulez pas, mais je voudrais qu'on en parle avant avec Jackie et Benji des Negmarons qui sont avec nous. Le mot diaspora, ouais, qui peut rappeler évidemment plein de thématiques de l'album Exodus de Bob Marley. Et puis le petit clin d'œil aussi à Alpha Blondy, Brigadier Savali. Voilà, donc il y a vraiment plein de trucs qui se passent dans cette chanson. Racontez-moi comment elle est née.
1: Alors Jackie, je te...
2: comment elle est née? Elle est née lors d'une création, une séance de création au studio.
0: Ça ressemble à quoi, vos séances de création?
2: En fait, on est là, on écoute différentes musiques. Et c'est vrai qu'on avait dans un petit coin de la tête de reprendre ce morceau d'Alpha Blondy. Donc. Et ce jour-là, on était en studio et on s'est dit, on n'avait pas l'idée de reprendre le Alpha. Vas-y, on va se l'écouter maintenant. Et du coup, on a joué quelques accords du morceau et puis on s'est mis à faire un buff autour de ce titre-là et c'est comme ça. En fait, ce morceau, il a pas vraiment été trop pensé. Il est vraiment venu de manière assez naturelle,
1: spontané, ouais.
2: Très très spontané. C'est vraiment la musique qui nous a inspiré la thématique. Des fois, c'est en sens inverse. On a une thématique et on va chercher la musique qui va avec. Là, c'est le morceau qui nous a inspiré cette thématique et puis on est parti sur le mot diaspora. Enfin. On avait cette idée de parler de la communauté, de parler du pays, etc. Et c'est comme ça qu'est né ce titre.
0: Alors, c'est sûr que il faut voir le clip qui va avec cette chanson. Moi, je viens de le découvrir là, juste avant le début de l'émission. Il est magnifique. Il vient de sortir, tourné en Côte d'Ivoire.
2: Exactement. Abidjan, oui.
0: Racontez-moi pourquoi là-bas, d'ailleurs, et ensuite comment ça s'est passé.
1: On a fait le choix de tourner à Abidjan parce qu'on voulait tout simplement retourner à la source. Comme tu l'as si bien indiqué, c'est une reprise d'Alpha Blondy, Brigadier Savary. Et donc, ce titre, Brigadier Savary, est né à Abidjan. Et on s'est dit qu'il serait intéressant d'aller tourner là-bas. Et donc, on a travaillé avec un jeune réalisateur qui s'appelle Mainsef, qui s'est bien approprié la chanson et a fait une très belle retranscription en images. Donc, on est super content. L'idée, c'était aussi de dire que aujourd'hui, quand on parle de la diaspora, on parle de toutes ces personnes qui, comme nous, ont la double culture. Moi, je suis né à Sarcelles, Jackie est né à Paris. Et c'est vrai qu'à la maison, on a reçu aussi une éducation avec des valeurs africaines. Et aujourd'hui, voyant le continent africain, l'Afrique émergent, on a envie aussi d'apporter notre contribution à l'émergence du continent et voir comment on peut apporter notre pierre à l'édifice. Et donc, c'est aussi de ça dont on parle dans ce titre, quoi.
0: La double culture, alors, arrêtez-moi si je me trompe, mais pour toi, Benji, Congo, et pour toi, Cap Vert.
1: C'est exactement.
0: Jackie. Est-ce que c'est quelque chose qui est à géométrie variable dans votre vie, par moments hyper important, hyper devant, par moments un peu plus en retrait? Maintenant, comme tu l'as dit tout à l'heure, vous êtes des darons, et surtout, comment vous transmettez ça à vos enfants?
2: Pour moi, c'est une chance d'avoir cette double culture, et surtout d'en être conscient et d'épouser les deux cultures, aussi bien la culture française que, pour ma part, la culture capverdienne. J'ai eu cette chance d'aller très très jeune au Cap-Vert, la première fois que j'ai mis les pieds au Cap-Vert, j'avais 2 ans. Donc mes parents, c'est vrai qu'ils m'ont toujours transmis les valeurs du pays. À la maison, ça parle capverdien, ça mange capverdien. J'ai grandi aussi dans le quartier avec plusieurs communautés. Et c'est aussi ça le message qu'on veut passer à travers Diaspora. Nous, on a eu cette chance, tu vois, pendant un certain temps. Je l'entends un petit peu moins maintenant, mais on a beaucoup parlé de diversité, etc.
0: Ouais.
2: Et nous, en fait, tu vois, nous, la diversité, pour nous, ça a toujours été quelque chose de normal, parce qu'on a grandi avec plein de communautés autour de nous, plein d'origines différentes. Donc, et aujourd'hui, c'est vraiment une force. C'est une force de pouvoir, tu vois, nous, on sait dire quelques petits mots en créole, on sait dire des petits mots dans l'ingala, là. Tu vois, il y a plein de trucs. Le fait d'avoir grandi avec plein de cultures différentes, moi, je trouve que c'est vraiment une force, quoi.
0: Ouais. Mais alors, grande force, grande responsabilité. La génération suivante, comment vous transmettez ça?
1: C'est une vraie question, parce que, effectivement, on a pu recevoir de la part de nos parents certains codes, parfois la langue, mais pas forcément pour tout le monde.
0: Ouais.
1: Et aujourd'hui, on a vraiment envie aussi que nos enfants connaissent une partie de leurs racines et puissent découvrir qu'ils ont aussi l'éducation française, mais il y a aussi historiquement d'autres choses auxquelles, et d'autres endroits auxquels ils sont liés. Donc je pense qu'il faut faire le travail, les emmener là-bas de temps en temps en vacances, leur en parler, leur lire pourquoi pas des BD adaptés aussi aux jeunes enfants avec l'histoire de pays d'origine, et puis voilà, faire le travail comme on peut, mais c'est important quand même. Et nous, ça nous impacte aujourd'hui, ce côté diaspora nous impacte tout simplement parce qu'on a vu nos parents arriver, venir d'ailleurs et mener certains combats pour s'intégrer, pour exister, pour élever les enfants dans de bonnes conditions. Et forcément, ça nous a impacté dans notre manière d'aborder la vie, tout simplement, ouais. Face à des obstacles, des difficultés, des choses à régler, voilà. Donc, même d'une manière inconsciente, finalement, c'est toujours là. Ce côté-là est forcément sous-jacent.
2: Si nous, des fois, on l'oublie, il y a les grands-parents qui sont là pour continuer à faire le travail.
1: Exactement.
0: Ça, c'est vrai. Non, mais du coup, des chansons comme Diaspora, ça fait aussi partie, finalement, enfin, c'est une manière douce et dansante, mais ne serait-ce que ce mot disparaisse pas.
2: Exactement, mais tu sais, nous, Diaspora, c'est la version 2026, mais en fait, on a toujours parlé de notre culture, toujours parlé de nos origines, toujours parlé de nos valeurs à travers nos albums, à travers différents morceaux, et puis aujourd'hui, en fait, on le retranscrit différemment. Mais c'est quelque chose qui a toujours été ancré en nous, ou même via différents projets, des projets comme le Bissona Bisso, des projets comme la MC Malcriado. Donc ça, c'est vraiment quelque chose qui est propre à nous, cette double culture, parler du quartier là d'où l'on vient, là où on a grandi, mais également parler de nos origines et de nos racines.
0: Alors il y a des doubles cultures évidemment qui sont beaucoup plus dures à porter que d'autres, difficiles et douloureuses. On en parlait il y a quelques semaines ici avec Abdelmalik et Matteo Falcone à propos des descendants d'esclaves, donc des africaines et des africains qui ont été arrachés à leur continent pour ce commerce de l'esclavage, le code noir, c'est fou, que la France avait mis en place à l'époque pour formaliser un petit peu tout ça, a enfin été abrogé, et c'est dingue parce que le code noir, c'était le cœur du film de Abdelmalik Fursi, Né Libre. Il y a un album qui est sorti de chansons inspirées par l'histoire de Fursi, et vous êtes dessus avec cette chanson qui s'appelle Justice.

comme moi, hein, vous lisez les journaux et vous avez entendu la nouvelle, l'abrogation du code noir. Je vous pose la question parce que vous étiez à l'Olympia le 22 mai 98 pour célébrer les 150 ans de l'abolition de l'esclavage.

0: parce que c'est comme dans la chanson, lève-toi, bats-toi sur ces thématiques-là, encore aujourd'hui.
1: Ben, c'est bien sûr des thématiques qui sont très très importantes pour nous, déjà parce qu'on s'appelle Nègre Marron et que c'est pas un nom anodin, c'est un nom qui est quand même lourd et chargé d'histoire.
0: Tu peux expliquer ?
1: Ben, les Nègres Marrons, en fait, c'était les esclaves insoumis qui refusaient tout le système colonial, qui s'organisaient pour s'évader, pour reconstituer des communautés loin du colonisateur, loin de l'oppresseur. Et ce sont des esclaves, en fait, rebelles. Et donc, nous, on a choisi de s'appeler comme ça, étant très jeunes, avec un certain nombre d'informations, parce qu'on était quand même assez renseignés aussi sur toute cette histoire, l'histoire de l'esclavage. Et là, en l'occurrence, de voir aujourd'hui que les choses avancent, ben ça fait plaisir. C'est le fruit du travail de plusieurs personnes. On voit des députés aussi qui ont porté ce dossier à bras-le-corps, ouais. qui n'est pas évident. Il y a effectivement le film aussi d'Abdel Malik qui a fait bouger un petit peu les lignes. Donc ça, c'est très important de poser des sujets comme ça sur la table. Et voilà, mais il faut pas que la France ait peur de regarder son histoire dans les yeux, en fait. Parce que tant qu'on fera pas ce travail de mémoire, il y aura toujours un gap entre certaines communautés, les gens qui nous dirigent. Il faut qu'on crève les abcès et puis ensuite qu'on aille de l'avant. Mais tant que tout ça, ça ne sera pas finalement réglé, posé, inscrit dans les livres d'histoire avec tout le récit qui dans son intégralité, en fait.
0: Oui, parce qu'il y a ça, un vrai début, un vrai milieu, une vraie fin, des lois.
1: Exactement, il ne faut pas avoir peur d'en parler.
2: Sans modifier l'histoire, surtout.
1: Exactement.
2: La raconter telle qu'elle est.
1: Voilà. Et je mets le doigt sur quelque chose, mais c'est vrai qu'il y a de cela un ou deux mois, quand il y a eu le Conseil de sécurité de l'ONU et que la France n'a pas reconnu l'esclavage comme étant un crime contre l'humanité, eh ben, voilà, il y a une partie de la population, en tout cas, qui a été vraiment heurté par ce manque de reconnaissance
0: et de réalisme
1: des faits historiques qui sont avérés, documentés, etc. Et donc là, de voir que le code noir est abrogé, c'est déjà un pas en avant, mais on a encore beaucoup de travail à faire.
0: Mais avant de se mettre au boulot, on danse, ça vous dit? Diaspora, Nègre Marron, c'est tout nouveau, ça vient de sortir et c'est déjà sur votre radio, ici.
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0: qui nous a quittés au mois de janvier. Tout jeune, il avait 53 ans. C'était un rappeur incroyable, notamment dans Arsenic. Un parolier aussi de génie pour plein d'autres gens, même des tubes de Asia. Elle est à toi. Ben, c'est Calbo quand même.
1: Qu'avait écrit.
0: Voilà. Et pour vous, c'était aussi vraiment un ami, un proche. Est-ce que vous avez envie, je ne vais pas vous forcer parce que c'est triste et il est mort il y a vraiment peu de temps, mais de dire quelques mots sur lui?
1: Bah oui, Calbo, de toute façon, voilà, il sera toujours avec nous, on l'oubliera jamais, on lui rend hommage à chacun de nos concerts. C'est un frère qui nous a quitté trop tôt, malheureusement, mais son image, sa voix résonnera à tout jamais dans nos cœurs, à tout jamais dans le cœur des gens, parce que il a énormément apporté pour la musique avec son frère Lino. Voilà, Arsenic, ce sont des légendes de la musique, et c'est ça aussi la chance qu'on a de pouvoir faire ce métier, c'est que on fait des choses qui resteront.
0: Et après vous.
1: Donc même après nous, et aujourd'hui, Calbo est parti, mais son œuvre restera toujours là, et quelque part, son âme sera toujours avec nous, à travers ses morceaux, à travers sa musique, donc il sera toujours là avec nous, quoi qu'il arrive.
0: Merci beaucoup, Jackie. Merci, Benji. Longue vie et belle vie au Negmaron.
1: Merci, Emily. Merci
0: à bientôt.
1: Vraiment, merci beaucoup.
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2: À Marseille, en direction de Lyon, l'A7 est fermée entre Saint-Charles et Saint-Antoine jusqu'à 6h du matin. Vous pouvez prendre la 55 littorale qui reste ouverte. Conséquence de la fermeture de l'A7 entre Saint-Charles et Saint-Antoine, la L2 est fermée dans le sens Aubagne-Aix entre La Rose et l'A7 également jusqu'à 6h. À Aix-en-Provence, sur la 51, en provenance de Saloni, la bretelle de sortie L'Émile est fermée jusqu'à 6h du matin. Vous pouvez prendre la suivante, celle pour Luynes. L'A7 est fermée en direction de Lyon, entre Rognac et Salon de Provence, jusqu'à 5h du matin. Vous pouvez prendre la D113 via Lançon et récupérer l'autoroute à Salon de Provence. Et attention, à Coudoux, vous ne pouvez pas rentrer sur la 8 en direction d'Aix-en-Provence, également jusqu'à 5h du matin. Vous devez donc prendre la route de Berre. Vous retrouvez la liste des fermetures nocturnes sur notre site ici.fr/Provence.
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4: Bonjour à toutes et à tous. J'espère que vous allez bien, que vous soyez à la maison, au travail ou sur la route. Jusqu'à 13h, nous profitons des meilleurs moments d'Otakel avec Valérie Damido et Eric Bastien. Parfait pour se changer les idées ou pour vous accompagner pendant votre déjeuner. Aujourd'hui, vous avez rendez-vous avec un ancien parachutiste, un fan de Johnny, une collectionneuse de magnettes, une choriste et un imitateur de Jean-Paul Belmondo sur votre radio ici.
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4: Musique à présent avec Alain Bashung. Pour les curieux, sachez qu'il existe une version en anglais de ce titre interprété par Johnny Hallyday. Vertige de l'amour sur votre radio ici.
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0: elle est plutôt au petit déjeuner.
1: Alors Benoît, il paraît que tous les matins au petit-déj, tu bois une tasse de 75 centilitres avec du thé et cul sec. Raconte-moi, explique-moi le délire là. Les 75 centilitres, tout ça là, c'est...
2: C'est un toc. Hein. Ça fait des années. J'ai une énorme tasse XXL du coup qui fait 75 centilitres. Et c'est ce qui vient clôturer mon petit déjeuner. Donc ça peut surprendre. Maintenant les amis, la famille, me connaissent. Donc j'ai ma tasse et je la bois généralement plus sec à la fin du petit déjeuner. Et voilà, c'est plutôt une bonne journée si je voilà.
1: Donc, ok. Donc on est sur ça. Voilà. Ok, très bien. Jamais de café donc.
2: Un peu plus tard dans la journée, mais c'est des petites tasses là, du coup, c'est pas des gros bols comme
1: ton truc. Alors, quand on t'a demandé si tu voulais être un animal, tu as choisi de répondre un bichon frisé.
3: C'est la première fois qu'on nous dit ça.
1: Alors, je sais pas, moi, j'ai eu des auditeurs qui voulaient être des aigles royaux, des mustangs sauvages, des lions, des tigres. Toi, tu as choisi le bichon frisé.
2: Oui, parce que du coup, j'aime bien c'est d'abord c'est un petit chat de petite taille. Je suis pas très grand, donc voilà, ça me correspond. Je suis frisé, donc jusque là, voilà. Et puis je trouve que le petit bichon frisé, il aime la joie de vivre. Il s'amuse beaucoup.
1: Ouais, c'est vrai.
2: Un peu partout. Et du coup, ça me correspond dans mon dynamisme, dans mon Donc je trouvais que c'était un petit clin d'œil. Voilà, je me retrouvais bien dans le bichon frisé.
1: Allez, on va essayer de marquer 3 points de plus, mon petit bichon. C'est la question à choix multiples. Je te pose la question, je te propose des choix de réponse. T'as un top chrono, 10 secondes, tu me donnes ton choix. Alors écoute bien, tiens, un petit...
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3: Vous le connaissez ? Sous les mains, hein, tout le monde connaît ça.
1: Alors, écoute bien. Benoît, il y a 6 ans, le 16 avril 2020, le chanteur Christophe nous quittait. Alors, un petit questionnaire hommage. Qui a écrit les paroles de la chanson Les mots bleus ? Michel Berger, Serge Gainsbourg, Jean-Michel Jarre, Éric Bastien. Allez, qui a écrit les mots bleus ? Michel Berger, Serge Gainsbourg, Jean-Michel Jarre, Éric Bastien, top chrono, 10 secondes.
2: Michel Berger, je dirais.
1: Pas du tout, il y avait un piège, c'est Jean-Michel Jarre. Et oui, avant qu'il devienne une star de la musique électro, il a écrit cette chanson. Et voilà, et c'est lui qui l'a écrit. Pas de points pour toi, tu restes à 3, Benoît.
3: J'aurais bien voulu l'écrire. Mylène, tu as 4, donc on a une petite avance qui arrange mes affaires. Je te rappelle que tu es mon dernier espoir. Encore pour la fidèle de demain. Mylène qui habite à Luard dans la Sarthe. Mylène qui voulait être gendarme, qui l'a pas été à cause de 5 kilos près. C'est fou ça, j'en reviens toujours pas. Mylène, pareil, t'as un tic de langage quand t'écoutes quelqu'un, qu'est-ce que tu fais ?
5: Oh, c'est ma meilleure amie qui m'a fait remarquer ça. En fait,
3: Ouais, ah d'accord, voilà, tout le temps. Mmh. Allez, sympa, ouais.
1: Mais c'est parce que tu t'emmerdes ou c'est juste pour savoir ?
5: Mais du tout, parce que je suis concentrée. J'ai une écoute active.
3: J'ai bien compris. Alors, il y a un truc sympa, j'ai découvert que tu t'adorais tout ce qui est jeu de rôle, soirée Cluedo, personnage, t'adores ça, toi ?
5: Ah oui, sur les jeux de société, ouais, on en fait une par mois avec une petite association près de chez moi. Et en fait, on organise une soirée de jeux de société une fois par mois, et vient qui veut sur inscription, et on se tape des soirées jeux de société entre adultes, c'est trop bien.
3: Ah, j'imagine, des escape games, des laser games, des Cluedo. Comment elle s'appelle la sauce ? On va la citer, hein, vas-y.
5: Elle s'appelle 100% loisir, à la Ferté Bernard.
3: Ah ok, 100% loisir, super. Alors, même question, hein, l'animal, alors là, je vous le donne en mille. Si c'était un animal, Mylène, vous avez une idée, les stagiaires, là, non ? Je ne sais pas. Derrière quoi ?
1: On vient d'avoir bichon frisé, donc je ne sais pas, vas-y.
3: Oh, t'as une idée ?
6: Aucune idée.
3: Écoutez. On est sur de la tortue, là. Ah, on est sur de la tortue. Mais pourquoi on aimait une tortue ? Je suis un peu lent, quand même.
5: Mais parce que ça vit longtemps, les tortues, et puis elles sont tranquilles, elles font leur petite vie, on les embête pas.
1: Ouais, enfin, faut prendre un RTT pour aller chercher la feuille de salade à 2 mètres. Hein,
3: C'était un peu ça.
1: On a du temps.
3: Voilà, puis un dernier petit mot. Je sais que t'aimerais déjeuner avec Jarry ou Artus, et c'est l'occasion, quand on pense à Artus, d'écouter ça.
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3: Ah, un petit truc en plus, c'était dans le

0: Normand.
1: En tournée à partir du 12 octobre prochain, première date à Amiens, Lille et Pau, Florent Pagny, la dernière chanson du monde. Et tiens, puisque nous parlons de chansons, vous allez pouvoir jouer au quiz musical avec Anne-Marie d'ici Besançon et Cyril d'ici Gironde. Saurez-vous retrouver les interprètes des titres sélectionnés par Valérie Damidot et Eric Bastien sur votre radio ici?
2: Anne-Marie n'a pas de points, Cyril n'a qu'un point. Ah là là là là, dis donc, eh, ton fils, alors comment il s'appelle ton fils qui t'a emmené dans la Via Ferrata là?
3: Ah, c'est Sylvain.
2: Bravo Sylvain, il emmène sa mère aux échelles de la mort. Il paraît que t'as hurlé pendant toute la tyrolienne.
3: Ah, la tyrolienne, oui, dès que j'ai plus les pieds par terre, le plaisir est à la fin, pas au début.
2: Mais alors t'as hurlé, tu vraiment t'avais peur là, c'était... Parce que c'est dur.
3: Ah, hein. Oui. Ah oui, oui, les pieds qui touchent plus le sol, c'est quelque chose qui est effroyable. Après, ça va tout bien.
2: Mais t'étais très haut? Je m'en rends pas compte.
3: Ah oui, je sais pas la hauteur, mais oui, il y a quand même... je suis pas capable d'évaluer, mais on voit le doux tout en bas, assez loin.
2: Oula, oula, oula, oula, on voit le doux tout en bas, c'est pas pour moi ça. Oh là là là là là là là là là.
4: C'est trop pour un début de semaine là.
2: C'est trop. Alors, est-ce que tu aimes le karaoké? Est-ce que tu aimes chanter, ma petite Anne-Marie?
3: Moyen, moyen, mais bon...
2: Je vais pas te demander de chanter, c'est juste qu'on va passer.
3: Non, dans... non.
2: Voilà, on va faire le petit quiz musical. C'est un qui chante. Il va y avoir deux tubes qui vont s'enchaîner, deux chanteurs qui s'enchaînent. D'accord. T'écoutes bien, oui. Tu vas me devoir me dire qui sont ces deux chanteurs. Je te donne juste un indice, c'est deux tubes qui sont sortis la même année, en 1974. T'étais née, oui, moi oui. aussi. Normalement, tu devrais te rappeler. Okay. Allez, bon, on écoute bien.
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2: Le deuxième...
4: On l'écoutera après.
2: Ah, on l'écoutera après, d'accord. Alors c'est qui chante là?
3: Ah, oh, c'était mon chanteur préféré, Daniel Guichard.
2: Bravo, Daniel Guichard, mon vieux.
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2: Elle me faisait pleurer,
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2: C'était horrible, elle me faisait... Trop pleurer.
4: Ah, mais tout le temps, dès qu'on a rien, elle fait pleurer, celle-là.
2: Oh là là. Alors, t'as déjà un point, écoute bien ton deuxième chanteur.

0: en ce temps-là, qui c'est qui chante? Top chrono.
1: Bah oui, il était médecin avant d'être chanteur.
2: Connu.
1: Ça me revient pas.
0: Nicolas Perrac. Bon bah c'est pas grave, t'as trouvé Daniel Guichard, t'as un point, c'est
1: oui,
0: parfait.
1: Je sauve mon honneur.
0: C'est bien, tu sauves l'honneur Anne-Marie.
2: Cyril, notre sportif qui a fait l'armée, je vous rappelle, qui aime les activités à sensation, qui a été parachutiste, qui va faire du simulateur de vol. Alors lui, aucun problème hein, par rapport à ce que vous disiez là, avec Anne-Marie.
0: La Via
2: Ferrata. Ah oui, non mais alors lui, il a peur de rien, parce que alors toi, tu fais par exemple de l'acrobranche et de la tyrolienne aussi, t'adores ça?
3: Tout à fait, j'adore ça, ouais. Plus c'est haut, mieux c'est pour moi.
2: Voilà, ben oui. 20 à 30 mètres de hauteur, fou.
0: Les gens sont complètement cinglés.
2: 200 mètres de long, il a fait.
0: T'es quoi
2: aussi
0: comme signe astrologique, Cyril?
3: Capricorne.
0: Oh, comme moi, mais c'est pas normal. Tu dois avoir un ascendant hyper violent.
2: Après, il y a un petit toc aussi, là. Il collectionne les montres, un ami, et il paraît que tu mets une montre différente tous les jours en fonction de ta tenue. Jours. C'est-à-dire aujourd'hui, t'as quoi?
3: Là, je peux citer la marque ou j'ai une montre une Heritor, une montre automatique.
0: Eh ben, okay. Magnifique.
2: Et tu changes tous les jours, mais t'as combien de montres en tout?
3: Ouf, 50, 60, peut-être, un truc comme ça, ouais.
0: Ah, d'accord. Oui. Ah, bah, ouais, c'est super. Oui.
2: Allez, bah,
0: super.
2: Bon.
3: J'adore ça.
2: Allez, j'espère que tu adores tout autant jouer au Kiki Chante. C'est le retour à la tradition du Kiki Chante. Voici un premier tube. Ça dure quelques secondes. Tu dois reconnaître. On est sur du tube encore une fois. Tout le monde connaît. Écoute.
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2: C'est doux comme tout. Allez, on y va. Qui chante? Pour un point.
3: Beko, non, peut-être Beko.
2: Beko.
3: Non, je sais pas.
0: Attends,
3: une bibliothèque.
0: Anne-Marie, tu l'avais?
1: Il me semble que c'est Michel Delpech.
2: Oui, oh là là,
0: pas du tout.
2: C'est Sacha Distel.
4: Belle vie.
2: Bien sûr.
0: Eh oui, de Good Life.
2: Elle a repris l'international de Good Life. Ce sera avec Tony Bennett d'ailleurs quelques années plus tard. Bon, pas de points.
0: Deuxième chanson.
2: Je suis déçu quand même là. Hein. Allez, on se rattrape, Cyril, écoute bien.
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2: Allez, c'est parti, top chrono. Je crois qu'on est dans les années
3: 60. Adamo peut-être? Je sais pas.
0: Ah là là, ah là, là. Ah, mais non!
2: Amoureux de ma femme! Elle l'a, Anne-Marie, ou pas?
0: Tu l'as, Anne-Marie?
1: Non, j'ai pas
2: dit.
0: Richard Anthony!
2: Mais oui!
0: C'était la BO de Palais Royal! Ah oh, là là!
2: Bien
0: là,
2: sûr, Richard Anthony!
0: Richard Anthony!
2: Aïe aïe aïe!
0: Bon,
2: aïe, aïe.
0: Pas de regret, vous avez un point chacun!

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3: Et après l'actu près de chez vous, voici la musique de Gold avec Ali Koba. Et juste après, nous retrouverons la bonne humeur de Valérie Damido, Éric Bastien et des candidats d'Otaquet sur votre radio ici.

0: Faisons connaissance maintenant avec Floriane, d'ici Drôme Ardèche, une ancienne chef de cuisine en reconversion, et avec Quentin, d'ici Pays Basque, dont le surnom a surpris Valérie Damido et Eric Bastien sur votre radio ici. Quentin, tu vas bien ?
1: Impeccable, merci bien, et vous-même ?
2: Bon, écoute, ça va. Alors, tu joues avec ici Pays Basque, parce que tu habites dans les Pyrénées-Atlantiques, tu habites à Arkang.
1: Exactement.
2: Tu es marié, tu as 3 enfants. Comment s'appellent tes enfants ?
1: Alors, on a Enzo, le plus grand, 12 ans. On a Aaron, le deuxième, qui a 9 ans. Et la petite dernière, Lily, qui a 20 mois.
2: Il était temps de faire une fille. Je sens que tu avais envie d'une fille.
1: On en avait très envie.
2: Bah, tiens, la petite fille a son papa, bien sûr. Voilà. Alors, tu as 7 poules.
1: Oui.
2: Alors, c'est-à-dire, là, c'est des poules pour quoi ? Pour les œufs ?
1: Ouais, des poules pondeuses. On en a 6 et il y a une petite, tout effilochée, là, qui a plein de plumes partout, toute mignonne, qui est limite.
2: Oh là là. Alors, dis donc, ton prénom c'est Quentin, mais là, ton surnom quand tu étais petit c'était Cordex. J'aimerais comprendre pourquoi.
1: Ah oui, parce que j'étais spécialiste des colorations de cheveux. Et comme je suis brun, figurez-vous que je voulais devenir avec les cheveux gris. Et pour pouvoir devenir avec les cheveux gris, il fallait décolorer mes cheveux et mettre un après avant de faire la coloration. Et cet après avait la couleur du Cordex, comme dans le bâtiment, un peu violacé.
2: Oh my god. Ah oui, d'accord. Et ça a dû bien abîmer tes cheveux, ça.
1: Déjà, premièrement, donc du coup, le mois d'après, on a rasé la tête. Hein.
2: Ah bah, tu m'étonnes. En même temps, c'est pas plus mal. Hein. Mon petit Cordex, j'espère que tu vas être fort en décoloration, aussi fort en question. On va tout de suite... On va marquer le premier point. Tiens, je t'emmène avec une petite ambiance.
3: Chirurgie plastique, c'est la solution magique.
2: Écoute bien, on va parler chirurgie plastique. Des touristes qui étaient partis se refaire le visage ont été bloqués à l'aéroport au retour parce qu'ils ne ressemblaient plus du tout à la photo de leur passeport. Est-ce que c'est vrai ou faux cette histoire que les touristes qui ont refait leur visage sont bloqués au retour parce qu'ils ne ressemblent plus à leur photo ? Vrai ou faux, top chrono ?
1: C'est tellement improbable que je dirais oui.
2: T'as bien raison parce que c'est vrai. Et oui, en Corée du Sud, des touristes qui ont refait leur gueule. Hein. Bon, bah forcément, les passeports correspondaient pas du tout. Voilà, ils se sont fait contrôler. Voilà, donc après vérification, ils ont pu rentrer chez eux. Premier point pour Quentin.
4: Eh ben, Floriane est avec nous, avec ici Drôme Ardèche. Comment ça va, Floriane ? Est-ce qu'il fait beau chez toi ?
5: Ah bah ça va très bien, oui, le soleil est là, c'est parfait.
4: Très bien, dis donc, il y a une semaine de plus, qui sait qu'a ajouté une bougie sur son gâteau ?
5: C'est toi,
4: tu as eu quel âge ? Ça se demande pas, une femme.
5: 31 ans.
4: Oh, tu es jeune, toi.
5: Ouais, je suis jeune, je le dis facile.
4: Oh, ouais, t'es 31 ans, ça va. C'était le 14 avril. Tu vis bien cette belle entrée dans la trentaine ? On est pas mal.
5: Oui, bah, c'est bon, j'ai eu un an pour m'y faire, maintenant ça va.
4: Oh,
5: c'est
4: l'entrée. Alors ça roule. T'habites à Malataverne. Sympa comme nom, Malataverne, c'est dans la Drôme. Qui vit avec toi ?
5: Ben, mon chéri, depuis 13 ans. On a fêté nos 13 ans la veille de mon anniversaire.
4: Oui, alors j'ai vu ça. Oui, j'ai vu ça le 13 avril, votre rencontre ou votre bisou. Enfin,
5: Et mes deux enfants, donc on a Evan qui a 8 ans et Maël qui a 2 ans.
4: Maël, donc t'as deux garçons. Puisqu'on parlait des filles, t'aimerais bien une fille ou tu t'arrêtes là ou c'est terminé ?
5: Non, c'est bon, on s'arrête là.
4: On s'arrête
5: c'est
4: là. Bon. Ou tu l'as dit sur un ton, c'est bon, on s'arrête là.
2: Ouais. Bah, faut les
5: aimer. Non, parce qu'on se dit avec mon chéri, on aurait eu le deuxième en premier, on n'aurait pas fait le deuxième.
2: Les deuxièmes, c'est toujours comme ça, mon chat, c'est toujours pareil.
4: Ah, ma petite Flo, parce que voilà, Floriane, évidemment, Flo, c'est le petit surnom. T'es en reconversion professionnelle, tu voudrais faire quoi ?
5: J'aimerais aller dans les ressources humaines.
4: D'accord. Et t'as fait quoi jusqu'à présent ? C'est quoi ton parcours ?
5: Eh ben, avant, j'ai fait de la cuisine, j'ai été chef de cuisine, j'ai travaillé en grande distribution aussi, j'ai fait plein de choses. Mais mon dernier poste, c'était chef de cuisine dans un EHPAD.
4: Et puis tu voudrais être chirurgienne. En tous les cas, petite, c'était le truc qui te branchait bien. Hein.
5: Oui. Là, je ne vais pas charcuter quelqu'un.
4: Non, d'accord. Vive Grey's Anatomy. Allez, Floriane, sois la bienvenue avec un premier point qui arrive tout de suite et cet extrait de bande originale. Écoute plutôt. L'entrée glorieuse et joyeuse de Valérie Damido chaque jour à la maison de la radio et de la musique.
2: Ouais, bien sûr.
4: Elle franchit les portes du 16e arrondissement à Paris et nous l'accueillons.
2: Oui, bien sûr.
4: AVL. Keanu Reeves, puisqu'on écoute Matrix là. Donc l'acteur.
2: Keanu Reeves
4: a dépensé l'intégralité de son salaire de Matrix pour créer une école de kung-fu à son nom. Est-ce que c'est vrai selon toi ou faux? Top chrono 5 secondes.
5: Je dirais
4: vite
5: faux.
4: On le prend.
2: Ah, on le prend parce qu'on est gentil.
4: Ouais, attention, hein, 5 secondes, ouais, c'est faux. Alors en revanche, il aurait reversé 70% de son film, de son cachet de Matrix, à la recherche médicale. C'est vrai que c'est un acteur qui est généreux, notamment contre le cancer. Et puis des dizaines de millions de dollars ouais. aussi. Enfin, il s'engage très souvent. Bravo, un premier point.
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0: DJ, un des derniers titres de Soprano dans la playlist d'ici. Allez, musique toujours maintenant avec une nouvelle question musicale pour les deux candidats d'Otaquet. Valérie Damidou et Eric Bastien sont toujours avec Quentin d'ici Pays Basque et Floriane d'ici Drôme-Ardèche. Essayez vous aussi de trouver qui chante sur votre radio ici.
1: Ici, nous sommes avec Quentin qui a 2 points, Floriane qui a 2 points, magnifique, égalité parfaite.
2: Alors, est-ce que tu aimes les karaokés, chanter, tout ça, mon petit Quentin ?
3: Ouais, mais après l'apéro.
2: Oui, bah comme tout le monde, hein, j'ai envie de dire, voilà, à part...
3: Je suis pas le spécialiste, mais on s'y prête quand même.
2: On le fait vite, hein, il y a un moment donné, voilà, Mélissa, l'apéro des amis, et hop. Surtout que toi, tu adores Johnny.
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2: Et oui, tu adores Johnny. Tu l'as déjà vu en concert ou pas?
3: Non, jamais.
2: Oh là là. Bon, parce que t'aurais aimé déjeuner avec lui, hein.
3: C'est... Ouais, ça aurait été sympa, hein. Ce charisme-là, sûrement impressionnant, mais j'aurais aimé, oui.
2: Tellement gentil, tellement sympathique. Ouais. Bon, quand on t'a demandé ce que c'était ton porte-bonheur, t'as dit un truc trop mignon, mais vraiment trop mignon. T'as dit que ton porte-bonheur, c'était ta femme.
5: Non, c'est beau.
3: Exactement. Ouais, c'est beau, mais c'est sincère.
2: Oh là là, c'est sincère. Bah, j'espère bien que c'est sincère, dis donc.
3: Oui.
2: Bah, comment
5: moi, c'est un supporte-bonheur, moi, ma femme.
2: Ça veut dire quoi?
5: Je le supporte.
3: Je vous rassure, ça peut l'être aussi. Hein. C'est pareil. Hein.
2: On s'aime, mais on s'engueule, hein, ça arrive. Voilà.
3: Ah.
2: Bah oui, à un moment donné, ça suffit.
5: On s'engueule, mais c'est important de s'engueuler.
2: Alors, nous allons faire maintenant le quiz musical. Ah, c'est-à-dire que tu vas avoir 2 artistes. qui vont chanter, mais enchaînés. Il va falloir que tu retrouves qui chante, qui sont ces 2 artistes que je vais te proposer. Et à mon top chrono, tu auras 10 secondes. Mais pour l'instant, on écoute les 2 artistes.

0: Alors, qui sont ces deux artistes qui chantent l'un après l'autre? Top chrono, 10 secondes.
1: Je dirais Sylvie Vartan et Thierry Adam.
0: Popopopopopopololo.

0: points, tu as 4, Quentin.
1: C'est fort ça quand même, hein, d'un coup. Hein.
2: Ah oui.
1: Bon, j'ai rigolé un instant parce que vous disiez le quiz musical, et ça m'a fait penser à Georges Marchais. Vous savez, c'est un scandale.
0: Oh,
1: vous souvenez quand même,
0: ça. Bien sûr, passion Georges Marchais.
1: Bon, Floriane, est-ce que tu avais ces deux titres? Ça nous donne un peu une tendance. T'avais reconnu là?
3: Ah ouais, moi je les avais pas, mais mon père à côté, il les avait.
1: Ah, dis à ton père de rester, ce n'est pas interdit.
0: Comment s'appelle ton père?
1: Ben oui.
3: Dominique.
0: Dominique s'en allait dans la prairie. Allez.
1: Bah oui.
0: Et il a mon âge, je suis sûr qu'il a mon âge. Quel âge il a ton père?
3: Il est de 62, alors 64.
0: Ah, ouais, c'est ça.
3: Année, il vient d'avoir ses 63.
0: Il a presque mon âge.
1: Bon, alors avant de chanter, un petit mot sur ta collection des magnets. C'est bien comme ça qu'on prononce,
3: ouais,
1: les magnets.
3: Avec mon fils, ouais. Les magnets.
1: Alors, t'en as combien des magnets sur le frigo?
3: Je sais pas, j'ai pas compté, il y en a pas mal, hein. Peut-être une cinquantaine.
1: Ah oui, une bonne cinquantaine.
0: Fini, hein. Ah oui, c'est pas un frigo, c'est une salle d'expo, quoi.
1: Alors, c'est quoi les magnets? Ça représente quoi? Des pays, des, je sais pas, des rivières, des.
3: Oh, des paysages, des villes, ouais, des pays, il y a quoi? Je les regarde là.
1: Ouais.
3: plein de choses. À chaque fois qu'on va quelque part ou que quelqu'un de la famille va quelque part, et ben, ils en ramènent. Quoi.
1: Bah, ton père en a ramené un de Zanzibar, voilà. Dominique. Ben oui.
3: Ouais, c'est ça.
1: Et tu vois.
3: Tout à fait.
1: Mais ta pièce maîtresse, et on peut en parler un mercredi soir dans un dîner, si tu veux, c'est la langoustine en relief, qui vient de Bretagne.
3: Non, elle est très drôle, celle-là. C'est mes beaux-parents qui ont ramené ça de Bretagne, qui sont originaires de là-haut.
0: On adore. Ouais.
3: Elle est très rigolote.
1: Bon, sympa comme tout, salut tes beaux-parents, on n'oublie personne dans la famille. Allez, voici tes deux chansons qui sont mixées. Tu dois reconnaître les deux artistes, écoute bien, c'est très court.

0: Top chrono, 10 secondes, qui chante?
1: Alors, la première, c'est Nicole Croisil.
0: Oui, et
1: le deuxième, ça finit, tant pis, fini.
2: C'est trop tard.
0: Alors, c'est bien Nicole Croisil. Une femme avec toi. Et c'était Thierry Pastor. Ouais. Moins évident, mais très années 80, on connaît ce tube.
1: Ouais.
0: Thierry Pastor, bon, tu marques quand même un point avec Nicole Croisy.
2: Oui, ça fait 4 pour Quentin, 3 pour
0: exactement.
2: Florian. C'est pas mal.
0: Oui, c'est bien. C'est
2: ça
0: bien,
2: va,
0: c'est
2: les gars.
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0: Talking about revolution, Tracy Chapman sur votre radio ici. Dans quelques secondes, nous sommes toujours avec Valérie Damido et Eric Bastien qui discutent avec Isabelle d'ici La Rochelle et Christophe d'ici Normandie, avec qui cela peut être dangereux de jouer au foot.
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2: Nous sommes avec Isabelle qui a 3, Christophe qui a 2. Alors Isabelle, il paraît que tu as un sosie.
3: Nous sommes de sœurs jumelles, nées sous le signe des Gémeaux.
2: Alors, il paraît qu'on a tous un sosie dans le monde, ça c'est vrai, il paraît. C'est comme ça, moi j'ai jamais rencontré le mien, mais toi non plus tu l'as jamais rencontré, mais il y a plein de gens qui viennent te voir et qui croient que c'est. Enfin, ils te prennent pour elle.
4: Tout à fait, oui. C'est pour ça que je me suis dit que je dois avoir un sosie en fait, pas très loin de chez moi, parce que les personnes qui m'ont prise pour l'autre personne, justement, c'était dans la région. Donc, je suppose que la personne n'est pas très loin, mais je ne l'ai jamais rencontrée.
2: Apparemment, elle est peut-être même infirmière, parce qu'on t'a demandé si elle
4: oui.
2: était... Ouais. Ah.
4: Ouais, c'est ça. Elle serait infirmière, c'est le seul indice que j'ai.
2: C'est le seul indice qu'elle a. Elle est infirmière, tu es le sosie d'Isabelle, tu habites en Charente. On est sur le dos, enquête spéciale. Oh là là là là là là. Bon, alors... Il paraît que tu chantes, tu as même chanté à l'Arena Futuroscope au mois de mars, devant une salle comble, parce que tu chantais les légendes du rock.
4: C'est ça, donc je ne chantais pas seule, hein, mais je chantais effectivement en tant que choriste pour les légendes du rock.
2: Et voilà, ça a chanté The Cure, Indochine, Prince, Téléphone...
4: Voilà, c'est ça, entre autres. Prince, oui. Bowie. Lennon. J'en passe.
2: J'en passe, c'est des meilleurs. Hein, bravo, c'est bien, c'est dis ça. Donc.
4: Ouais, c'est très chouette.
2: C'était très chouette, voilà. Alors écoute, ce qui serait très chouette, c'est que tu marques 5 points tout de suite. Et que tu gagnes. Alors, écoute bien. Hey. Quel pays est célèbre pour ses fjords? Quel pays est célèbre pour ses fjords? Même pas besoin de faire le top chrono, dis donc, celle-ci m'a donné la bonne réponse tout de suite. Allez, hop là! Oui, c'est les fjords, parce que c'est une vallée glaciaire qui est envahie par la mer. Donc bravo, grâce à la Norvège, tu marques 5 points, ça te fait 8.
5: Et c'est un petit test, est-ce que tu l'avais le fjord là? Est-ce que tu avais la Norvège ou pas?
6: Oui, je connais.
5: Ouais, c'est assez simple.
6: Surtout les Norvégiens, j'aime bien aussi. J'aimais bien quand j'étais jeune.
5: Eh oui, t'as pas
6: qui m'ont bloqué à la gare.
5: Quoi? Comment ça, ils t'ont bloqué à la gare?
6: J'étais avec une Norvégienne, puis après j'étais avec une Danoise, donc c'est pays-là, j'aime bien.
5: Le mec a un tableau de chasse, t'as fait dans l'Europe de l'Est, toi, donc t'as voyagé en République Dominicaine également.
6: Oui.
5: Tu connais bien la France, parce que t'as été représentant, dis donc.
6: Oui.
5: Mais en quoi?
6: Je vendais des bouteilles d'eau à 120 francs.
5: Des bouteilles d'eau? Donc t'as parcouru beaucoup de kilomètres.
6: Il y avait tout, il y avait comme un produit dedans. Bon, c'était un peu de l'arnaque, mais bon, moi j'avais 18-20 ans. Bon, il fallait que je travaille, quoi.
5: Ouais, bien sûr. T'aimerais bien retourner en Allemagne, c'est un pays que t'aimes bien, qui t'attire. Pourquoi? Il y a une raison.
6: Ouais. La Bavière.
5: La Bavière, ah, c'est joli.
6: L'Oktoberfest, par exemple.
5: Et oui. Et
2: la gastronomie, quoi.
5: La bonne chose, forêt noire, tout ça.
6: La bonne saucisse, la bonne bière.
5: Avec modération. Et tu adores Jean-Paul Belmondo. Ça, c'est vraiment une espèce de modèle pour toi. Hein.
6: Ah bah oui, boum boum, cascade, c'est moi, me voilà.
5: On adore. Mais c'est quoi? C'est le côté cascadeur? C'est le côté grande gueule? C'est le côté beau gosse?
6: Un peu le tout. Ouais. Un peu le tout. Qui se prend pas au sérieux. C'est beaucoup d'humour. C'est du sérieux et de l'humour.
5: Et quel est ton film là? Alors c'est peut-être celui-là, ton film préféré de Belmondo?
6: Le professionnel. Et là, c'est ça.
5: Tu sais qu'ils ont tourné deux versions sur le professionnel, on ne sait pas. Hein, ouais. Une version là où il meurt, qu'on connaît tous, mais ils ont tourné la version où il ne meurt pas. Hein. On voudrait bien voir les images. Place des As, magnifique.
6: Et aussi un des plus beaux films, je pense, très sensible, L'itinéraire d'un enfant trop gâté.
2: Gâté, je le louche, magnifique.
5: En même temps, tu es un peu comme lui parce que tu as un côté casse-cou. Hein. En jouant au foot, tu t'es cassé la figure, tu t'es fait mal au menton.
6: Non, je me suis pris le poteau pour marquer un but de la tête.
5: Oui.
6: Et je me suis pété le nez.
5: Ah oui, ça fait mal.
6: Une fois, en faisant une tête plongeante, le mec a voulu prendre le ballon de volée, sauf qu'il a pris ma tête. Et moi, le but était marqué.
5: Si le but était marqué, alors ça va. Bon, allez, on va tenter de marquer cette fois, mais les points qui se présentent à toi, il y en a 5. Écoute bien. Là, tu me parlais de représentant d'eau, là. C'est plutôt du vin. Quelle action consiste à verser un vin dans une carafe afin de l'aérer? Quelle action consiste à verser du vin dans une carafe pour l'aérer? Top chrono, 10 secondes.
6: Je le sais, c'est pour le...
5: Allez!
6: Oui. De l'arôme, lui donner une...
5: Oui, comment ça s'appelle?
6: L'aérer. C'est pour l'aérer, c'est pour le...
5: C'est le... Aïe, aïe!
6: Aïe, aïe, aïe, le mot, je le sais.
5: Décanter! On décante
6: le vin. Décanter.
5: Eh oui, eh oui, ah oui, bah oui, mais c'est après le chrono. Ah, c'est décanter, ouais, effectivement.
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Ciel, Jacques Higelin. Les meilleurs moments d'Otakès sont finis pour aujourd'hui. La suite demain, il sera question de pâte carbo, d'un poisson qui s'appelle Bubule et de camping-car. C'est votre radio ici. 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

0: Très heureux de la Vega, Sweet Darling, parfait pour un réveil en douceur avec votre radio ici.
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0: Bonjour à toutes et à tous, j'espère que vous allez bien ce matin. Toute l'équipe d'ici dès 5h est réveillée pour être avec vous jusqu'à 6h. Saveria derrière le téléphone, Diana à la console, Emeline à la rédaction en chef et Valentine Lottes pour les infos. Bonjour Valentine.
2: Bonjour Catherine, bonjour à tous.
0: Tout droit sorti d'un film d'Hollywood, une tornade a ravagé un village de l'Aude hier après-midi.
2: Une quarantaine de blessés, des bâtiments rasés et des habitants qui n'en croient pas leurs yeux. C'est l'info du jour dans une demi-heure et préparez-vous à vivre de plus en plus souvent ce genre de phénomène, puisque les canicules n'y sont pas pour rien. Explication d'un spécialiste de Météo France dans les infos de 5h.
0: Et puis côté musique, Indochine, Michael Jackson et Manon Lisa sont au programme. On fera aussi des économies avec Valère Coréard qui vous parlera d'une plateforme pour mieux gérer son budget. Ça sera vers 5h10. 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
0: Très bon début de journée avec votre radio ici, mardi 25 août, il est 5h. Le journal Valentine Lottes. Et à la une, le choc dans l'Aude après le passage d'une immense tornade.
2: Les images de ce tourbillon semblent tout droit venues des États-Unis et pourtant c'est bien sur la petite ville de Poma, tout près de Carcassonne, que cette tornade est passée sous les yeux hier de Fabien.
3: Il n'y a plus de toit, il n'y a plus de tuyaux, il n'y a plus de toit. Il y a les maisons sur étage, il manque le premier étage. C'est vraiment... Mais je ne sais même pas comment vous l'expliquer, tellement j'y crois pas encore. J'ai l'impression que c'est un film, quoi. C'est l'apocalypse, tout simplement. Il n'y a plus rien.
2: 300 maisons endommagées, des bâtiments complètement rasés, une quarantaine d'habitants blessés, dont 15 sont à l'hôpital. Un phénomène rare en France, confirme Guillaume Ferry, directeur des opérations chez Prédict, la filiale risque de Météo France, mais qu'on verra plus souvent à l'avenir à cause d'une météo de plus en plus extrême.
4: En périphérie de ces orages, il peut arriver qu'il y ait une telle énergie que des tornades, des situations tornadiques, de vortex, de phénomènes tourbillonnaires se forment. Et effectivement, le fait qu'on ait eu des fortes chaleurs continues pendant des jours et des jours sur la région rend plus propice en quelque sorte la formation de tornades. Donc la probabilité de survenance d'événements comme celui-là, effectivement, augmente avec l'évolution du climat et avec un climat méditerranéen qui tend à devenir plus extrême, avec des phénomènes plus sévères, plus intenses et peut-être aussi plus fréquents.
2: Si vous ne l'avez pas encore vu, la vidéo de cette tornade est sur ici.fr. Ce matin, les départements de la Corse sont encore en orange pour orages violents. 200 évacués spontanés justement cette nuit à cause d'un incendie déclenché par la foudre, probablement à Alata près d'Ajaccio. Fin de la vigilance météo ailleurs. Mais restez prudents sur la route, notamment sur l'ensemble des nationales et des autoroutes de la partie sud de la France. Des restrictions de circulation et de vitesse ont été prises, indique le ministre des Transports, le temps de déblayer les débris, les branches et les arbres. Des perturbations sur le réseau des trains sont encore également possibles.
0: 5h03 sur votre radio ici et une question ce matin. Le téléphone portable sera-t-il vraiment bâti des lycées la semaine prochaine?
2: Entre l'intention du gouvernement et la mise en place dès la semaine prochaine, effectivement pour la rentrée de cette loi promulguée hier, il y a parfois un gouffre, l'Aurélie Carive.
5: Si certains rares lycées ont anticipé avant l'été, pour les autres, beaucoup reste à faire. Consulter les délégués pour la vie lycéenne, convoquer le conseil d'administration afin de modifier le règlement intérieur, sensibiliser les élèves et leurs parents, et souvent aussi trouver une nouvelle façon de fonctionner là où aujourd'hui beaucoup d'informations transitent par le smartphone des élèves. François René, responsable au SNP2N, le syndicat des chefs d'établissement.
6: Un changement de salle, un devoir qu'il faudra réaliser, des notes, enfin bref, des aménagements qu'on peut avoir ponctuellement et qu'il faudra désormais bien véhiculer par d'autres moyens. Alors, plus traditionnel qu'on avait l'habitude de faire il y a encore quelques années. Mais là, en passant par les usages numériques, bah, ceci offrait une grande souplesse et une grande réactivité.
5: Autre défi, s'assurer que l'interdiction est bien respectée dans des enceintes scolaires qui parfois s'étalent sur plusieurs hectares ou qui accueillent aussi des classes préparatoires, des BTS. On ne peut pas mettre un surveillant derrière chaque lycéen, résume une proviseure qui prône la pédagogie avant tout. Le ministère de son côté promet une certaine souplesse pour laisser le temps aux établissements de s'organiser, conscient que la mesure ne s'appliquera pas partout dès le 1er septembre.
2: Et des exceptions au téléphone éteint et rangé dans le sac pourront être prises, notamment pour les élèves handicapés, précise le ministre de l'Éducation. 10 euros de plus environ à payer par an, c'est selon le ministère de la Santé le coût pour chaque Français de l'augmentation des franchises médicales, le reste à charge des assurés. Un effort juste pour équilibrer les comptes de la Sécu, estime le gouvernement. Son projet d'augmenter le plafond des franchises de 100 à 140 euros est prévu pour le mois d'octobre.
0: Et puis un projet colossal.
2: Du jamais vu, même depuis Disneyland Paris, selon Emmanuel Macron. La France et l'Arabie Saoudite ont officialisé leur accord hier. Marina Capitaine pour créer pas un, mais trois nouveaux parcs d'attractions en Île-de-France et tous à Cergy-Pontoise.
7: Trois parcs et trois thèmes différents choisis par les Saoudiens, précise l'Élysée qui nous dit que le premier sera probablement dédié au manga, peut-être bien

0: du pays. Ailleurs, c'est beaucoup plus mitigé avec des nuages et de la pluie dans le Grand Est, des averses en Nouvelle-Aquitaine et un ciel très couvert en Bretagne et dans le Nord. Du côté des températures, si vous êtes à Strasbourg, 16 degrés, Lille 18, Limoges 19, Nantes, Bourges 20, Paris 21, Toulouse 23, Marseille 24. Cet après-midi, les orages seront de retour sur les trois quarts du pays. Vous serez épargnés si vous êtes sur le front de l'Atlantique en Occitanie et en Provence-Alpes-Côte d'Azur. Pour les températures, le thermomètre grimpera légèrement jusqu'à 27 dans la moitié nord et 31 dans la moitié sud. Et puis demain, le temps devrait redevenir sec, mais le ciel sera voilé toute la journée. Peu de chance de voir le soleil.
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0: Et voici Indochine pour vous qui êtes déjà debout si tôt, réveillé ou presque. Canary Bay sur votre radio ici.

0: Canary Bay, Indochine, sur votre radio ici, 5h09.
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0: Vendredi dernier, la doyenne de l'humanité a fêté, tenez-vous bien, ses 117 ans. Née en 1909, cette Anglaise est issue d'une fratrie de 8 enfants. Son mari était officier de l'armée britannique et ils ont eu 2 enfants. La famille a vécu un petit peu partout dans le monde. Et elle a traversé le 20e siècle sans encombre. Elle a survécu à l'épidémie du Covid-19, alors qu'à l'époque, je vous rappelle, elle avait déjà plus de 110 ans.
2: C'est quoi son secret?
0: Ben justement, voilà, je vais vous en dire plus. Son mari et ses enfants sont hélas décédés, mais elle a toujours 3 petits-enfants et 5 arrière-petits-enfants. Et en pleine forme, elle affirme avoir conduit, tenez-vous bien Valentine, jusqu'à 97 ans.
2: Wow.
0: Et elle a joué au bridge jusqu'à plus de 100 ans.
2: Elle a arrêté?
0: Oui, bah... La voilà mémoire, le droit quand même.
2: D'accord.
0: Alors l'année dernière, Ethel a caressé pour la première fois un lama et elle a rencontré un roi, le roi Charles, évidemment. Elle a donc hâte de vivre cette nouvelle année pour profiter de nouvelles aventures. Comme quoi, il n'est jamais trop tard pour faire les choses.
2: Bah alors c'est quoi son secret, Catherine?
0: Son secret, quand on lui demande, elle dit qu'elle ne se dispute avec personne et surtout, elle écoute et ensuite, bah, elle fait ce qu'elle veut, Ethel.
2: J'adore.
0: Voilà, moi aussi. Justement, Valentine, on reste auprès de nos aînés ce matin.
2: Et pourquoi pas vivre dans une résidence senior dès l'âge de 20 ans? C'est le choix de Noah, étudiant, pour se loger gratuitement en échange d'un peu de son temps. Reportage près de Caen, en Normandie, dans 5 minutes.
0: Et puis juste après, on écoutera Michael Jackson. The Way You Make Me Feel, pour nous mettre dans l'ambiance.

0: de ce mardi. Et puis si vous voulez gagner la petite radio ici que l'on vous offre ce matin, un seul numéro, 0810 055 056 0810 055 056. Et puis pour mieux gérer son argent, Valère Coréard est là sur votre radio ici. Bonjour Valère Coréard, chaque jour avec vous un bon plan pour notre pouvoir d'achat. Aujourd'hui, vous vouliez nous parler budget.
1: C'est vrai qu'on n'a pas appris à l'école à gérer un budget, savoir ce qui compte, comment placer ses économies, préparer sa retraite, les différentes solutions d'emprunt aussi. En somme, comment gérer son argent, que l'on en ait un peu ou beaucoup. C'est important de bien savoir gérer un budget. Et c'est pour ça que je voulais vous parler d'un site proposé par la Banque de France, mesquestionsd'argent.fr. Alors comme son nom l'indique, il répond à toutes nos questions autour de l'argent. Gérer son budget, les moyens de paiement, les assurances, l'épargne, la retraite, la perte d'autonomie, les arnaques, mais aussi les aides. Je vous recommande vraiment d'aller le voir parce que c'est un bon moyen d'obtenir des informations d'abord fiables, indépendantes et c'est totalement gratuit.
0: Comment peut-on se faire aider grâce à cette plateforme ?
1: Il y a deux services que je trouve intéressants. D'abord, les points conseil budget, des lieux pour rencontrer un conseiller près de chez vous si vous vous sentez perdu sur le plan financier. Ça peut être une mise au point, un échange pour comprendre les services qui existent, des conseils pratiques. Le plus important, si vous en ressentez le besoin, c'est surtout de ne pas rester seul avec vos angoisses. Ensuite, vous avez une rubrique qui référence toutes les aides qui existent, mais aussi et surtout la possibilité de renseigner vos informations et vérifier si vous ne passez pas à côté d'un dispositif qui pourrait vous donner un coup de pouce. Et puis le site mesquestionsd'argent.fr est intéressant parce que ça vous met dans une démarche, en fait, celle de regarder en face un sujet angoissant quand on est très serré. Et c'est notamment là plus que jamais qu'il faut un maximum de clarté pour prendre les bonnes décisions. Est-ce que vous avez déjà testé ce site? Vous en pensez quoi? Pensez à m'écrire par ici leséconomies@radiofrance.com.
0: Merci Valère Coréard. Demain, nous ferons un point sur le leasing social, ce dispositif de l'État qui permet de louer une voiture électrique neuve pour un loyer mensuel très bas. Et puis pour écouter tous les conseils de par ici les économies, c'est sur ici.fr.
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0: 5h14, une solution logement pour les étudiants en galère avant la rentrée.
3: Vous connaissiez peut-être la vie chez l'habitant, un grand-père ou une grand-mère à la recherche de compagnie en échange d'une chambre. Eh bien voici la vie étudiante au sein d'une résidence senior. Nous sommes à If, au sud de Caen, Martin Cotta, où en échange de 15 heures d'animation par semaine, le jeune Noah, 20 ans, habite désormais gratuitement au sein d'une résidence Domitis.
4: Le choix de Noah de vivre près des personnes âgées naît d'une expérience très personnelle, la mort récente de son grand-père malade dans une résidence.
5: Je pense forcément à lui et c'est une motivation personnelle. Et oui, en fait, le fait qu'il soit seul, je suis sûr à 100% que ça l'a pas aidé, du coup oui. Et puis le lien aussi, par exemple, hier on a fait une sortie, le lien que j'ai avec les personnes âgées est très fort parce que forcément il y a des choses qui me rappellent mon grand-père. C'est une revanche, on va dire. Et justement, moi, j'ai envie de rattraper ça, on va dire, mais avec d'autres personnes.
4: Noah vivra cette année au troisième étage de la résidence, dans un 46 mètres carrés. En échange du temps passé avec les seniors, le loyer est gratuit.
5: En sachant que j'ai le permis, l'essence n'est pas donnée, les courses n'est pas donné, donc ça permet de pouvoir aider par rapport à ça. Ça me soulage énormément, oui, en sachant aussi que je vis avec ma copine, donc on est deux. Et donc, tout ce qui est essence, courses, c'est cher. Et donc ça aide vraiment par rapport à ça.
4: Alors ça n'empêchera pas Noah de profiter de la vie étudiante avec sa copine dans la ville de Caen, même si tout sera un peu différent.
5: Après oui, pour faire des soirées, etc., je pense qu'on fera plutôt chez les autres. Après, comme c'est pas plus mal comme ça. Mais c'est sûr que quand on va rentrer chez nous, on peut bénéficier de choses que d'autres n'ont pas. Il y a la piscine, la salle de sport, on peut bénéficier de tout ça. Et je sais que là-dessus, je suis privilégié parce que on n'a pas tous la chance d'avoir ça.
4: Noah a du travail tous les jours dans la résidence. Aujourd'hui, c'est un quiz sur les ponts dans la salle à manger.
6: Alors, comment s'appelle le célèbre pont d'Avignon? Le pont Saint-Bénézé, le pont qui danse, le pont cassé, le pont du pape.
7: Le pont qui danse.
6: Ah oui, c'est vrai. Allez.
4: Josiane et Yvonne apprécient le moment.
8: Ben c'est super, il anime ça très bien d'ailleurs. Ah oui, on ne peut pas être mieux. Moi, c'est les quiz, j'aime bien. La gym.
4: Noa commencera à donner des cours de numérique en septembre, car être âgé ne veut pas forcément dire être sous-équipé.
3: Et voilà un logement étudiant contre un peu de son temps pour les plus âgés.
0: Merci Valentine Lettès. Alors ce soir démarre la nouvelle saison de Koh-Lanta, pour le plus grand plaisir de Valentine d'ailleurs.
3: J'adore.
0: Une édition spéciale car tous les candidats ont déjà participé au jeu. Patrice Gascoigne sera avec Denis Brognard pour en savoir plus juste après Michael Jackson sur votre radio ici.

0: This is the way you make me feel, Michael Jackson. 5h21, bon réveil et bonne fête aux Louis et Louise qui nous écoutent. Et puis joyeux anniversaire également si vous êtes né un 25 août comme les actrices américaines Blake Lively, 39 ans. Vous savez, elle a été mondialement connue pour son rôle dans la série Gossip Girl. C'est aussi l'anniversaire de Rachel Bilson, 45 ans, que vous connaissez grâce à la série Newport Beach. Joyeux anniversaire aussi à la chanteuse Evangélique, 46 ans, révélée par l'émission Graines de Star. Le mannequin Claudia Schiffer, 56 ans. L'homme d'affaires Xavier Niel, 59 ans aujourd'hui. Et c'est aussi l'anniversaire du réalisateur Tim Burton, 68 ans. On a aussi une pensée pour l'inoubliable James Bond et aventurier dans Indiana Jones, Sean Connery, qui aurait eu 96 ans aujourd'hui. Et puisqu'on parle d'aventuriers, certains donnent de leur personne à partir de ce soir sur TF1. Les coulisses TV, c'est maintenant sur votre radio ici.
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0: Et on retrouve Patrice Gascon avec ses coulisses télé. Et on attaque très fort la rentrée, puisque chaque mardi soir, nous retrouvons une nouvelle saison de Koh-Lanta. Et pas n'importe laquelle, une saison All Stars.
3: Qui dit édition All Stars dit retrouver des candidats qui ont déjà participé à Koh-Lanta. Et parmi eux, il y a cette demoiselle à la franchise implacable, Clémentine.
4: Je suis quelqu'un qui est très très très compétitrice et j'aime pas les tricheurs. T'es passé d'une image de quelqu'un que j'appréciais énormément à quelqu'un qui d'un coup, je pouvais plus t'encadrer.
3: Le fort caractère de Clémentine est de retour dans ce Koh-Lanta All Stars réunissant d'anciens candidats. À ses côtés, vous retrouverez aussi des aventuriers emblématiques comme Freddy, Hugo, Yacine, Moussa, Lola ou Dorian. Pour cette édition, dès le début, les candidats sont réunis en binôme et donc en destin lié. On gagne ensemble, on perd ensemble. Et donc, vu qu'il y a 18 candidats sur la ligne de départ, vous avez une chance sur 9 de sortir dès le premier conseil. Mais finalement, Denis Brognard, une édition All-Star, c'est pour chacun des téléspectateurs l'occasion de retrouver aussi son chouchou, non?
5: Ben j'espère que vous retrouvez vos chouchous dans la rue déjà. Il y a des gens qui me disent « Ah super, je suis content de retrouver Hugo. Ah, quel bonheur d'être avec Clémentine. Ça fait longtemps qu'on l'avait pas vu. Moussa, mais c'est fou. Moi, je me souviens, j'avais à peine 10 ans et aujourd'hui, je suis père de famille et je le retrouve. C'est ça qui me plaît. Et n'oublions jamais que Koh-Lanta, pour les aventuriers, et en particulier pour ceux qui ont eu la chance de revenir, ça reste l'une des plus belles aventures de leur vie.
3: Vous les connaissez bien, ces candidats, du coup, parce que c'est des candidats qui reviennent. Ouais. Qu'est-ce qui se passe quand on arrête la prise?
5: Rien de différent. Et je vais vous donner un exemple. Je connais très bien Dorian parce qu'on se voit sur des courses. Il m'a dit, Denis, c'est fou parce que c'était assez déstabilisant. J'avais l'impression qu'on ne se connaissait pas. J'avais l'impression que tu ne m'aimais plus. Et je lui dis, mais tu sais, moi, avec l'expérience qui est la mienne aujourd'hui, je les tutoie tous. On s'est vus dans différentes circonstances. Je les aime tous, mais dès l'instant que ça commence, c'est le vouvoiement. Il n'y a rien de différent avec un Koh-Lanta normal. Mais c'est indispensable pour moi. Parce que si d'un seul coup, on se met à la fin à dire « Alors, ça va, bah vous êtes bien sur votre camp ?» Non, je mets les barrières. En revanche, dès que l'élimination est prononcée, on retrouve tout à fait le climat. C'est plus embêtant, je pense, pour eux, de voir que moi, je change totalement et que je remets ma casquette d'animateur plutôt que de complice, copain de chacun d'entre eux.
3: Voilà pour les coulisses des rapports entre Denis Brognard et les aventuriers de Koh-Lanta à retrouver ce soir sur TF1. Et les coulisses télé reviennent demain, ici.
0: Avec encore de l'aventure, mais cette fois-ci grâce à un épisode inédit de Nos Terres Inconnues, avec Jean-Philippe Janssen comme invité. Merci Patrice Gascoin. À suivre, un voyage dans le temps avec Stéphane Bern pour comprendre pourquoi une île en Europe est à la fois française et à la fois espagnole. Si, si, c'est possible. Explication après Manon Lisa, le petit pêcheur, sur votre radio ici. 5h25.

0: sur scène à Paris le 10 novembre prochain. Manon Lisa, petit pêcheur dans la bande-son d'ICI. Alors chaque jour avec ICI un petit peu d'histoire avant l'actu, avec Stéphane Bern. Et ce matin, on voyage au temps où une petite île influait sur le cours de l'histoire européenne.
1: L'île des Faisans, ce n'est ni vraiment la France, ni vraiment l'Espagne. Mais c'est le meilleur endroit pour faire la paix. Année 1659, dans le sud-ouest de la France, un tout petit bout de terre devient un îlot de la plus haute importance. L'île des Faisans, longue de 200 mètres et large de 40, s'impose comme le point de convergence des plus grands diplomates français et espagnols sous l'égide de Mazarin côté français et de Luis de Haro côté espagnol. Il faut dire que c'était bien avant l'invention des visioconférences.
2: 6 heures de conférence par jour, 8 heures de préparation, c'est tout ce qu'on peut en dire.
1: Parce que depuis des décennies, les deux royaumes sont en guerre. Alors, les deux pays trouvent le lieu idéal pour discuter. Cette petite île située sur le fleuve Bidassoa, qui sépare Hendaye en France d'Irun en Espagne. Un entre-deux parfait. Comme si on choisissait une petite ville de Bourgogne pour un match en terrain neutre entre l'OM et le PSG. C'est dans un pavillon à double entrée, conçu exprès pour que les uns et les autres n'aient pas à franchir symboliquement le territoire de l'autre, que les délégations se rencontrent. Avec succès. Le 7 novembre 1659 est enfin signé le traité des Pyrénées qui met fin à la guerre franco-espagnole. Ce minuscule morceau de terre garde jusqu'à aujourd'hui un statut bien particulier, celui de condominium. L'île des Faisans est placée sous souveraineté espagnole de février à juillet, puis sous autorité française de juillet à janvier. Une sorte de garde alternée diplomatique.
3: Je vois que l'ambiance est bonne ici aussi, hein. Mais je vais passer au salon pour alterner un peu.
1: L'île des Faisans, c'est un partage entre l'Espagne et la France, mais pas au point d'avoir comme plat emblématique de sa gastronomie la paella au camembert.
0: Encore heureux, merci Stéphane Bern. 5h30, toute l'actualité en France et dans le monde avec le 90 secondes. C'est maintenant avec Valentine Letess.
4: Rasé de la carte ou presque, le village de Poma dans l'Aude se réveille dans les décombres. 41 blessés hier après le passage d'une tornade. C'est l'info du jour dans un instant. Les orages violents ont également causé des dégâts dans le Gard, l'Hérault ou encore en Corse. Nos enfants ont-ils subi des violences sexistes et sexuelles? De la grande section de maternelle à la terminale, la question leur sera directement posée dans le questionnaire anonyme sur le harcèlement remis aux élèves à chaque rentrée. Et les résultats risquent d'être sismique selon le ministre de l'Éducation, puisque le phénomène est massif. Un policier municipal mis en examen pour homicide routier dans l'Oise après la mort d'un homme vendredi soir au volant de sa voiture près de Compiègne. Le conducteur a fui le contrôle de police, indique le parquet, avant d'avoir un accident, mais les circonstances précises méritent encore d'être approfondies. C'est une annonce hors norme, souligne Emmanuel Macron. 3 parcs d'attractions verront le jour en Île-de-France, tous à Cergy-Pontoise, grâce à 6 milliards d'euros d'investissement de l'Arabie Saoudite, avec pour conséquence, ajoute le président, la création d'environ 22 000 emplois directs. La Slovaquie, la Croatie et maintenant le Monténégro tombent face aux volleyeuses françaises. Les Bleus se sont qualifiés hier soir pour les 8e de finale de l'Euro. Et puis à 400 km de la Terre, Sophie Adnaud se jettera à nouveau dans le vide spatial ce mardi. Première française à sortir dans l'espace la semaine dernière, l'astronaute remet ça pour terminer les réparations d'une antenne de communication de la Station Spatiale Internationale.
0: L'info du jour, Valentine Letess, c'est cette tornade impressionnante hier dans l'Aude.
4: Les images sont dignes d'un film catastrophe et les dégâts considérables. Là où le tourbillon s'est formé, Fanny Navarte, près de la petite ville de Poma et son millier d'habitants.
5: Des tonnes de tuiles et de gravats recouvrent les rues, les arbres sont coupés en deux. La tornade a tout emporté. Une zone de guerre, décrivent certains habitants. Catherine était dans sa maison.
6: Tout a explosé, ben, le toit s'est arraché, tout est parti, tout. C'est toute une vie qui part en peu de temps.
5: Elle a rapidement rejoint la salle polyvalente pour se faire recenser. À l'intérieur, les sinistrés affluent pour se faire soigner, avoir de l'eau, de la nourriture et trouver du réconfort. Beaucoup se prennent dans les bras, encore un peu sonnés. donner, demande des nouvelles des voisins. Les bénévoles de la Croix-Rouge ne savent plus où donner de la tête. Cécile prend quand même le temps d'écouter les habitants.
7: C'est déjà permettre de libérer la parole et d'être là, montrer qu'ils ne sont pas seuls. C'est impressionnant, c'est surtout la détresse des gens qui est impressionnante.
5: Des dizaines de personnes ont quitté le village à pied dans la soirée avec des sacs et des valises remplies d'affaires attrapées en vitesse.
8: Pas le temps de réfléchir à rien en fait.
5: Marie et Cyril vont pouvoir être hébergés chez de la famille.
8: On a pris les chats, la nourriture, des vêtements vite fait, des sous-vêtements vite fait. Je crois que j'ai pris une trousse de toilette, mais je crois non, je l'ai oublié celle-là.
9: Demandera à sa sœur.
8: C'est très compliqué. Et puis après, si on se dit comment ça va se passer par la suite, comment on va être indemnisé.
5: En attendant, des opérations de mise en sécurité des bâtiments sont en cours pour éviter des effondrements dans les heures qui viennent.
4: Et puisqu'au moins 300 maisons ont été endommagées, 41 blessés par cette tornade, dont 15 hospitalisés selon le dernier bilan de la préfecture hier soir. Ce matin, plus de vigilance orange aux orages, Catherine.
10: Oui, effectivement, ça va beaucoup mieux sur le pays. Alors, ça reste quand même très mitigé. Vous avez des averses en Nouvelle-Aquitaine et un ciel très, très couvert en Bretagne et dans le Nord. Ailleurs, c'est dégagé. Voilà, mais vous n'aurez pas non plus un très grand soleil. Pour les températures, ce matin, si vous êtes à Metz, 17 degrés, Brest 18, Rouen 19, Tours 20, Paris 21, Montélimar 22, Bordeaux 23, Nice 24. Didier, sur la page Facebook, il est à Saint-Éloi-les-Mines en Auvergne, dit qu'il fait 13 degrés. De son côté, Eric à Saint-Angèle en Haute-Corrèze relève 8 degrés, un ciel couvert. Thierry, qui est dans le Pas-de-Calais à Givenchy en Gouëlle, à 13 degrés et un ciel décalé. Quant à Marie-Laure, qui est dans la vallée de Saint-Léonard de Noblat en Haute-Vienne, elle a un ciel couvert et 15 degrés ce matin. Cet après-midi, les orages sont de retour sur la majeure partie du pays. Vous serez épargné si vous êtes sur la façade atlantique et près de la Méditerranée. Pour les températures, comptez entre 21 et 27 sur la moitié nord, 26 et 31 dans la moitié sud. Et puis demain, le parapluie devrait rester au placard puisque le temps devrait redevenir sec, mais il sera voilé toute la journée.
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10: Avec un thé, un café, des céréales ou une tartine pour bien démarrer cette journée, mais aussi Louise Attaque, je t'emmène au vent sur votre radio ici.
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0: Louise Attaque, Je t'emmène au vent sur votre radio ici à 5h38.
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0: Valentine, est-ce que vous aviez de l'argent de poche quand vous étiez petite?
2: Et vous?
0: Mais oui,
2: bah
0: une fois par mois.
2: Tout pareil.
0: Et vous l'utilisiez pour quoi? Vous vous souvenez?
2: Oh, je veux pas être très originale, hein, pour acheter des bonbons comme vous, j'en suis sûre.
0: Ah bah, voilà. C'était une bonne partie de l'argent de poche et j'avoue, j'allais au cinéma aussi avec.
2: Ah ouais, quand même.
0: Ouais, bonbons et cinéma. Et vous, est-ce que vous avez eu de l'argent de poche petit? Combien? À quelle fréquence? Est-ce que vous en donnez à vos enfants, vos petits-enfants? Appelez-nous pour nous dire comment vous gérez ça. 0810 055 056, 0810 055 056. On vous attend maintenant pour en parler juste avant 6 heures.
2: Et puis les frais du dentiste aussi, hein, qui suivent. Hein. Parce que si vous donnez de l'argent de poche à vos enfants pour acheter des bonbons, il y a les dents après à soigner derrière.
0: Bon, non, il suffit de bien se brosser.
2: Oui, c'est pas toujours vrai.
0: Bon, on en reparle là. Alors, puisqu'on parle d'argent, encore une arnaque dans C'est pas vrai. Dans quelques minutes, Audrazo nous alerte sur un article prétendument de France Info.
2: Oui, il nous promet des révélations sur notre confrère Nagui. Mais au bout du compte, il n'en est rien. Il n'a qu'un seul but, nous soutirer de l'argent. Comment? Eh bien, Audrazo nous explique tout vers 5h40.
0: Et puis, on aura de la musique avec Taylor Swift. Extrait de son dernier album que l'on écoute dans quelques instants, car d'abord c'est Eric qui est avec nous. Bonjour Eric.
2: Bonjour Eric.
3: Bonjour.
0: Eric, vous êtes en Loire-Atlantique.
3: Exactement, ouais.
0: Où ça? Dites-nous tout, Eric.
3: Moutier en vrai, enfin, je suis sur la route, je me suis arrêté parce que je vais au travail.
0: Ah, qu'est-ce que vous faites comme travail, Eric?
3: Je suis responsable de l'achat, je suis à la Thalasso de Pornic.
0: Ah, vous allez nous laisser votre numéro, on va garder votre numéro après, hein, bien sûr, avec Valentine, on va vous recontacter.
3: J'imagine.
0: Bon, est-ce que vous avez pu partir un petit peu en vacances cet été?
3: Oui, je suis parti au mois de juin et juillet, oui.
0: Vous êtes parti où, Eric?
3: Je suis parti en Dordogne avec mon ami, en juillet avec mon fils.
2: Ah bah dis donc, on s'embête pas, Eric?
3: Bah non.
2: C'était quoi le mieux, la Dordogne ou le Maroc?
3: J'ai préféré la Dordogne.
2: Ah ouais, il faisait plus frais?
3: Ouais, il faisait plus frais,
2: ouais. Oui, forcément.
3: Ouais.
0: Et vous avez passé donc...
3: C'était bien les deux. C'était bien aussi.
0: Oui, oui, bah, faut varier les plaisirs.
3: Oui.
0: Faut varier.
3: Bien sûr.
2: Vous avez fait quoi en Dordogne, Eric?
3: Bah, beaucoup de canoë, beaucoup de balades, beaucoup de visites de bas château.
2: On mange aussi bien, je crois, en Dordogne.
3: Oui, ouais, on mange bien, oui. À Sarlat et tout, c'était pas mal. C'était très bien.
0: Bon, très bien. Eh bien, Eric, bravo, vous avez gagné la radio portative qui fait réveil, Bluetooth, lampe de poche.
3: Excellent.
0: Elle est multifonction. Il y a juste le café qu'elle ne fait pas. Je suis désolée, mais voilà. Encore bravo, puis bon courage pour le travail et bonne route. Hein. Faites attention sur la route, Eric. Hein.
3: Oui, je me suis arrêté. Merci.
0: Allez, passez une belle journée. À bientôt.
3: Également.
0: Au revoir.
2: Au revoir.
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0: C'est pas vrai, le rendez-vous anti-arnaque. Audrazo, les auditeurs vous alertent. Ils sont tombés sur un article web mensonger à propos de l'animateur Nagui.
4: Oui, un spam particulièrement vicieux. C'est ce que m'écrit Virginie, une auditrice. Elle reçoit un mail. Il fait très sérieux puisqu'il y a le logo de France Info. Je vous le lis. Nagui se confie sur son choix personnel. Il évoque, presque en aparté, nous dit-on, une décision qu'il aurait aimé prendre plus jeune. Donc la suspense, on a envie de savoir, on a envie de cliquer pour connaître ce grand secret de Nagui. Et ça tombe bien, il y a un bouton tout en bas, lire l'article avant qu'il ne soit enlevé. Alors, je m'arrête là-dessus, lire l'article avant qu'il ne soit enlevé, jamais un média sérieux ne vous enverra un message de ce genre, ce n'est pas France Info qui écrit à Virginie, et ce n'est pas un vrai article.
0: Alors Aude, c'est quoi le risque si on clique pour lire cet article?
4: Eh bien, ça n'a l'air de rien comme ça, mais attention, vous risquez de vous faire siphonner votre compte en banque. Oui, je vous explique. Je clique sur le lien qu'a reçu Virginie, je tombe sur le site franceéconomieinfoactu.com. C'est un média qui n'existe pas, mais le nom est ronflant, ça sonne bien. Et son but, c'est de vous faire faire croire que Nagui a trouvé un moyen infaillible pour gagner de l'argent sans rien faire et que vous aussi, vous pouvez en profiter. En clair, c'est une arnaque à l'investissement. L'escroc vous pousse à verser de l'argent. C'est ce qu'a fait Isabelle, par exemple, une autre auditrice, elle y a cru. Elle a mis 250 euros qu'elle ne reverra jamais. 250 euros, c'est beaucoup, mais j'ai envie de dire c'est un moindre mal puisque les victimes perdent souvent des sommes absolument astronomiques. Ces faux articles, ils sont tellement dangereux que l'autorité des marchés financiers a tiré la sonnette d'alarme pas plus tard que la semaine dernière. Elle s'inquiète de la multiplication de ces arnaques.
0: Et on la comprend. Pour retrouver tous les conseils anti-arnaques d'Aude Razzo, rendez-vous sur ici.fr, rubrique C'est pas vrai. 5h43, le Vélociraptor avait un atout remarquable. Est-ce que vous savez ce que c'est? On va tout vous dire.
2: C'est une grande question.
0: Ah ben oui, mais c'est pour ça qu'on la pose d'ailleurs, Valentine, je vous remercie. Et c'est Benoît Prospero qui va y répondre et qui va tout vous dire dans 4 minutes, le temps d'écouter Taylor Swift, Opalite, sur votre radio ici.

0: Taylor Swift, Opalite sur votre radio ici à 5h47. Et nous rentrons dans le monde merveilleux du vivant. Aujourd'hui, on remonte le temps et nous voici au temps des dinosaures. Bonjour Benoît Prospero.
1: Non, j'essaye de faire le cri du dinosaure, mais ça marche pas du tout. D'autant qu'on n'est pas sûr en plus à 100% quel était le cri des dinosaures. Bref, bonjour à toutes et tous. Aujourd'hui, dans le monde merveilleux du vivant, trois choses à savoir sur le Vélociraptor. Au menu, vitesse, griffe et vision. Simplement, est-ce que vous voyez à quoi ça ressemble un Vélociraptor ? On refait un petit peu sa carte d'identité. 2 mètres de long, queue comprise, pour seulement 70 cm de haut. Animal bipède, qui se déplaçait donc sur ses membres postérieurs. Tête relativement allongée et plate, environ 23 cm. Un long museau étroit et des mâchoires qui portaient environ 80 petites dents acérées, largement espacées et dentelées. Et donc, première chose à savoir, ce qui distingue le Vélociraptor, eh bien, c'est sa vitesse. Ses membres postérieurs allongés lui permettaient de courir jusqu'à 40 km/h, ce qui est plus rapide que la moyenne humaine et même que la moyenne d'un sprinteur de haut niveau comme Usain Bolt lors d'un 100 mètres.
0: Et d'ailleurs, c'est là que vient son nom.
1: Eh bien exactement, son nom vient des mots latins velox, rapide, et raptor, voleur, en référence à son agilité pour attraper ses proies. Et à ce propos, deuxième chose à savoir sur le Vélociraptor, il avait 3 griffes, dont la grande griffe du second doigt, 7 cm de long, était recourbée et mobile. Et pourquoi je vous parle de ça? Parce que cette morphologie lui permettait, de la même manière que les rapaces, d'empêcher ses victimes de s'échapper, ce qui l'a rendu célèbre. Et puis, il avait une autre qualité. Vous savez ce que c'est ?
0: Eh bien non, je ne sais pas, mais puisque vous parlez de rapace, c'est peut-être sa vue ?
1: Nom d'une marmotte en bikini, vous avez totalement raison. Plus exactement, le cerveau du Vélociraptor était relativement imposant proportionnellement à sa taille. Et donc, cette morphologie de son crâne avec des orbites qui s'ouvrent vers l'avant laisse penser, et c'est la troisième chose à savoir, que le Vélociraptor disposait d'une vision tridimensionnelle, ce qui est assez rare pour le souligner, et faisait surtout de lui un prédateur capable d'attaquer une proie avec précision. Le monde vivant est merveilleux. Et aujourd'hui, pour toutes ces infos, on remercie le formidable Ronan Alain, paléontologue au Muséum National d'Histoire Naturelle. Plus d'infos sur mnhn.fr.
0: Et nous savons désormais que le Vélociraptor avait une vision tridimensionnelle. Merci Benoît Prospero.
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0: Se faire un peu d'argent de poche en travaillant pendant les vacances, c'est le quotidien de nombreux adolescents et étudiants à la recherche d'un job saisonnier. À Béthune, dans le Nord, le dispositif argent de poche porté par la ville séduit de nombreux jeunes cet été, Robin Bernot.
3: Très vite, le dispositif a affiché complet.
4: J'ai sauté sur l'occasion.
3: En effet, de nombreux adolescents, à l'image de Mathis, 17 ans, que vous venez d'entendre, ont répondu à l'offre de la ville de Béthune. Cette offre, elle est toute simple. La commune a proposé à des jeunes âgés de 16 à 25 ans de leur verser de l'argent de poche en échange de petits travaux pour la commune. Et lorsque Juliette Penn d'ici Nord est allée à leur rencontre, elle est tombée sur Iron, 17 ans.
5: On est en train de faire les sous-bassements et puis ça se passe bien pour l'instant.
3: Iron, s'il est là, c'est grâce à sa maman et aux réseaux sociaux.
5: C'est ma mère qui a trouvé ça sur Facebook avec l'annonce de la ville de Béthune qui cherchait des jeunes. Donc ma mère m'en a parlé vu que j'ai 17 ans, je viens d'avoir le bac et puis c'est un peu compliqué de trouver un job d'été. J'ai vu parler de ça et puis je me suis dit pourquoi pas.
3: Parmi les activités, il peut y avoir une matinée de nettoyage, du désherbage ou de la peinture. Et en échange, les jeunes sont rémunérés à hauteur de 20 euros. Pour Capucine, 16 ans, c'est l'occasion de mettre de côté.
6: C'est la première fois que je fais une activité. C'était l'été, je me suis dit pour me lancer ça peut être bien. En plus on aide à embellir la ville, ça va payer mon permis, rembourser un petit peu le code que je viens de passer, donc voilà, c'est cool.
3: Vous venez de l'entendre, ici ça marche, mais alors vous, qu'en pensez-vous? Je suis venu vous voir dans la rue et je vous ai montré l'article sur notre site, je vous ai demandé votre regard sur cette initiative.
7: Allez,
3: on commence par Lucie.
7: À chaud. Je trouve que c'est une bonne initiative pour les jeunes parce qu'on sait qu'il y a beaucoup de jeunes qui sont en précarité en ce moment.
3: Lily, quant à elle, est un poil plus dubitative.
8: Faut pas oublier que tout ça, c'est du travail. Et du coup, argent de poche, c'est un petit peu minimisant. Après, j'imagine que du coup, ils sont bénévoles, mais c'est sûrement des petits jeunes qui ont besoin vraiment d'argent et qui n'ont pas trouvé de travail pour l'été.
3: D'ailleurs, sur ce dernier point, j'ai rencontré Jazz qui est complètement d'accord.
9: Ça permet aux jeunes d'avoir un peu d'argent pour financer différents
4: projet.
3: Et vous, tiens, est-ce que vous auriez pu vous inscrire à ce type de dispositif dans votre ville ?
4: Oui, carrément. Je suis issue d'une famille de 5 enfants et mon père était seul à travailler, donc ça aurait pu mettre un peu de beurre dans les épinards.
3: Au total, cette année, dans le Nord, à Béthune, une 60aine de jeunes a bénéficié de ce dispositif.
0: Merci Robin Bernot. Demain, autre idée qui marche, elle concernera des récupérateurs d'eau. Concernant l'argent de poche, est-ce que vous en avez eu quand vous étiez petit ? Combien ? Est-ce que vous en donnez à vos enfants, petits-enfants ? Venez nous dire comment vous gérez ça. Est-ce que vous en pensez ? 0810 055 056. Johnny Hallyday, maintenant avec une magnifique chanson d'amour écrite par Jean-Jacques Goldman. Je te promets, sur votre radio ici. Je te promets.

0: Je te promets, Johnny Hallyday sur votre radio ici, 5h47. Et bonjour Georges.
1: Bonjour Georges.
0: Georges, vous êtes dans l'Allier à Montoldre.
2: Ouais.
0: Et alors vous, question argent, vous apprenez à vos enfants à gérer, puisque vous leur donnez de l'argent de poche, c'est ça?
2: Oui, c'est ça, oui.
0: Expliquez-nous, comment vous faites? Comment vous y prenez?
2: Je m'y prends, c'est de temps en temps une fois par mois. J'en mets directement sur leur compte courant. Ce qui leur permet de que ça fasse des petits pour la suite, pour leurs études et puis pour leur permettre de conduire.
0: Ils ont quel âge vos enfants?
2: Ils ont 7 et 5.
0: D'accord.
1: Ils ont une carte pour retirer leurs sous sur le compte courant?
2: Non, pas encore, mais c'est que c'est des comptes qui sont bloqués justement et ce qui leur servira pour le futur, quoi.
0: Donc là, pour l'instant, vous épargnez pour eux, mais quand ils seront plus grands, voilà. Est-ce que vous leur donnerez directement de la main à la main, comme on dit?
2: Oui, il n'y aura pas de souci.
0: Ils vous réclament déjà ou pas?
2: Non.
0: Ils n'ont pas encore envie de s'acheter des bonbons.
2: Encore, la notion d'argent, je dirais, encore à leur âge, mais je leur apprends que pour plus tard, ça leur servira, quoi.
0: Et vous, est-ce que vous aviez de l'argent quand vous étiez plus jeune, Georges?
2: Oui, j'avais de l'argent de poche, effectivement. À l'époque, c'était en francs, donc ça rajeunit pas.
0: Oh, je vous rassure, moi aussi, je l'ai eu en francs, l'argent de poche. C'était quoi, une fois par semaine, une fois par mois?
2: Une fois par mois, ouais.
0: Et qu'est-ce que vous en avez fait, cet argent de poche? Avec Valentine, on s'achetait des bonbons.
2: J'ai épargné, moi, en fait.
0: Ah, vous aussi, vous avez épargné. D'accord.
1: C'est ce que j'allais dire. C'est typique des Auvergnats, ça, Georges.
2: C'est ça.
0: Et vous avez épargné pour faire quoi, alors, du coup? Qu'est-ce que vous vous êtes payé avec cet argent de poche?
2: Eh ben, je me suis payé mon permis de conduire.
0: Ah,
1: bah comme puis, Catherine, tiens.
2: Et puis, après des bricoles, je me suis fait plaisir, quoi.
0: Oui, vous avez raison, faux, c'est son argent de poche. Hein.
2: Et donc, et pour partir en vacances aussi, voilà.
0: Oui, effectivement, très bien. Et puis, est-ce que vous allez augmenter un petit peu l'argent de poche de vos enfants au fur et à mesure qu'ils vont grandir?
2: Je rêve selon les revenus que j'aurai.
0: Oui.
2: J'ai un peu plus.
1: Bien sûr. Puis, s'ils travaillent bien à l'école aussi, hein?
2: Voilà.
0: C'est ça. Merci de nous avoir appelé, Georges, matin.
2: Il n'y a pas de souci. Là, je suis en train de livrer, donc.
0: Bonne livraison, Georges. Bon courage pour le travail. À bientôt.
1: Et à bientôt.
2: Oui, je suis conducteur livreur, là.
0: Très bien. Attention sur la route, Georges, hein, OK?
2: Oui, pas de souci.
0: Allez, belle journée. À bientôt.
2: Merci, au revoir.
0: Il est donc temps de passer la main à l'équipe d'ici matin. Valentine et moi, on vous retrouve demain et en pleine forme. Belle journée avec votre radio locale ici.
3: Merci, Catherine. Belle journée à demain dès 5h. J'espère effectivement que vous êtes en pleine forme avec les orages d'hier soir et de cette nuit et que vous avez bien dormi. On va faire un petit sondage autour de la table d'ailleurs. Bonjour Camille Payan.
4: Bonjour Philippe Richard.
3: Bien dormi
4: aussi? Oui, non, pas très bien dormi.
3: Avec les orages?
4: Notamment.
3: Bonjour Eric Maron.
5: Bonjour Philippe, bonjour à tous, bonjour Camille.
3: Les orages aussi?
5: Un tout petit peu sur Salon de Provence.
3: Vous avez bien dormi?
5: Oui, j'ai quand même bien dormi. Ouais.
3: Bah voilà.
1: C'est voilà. Compliqué.
3: Est-ce que Lou qui prépare cette émission a bien dormi? Elle a bien dormi. Florent Lossou, il prépare son petit papier, il a bien dormi.
6: Bah oui, parce que je me suis couché juste après les orages.
3: Voilà, il fallait faire ça, c'était ça le bon plan. Allez, merci de démarrer votre journée avec Ici Provence.
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3: C'est votre radio locale, Ici Provence. Bon réveil, il est 6h.
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3: Les infos à Marseille, en Provence, Camille Payan, la une évidemment ce matin, une soirée agitée à cause des orages en Provence.
4: Et vous avez sûrement vu, entendu les coups de tonnerre, le vent violent, la pluie jusqu'à 135 km/h enregistrés au Bec de l'Aigle à La Ciotat. Dans les Bouches-du-Rhône, ce passage orageux a bien fait des dégâts, Florent Lesseau.
8: Et le dégât le plus impressionnant à Saint-Martin-de-Crau, le toit de l'entrepôt d'Amazon arraché par une rafale de vent, 140 employés évacués, mais pas de blessés. Des chutes d'arbres aussi dans de nombreuses communes, notamment à Istres ou encore à Saint-Mitre-les-Remparts, où un arbre a sans doute été frappé par la foudre à proximité du site archéologique de Saint-Blaise. Les trombes d'eau se sont aussi abattues sur Marseille, inondant le Vieux-Port et transformant les rues en torrents furieux. La rafale devant la plus forte enregistrée, vous l'avez dit, au Bec de l'Aigle à La Ciotat, 135 km/h, 120 km/h à Istres, nouveau record pour un mois d'août, 107 km/h à Marignane, où le trafic aérien a été perturbé, 103 km/h à Salon, nouveau record mensuel, mais seulement 72 km/h de vent à Aix. Un épisode pluvio-orageux violent, intense, mais assez court. Les cumuls de pluie, du coup, ne sont pas très élevés. 30 mm relevés à Cassis, 25 à Aubagne, à Marseille, 23 mm enregistrés à la station des Vaudrans, à l'est de la ville, 21 mm à Aix, seulement 18 à Arles. Cette vague pluvio-orageuse a ensuite traversé le Var, mais là, aucun dégât majeur ne nous a été signalé. Des informations à retrouver sur ici.fr avec les photos et les vidéos.
4: Et voilà donc pour ce bilan. Et puis l'image de ce matin, ce sont ces images à Marseille, des restaurateurs qui utilisent des chaises pour aider leurs clients à traverser ces rues inondées. Donc hier soir, un petit pont mis en place pour éviter de se mouiller les pieds. Pas de blessés, mais une grosse frayeur court Belzance à Marseille hier après-midi. Un feu s'est déclaré dans la conduite de cheminée d'un snack qui se trouve au rez-de-chaussée du bâtiment. Il a fallu 2 heures aux marins-pompiers pour maîtriser les flammes.
3: Dans le Var, les incendies de cet été vont coûter des centaines de milliers d'euros aux communes.
4: Tout juste officiellement éteint, le feu du Gros Bessillon qui a touché 8 communes du département est encore dans tous les esprits à cause des dégâts, évidemment, 5700 hectares brûlés, mais aussi du matériel détruit, des panneaux, des tuyaux, des routes abîmées, des chemins également. À Barjol, on parle ce matin d'un bilan provisoire de 136 000 euros de dégâts. Et la maire que vous avez rencontrée, Sophie Glotin, ne lâche plus sa calculatrice. Jour après jour, elle fait les comptes.
9: Oui, Cathy Venturino m'emmène sur le terrain, dans sa voiture personnelle. Direction les hauteurs de Barjol, où les flammes ont laissé des traces, comme les passages des camions de pompiers.
10: La route là, qu'on vient d'emprunter, elle n'était pas neuve, mais elle n'était pas autant abîmée que ça. Mais comme quasiment tous les chemins communaux qui ont été empruntés par des camions de pompiers pour nous défendre.
9: Les accotements s'effondrent, les chaussées sont abîmées, et un peu plus loin, c'est un panneau plié qui attire l'œil de Jacques Cookie, le deuxième adjoint délégué aux travaux, qui nous accompagne.
11: Ce panneau impasse de la bergerie que vous voyez là. Vous voyez, les pompiers ont roulé. Bon, on l'a redressé, mais bon, il faudra le changer.
10: Avec le mât et tout, c'est à peu près 500 euros. Donc 500 euros d'un côté, 500 euros de l'autre. Vous multipliez par au moins une douzaine, ça chiffre vite.
9: Et ce n'est pas tout, chemin des Piourous, autres dégâts, autres dépenses.
11: On a la bonne incendie, oui, qui a été quand même abîmée. Voilà, il faudra la changer.
10: C'est dans les 2600 euros, tout compris. On a 2 bornes à changer.
9: Sans compter les canalisations d'eau pluviale fondues, les véhicules municipaux endommagés en s'approchant des flammes. À Barjol, la liste des frais s'allonge de jour en jour.
4: Sophie Glotin, le coût de l'incendie du Gros Bessillon, c'est l'info d'ici à retrouver sur Ici Provence à partir de 7h30 et sur ici.fr. Plus de transat et de parasols payants sur la grande plage de La Ciotat. Le tribunal administratif ordonne aux sociétés qui occupent ce domaine public de libérer les lieux dans un délai de 48 heures sous peine d'une amende de 10 000 euros par jour de retard.
3: Encore quelques jours à prendre son mal en patience sur l'A7 à Marseille.
4: Ceux qui l'ont emprunté cet été savent, l'A7 entre Septèmes-les-Vallons et Marseille dans les deux sens, réduite à 2 voies au lieu de 3 en raison des travaux, la destruction, la reconstruction des ponts Bourelly et Hermitage, 2 voies seulement. Cela veut dire donc des bouchons à n'importe quelle heure, des trajets plus longs aussi pour les bus. Jean est chauffeur sur la ligne 50 de la RTM entre Marseille et Aix et il subit.
12: C'est très dur, en fait c'est difficile, on perd du temps, on perd quoi, entre 10 et 15 minutes. En heure de pointe, ça peut être rallongé. Ça dépend, là, ça dépend s'il y a un accident, ça peut être 30 minutes. Ça dépend en fait. Chaque jour est différent en fait.
13: Et comment vous faites pour être à l'heure? Parce que c'est des navettes régulières.
12: Ah, mais on a du retard. Là, après, c'est régulé. Des fois, ils mettent 5-10 minutes en plus. On arrive toujours en retard. On essaie d'arriver à l'heure, mais c'est difficile quand même. Mais bon, après, on prend ses mal en patience, comme on dit. On s'adapte.
4: Ces restrictions qui doivent être levées au plus tard, le 31 août. Après, il y aura évidemment les bouchons pour la rentrée aussi, même si la circulation reviendra donc à 3 voies. Au volant, le téléphone, c'est non. Au lycée, cela pourrait bien

0: de gérer ce statut.
1: Après, sur les résultats de l'année dernière, de notre fin de saison, sur le contenu qu'on a eu, c'est naturel que, un, notre président nous donne cet objectif, et que, deux, je crois qu'il y a eu un sondage des entraîneurs de D2, et sur 16 entraîneurs, il y en a 14 qui nous donnent favoris. Mais après, les matchs, ils se gagnent sur le terrain, et non pas dans les déclarations, parce qu'on a un beau budget ou parce qu'on est beau. Donc il va falloir mettre le bleu de chauffe, et ça commence par le premier match à domicile contre une équipe d'Agen qui a été la seule équipe la saison dernière à nous avoir gagné deux fois.
2: Voilà, donc c'est du costaud ce jeudi à partir de 21h donc au stade Maurice David. Pendant ce temps, le compte à rebours est bien lancé aussi pour l'OM avant la fin du mercato. Il ne reste plus que 8 jours au club pour recruter, et pour l'instant la page est blanche malgré les nombreux départs.
3: Vous avez des envies de plage?
2: Oui, c'est vrai. Ouais. Oui, pourquoi pas.
3: Et pourquoi pas? On va voir justement s'il y a du beau temps, pas sur la plage aujourd'hui.
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3: Et comme on dit, après la pluie, le beau temps, Eric. Hein,
5: c'est bien connu, ça se confirme en tout cas pour aujourd'hui, avec du soleil présent sur l'ensemble de notre région. Pour les températures, des minimales au lever du jour pour Marseille et Toulon à 23 degrés, ah, Aix-en-Provence 18 degrés quand même, oui. Gap 15 degrés, Digne 16 degrés. Les températures que vous nous laissez sur la page Facebook ici Provence, bonjour à Chantal, qui est au Luc en Provence avec 16 degrés ce matin. Nous allons saluer Chantou aussi, qui nous écoute depuis... C'est joli,
3: j'aime bien Chantou.
5: Moi j'aime bien aussi. Elle est à Bouc-Bel-Air, elle a relevé 16 degrés actuellement. Vous aurez 22 degrés à Istres avec un marché d'artisans provençaux et de produits du terroir. C'est chaque samedi. Ça se passe aux allées Jean Jaurès et ça va se poursuivre jusqu'au 26 septembre. Et pour les maximales,
3: oui, virgule, parce que Camille veut aller à la plage cet après-midi.
5: Elle pourra y aller, Camille, vous pouvez y aller.
2: Avec la crème solaire, j'imagine.
5: Un tout petit peu, oui. Marseille, 26 degrés. Toulon, 28 degrés. Et Aix, 30 degrés. Voilà, c'est quand même pas mal.
3: C'est bien, parce qu'on aura chaud, mais pas trop.
2: Voilà.
3: Ça vous va?
2: C'est parfait.
3: Bon, point trafic de 6h08. Attention, il y a des brouillards signalés aussi sur l'A7 ce matin dans le secteur de la Manon jusqu'à Nove. Donc, vous ralentissez, vous restez prudent, sinon ça roule bien. Une info route à partager. Vous connaissez la formule? Non? Allez, je vous la redonne. Vous entrez le 04 42 38 08 08 dans vos contacts WhatsApp, et puis vous envoyez un message écrit ou un vocal en toute sécurité. On partage vos infos routes.
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3: Bon, vous faites couler le café ce matin, vous allez passer dans la salle de bain dans quelques minutes. Vous êtes peut-être déjà sous la douche. Eh oui, on vous voit. Voici la petite Lady pour chanter avec le pommeau de douche en guise de micro ce matin. Oui. Karaoké dans la salle de bain.
5: On peut le faire.
3: La petite Lady. Et on glisse pas sur la savonnette. Bon réveil.

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0: C'est pas romantique, ça. Hein. La petite lady avec Vivien Savage. Bon, eh ben, il est 6h12.
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0: Je sens cette petite odeur de café, hein, ce matin dans la cuisine. Vous êtes en train de préparer les tartines, la confiture. Tiens, et pourquoi pas de la canne au petit déjeuner ce matin.
4: Ça peut le faire.
0: J'adore la CAD.
4: C'est bon.
0: Il y a de bonnes adresses dans la région. Ouais. Laurent Ménel, d'ailleurs, et son micro ici Provence a rencontré Manu qui en fabrique à Solliès-Pont, qui elle fêtera la FIC ce week-end. Donc, CAD et FIC, ça peut être pas mal. Mmh. La bonne adresse CAD tout à l'heure à 6h20. L'horoscope de Catherine Viguier, c'est juste avant les infos de 6h30. Puis dans une minute, l'éphéméride de ce mardi. Et en musique, le rêve du pêcheur qui arrive. Laurent Boulzy, vous l'avez reconnu, il arrive dans un instant. Bon réveil.
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0: 6h14, nous sommes le mardi 25 août, c'est la Saint-Louis au calendrier. Bonne fête, Louis, les anniversaires du jour.
4: Alors, un petit blind test pour vous qui nous écoutez ce matin à la ouais. maison ou dans la voiture, puis même pour vous, Philippe. Souvenez-vous, l'Eurovision 2023, qui nous avait représenté ?
0: Lazara.
4: Lazara, ouais. Avec quel titre ?
0: Oh là, c'est évidemment.
4: Ah bah oui, évidemment. Évidemment. Avec ce petit geste qui n'était pas passé inaperçu hein, lors de la proclamation des résultats.
0: Elle a combien aujourd'hui ?
4: Elle a 39 ans.
0: Voilà, parce que c'est son anniversaire.
4: Oui, c'est son anniversaire, bon. Bien sûr. Autre anniversaire avec une chanteuse qui a été révélée dans l'émission Graines de Star en 99. Je crois que c'était Laurent Boyer qui présentait l'émission.
0: Oui.
4: À l'époque.
0: Sur la 6.
4: Oui. Si je vous dis Eve.
0: Angeli ?
4: Oui, c'est elle.
0: Ça a été un carton, ça.
4: C'était un carton. Avant de partir, le titre a été vendu à plus de 600 000 exemplaires. Vous vous rendez compte ?
0: Et je l'avais.
4: Voilà, ouais, elle a 46 ans.
0: Bon anniversaire, Eve, et bon anniversaire si c'est le vôtre aujourd'hui. Oui. 6h15 dans l'agenda également de ce mardi.
4: Idée de sortir à Marseille avec la savonnerie Fer à Cheval. Mmh. C'est un parcours de 45 minutes pour découvrir l'histoire du savon de Marseille et les grandes étapes de sa fabrication. Pour la petite histoire, il faut savoir qu'un certain Fernand Contandin a travaillé comme ouvrier à la savonnerie dans les années 1920 avant de faire ses débuts au cinéma sous le nom de
0: Fernandel.
4: Et les visites sont gratuites et les inscriptions sont obligatoires sur le site de la savonnerie. Puis à la Seyne-sur-Mer, un sentier sous-marin est installé sur la plage de la Verne. C'est une bonne idée d'activité en famille ou entre amis pour cette toute dernière semaine de vacances. Alors le but, c'est bien sûr de se rafraîchir parce qu'il va faire encore chaud cette semaine. Oui. Et surtout de s'instruire sur la faune et la flore du littoral pour effectuer le parcours qui en fait est une boucle de 490 mètres qui relie 5 bouées blanches. Il faudra s'équiper, mais vous en avez un, je le sais, d'un masque. Vous avez également un tube et des palmes. Ouais. Voilà le matériel nécessaire. Et ça se passe de 10h à 19h.
0: Jamais vu marcher avec des palmes.
4: Faudrait essayer.
0: Déjà avec des charentaises, alors avec des palmes. C'est une catastrophe. Et moi, j'adore cette radio ici, Provence.
4: Pourquoi ?
0: Parce qu'on est toujours raccord.
4: C'est vrai.
0: Vous nous emmenez sur le littoral, oui. La faune, la flore. Ça nous donne des rêves de pêcheurs. Et là, le programmateur, qui s'est levé à 3h du mat.
4: On le salue d'ailleurs.
0: Voilà. Mm. Là, il est parti se recoucher. Mm. Il nous a dit, je vais mettre Laurent Voulzy ce matin.
4: Bonne idée.
0: On l'écoute. Allez, belle journée avec ici, Provence.

0: Laurent Boulzier, son rêve du pêcheur. Là, c'est de la zen attitude. Hein. C'était pas le cas hier soir avec les orages dans notre région. C'était assez impressionnant quand même.
1: Hein. Oui, c'est vrai, avec les fortes rafales de vent, la pluie qui s'est déclenchée d'un coup, et puis ce ciel qui s'est obscurci avec cette masse nuageuse qui est arrivée. C'est vrai que c'était... impressionnant.
0: Allez, venez nous raconter sur la page Facebook ici Provence comment s'est déroulée votre soirée, votre nuit, si vous avez bien dormi ou pas. On en parlait évidemment tout à l'heure et on va en reparler ce matin. Partagez vos images évidemment sur nos réseaux sociaux, on est preneurs. Et puis s'il y a des dégâts évidemment sur la route, des arbres qui sont tombés par exemple avec les fortes rafales de vent, n'hésitez pas, message WhatsApp. Allez, 6h21, les gens d'ici, chaque matin, Laurent Menel qui tend son micro ici Provence à des hommes, des femmes passionnés. Vous êtes où ce matin, Laurent ?
2: Je vous annonce la couleur tout de suite, j'ai trouvé la maison du bonheur.
0: Ah.
3: Bonjour, je m'appelle Marc, je vous accueille, l'ACA d'Amarco.
2: L'ACA d'Amarco, ça vous interpelle ? L'ACA, bien sûr, avant tout la spécialité toulonnaise.
3: Tout à fait, c'est devenu la spécialité toulonnaise. À la base, c'est une spécialité génoise. Eux, du côté d'Italie, du côté de Gênes, on appelle ça la farinata. Et en descendant, nous, ici dans le sud, c'est devenu la cade. Pourquoi ? Parce que c'est le mot chaud en italien, caldo. Donc, les Toulonnais disaient, ouh, caldo, caldo. Et c'est devenu, l'étymologie est devenue de caldo, est devenue cade, tout simplement.
2: Mais c'est quoi la cade à Marco ?
3: Ben, la cade à Marco, ben, c'est un petit, une petite galette de farine de pois chiche, huile d'olive, sel, poivre et eau. Ça, c'est les ingrédients. La recette, je ne la donnerai pas, elle est sous la casquette. Et donc, voilà, on est situé sur les marchés. On fait les marchés, ça fait 9 ans que je fais les marchés. La cade toulonnaise, quoi, en fait.
2: Je n'exagérais pas tout à l'heure quand j'ai dit c'est la maison du bonheur ici.
3: Tout à fait, c'est la maison du bonheur. On chante, on siffle, on accueille les gens et vous pouvez même demander autour de vous. Vous verrez bien qu'ici, c'est la maison du bonheur.
2: C'est naturel chez vous. Hein.
3: Tout à fait. Ah oui, franchement, oui. Ben, on est né dans le sud, on ne peut pas être plus naturel que ça.
2: Dans le sud, précisément à Toulon, vous êtes né. Et votre vie se passe ici où je vous retrouve, à Solliès-Pont.
3: À Solliès-Pont, tout à fait. Natif de Toulon, habitant à Solliès-Pont. Ça fait 55 ans que je suis ici. Ben, c'est devenu un peu familial. C'est-à-dire que j'ai vu ma mère la faire quand elle était jeune. Et au fur et à mesure, ben voilà, de fil en aiguille, ben, on s'est balancé sur les marchés. C'est parce que c'est la meilleure. Il y en a d'autres de cadres, mais ici, c'est la meilleure. Vous avez tout ce qu'il faut. Le sourire, la bonne clientèle, t'as vu. Tant qu'on a du soleil, on est bien. Bon, ça va commencer à bourgeonner. Tout le monde va sortir. Et voilà, ma foi, il n'y a qu'à faire.
2: Et vous estimez que vous êtes toujours toulonnais aujourd'hui ?
3: Bien sûr, enfin non, je suis plutôt sur les Spontois maintenant. Je suis moins toulonnais que sur les Spontois. Mais bon, en étant natif de Toulon, c'est vrai qu'on a toujours Toulon dans son cœur, et ma foi.
2: Et quelles sont les autres passions de Marco quand il n'est pas sur les marchés ?
3: Ma passion, c'est me reposer, dormir après vaille. Après avoir fait ça, on n'a plus envie, je crois.
2: Vous m'avez promis que vous alliez m'initier à la préparation de la cade. Voilà, j'ai ma farine de pois chiche, par où je commence ?
3: Ben, il faut mélanger farine de pois chiche, huile d'olive, sel, poivre et eau. Voilà, après, faut trouver les ingrédients, je vous les donne. Après, il faut trouver la recette. Hein.
2: La cade à Marco, la petite maison du bonheur que j'ai retrouvée ici à Solliès-Pont. Merci.
3: Il n'y a pas de quoi. Merci à vous et bonne journée surtout. Et prenez soin de vous. C'est l'essentiel.
0: Ah, c'est que du bonheur. Voilà, les gens d'ici sur ici.fr. Il est 6h24. Teddy Swing, tout de suite en musique.
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0: Swing sur votre radio ici Provence. Et j'adore mon anglais, je kiffe. À 6h27.
1: Je l'apprécie tous les matins. Hein,
0: voilà. Mais arrêtez, je vais rougir. Vous êtes du signe du Lion. C'est le moment pour vous d'investir. C'est l'horoscope qui arrive dans une minute. Et de l'actu à Marseille en Provence, c'est à 6h30. À tout de suite.
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0: Il est 6h28, l'horoscope comme promis, Catherine Viguier, c'est une journée intéressante pour deux signes. Hein.
5: Pour vous, natif de la Vierge et des Poissons, votre vie relationnelle est valorisée.
6: Bélier, vous hésitez entre être au service des autres ou être plus égoïste.
7: Taureau, la vie est belle avec de l'espoir au sujet de votre vie affective et artistique.
8: Gémeaux, mettez vos idées en pratique au sujet de votre argent et au sujet de votre foyer.
9: Cancer, eh bien, vous avancez, ça passe par des voyages, une communication ciblée. Bon, n'allez pas trop vite.
10: Lion, c'est le bon moment pour investir, mais restez en accord avec votre idéal.
11: Vierge, vous faites le point avec vous-même, avec les vôtres, avec les autres aussi.
12: Balance, vous êtes davantage spectateur qu'acteur pour mieux repartir dans un mois.
13: Scorpion, du dépaysement et peut-être la rencontre d'une personne éloignée.
14: Sagittaire, vous êtes celui ou celle avec qui il fera bon échanger aujourd'hui.
15: Capricorne, vous aurez plaisir à parcourir des kilomètres afin de le ou de la rejoindre.
16: Verseau, vous explorez votre monde intérieur, soyez bienveillant avec vos émotions.
17: Poisson, en couple, vos liens se resserrent et vous, célibataire, tout devient possible.
18: Et pour nous tous, on fait des promesses, mais on les tient.
0: Merci, hein, Catherine, l'horoscope complet, si vous êtes passé à côté de votre signe, hein, c'est sur l'appli ici. Puis on compte sur vous également pour partager ce matin les températures relevées chez vous sur la page Facebook Ici Provence.
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0: Il est 6h30, c'est 6 Provence, votre radio locale. L'actu à Marseille en Provence, Camille Payan.
19: Des rafales de vent jusqu'à 135 km/h, des fortes pluies. L'épisode orageux a fait des dégâts dans les Bouches-du-Rhône hier soir. Le toit d'un entrepôt Amazon arraché à Saint-Martin-de-Crau, le vieux port à Marseille inondé, des arbres tombés à Istres aussi. L'apocalypse à Salon, d'après des témoins, plus de 700 appels aux sapeurs-pompiers des Bouches-du-Rhône. Ici Provence vous raconte également ce matin cette horreur à Sifour. Un chat retrouvé tué, dépecé, empalé sur une clôture dans le quartier du Collège Régnier. La propriétaire a porté plainte. Et puis l'OM va-t-il ouvrir son portefeuille, débloquer le mercato? Il ne reste plus que 8 jours au club pour recruter.
0: L'actu de l'OM que vous retrouvez évidemment sur ici.fr. Belle journée, il est 6h30, c'est votre radio locale ici Provence. L'actu en France et dans le monde, le 90 secondes, Valentine Letesse. On revient sur le temps d'hier.
20: Des incendies déclenchés par la foudre, le vieux port de Marseille sous l'eau et cette impressionnante tornade dans l'Aude sur le village de Poma.
21: J'ai entendu ce gros bruit et puis plus rien, j'ai vu tout partir en l'air. Et le temps de réagir, j'ai le toit qui est tombé, les cloisons qui me sont tombées dessus et tout.
20: 41 blessés sur son passage, dont 15 sont à l'hôpital. Les orages ont fait de gros dégâts hier dans le sud de la France, mais plus aucun département n'est en vigilance orange ce matin. Un séisme s'annonce dans nos écoles, selon le ministre de l'Éducation. Dans le questionnaire sur le harcèlement remis désormais à chaque rentrée aux élèves, il leur sera demandé s'ils ont déjà subi des violences sexuelles. Un enfant sur 10 en est victime en France. C'est un effort juste pour équilibrer les comptes de la Sécu, selon le gouvernement. Nous paierons environ 10 euros de plus par an après l'augmentation du plafond des franchises médicales, le reste à charge des assurés. La mesure est prévue pour octobre. 6 milliards d'euros d'investissement pour construire 3 parcs d'attractions actions en Île-de-France, tous à Cergy-Pontoise. C'est l'accord conclu hier avec l'Arabie Saoudite. Du jamais vu, selon Emmanuel Macron, depuis Disneyland Paris. Un deuxième tour dans l'espace pour Sophie Adnot, première française à sortir dans le vide spatial la semaine dernière. L'astronaute quittera à nouveau la Station Spatiale Internationale cet après-midi pour terminer les réparations d'une antenne. La qualification facile en huitième de finale de l'Euro de volley pour nos Françaises. Vainqueur hier soir du Monténégro, c'est leur troisième victoire en trois matchs.
1: L'info d'ici, très cher, rentrée 2026. Les dépenses s'accumulent avant la reprise des cours pour les enfants. Ajoutez à cela les prix de l'essence, de l'électricité, du fuel qui augmente aussi. La facture énergie pèse lourd dans le budget désormais. Est-ce que vous avez commencé à faire des sacrifices, à vous priver par exemple à cause de cette facture? Il y a bien des aides, le chèque énergie, l'aide aux grands rouleurs également, mais pour certains cela reste insuffisant. Et en Provence, on commence à s'arracher les cheveux. Philippe Bocara.
2: Geoffroy, lui, à Roquefort-la-Bédoule, il est de retour de vacances avec sa femme et ses deux enfants. Geoffroy a une gestion millimétrée de son budget. Alors, quelle dépense est majoritaire?
22: Le carburant, c'est ce qui pèse le plus en ce moment sur le budget, c'est sûr. Oui.
2: Comment vous faites, du coup?
22: On roule moins, on adapte nos trajets, on prend plus le vélo, il y a même des sorties qu'on fera plus, tout simplement. Hein.
2: Sur l'alimentation, vous vous limitez?
22: Je regarde les prix de la viande. On en mange moins, on sélectionne beaucoup plus.
2: Claire est mère de deux adolescents, 4000 euros net après impôt pour elle et son mari. Elle vient de raccrocher le pistolet de son plomb 95.
23: Je fais attention à ce que je mets en fonction du prix affiché, en fonction de la station et en fonction aussi de la période du mois où l'on sommes, si on en est au début ou à la fin du mois.
2: Elle pousse son caddie rempli pour une semaine. Sabrina est venue du 14e arrondissement de Marseille. Elle trouve que c'est moins cher ici avec ses deux enfants en primaire. Elle, fonctionnaire, et son mari, électricien. Il se débrouille.
24: Chez nous, on regarde un peu partout. Les habits, c'est exclusivement Internet. Hein. C'est là où il y a les petits prix et les tailles, on va dire. Mais sinon, voilà, on cherche les promos, hein, clairement. Hein.
2: Et elle se désole de voir que le prix de l'essence est identique presque partout.
1: Un reportage, Philippe Bocara, à Aubagne, pour l'essence, le gasoil. Le gouvernement met en place toujours l'aide aux grands rouleurs en fonction des ressources. Il est encore possible d'en faire la demande, insiste Maude Bréjon, la porte-parole du gouvernement.
25: 1,4 million de demandes ont été formulées et donc 1,4 million de Français ont d'ores et déjà reçu cette aide. Le guichet est encore ouvert jusqu'au 31 août et j'invite vraiment toutes celles et ceux qui y ont droit, et ils sont encore nombreux, qui n'auraient pas fait cette demande et ils sont encore nombreux, à se connecter au portail dédié et à faire cette demande pour que le versement puisse être réalisé dans les jours à venir.
1: Le gouvernement qui annonce aussi proposer dans le budget le maintien du chèque énergie entre 150 et 277 euros versés chaque année en avril. Et vous nous racontez quelle est votre situation ce matin sur Ici Provence.
0: Oui, est-ce que vous faites les comptes pour vos dépenses d'énergie? Est-ce que vous redoutez les prochaines factures? Tiens, on parlait du fioul. Est-ce qu'il faut commander le fioul maintenant ou espérer que ça va baisser un petit peu? Vous êtes peut-être en train de vous poser la question ce matin, puis est-ce que vous allez devoir faire ou est-ce que vous faites déjà des sacrifices pour rouler? Venez nous le dire ce matin, 04 42 38 08 08. Ici Provence vous donne la parole. Bon, on a eu pas mal d'orages hier dans notre région. D'ailleurs, on y revient aussi sur ici.fr.
1: La température est bien baissée, a bien baissé hier soir. Et puis quelques dégâts aussi qu'on vous a recensés. Des dégâts peut-être chez vous aussi. N'hésitez pas à nous raconter.
0: Et puis ce matin, on ressort, alors je vais pas dire la petite laine, Eric, mais le petit gilet quand même. C'est frais. Hein.
26: Oui, c'est un petit peu frais. Ce matin, on a des minimales pour Marseille et Toulon à 23 degrés, Aix-en-Provence 18 degrés, vous êtes à Gap, vous avez 15 degrés actuellement, et puis sur Digne 16 degrés, jusqu'à 22 degrés à Martigues, 23 degrés à Hyères. Ça va grimper lentement mais sûrement. Juste avant, un petit coucou à Nathalie qui nous écoute à la Seyne-sur-Mer, qui a 20 degrés ce matin, qui nous indique qu'après l'orage violent d'hier soir, une bonne pluie, et puis à la Seyne-sur-Mer, ça s'arrange ce matin. Pour les maximales, Marseille 26 degrés, au plus chaud de la journée, Toulon 28 degrés, Aix-en-Provence 30 degrés. C'est dans le golfe de Saint-Tropez à Fréjus qu'il fera le plus chaud aujourd'hui avec 31 à 32 degrés. Et puis pour la qualité de l'air, elle reste dégradée en Provence aujourd'hui.
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0: Pour l'instant, ça roule bien sur les routes et autoroutes de notre région. Je vous le disais tout à l'heure, un peu de brouillard signalé sur la 7 entre Lamanon et Nove. Ça, c'est dû à l'humidité qui est encore cette nuit dans l'air. Vous avez une inforoute à partager, WhatsApp au 04 42 38 08 08.
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0: Et en musique, ce matin, on vous emmène en 1988. Cette année-là, Citroën a arrêté la production de la 2CV.
6: Oh.
0: Et ouais, la 2CV. Mais qui revient en version électrique.
6: C'est vrai ?
0: C'est fou, hein ? C'est un peu la boucle. C'est l'histoire qui revient. Voilà, la 2CV, ça vous rappelle de bons souvenirs. Et en musique, tout de suite, France Gall dans l'autoradio.

0: tout pour la musique et tout pour vos chansons préférées toute la journée sur votre radio ici Provence. Belle journée, bon réveil surtout, puis bon courage. Vous avez mis le contact pour partir travailler si c'est une semaine de reprise pour vous. Il est 6h41.
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0: C'est la dernière ligne droite effectivement avant la rentrée. La période d'ailleurs où on prend de bonnes résolutions, où les coachs pas toujours très fiables nous font un petit peu les yeux doux parfois sur les réseaux sociaux.
3: Jamel, tu n'as pas constaté souvent tu manques de charisme?
4: Ah non, disons que...
3: Alors si vous aussi, comme Jamel, vous manquez de charisme, j'ai la solution qu'il vous faut.
0: Ça c'est Gad Elmaleh en coach dans l'humour en tube. Ça sera tout à l'heure comme tous les jours avant les infos de 7h pour bien démarrer la journée. Et puis d'ici là, le coup de patte ce matin, on va vous présenter Milo. C'est un superbe berger australien à l'adoption. Notre veto, lui, vous dira si ça vaut le coup pas de prendre une mutuelle pour votre animal. Ça c'est intéressant. La réponse dans 5 minutes. Mais tout de suite, une soirée solidaire.
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0: Et oui, ce soir, on sort et pour la bonne cause, un concert caritatif pour soutenir des associations et des causes humanitaires. C'est un spectacle avec des artistes qui sont passés par The Voice, N'oubliez pas les paroles ou encore l'Eurovision. Et un spectacle qui a grandi d'ailleurs au fil des années, comme le confie au micro ici Provence l'organisateur Laurent Roux.
5: Exactement, ça a commencé surtout autour des chansons, puis petit à petit c'est devenu un spectacle avec de la danse, avec des costumes, de la mise en scène. Le fait aussi qu'il y ait des arrivants d'émissions comme The Voice sous l'Eurovision, des gens qui ont bien la notion de la scène, a renforcé un peu le côté plus spectaculaire de ce qui était à la base juste un concert initialement.
0: Et qu'est-ce qu'on va entendre ce soir?
5: Alors on va entendre des chansons un peu festives parce que c'est l'été encore, mais c'est pas un bal, hein, c'est un concert. Les gens peuvent aussi entendre une chanson de Barbara ou de Sylvie Vartan entrecoupée de chansons de Magic System ou du Michel Polnareff ou du Shakira. Voilà. Il y aura pour toutes les époques et tous les âges.
0: Voilà pour tout le monde ce soir, concert caritatif, donc pour soutenir des associations, des causes humanitaires. Il y a une douzaine d'artistes sur scène. C'est ce soir à 20h30 sur le cours Théodore Bouge, c'est à Salerne. C'est gratuit, mais vous donnez la somme que vous voulez pour soutenir les associations qui vous seront présentées ce soir à Salerne. Et puis vos enfants sont encore en vacances, vous aussi ça tombe bien, si vous profitiez tiens pour de ces moments pour vivre d'autres moments en famille en participant à une aventure immersive, l'Escape Game souterrain de Lauture. C'est à Fos-sur-Mer. Alors il y a des défis, des énigmes à décoder, un décor qui traverse les époques. Dernier jour pour en profiter, c'est mercredi, jeudi, samedi et dimanche. Infos et réservations obligatoire auprès de l'Office du tourisme de Fos-sur-Mer. Et puis ce sont aussi les derniers jours pour profiter de l'ambiance très festive d'un rendez-vous que vous aimez, Eric, j'en suis sûr, ce sont les sardinades de Port-de-Bouc.
6: Ah, j'adore les sardines.
0: Et bien c'est tous les soirs encore cette semaine. Ouais. C'est à partir de 18h30, ambiance musicale, des sardines évidemment, des grillades de poissons, des moules, des gambas, des langoustes, c'est dans le centre-ville de Port-de-Bouc, c'est jusqu'à samedi soir, 6h44. Restez avec nous en musique dans un instant, Wither. Le coup de patte et les conseils du veto qui arrivent. Belle journée.
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5: Il est 6h45 et c'est l'heure du petit coup de patte, c'est une aide au refuge de notre région. Bonjour Alix.
6: Et bonjour.
5: Je rappelle que vous faites partie du refuge de l'Arbois, on est à Aix-en-Provence, à Aix-les-Milles. Ce matin, vous nous présentez Milo.
6: Tout à fait. Alors Milo, il me semble que je vous en avais déjà parlé.
5: Oui.
6: Malgré tout, il reste encore chez nous. C'est un mâle berger australien âgé de 3 ans qui va sur ses 4. Il est ok avec les congénères en balade, mais il préférerait être le seul animal du foyer. Effectivement, c'est un chien qui a des bons contacts avec les autres chiens, mais qui peut se montrer assez protecteur et il veut garder sa tranquillité. Il sera ok avec des adolescents respectueux.
5: Et puis il a connu une histoire, on va dire, pas terrible. Hein.
6: C'est un chien qui est arrivé chez nous suite à un abandon. Il se montre plutôt méfiant quand il ne le connaît pas. Mmh. Mais une fois qu'il fait confiance, il n'y a pas de souci. C'est le chien le plus proche et le plus affectueux qu'on puisse avoir. Milo aura besoin quand même d'une personne avec de la patience, qui reste ferme et qui lui donne un cadre. Il faudrait un connaisseur de la race afin de lui offrir un environnement stable et sécurisant. Et être apte à pouvoir faire un travail éducatif sur la durée, parce qu'effectivement Milo peut avoir son petit caractère et se montrer pas forcément très sympathique malgré sa belle bouille de berger australien.
5: Ah oui, c'est vrai que vous allez voir la photo dans quelques instants sur la page de la Facebook ici Provence. Entre nous, c'est une bombasse. Il est magnifique, ce chien.
7: Ils sont beaux, les bergers australiens.
5: Ah, très magnifique. Milo, voilà, sur la page Facebook ici Provence. Et puis, on croise les papates pour lui. On espère qu'il va croiser quelqu'un et qu'il trouvera sa famille pour la ville. Vous attend au refuge d'Arbois, à Aix-en-Provence. De votre côté, vous avez un chien, voire un chat à la maison. La question est la même pour les deux. Une assurance santé pour lui. C'est peut-être un plus. Docteur Pierre Fabin, vous êtes notre veto. Alors, on trouve des dizaines d'offres sur Internet avec des prix qui vont dans tous les sens. Sur quels critères, docteur, concrets, doit-on choisir notre contrat pour ne pas se faire avoir?
8: Alors, le prix mensuel ne doit absolument jamais être votre seul critère. Une assurance à 10 euros par mois ne vous couvrira qu'en cas d'accident de la route, mais pas si votre chien déclare un diabète. Le premier point à vérifier, c'est le plafond de remboursement annuel. S'il est bloqué à 500 euros par an, c'est inutile en cas de grosse chirurgie.
5: Ouais.
8: Optez pour un plafond d'au moins 2000 à 3000 euros. Ensuite, lisez scrupuleusement les petites lignes sur le délai de carence. C'est la période après la signature où vous payez, même si vous n'êtes pas encore couvert. Ça peut aller de 2 jours jusqu'à 6 mois. Et enfin, regardez le système de franchise, c'est-à-dire la petite somme fixe qui vous reste toujours à votre charge à chaque visite chez le véto.
5: Est-ce qu'il y a un âge limite pour souscrire? J'entends par là, est-ce que je peux simplement attendre que mon chien vieillisse un peu, commence à avoir des problèmes articulaires pour l'assurer?
8: Eh bien, surtout pas, c'est la pire stratégie. Aucune assurance ne prendra en charge une maladie qui s'est déclarée avant la signature de contrat. Si vous attendez qu'il ait de l'arthrose pour l'assurer, les frais liés à son arthrose seront définitivement exclus des remboursements. L'assurance, ça s'anticipe. Il faut assurer l'animal quand il est jeune et en parfaite santé, idéalement vers l'âge de 3 ou 4 mois. Donc si vous décidez de ne pas prendre d'assurance, la seule vraie alternative, c'est d'ouvrir un livret d'épargne, d'y verser 30 euros tous les mois pour vous faire votre propre assurance.
5: Ça, c'est une bonne idée. Merci, docteur. Conseil du véto sur ici.fr, 6h48.

0: 16h52, c'est 6 Provence, votre radio locale. Vous êtes sur la route ce matin. On vous le disait tout à l'heure, il y avait des brouillards signalés dans le secteur de la 7, hein, la Manon, vers jusqu'à Nohom. Donc vous restez prudents. Si vous quittez Marseille par la 7 ce matin, 5 minutes de ralentissement, enfin de retard, hein, surtout sur la 7, hein, déjà en direction d'Aix-en-Provence, au niveau de la zone des travaux entre Septem et Marseille, les travaux pour refaire les piliers du pont. Donc ça marche dans chaque sens. Et puis si vous avez ce matin sur la route un arbre qui est tombé, des dégâts suite aux forts orages d'hier, n'hésitez pas à nous signaler tout cela donc par WhatsApp 04 42 38 08 08. Les 3 plus, comme tous les matins, vos infos qui vous rendent service, des infos pratiques et très utiles, Eric, avec un petit tertien de rentrée à Saint-Chamas.
1: Oui, à partir du 9 septembre, le CCAS organise des ateliers numériques destinés aux plus de 60 ans. Alors, ils seront animés par un professionnel de l'informatique de 13h30 à 15h30. Ça va se passer dans la salle de réunion du Parc des Sports. Alors, on vous en parle ce matin, car il faut s'inscrire pour les premières sessions auprès du Centre communal d'action sociale de la commune.
0: Et si vous donniez votre sang, tiens.
1: C'est une très très bonne idée, d'autant qu'une collecte est organisé vendredi dans la salle Léo Ferré de Gardanne. Sur cette journée, 65 donneurs sont attendus pour sauver 195 vies. On vous espère donc très nombreux. Rendez-vous de 15h à 19h30.
0: Ça prend quelques minutes et ça sauve des vies. Hein. Vraiment, pensez-y. Puis un appel aux dons lancé dans le Var.
1: Oui, suite aux dramatiques incendies survenus dans le département, l'association des maires du Var lance un appel à la solidarité pour venir en aide alors aux sinistrés, aux communes touchées, et puis pour participer aussi à la revégétalisation des forêts qui ont été détruites par ces incendies. Parce que l'urgence ne s'arrête pas lorsque les flammes s'éteignent. Participez donc à cet appel aux dons. Toutes les infos sur le site amf83.fr.
0: Et puis souvenez-vous, c'est un joli moment qu'on a vécu tous ensemble. Le concert Corsu Mezu Mezu 3, c'était au Vélodrome.
1: Ah oui, un très beau spectacle.
0: Enfin, organisé par Patrick Fiori. Et beaucoup, beaucoup d'artistes sur scène. Eh bien, on a une bonne nouvelle à partager avec vous ce matin, c'est que ce concert en question, c'était avec Ici Provence, soirée Ici Provence.
1: Hein. Absolument.
0: On a vécu tous. Vous étiez dans les coulisses, il me semble, à l'époque aussi.
1: Non, pas moi.
0: Pas vous. C'était pas vous.
1: Non, c'est
0: pas vous
1: que j'ai croisé. C'est Laurent Manel.
0: Ah, d'accord, vous ressemblez dans le noir. Et donc, ce concert sera diffusé vendredi soir sur France 3. Voilà. Belle soirée à revivre ensemble. Voici Catena, La Vinta et Kedji Girac tout de suite en musique.

0: Escapade hein, sur l'île de beauté en musique. Je vous rappelle, hein, Corso Mezzo Mezzo 3 diffusé vendredi soir sur France 3. Belle soirée qu'on a vécue avec ici Provence. 6h57, de l'humour en tube dans un instant pour bien démarrer la journée. L'actu à Marseille en Provence qui revient dans 3 minutes. Les infos de 7h, c'est avec Florent Lesseau.
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0: 6h58, à chaque rentrée, hein, vous avez les coachs de vie, vous les avez peut-être vus passer, qui pullulent sur les réseaux sociaux pour vous prodiguer leurs conseils. Alors, pour savoir si les coachs de vie sont vraiment fiables, Fred Ballard a rencontré certains d'entre eux dans l'humour en tube ce matin.
7: Jamel, tu n'as pas constaté, souvent tu manques de charisme?
8: Ah non, disons que...
7: Alors si vous aussi, comme Jamel, vous manquez de charisme, j'ai la solution qu'il vous faut.
9: Ah, c'est sûr que c'est tentant, hein. Clairement, au boulot, on aimerait tous avoir un charisme qui force le respect et qui facilite les augmentations. Donc perso, je suis prête à vider mon livret A pour connaître la solution miraculeuse pour un charisme à toute épreuve. Et cette solution, c'est...
7: La moustache. Quand j'avais pas la moustache, oh, j'étais nul, j'étais mal dans ma peau, j'ai trouvé jamais mes clés. Avec la moustache, j'ai retrouvé la force, j'ai retrouvé la puissance. Tu as l'air d'être un autre homme qui a confiance en soi.
8: J'ai du charisme.
7: Ah, tu as même du booba.
9: Ah bah oui, du charisme et du booba, c'est encore mieux pour une confiance en soi qui fait des étincelles. Merci Gad et Jamel pour cette vanne charismatique, hein, digne des meilleurs coachs en humour humoristique. Mais comment devient-on coach de vie? Tristan Lucas a trouvé la formation idéale.
10: Plus t'es perdu dans ta vie, plus tu penses à devenir coach de vie. Donc eux, ils sont là, ils se disent « Bon ben, je suis rempli de loose, je vais prendre toute cette loose, je vais en faire une petite boule et je vais l'injecter à quelqu'un qui va me payer pour ça et qui va trouver un sens à ma vie. »
9: Voilà, on va être très très nombreux hein, à se lancer sur ce marché ultra porteur pour le meilleur et pour le rire, hein, du coup, parce que pour gagner en charisme, en confiance et en joie de vivre, les coachs comiques sont fantastiques.
0: Merci Fred Ballard. L'humour en tube à retrouver sur ici.fr.
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0: 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Belle journée, il est 7h.
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0: Les infos ici en Provence et à Marseille. Bonjour Florent Lesseau.
11: Bonjour.
0: Et l'interminable galère des automobilistes sur la 7 au nord de Marseille.
11: Matin, midi et soir, toujours ces bouchons sur l'autoroute dans les deux sens, entre les Égalades et le convergent de la 51 à Septem. La raison, ce sont toujours ces travaux au niveau des ponts Bourély-Hermitage. Ils ont été détruits, il faut les reconstruire. Dans ce secteur, on roule sur deux voies au lieu de trois. Le trafic est donc ralenti ou même parfois à l'arrêt, Fred Chapuis.
12: Oui, cet habitant du 15e qui travaille à Berre a doublé son temps de parcours cet été.
13: Souvent en bouchon, on perd beaucoup de temps. Je ne comprends pas pourquoi ça dérive longtemps.
12: Malgré les inconvénients, la métropole maître d'ouvrage a préféré maintenir une circulation réduite plutôt que fermer l'autoroute la nuit, voire certains week-ends d'été.
14: Là, l'été, habituellement, ça roule très très bien. Même l'été, il y a des bouchons. Ça c'est assez exceptionnel, puisqu'on n'avait pas ça avant.
12: Après deux mois d'enfer, le taxi professionnel est sur les nerfs.
14: C'est pas praticable. C'est pour ça que je check toujours la circulation avant. Mais essentiellement, je passe par le littoral.
12: La 55, itinéraire effectivement conseillé par la métropole pendant les travaux.
14: Je passe de l'autre côté par le tunnel Prado-Carénage. Hein. Quitte à payer le tunnel, mais vous gagnez 20 minutes, 30 minutes selon l'heure. Hein.
11: Bonne nouvelle quand même, la circulation de ce secteur de la 7 sera rétablie sur les trois voies au plus tard lundi prochain, veille de rentrée scolaire.
0: Retour au calme ce matin en Provence après une soirée bien agitée.
11: Comme prévu, une vague pluvio-orageuse courte mais intense a traversé la Provence. Dans les Bouches-du-Rhône, les pompiers ont traité environ 700 appels entre 20h et 22h hier soir, soit la moitié d'une journée normale. Le dégât le plus impressionnant à Saint-Martin-de-Croix, le toit d'un entrepôt d'Amazon arraché par une rafale, 140 employés évacués. Des chutes d'arbres aussi, notamment à Istres ou à Saint-Mithre-les-Remparts. À Marseille, le Vieux-Port a été inondé, des rues transformées en torrents. La rafale de vent la plus forte enregistrée au Bec de l'Aigle à la Ciotat, 135 km/h, 120 à Istres, nouveau record pour un mois d'août, 107 km/h à Marignane où le trafic aérien a été perturbé, 103 km/h à Salon, nouveau record mensuel. Là aussi, cette vague pluvieuse a traversé ensuite le Var, mais aucun dégât majeur signalé. Des infos à retrouver sur ici.fr avec les photos et les vidéos. L'horreur à Sifour, dimanche matin, des passants découvrent le corps d'un chat victime de traitements barbares. Des actes épouvantables, Sophie Glotin.
15: Myrtille est un chat de race Maine Coon. Il vit avec sa propriétaire dans le quartier du collège Régnier à Sifour. Et c'est tout près de l'établissement que des passants font l'horrible découverte dimanche matin vers 7h30. Myrtille a été tuée, dépecée et empalée sur une clôture. Comble de l'horreur, sa peau est également suspendue sur un des poteaux de la clôture. L'animal a pu être identifié grâce à sa puce et la propriétaire a pu être prévenue. Cette femme a immédiatement déposé plainte au commissariat de police de Sanary. Les policiers ont démarré leurs investigations pour identifier le tortionnaire de Myrtille.
11: Sophie Glotin, à Sifour pour ici Provence.
0: À Marseille, un incendie dans un immeuble du cours Belzins hier après-midi.
11: Le feu se déclare au rez-de-chaussée dans la conduite de cheminée d'un snack. Les fumées se propagent au bâtiment voisin, mais personne n'est blessé.
0: Une rentrée 2026 hors de prix pour beaucoup d'entre vous.
11: Il faut bien sûr payer les fournitures scolaires, par exemple 180 € en moyenne pour un élève de 6e. Et il y a surtout l'énergie, l'électricité qui augmente encore, les carburants au plus haut, le fuel aussi. Pour s'en sortir, il faut donc réduire d'autres dépenses. C'est ce que font les clients de Mireille Levetti, boulangère à Aubagne.
16: Les gens, ils se restreignent. Ils ont commencé par acheter moins de gâteaux parce qu'ils se disent, bon, écoute, c'est l'anniversaire du petit dernier. Tu sais quoi, je vais faire mon petit gâteau au chocolat à la maison. Ah, il est bon. Alors que les autres années, ils l'auraient peut-être acheté en boutique. Ils se disent, oh, je vais le faire, ça va. Ils se disent, oh, je vais te faire la gamelle demain. Pas besoin d'aller acheter le sandwich avec le dessert, la boisson. Je te fais la gamelle de ce qui reste d'hier. Et voilà, des petites économies qui se mettent petit à petit. Et nous, on le sent quand même au magasin directement.
11: La responsable de la boulangerie, la fille du boulanger à Aubagne. Témoignage ici Provence recueilli par Philippe Bocara.
0: Et vous témoignez, dites-nous, qu'est-ce qui vous coûte le plus cher en ce moment?
11: Et à quelles dépenses devez-vous renoncer pour ne pas vous retrouver dans le rouge? Vous avez la parole au 04 42 38 0808.
0: Cette question qu'on se pose depuis pas mal de jours maintenant, Florent Lesseux, l'OM va-t-il finir par recruter?
11: Nous le saurons rapidement car le mercato se termine mardi prochain, le 1er septembre à 20h. Le club est contraint de faire de gros efforts financiers pour réduire sa masse salariale. Aucun nouveau joueur donc pour l'instant, mais des Olympiens sont déjà partis. Greenwood, Rouli, Medina, Aubameyang ou encore Traoré. C'était pas fini car il faut continuer à vendre pour pouvoir recruter, Bruno Blanzin.
17: Grégory Lorenzi s'arrache les cheveux pour résoudre la grande équation estivale sur le Vieux-Port. Le directeur sportif de l'OM l'a dit sur Ligue 1+.
18: C'est vendre des joueurs pour pouvoir forcément enregistrer de nouvelles arrivées, ce qui n'est pas forcément le cas parce que nous n'avons pas encore réussi à trouver toutes ces solutions et en tout cas on y travaille. On est confronté à ce genre de choses, on savait que ça allait être difficile.
17: Concrètement, tout nouveau contrat doit être validé par la Ligue pour savoir si le salaire du joueur recruté respecte l'accord ou pas. Et à une semaine de la fin du marché des transferts, l'entraîneur Bruno Genesio sur le chiffre qui fait peur à tout supporter de l'OM.
19: Ça peut être 3 joueurs, 4 joueurs ou 5 joueurs.
17: Se séparer de près de la moitié d'une équipe pour pouvoir libérer une enveloppe de salaire qui puisse permettre de recruter un ou deux joueurs. Mais lesquels? Des remplaçants comme Mopé, Garcia ou des jeunes comme Madi ou Nadi? Mais ils ne perçoivent pas les plus gros salaires du vestiaire. On pense à Balerdi ou Timber, absents lors du succès face à Strasbourg, ou à Højbjerg et Kondogbia. Mais s'ils partent, cela suffira-t-il à l'OM pour libérer suffisamment de masse salariale pour entrer dans les clous? Au-delà de s'appauvrir sportivement, cela n'est pas certain.
11: L'OM qui joue à Monaco ce dimanche 20h45. À La Ciotat, un ultimatum.

0: on voit les étoiles dans le ciel, le jour qui se lève, Marseille 23 degrés actuellement, Toulon 24, Aix 18, Agap 15 et à 16 degrés à Digne. Vous avez ce matin 23 degrés à Solliès-Pont qui se prépare à fêter la figue et les produits du terroir. Ça sera ce week-end. Température cet après-midi, Marseille 26 degrés, Toulon 28, Aix 30 degrés. Voilà, pour faire une petite virée à la plage, hein, puisque les vacances continuent. Hein, les petits, c'est la semaine prochaine pour la rentrée. Et puis notez la qualité de l'air qui reste dégradée aujourd'hui en Provence. Voilà pour le temps de ce mardi. À 7h08, point de trafic. Attention, un véhicule à contresens signalé. On est sur l'autoroute A51 au niveau de Sisteron. C'est dans le sens Grenoble-Marseille. Restez vigilants dans ce secteur. Et puis un animal errant également signalé à Martigues sur la 55. Et c'est en direction de Marseille. Une inforoute à partager avec nous. 04 42 38 08 08. Et c'est Carole, hein, qui vous accueille au téléphone.
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0: On ressort le gilet ce matin, hein, un petit peu de fraîcheur, 17 degrés au Pen Mirabeau. Merci Josiane pour l'info sur la page Facebook ici Provence. Christine se réveille entre Castaux, pas très loin du château, à visiter, c'est très très beau. 15 degrés 5, température chez vous ce matin, des preneurs, la page Facebook ici Provence.

0: Ah, vous connaissez les paroles par cœur, hein. Vos chansons préférées, Bandolero avec Paris Celestino sur votre radio locale ici Provence. Belle journée avec nous, les 7h12.
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0: Avec David Oussiou qui nous rejoint autour de la table. Bonjour David.
3: Bonjour Philippe, bonjour à tous.
0: Dans mon œil avec

0: Vous ce matin.
1: Bon, j'ai cette petite musique qui me trotte dans la tête.
0: Ah,
1: eh oui, le générique de l'émission dont Philippe Bouvard était le plus fier, son petit théâtre.
0: Bon, on vous retrouve dans une minute pour mon œil. Et puis on va aussi vous présenter ce matin cette très belle initiative des ânes nettoyeurs de plage.
1: Non.
0: Si, ça se passe à Fosses-sur-Mer. Ils ont des noms rigolos, je crois qu'il y en a un qui s'appelle Chamalou, un truc comme ça, ou Tagada. Ça se passe ici et ça marche, la preuve. On vous dit tout avec Eric Maron et son invité à 7h20. Pas d'histoire de Toto, mais de la musique quand même. Toto qui arrive, elle est dans moins de 5 minutes. Belle journée.
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0: Il est 7h14, mon œil, David Oussillou, et hommage unanime encore ce matin pour Philippe Bouvard, qui est mort hier à l'âge de 96 ans. Et c'est souvent pour dire qu'on a bien ri avec lui. Hein.
1: Oui, c'est vrai. Surtout parce que Bouvard nous a présenté des gens très drôles. Bouvard, c'était ce type génial que vous avez peut-être dans votre bande de copains, celui qui arrive un soir en vous disant « Tiens, j'ai quelqu'un à te présenter. Ouais. Tu vas voir, il est très marrant. » Et bien, pendant des années, Bouvard a fait ça. Un soir, Muriel Robin, un autre, Mimi Mati, et puis Chevalier Laspalès, Maïne, Chantal Latsou. Vous vous rendez compte tous ces noms que je vous cite ? Les trois garçons aussi qui s'appelaient Didier Bourdon, Bernard Campan, Pascal Légitimus, les futurs inconnus. Tout ce petit monde est donc passé par le petit théâtre de Bouvard. C'était sur Antenne 2 à partir de 1982. Et Bouvard en était très fier. Son talent, c'était de savoir qui était drôle, en fait. C'était quoi son secret, vous allez me dire ?
0: J'aimerais bien savoir.
1: C'était tenir bon. Et j'ai une petite histoire à vous raconter. Mmh. On est le lendemain de la première apparition de Mimi Mati. Un directeur de télé appelle Bouvard, je ne donne pas son nom. Il n'a pas aimé ce qu'il a vu. Il lui dit, il faut arrêter de vous prendre pour la foire du trône. Philippe Bouvard racontera sa réaction en trois mots. J'ai persévéré. Il l'a gardée. Elle est devenue l'une des personnalités préférées des Français. Il fallait quand même un sacré flair. Aujourd'hui, les humoristes font ça tout seul parce qu'ils ont les réseaux sociaux, mais quand même, Bouvard avait le sens du casting. Quand on regarde tous ceux qu'il nous a présentés, on s'aperçoit que ça fait plus de 40 ans qu'on rit encore avec les copains de Bouvard. Alors à la fin, c'est vrai, la vue de Philippe Bouvard avait baissé. Il fallait imprimer ses textes en très très gros caractères pour qu'il puisse les lire.
0: Mmh.
1: Ce matin, merci Monsieur Bouvard. Je vous le dis avec un grand merci écrit en gros caractères, comme vous les aimiez à la fin, caractère 96.
0: Un gros, gros, gros merci. Mon œil, David Oussillou, tous les matins. C'est à 7h15. Sur la route, hein, je vous rappelle, ce véhicule a contre-sens signalé il y a quelques minutes sur la 51, donc au niveau de Sisteron, c'est en direction de Marseille. Restez vigilants et vigilance aussi sur la 55, au niveau de Martigues, avec un animal errant signalé sur l'autoroute, c'est en direction de Marseille. Une inforoute à partager, on a eu de forts orages hier, de fortes rafales de vent, il y a peut-être de ci, de là un arbre couché sur la route. Des dégâts, n'hésitez pas à venir nous le dire. 04 42 38 08 08.
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0: 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Et là aussi, vous allez chanter, puisque Yann Muller s'amuse à reprendre les grands standards de la chanson française. Il en fait des mix comme celui-ci.
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0: Et là,
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0: Vous êtes en train de vous dire, mais je connais cette chanson. Je connais cette chanson. Vous avez soit le titre du chanteur, soit le nom du chanteur, soit le titre de la chanson. Je veux l'un des deux. 04 42 38 08 08. Et puis on va la chanter tous ensemble. Parce que vous la connaissez par cœur. Et vos invitations, donc pour vous ce matin, si vous avez le nom du chanteur ou le titre de la chanson, c'est Carole qui vous accueille au téléphone. On se retrouve après Toto, Hold the Line. Belle journée avec ici Provence et autres radios locales.

0: Belle journée, c'est ici Provence, c'est votre radio locale, il est 7h21. Et nous avons Stéphanie qui nous rejoint depuis La Penne-sur-Yvonne. Bonjour Stéphanie.
1: Oui, bonjour.
0: Comment ça va ce matin?
1: Ça va très bien.
0: Bien réveillé, le petit déjeuner est pris, tout est bon?
1: Alors pas de petit déjeuner parce que je déjeune pas, mais oui, bien réveillé.
0: Commençons, déjeune pas.
1: Pas le temps, je prends pas le temps de le faire.
0: Ah Stéphanie, je vais vous tirer l'oreille. Il faut prendre
1: Faire du régime un peu.
0: Non, mais il faut vraiment le matin pour bien démarrer la journée.
1: Oui, je sais, mais bon.
0: C'est sympa. Hein.
1: Enfin, je fais plein d'autres choses.
0: Bon, ça va alors. Vous vous rattrapez. Allez, on va jouer ensemble. On a écouté cet extrait tout à l'heure.
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0: Alors, pas entre le café et les tartines parce que vous déjeunez pas, mais vous êtes dit, mais cette chanson me rappelle.
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1: Michel Delpech, le chasseur.
0: Ah oui, les oies sauvages.

0: Bravo Stéphanie. En plus, je vous chantais, c'est extraordinaire. Vous gagnez vos invitations pour Jennifer, les DJ, Yann Meller, vendredi 4 septembre. On va se croiser ce soir-là.
1: Allez, ben super, mais merci beaucoup.
0: Belle journée à vous.
1: Je suis fan de Jennifer.
0: Ah bah vous allez passer une soirée extraordinaire. D'abord avec Jennifer et ensuite avec Yann, parce que toutes les chansons qu'il va reprendre, vous allez chanter.
1: On m'en a beaucoup parlé de Yann et voilà, je vais pouvoir enfin le voir.
0: Voilà. Belle journée. À bientôt Stéphanie.
1: Merci. Au revoir.
0: Et Carole s'occupe de vous en antenne. Au revoir.
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0: Allez, 7h22, Éric Maron. Chaque matin, ici, ça marche, met en lumière. Donc, une idée, une initiative née près de chez vous, de chez nous, portée par des femmes, des hommes qui font bouger finalement notre territoire. Et nous recevons avec vous ce matin, nous revenons en tout cas sur l'opération Plage Propre.
4: Vous les avez croisés cet été sur le littoral de Fos-sur-Mer. Tagada, Guimauve, Malabar et Réglisse.
0: J'adore les prénoms.
4: Bonjour Jean-Luc Delmas.
5: Bonjour Eric.
4: Vous êtes président de l'association Les Ânes Galopins, qui a pour but de faire découvrir la communication instinctive entre l'homme et les équidés. Alors, vous recueillez aussi des ânes maltraités que vous éduquez ensuite. Oui. Alors, on éduque un âne alors que l'on dresse un cheval.
5: Exactement, voilà. On éduque un âne parce que les ânes sont des animaux très sensibles et qui sont particulièrement intelligents, plus qu'un cheval même, et en même temps qui ont besoin d'avoir conscience des choses qui se passent autour d'eux. Donc on les éduque en leur apprenant petit à petit qu'ils ne risquent rien, qu'ils peuvent avancer avec nous et qu'on peut faire beaucoup de choses. Donc il y a vraiment une confiance qui s'établit entre les deux.
4: Alors vous avez lancé cet été l'opération Plage Propre. Racontez-nous comment est née cette initiative originale et en tout cas très éco-citoyenne.
5: Oui, complètement. Alors elle est née avec notre maire, Monsieur Philippe Morisot, avec qui nous avons travaillé sur ce projet pendant plusieurs réunions, pour en arriver à ce résultat, c'est-à-dire qu'aujourd'hui nous utilisons les ânes pour travailler sur les plages avec nous, pour protéger les plages et ensuite, bien évidemment, enlever tous les déchets, ramasser tout cela. Alors, dans cette... Oui, dites-moi.
4: Alors, tous les matins, on s'intéresse donc à ce qui marche. Cette opération Plage Propre a bien fonctionné. Quelles ont été les réactions alors des baigneurs, des touristes et des habitants, en tout cas peu habitués à avoir des ânes sur les plages
5: Ah oui, complètement. C'est une habitude dont tu n'avais pas. Ce qui se passe, c'est que en fait, dans notre action que nous avons menée, les gens sont venus nous retrouver. Les ânes ont vraiment servi d'aimant sur cette opération. D'abord, on a eu beaucoup de contacts avec les enfants et ensuite avec les parents. Alors là, on a été très étonnés, c'est le résultat, parce que les gens ont vraiment fonctionné avec nous, ont vraiment travaillé avec nous sur ce projet et se sont beaucoup impliqués. On a beaucoup de personnes qui viennent nous rendre visite le matin pour participer. On leur prête des pinces, on leur donne des gants, etc. Et ils ramassent avec nous les déchets sur les plages.
4: Oui. Alors, la continuité avec les ânes qui vont partir aussi à la rencontre des résidents d'EHPAD et autres maisons médicalisées. Là aussi, les retours et les résultats sont intéressants, Jean-Luc.
5: Ah oui, complètement. Bien, nous pratiquons ce que l'on appelle de la caninothérapie, c'est-à-dire c'est une pratique de bien-être qui consiste à utiliser le contact physique avec l'animal pour réduire le stress et apporter le réconfort. On peut parler d'un anti-stress naturel et ça se passe super bien. Cela permet vraiment aux résidents d'être proches des animaux, de participer avec eux, de les caresser et de leur offrir des petits morceaux de carottes.
4: Belle initiative en tout cas. Et ici, ça marche. Merci Jean-Luc Delmas d'avoir été avec nous ce matin en direct sur Ici Provence.
5: Merci à vous. Merci beaucoup Eric.
0: À bientôt. Merci à vous. Redonnez-moi les prénoms.
4: Alors nous avons Tagada, Guimauve, Malabar et Réglisse.
0: Joli. J'adore.
4: C'est mignon.
0: Allô, salut. Je vais aller voir les photos sur ici.fr, sont extraordinaires ces ânes. Voilà. Fos-sur-Mer, on les caresse ce matin. Moi, j'ai un autre prénom que vous aimez. Céline.
4: Eh ben oui, on l'adore.
0: On l'écoute tout de suite.
4: Avec plaisir.
0: Allez, c'est cadeau. Ici Provence, 7h26.

0: Démarrer la journée avec Céline Dion, c'est sur votre radio locale, ici Provence, c'est l'actu à Marseille, en Provence, qui revient dans une minute.
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0: Il va rester prudent sur la route. Hein. Je vous rappelle ce véhicule à contresens signé il y a quelques minutes sur la 51. Assisteront en direction de Marseille. Vos infos à partager au 04 42 38 08 08. Il est 7h30. Florent Lesseau, l'actu à Marseille en Provence.
3: 5500 foyers privés d'électricité ce matin dans les Bouches-du-Rhône. Conséquence des chutes d'arbres sur les lignes électriques après les rafales hier soir sous l'orage. À Saint-Martin-de-Crau, c'est le toit de l'entrepôt d'Amazon qui a été emporté par le vent, 140 employés évacués. À Marseille, le Vieux-Port a été inondé. Encore un peu de patience au nord de Marseille. La circulation sur trois voies sera rétablie lundi au plus tard sur l'autoroute entre les Égalades et le Convergent avec la 51 à Septembre. Un secteur bouchonné pour l'instant, matin, midi et soir, en raison des travaux au niveau des ponts Bourély-Hermitage. Ces ponts ont été détruits, il faut les reconstruire. La facture du feu du Gros Bessillon s'annonce salée pour les communes touchées, au moins 136 000 euros par exemple de dégâts à Barjols où la mer découvre chaque jour de nouveaux dégâts. Reportage de Sophie Glotin dans l'info d'ici dans 2 minutes.
0: Il est 7h30, l'actu en France et dans le monde, le 90 secondes. Valentine Letesse, retour sur la tornade d'hier.
4: Des images à peine croyables, celles d'un monstre de vent. Une immense tornade a balayé l'Aude hier et le village de Poma.
5: Au départ, j'ai cru que c'était un incendie. C'était une grosse masse brunâtre. On dirait une zone de guerre. On dirait un bombardement. Il n'y a plus rien.
4: 300 maisons touchées, certaines rasées et une quarantaine d'habitants blessés, dont 15 sont à l'hôpital. Des orages violents dans toute la partie sud de la France. Dans les Bouches-du-Rhône, l'Hérault et bien sûr l'Aude, 21 000 foyers sont encore privés d'électricité ce matin, indique Enedis, mais plus aucun département n'est concerné par une vigilance météo orange. Nos enfants ont-ils subi des violences sexistes et sexuelles ? De la grande section de maternelle à la terminale, la question leur sera directement posée dans le questionnaire sur le harcèlement remis aux élèves à chaque rentrée. Le ministre de l'Éducation anticipe déjà un séisme. Le maire insoumis de Saint-Denis, serein, selon ses mots, sur l'issue de l'enquête ouverte contre lui, Bali Bagayoko, soupçonné de détournement de fonds publics lorsque l'élu a cumulé son mandat d'élu local avec son emploi à la RATP. C'est du jamais vu depuis Disneyland Paris, selon Emmanuel Macron. Trois parcs d'attractions verront le jour en Île-de-France, avec 22 000 emplois directs à la clé, grâce à un investissement de 6 milliards d'euros de l'Arabie Saoudite. Et puis Sophie Adnot remet sa tenue d'électricienne de l'espace. Première française à quitter la Station Spatiale Internationale pour le vide sidéral la semaine dernière. L'astronaute doit terminer les réparations d'une antenne cet après-midi.
3: À 7h32, retour sur Terre dans l'info d'ici avec ce que va coûter le feu du Gros Bessillon. Une facture d'au moins 136 000 euros par exemple à Barjols, l'une des 8 communes touchées par les flammes de cet incendie qui a ravagé 5 700 hectares. Bonjour Sophie Glotin.
6: Bonjour.
3: Vous avez rencontré la maire de Barjols, elle a fait ses comptes et elle constate chaque jour de nouveaux dégâts.
6: Oui, Cathy Venturino m'emmène sur le terrain dans sa voiture personnelle. Direction les hauteurs de Barjols où les flammes ont laissé des traces, comme les passages des camions de pompiers.
7: La route là qu'on vient d'emprunter, elle n'était pas neuve, mais elle n'était pas autant abîmée que ça. Mais comme quasiment tous les chemins communaux qui ont été empruntés par des camions de pompiers pour nous défendre.
6: Les accotements s'effondrent, les chaussées sont abîmées et un peu plus loin, c'est un panneau plié qui attire l'œil de Jacques Cookie, le deuxième adjoint délégué aux travaux qui nous accompagne.
8: Ce panneau impasse de la bergerie, vous voyez, les pompiers ont roulé. Bon, on l'a redressé, mais bon, il faudra le changer.
7: Avec le mât et tout, c'est à peu près 500 euros. Donc 500 euros d'un côté, 500 euros de l'autre, vous multipliez par au moins une douzaine, ça chiffre vite.
6: Et ce n'est pas tout, chemin des Piourous, autres dégâts, autres dépenses.
8: On a la borne incendie, oui, qui a été quand même abîmée. Voilà, il faudra la changer.
7: C'est dans les 2600 euros, tout compris.
6: Sans compter les canalisations d'eau pluviale fondues, les véhicules municipaux endommagés en s'approchant des flammes. À Barjols, la liste des frais s'allonge de jour en jour.
3: Et au-delà des dégâts que vous avez pu constater, Sophie Glotin, il y a aussi la facture invisible.
6: Oui, et cette fois, c'est dans son bureau, devant son ordinateur, que nous retrouvons Madame le maire, car ce qui coûte le plus cher ne se voit pas forcément. Ce sont les heures supplémentaires des agents municipaux, mobilisés pour certains près de 3 semaines.
7: Ben, on a des agents des services techniques qui sont revenus, puisqu'on a utilisé notre poids lourd avec des cuves dessus pour en faire des porteurs d'eau pour les agriculteurs et les pompiers.
6: Et c'est un exemple parmi tant d'autres. Au total, ces heures supplémentaires vont coûter près de 38 000 euros à la commune, l'équivalent de plus d'un an de salaire pour un agent payé au SMIC. Et il faut encore ajouter l'utilisation des bâtiments municipaux qui ont accueilli, évacué, sinistré pompiers et militaires.
7: L'électricité, l'eau, le ménage.
6: Pour Barjols, la facture toujours provisoire s'élève à 136 000 euros. Cathy Venturino compte donc sur les aides promises la semaine dernière par le président Macron.
7: Effectivement, on compte en partie sur l'État. On sait que ça ne va pas forcément arriver tout de suite et que quoi qu'il en soit, ça ne sera pas 100%.
6: Conséquence, Madame le maire prévient déjà, certains projets, certains investissements vont devoir être décalés pour absorber le coût du feu du Gros Bessillon.
3: Un reportage à Barjols, signé Sophie Glotin, à retrouver en photo sur ici.fr. Le temps, retour au sec ce matin, Philippe.
0: Ah oui, après les orages d'hier, les fortes pluies d'ailleurs, nous le confirme Nathalie à Saint-Maximin. Donc c'est bien tombé hier soir, elle se réveille à 15 degrés ce matin, c'est
3: un
0: vrai.
3: Un peu frisqué, mais ça fait bien, il faut rafraîchir la maison.
0: Ah oui, on est bien d'accord. Vous mettez le petit gilet, la petite veste, et puis à midi, vous l'enlevez. Donc, c'est le principe des températures du fin du mois d'août. Marseille, 23 degrés ce matin pour démarrer la journée, comme à Toulon. Aix, 18 degrés. À Gap, 15 degrés. À Digne, 16 degrés. Cet après-midi, vous aurez 26 à 30 degrés dans notre région. Donc, Marseille, 26 degrés. Toulon, 28. Et Aix-en-Provence, 30 degrés. On vous parlait tout à l'heure, justement, de Fosses-sur-Mer. Ça me fait penser à la plage. Vous irez peut-être tout à l'heure. On parlait de cette opération des ânes parcourent la plage pour l'opération plage propre. On a fait connaissance, j'adore les prénoms, avec Tagada, Guimauve, Malabar et Réglisse. Eh bien, on vous a oublié de donner cette info, je vous la donne, puisque vous allez pouvoir croiser ces ânes jeudi et samedi sur la grande plage à Fosses-sur-Mer et celle du Cavaou. Voilà, vous avez l'info si vous voulez les caresser, les ânes, à Fosses-sur-Mer.
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0: Le point trafic de 7h36, 5 à 10 minutes de retard avec les travaux, toujours sur la 7 entre Septem et Marseille. Et les travaux du pont, donc une voie en moins pour circuler de chaque côté, et donc ça ralentit un peu ce matin, vous avez un peu de retard, mais il n'y a pas de gros bouchons. Vous signalez Serloumbien sur le secteur d'Aix-en-Provence, même chose sur Toulon, et puis si vous êtes sur le secteur d'Istre ce matin, vous avez un ralentissement donc sur la Nationale 569 entre Miramas et la Bayanne à Istre, pour vous qui partez travailler, une dizaine de minutes de retard.
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0: Et là, il y a une phrase importante, Pierre Machelet, en ce temps-là, c'était l'Europe. On va en reparler ce matin de l'Europe.
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0: Oui, parce que la paix en Europe, finalement, on la doit aussi à cette histoire racontée par Stéphane Bern ce matin qui va nous emmener juste avant les infos de 8h, son voyage dans le temps, sur l'île des Faisans. C'est une île très importante pour la paix en Europe. Elle est toujours partagée entre la France et l'Espagne.
3: Ah oui.
0: Et là, vous dites pourquoi?
3: Mais où?
0: Où est-elle et pourquoi? Les deux réponses à ces questions juste avant les infos de 8h. D'ici là, Ménéry Gasquet-Cérus qui a fait sa rentrée, nous le dit en Marseille tous les matins. On va le retrouver dans un instant avec des mots plus forts que le cagnard de cet été. Et puis l'invité d'ici Provence, c'est dans 5 minutes, David Oussiou. Nous recevrons Pascaline Lécorché, déléguée nationale de Place Publique.
4: Qui est le parti de Raphaël Glucksmann, candidat à la présidentielle depuis dimanche. L'homme qui veut relever la France. Il faut que Pascaline Lécorché nous explique la méthode avec du concret, s'il vous plaît.
0: Invité d'ici Provence tout à l'heure, 7h45.
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0: Médéric Gasquet-Cérus, notre linguiste. Vous nous le dites en Marseillais tous les matins. Bonjour Médé.
5: Bonjour Philippe, bonjour tout le monde.
0: Alors l'été sera chaud, hein, chantait Eric Chardin en 1972, ça ne nous rajeunit pas. Et en effet, bah, l'été fut chaud.
5: Et oui, il y aurait beaucoup de choses à dire sur tout ce qui s'est passé cet été dans le monde. Mais dans notre région, c'est évidemment la canicule qui aura marqué non seulement les esprits, mais aussi les corps, les sols, les animaux. Et ce n'est pas fini. Pour parler des fortes chaleurs, chez nous, on emploie notamment le mot cagnard, qui est d'ailleurs utilisé nationalement. Hein. Le petit Robert le définit comme un soleil brûlant. Mais je vous rappelle que le mot cagnard désigne au départ, en Provence, un lieu ensoleillé et abrité du vent. Donc le cagnard, ce n'est pas assez pour décrire la chaleur écrasante, accablante, étouffante, qui plombe, qui ensuque, qui affaiblit et qui met en danger les organismes les plus fragiles. On peut aussi parler d'estubade ou d'estouffade, même si ces mots sont plus rares. La sensation d'étouffement liée à la chaleur peut être une véritable estouffade, ainsi que l'écrivait Pagnol. Vous n'avez pas senti cette estouffade entre 4 et 5 heures? C'était le vent d'Afrique. Il vient à peine de tomber. Plus approprié, mais encore plus rare, en tout cas j'ai jamais entendu à l'oral, le grilladou, que Philippe Blanchet définit comme « lieu manquant d'ombre où l'on grille au soleil ». Toujours dans le lexique de Philippe Blanchet, on trouve le mot « toufourasse ». Alors non, je vous vois venir, hein, y a rien de grivois dans ce mot. Non, la toufourasse, c'est pas une grosse touffe.
0: C'est quoi?
5: C'est pas rapport d'ailleurs non plus avec le père, hein, le père toufourasse.
0: Ouais.
5: Blanchet définit la toufourasse comme une chaleur lourde et accablante.
0: Ah.
5: Il donne l'exemple suivant, il fait toufourasse. Cependant, le linguiste précise que ce mot est usuel dans le Var et en Haute-Provence, et donc moins dans les bouches du Rhône. Mais la touffeur évoquée par ce mot colle bien à la situation, tout comme les vêtements pégueux collent à notre peau en sueur. Toufourasse. Le mot toufourasse est construit avec le suffixe augmentatif as, hein, la toufour, la touffeur, ça devient la toufourasse, et c'est encore pire que la touffeur. Enfin, toujours dans son livre Le Parler de Marseille et de Provence, Philippe Blanchet mentionne la calourasse, là aussi augmentatif en as, hein, c'est plus fort que la calou, mot provençal pour désigner la chaleur. Qu'est calou? C'est d'ailleurs le titre d'une chanson de Moussuté et les Djouvain sur l'album Forever Pouli.

Alors ça s'écrit Kalour, mais on ne prononce pas le R final. Et pour bien faire ressentir la présence écrasante du cagnard qui nous ensuque et qui nous pousse à faire un pénéqué, on le prononce en faisant traîner les syllabes presque dans un bâillement comme moussuté les Djouvins.

0: cacao. Voilà, c'est vrai qu'on l'a dit pas mal cet été avec les journées successives avec de fortes chaleurs dans notre région. Et puis ça donne en cette période, et c'est trop tôt et trop fort aussi pour la saison des orages, comme on a vécu hier soir. Assez fort, hein, et très fort même dans le secteur de l'Accro, avec ce toit d'un hangar Amazon qui s'est envolé hier par exemple. Ça fait partie des dégâts. S'il y en a eu chez vous, évidemment, on est à vos côtés. N'hésitez pas à nous le signaler sur WhatsApp ce matin, 04 42 38 08 08. Merci Médéric et à demain.
1: À demain.
0: C'est ça, à demain, réveillez-vous. Et la musique qui revient d'ici 8h, c'est une artiste qu'on adore, c'est Stilto.
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0: C'est ce matin, l'invité d'ici Provence, c'est dans une minute.
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0: Il est 7h46, David Oussiou, l'invité d'Ici Provence. C'est le tout premier rassemblement à Marseille autour de la candidature de Raphaël Glucksmann, donc à la présidentielle.
5: Oui, c'était après l'annonce du député européen sur TF1 et avant l'orage, dimanche, quand il a dit qu'il va...
6: Oui, je suis candidat à l'élection présidentielle.
5: Eh bien, TF1 a fait de son 20h une très bonne audience, 5,5 millions de téléspectateurs. C'est mieux que Jean-Luc Mélenchon au passage. De quoi donner beaucoup d'espoir aux militants du mouvement de Raphaël Glucksmann, qui étaient réunis en effet à Marseille hier midi. Ils ont brandi les drapeaux jaune de place publique, avec des premières propositions, augmenter le salaire net des travailleurs, taxer davantage les très gros héritages, lancer un plan de sauvetage de l'école publique, ça c'est du concret et il faut qu'on en parle avec notre invité.
0: Bonjour Pascaline Lécorchet.
7: Bonjour.
0: Et bienvenue, vous êtes déléguée nationale de place publique élue à Marseille, vous êtes en charge également de l'éducation, merci de répondre ce matin aux questions de David Oussiou. Petite question au préalable, vous étiez combien hier sur l'embrayeur du Vieux-Port à peu près?
7: Une cinquantaine.
0: D'accord.
5: C'est pas énorme non plus, c'est pas une ferveur populaire encore.
7: Ah bah écoutez, c'est à J+1. Nous, ce qui est important pour nous, c'était de montrer que nous étions sur le terrain et surtout dès l'annonce de Raphaël, de montrer que nous étions prêts. Alors l'objectif, c'était pas un rassemblement le plus large possible, mais bien d'être à la rencontre des Marseillaises et des Marseillais pour porter justement les priorités du projet de Raphaël Glucksmann.
5: Le projet, c'est de relever la France, c'est la formule Raphaël Glucksmann. Qu'est-ce qui est à ce point-là cassé aujourd'hui dans notre pays pour qu'il faille le relever? Qu'est-ce qui va pas?
7: Alors effectivement, nous, on parle de relever la France, on parle de réveiller la France, de casser, nous, le constat qu'on fait, c'est l'unité. Comment on refait société ensemble et comment on retravaille ensemble, comment on retrouve cette fierté, cette envie de construire ensemble. Et réveiller la France, relever la France, c'est la relever aussi sur le plan géopolitique, face aux impérialismes qui nous entourent, face à Trump, face à Poutine, face aux impérialismes chinois. C'est une question aussi de travail, de réindustrialisation, de comment est-ce qu'on produit, d'être en capacité aussi de lier la production à la souveraineté énergétique, à la décarbonation. C'est tout ça que nous entendons derrière relever la France, c'est aussi le service public et du concret, comme vous l'avez dit.
5: Alors, du concret, ce matin, les auditeurs d'Ici Provence nous parlent de leur pouvoir d'achat. Ils sont très inquiets. Je vous donne un exemple, ce père de famille que Philippe Bocara a croisé au Auchan d'Aubagne, écoutez-le.
8: On roule moins, on adapte nos trajets, on prend plus le vélo, il y a même des sorties qu'on fera plus, tout simplement.
5: Sur l'alimentation, vous vous limitez?
8: Je regarde les prix de la viande, on en mange moins.
5: Pascaline Lécorché, ça c'est la réalité. Votre candidat promet d'augmenter le revenu net des travailleurs. Il va faire comment? C'est quoi sa méthode?
7: Eh bien écoutez, en effet, il y a 3 priorités pour nous aujourd'hui. Les priorités, ce sont la lutte contre le réchauffement climatique, l'écologie, vous l'avez dit, le service public et notamment un grand plan de refonte des écoles publiques, mais aussi le travail. Et il faut aujourd'hui qu'on puisse vivre dignement de ce travail. Et ce qu'on vient d'entendre, c'est la réalité, en effet, de bon nombre de Françaises et de Français. Et donc, il faut pouvoir faire en sorte que chacun puisse vivre de son salaire. Et donc, évidemment, il va falloir aller chercher de l'argent. C'est aussi la taxation du patrimoine. patrimoine. C'est aussi la taxation de l'héritage. C'est ce qu'on a dit. C'est revoir la fiscalité pour que, eh bien, cette société elle soit plus juste et qu'on n'ait pas une société non plus de rentiers et de rentières.
5: Mais vous donnez pas de chiffres. Combien de combien on sera augmenté? Qui sera augmenté avec Raphaël Glucksmann? Bah
7: justement, on est à 24 heures de l'annonce de Raphaël Glucksmann. Nous, ça fait 2 ans qu'on travaille sur un programme. Ça fait 2 ans qu'on va à la rencontre des acteurs et des actrices de terrain, qu'on travaille avec des experts et des experts, des chercheurs et des chercheuses.
5: Mais ça concernera tout le monde ou pas, cette hausse du revenu?
7: Eh bien, ce sera évidemment proportionnel aux revenus de chacune et de chacun pour que cette refonte du salaire, elle soit juste. Elle ne pourra pas être la même pour tout le monde. On n'est pas tous logés à la même enseigne. Et donc, évidemment, ça va commencer par les salaires les plus bas. C'est aussi pour ça qu'on parle de la refonte des salaires pour les enseignantes et les enseignants, par une revalorisation de toutes celles et ceux des fameuses premières lignes qu'on a tant vantées post-Covid et qui aujourd'hui sont dans la souffrance.
5: Les enseignants qui seront augmentés là aussi?
7: Oui, ça passe par, en effet.
5: Et vous donnez pas de chiffre, parce qu'Edouard Philippe a annoncé un chiffre hier, lui il dit plus 20% en moyenne pour la rémunération des enseignants sur les 5 années de son mandat.
7: Ne vous inquiétez pas, ça va venir.
5: Ce sera plus, ce sera moins.
7: Alors, ça va venir, vous aurez la réponse et je reviendrai à votre micro pour vous donner toutes ces informations de manière très précise. Mais aujourd'hui, c'est d'abord les grands axes et évidemment, il y aura toutes ces propositions qui seront étayées avec des chiffres et les priorités qui seront évidemment martelées tout au long des prochains mois.
5: Pascaline Lécorché, vous êtes une élue marseillaise, d'abord une élue marseillaise en charge de l'éducation. Qu'est-ce que vous voyez sur le terrain que Paris ne voit pas pour l'école justement? Qu'est-ce qu'il faut changer?
7: Alors, je dirais pas que c'est ce que Paris ne voit pas. Je dirais que nous avons une, nous sommes un territoire divers. Et donc, évidemment, nos réalités, elles sont aussi diverses. Moi, je vais vous parler de Marseille, mais on pourrait parler de tellement d'autres villes et de cette France également d'outre-mer qui a aussi besoin d'être entendue. Donc nous voulons parler à toutes les Françaises et à tous les Français et nous parlons de toutes les réalités. Donc il n'y a pas une réalité qui prévaut sur une autre. Nous, à Marseille, sur l'école, ce que nous voyons, c'est évidemment, et les priorités que nous menons avec Benoît Payan, c'est celle de remettre de la mixité sociale. Et là aussi, on peut faire le parallèle avec ce que nous proposons au niveau national avec Raphaël Glucksmann. Nous avons, depuis 2020, réorganisé en effet les services de la ville pour que cette école elle soit ouverte, pour que l'offre pédagogique soit de qualité, pour que les enfants puissent aussi sortir de l'école, puissent aller trouver des connaissances, des savoirs ailleurs. Nous parlons, et j'aime beaucoup parler de ville éducatrice. C'est pas un terme moderne, mais c'est un terme qui veut bien dire ce que ça veut dire.
5: Je reviens sur le pouvoir d'achat. Il y a un kit scolaire que vous distribuez à tous les élèves, primaire, maternelle. Ça s'est reconduit cette année?
7: Tout à fait. Le pouvoir d'achat, nous le voyons aussi à Marseille. Nous le voyons effectivement avec le kit scolaire qui est reconduit, qui est enrichi même chaque année. Aujourd'hui, il atteint de l'ordre de 110 euros par élève, qui comprend du matériel qui est différent aussi selon les classes, puisqu'il a été réfléchi avec les enseignantes et les enseignants. Par exemple, pour les CE1, un bonnet de bain. Pour d'autres, ça va être un Becherel. Et donc, évidemment que ça participe du pouvoir d'achat. Mais tout comme, par exemple, la mesure qui a été votée au conseil municipal de juin, des 15 000 enfants qui mangent gratuitement à la cantine. De l'extension de l'expérimentation des petits
5: déjeuners.
7: C'est pas
5: à l'État de faire ça. Ce serait pas à l'État de faire ça, puisque vous défendez un candidat à la présidentielle.
7: Eh bien, écoutez, quand collectivité territoriale, nous apercevons d'inégalités justement sociales sur un territoire, de problématiques criantes, eh bien, il est aussi de notre devoir de pallier parfois, en effet, vous avez raison, à des dispositifs qui pourraient être en effet portés par l'État.
5: Merci Pascaline Lécorché. Vous êtes déléguée nationale de Place Publique, qui est le parti de Raphaël Glucksmann, candidat depuis dimanche à la présidentielle.
7: Merci.
0: Il est 7h53, David Oussillon. On parlait justement avec votre invité de ce qui coûte cher, c'est le budget rentré, mais ce qui coûte également cher aussi en ce moment, c'est le coût de l'énergie. On va en parler ensemble ce matin.
5: En effet, oui, puisque ça pèse. C'est l'un des postes du budget des Français le plus lourd. Il y a des aides, il y a des chèques énergie. Est-ce que c'est ça la bonne méthode pour qu'on puisse mieux payer ses factures?
0: Allez, 04 42 38 08 08, on en parlera ensemble tout à l'heure à 8h15.
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0: Et comme promis, c'est le tout de suite, il faut que tu m'aimes.

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1: Et ici Provence, 7h57, vous restez prudent sur la 51 ce matin. C'est au niveau de la sortie Louis. Après la sortie Louis, sans direction d'Aix-en-Provence, il y a eu un accident, véhicule sur le toit, sur la voie de droite, donc une voie en moins pour circuler, des secours sur place. Merci Christine pour cette info, partagée au 04 42 38 08 08. Et puis la D98 à Lalonde-les-Morts, un véhicule en panne, c'est un poids lourd, la circuite interrompue dans le sens hier. Et bam, vous restez avec nous dans un instant, le voyage dans le temps de Stéphane Bern et l'actu à Marseille en Provence qui revient. Le journal de 8h avec Émy Payan. Vous avez subi des dégâts chez vous suite aux intempéries, aux orages d'hier. Témoignez, n'hésitez pas. Sur WhatsApp ce matin, on vous attend.
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1: Allez, 7h58 et on voyage dans le temps. Bonjour Stéphane Bern.
5: Bonjour.
1: Ce matin avec vous, on voyage au temps, une petite île influée sur le cours de l'histoire européenne.
5: L'île des Faisans, ce n'est ni vraiment la France, ni vraiment l'Espagne. Mais c'est le meilleur endroit pour faire la paix. Année 1659, dans le sud-ouest de la France, un tout petit bout de terre devient un îlot de la plus haute importance. L'île des Faisans, longue de 200 mètres et large de 40, s'impose comme le point de convergence des plus grands diplomates français et espagnols sous l'égide de Mazarin côté français et de Luis de Haro côté espagnol. Il faut dire que c'était bien avant l'invention des visioconférences.
6: 6 heures de conférence par jour, 8 heures de préparation, c'est tout ce qu'on peut en dire.
5: Parce que depuis des décennies, les deux royaumes sont en guerre. Alors, les deux pays trouvent le lieu idéal pour discuter. Cette petite île située sur le fleuve Bidassoa, qui sépare Hendaye en France d'Irun en Espagne. Un entre-deux parfait. Comme si on choisissait une petite ville de Bourgogne pour un match en terrain neutre entre l'OM et le PSG. C'est dans un pavillon à double entrée, conçu exprès pour que les uns et les autres n'aient pas à franchir symboliquement le territoire de l'autre, que les délégations se rencontrent. Avec succès. Le 7 novembre 1659 est enfin signé le traité des Pyrénées qui met fin à la guerre franco-espagnole. Ce minuscule morceau de terre garde jusqu'à aujourd'hui un statut bien particulier, celui de condominium. L'île des Faisans est placée sous souveraineté espagnole de février à juillet, puis sous autorité française de juillet à janvier. Une sorte de garde alternée diplomatique.
7: Je vois que l'ambiance est bonne ici aussi, hein. Mais je vais passer au salon pour alterner un peu.
5: L'île des Faisans, c'est un partage entre l'Espagne et la France, mais pas au point d'avoir comme plat emblématique de sa gastronomie la paella au camembert.
1: Merci Stéphane, ce serait pas à goûter. Vraiment à goûter, hein, mais de loin.
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1: 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Belle journée, il est 8h.
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1: Les infos à Marseille en Provence, Camille Payan à la une, le calme après la tempête hier soir en Provence.
0: De violents orages qui vous ont peut-être empêché de dormir, un vent fort, des précipitations, de nombreux dégâts. Et ce matin, surtout Florent Lesseau, des milliers de foyers qui sont privés de courant dans les Bouches-du-Rhône.
8: 5500 foyers privés d'électricité précisément, car des arbres sont tombés sur les poteaux électriques. Les communes touchées, Sénas, Alins, Barbantane, Château-Renard, Aubagne, Roquevert, Istres, Arles et Saint-Martin-de-Crau. Dans les Bouches-du-Rhône, les pompiers ont traité environ 700 appels entre 20h et 22h. Ils sont intervenus 200 fois. Le dégât le plus impressionnant à Saint-Martin-de-Crau, 50 mètres carrés de la toiture de l'entrepôt Amazon arraché par une rafale, 140 employés évacués. À La Ciotat, un échafaudage s'est effondré, heureusement sans faire de blessés. Des trombes d'eau partout, bien sûr, notamment à Marseille, les rues transformées en rivières et le vieux port inondé une nouvelle fois. Ça n'a pas duré longtemps, mais c'est tombé très très fort. Les chiffres des rafales de vent sont vertigineux. 135 km/h enregistrés au Bec de l'Aigle à La Ciotat. 120 km/h à Istres, nouveau record pour un mois d'août. 103 km/h à Salon, là aussi nouveau record mensuel. 107 km/h à Marignane, où le trafic aérien a été un peu perturbé.
0: Les dégâts donc des orages d'hier soir. Florent Lesseau, information à retrouver sur ici.fr. Et dans ces conditions météo, un sauvetage périlleux au large de la Londe-les-Morts hier soir à 22h15. Un catamaran avec 7 personnes à bord pris dans la tourmente du vent en dérive vers 2 autres navires. Le catamaran a percuté 2 vedettes avec des personnes à bord à proximité d'une zone rocheuse. Tous les passagers ont pu être secourus.
1: Après le coup de blues de la fin des vacances, le coup dur pour le portefeuille.
0: Les dépenses qui s'accumulent, la rentrée scolaire, mais aussi les prix de l'essence, de l'électricité, du fuel qui augmente, la facture énergie pèse lourd dans le budget. Est-ce que vous avez commencé déjà à faire des sacrifices, à vous priver pour payer ces factures? Il y a bien des aides, le chèque énergie, l'aide aux grands rouleurs, mais pour certains, cela reste insuffisant. Et en Provence, à Aubagne, à la sortie d'un supermarché, on commence à un peu s'arracher les cheveux, Philippe Bocara.
9: Geoffroy, lui, à Roquefort-l'Abbédoul, il est de retour de vacances avec sa femme et ses 2 enfants. Geoffroy a une gestion millimétrée de son budget. Alors, quelle dépense est majoritaire?
10: Le carburant, c'est ce qui pèse le plus en ce moment sur le budget, c'est sûr. Oui.
9: Comment vous faites, du coup?
10: On roule moins, on adapte nos trajets, on prend plus le vélo, il y a même des sorties qu'on fera plus, tout simplement. Hein.
9: Sur l'alimentation, vous vous limitez?
10: Je regarde les prix de la viande. On en mange moins, on sélectionne beaucoup plus.
9: Claire est mère de 2 adolescents, 4000 euros net après impôts pour elle et son mari. Elle vient de raccrocher le pistolet de son plomb 95.
11: Je fais attention à ce que je mets en fonction du prix affiché, en fonction de la station et en fonction aussi de la période du mois où l'on sommes, si on en est au début ou à la fin du mois.
9: Elle pousse son caddie rempli pour une semaine. Sabrina est venue du 14e arrondissement de Marseille. Elle trouve que c'est moins cher ici avec ses 2 enfants en primaire. Elle, fonctionnaire, et son mari, électricien, ils se débrouillent.
12: Chez nous, on regarde un peu partout. Les habits, c'est exclusivement Internet. Hein. C'est là où il y a les petits prix et les tailles, on va dire. Mais sinon, voilà, on cherche les promos, hein, clairement. Hein.
9: Et elle se désole de voir que le prix de l'essence est identique presque partout.
0: À la recherche des bons plans, cette rentrée, reportage signé Philippe Bocara pour Ici Provence. Et vous, est-ce que vous avez fait les comptes de vos dépenses énergie? On attend vos réactions ce matin sur Ici Provence.
1: Oui, est-ce que vous redoutez les prochaines factures? Est-ce que vous faites des sacrifices pour pouvoir rouler actuellement et peut-être bientôt pour pouvoir vous chauffer? Vous témoignez ce matin au 04 42 38 08 08.
0: La rentrée, c'est aussi souvent les bouchons sur la route à Marseille. Mais depuis presque 2 mois maintenant, c'est tout simplement le cauchemar tous les jours sur la 7 entre Septèmes-les-Vallons et Marseille. Circulation sur 2 voies au lieu de 3, ce qui vire au cauchemar pour les automobilistes. En raison des travaux, la reconstruction des ponts Bourelli et Hermitage, 2 voies seulement, cela suffit à fortement ralentir tout le monde. Jean est chauffeur de bus sur la ligne 50 de la RTM entre Marseille et Aix et il subit.
13: C'est très dur, en fait c'est difficile, on perd du temps, on perd quoi, entre 10 et 15 minutes. En heure de pointe, ça peut être rallongé. Ça dépend, là, ça dépend s'il y a un accident, ça peut être 30 minutes. Ça dépend en fait, chaque jour est différent en fait.
14: Et comment vous faites pour être à l'heure, parce que c'est des navettes régulières?
13: Ah, mais on a du retard. Mais après, c'est régulé. Des fois, ils mettent 5-10 minutes en plus. On arrive toujours en retard. On essaie d'arriver à l'heure, mais c'est difficile quand même. Mais bon, après, on prend ce mal en patience, comme on dit. On s'adapte.
0: Un mal en patience qui doit durer au plus tard jusqu'au 31 août. Après, la circulation reviendra sur 3 voies, mais bien sûr, donc, il y aura sans doute des bouchons pour la rentrée la semaine prochaine. Plus de transats et de parasols payants sur la grande plage de La Ciotat. Le tribunal administratif ordonne aux sociétés qui occupent le domaine public de libérer les lieux dans un délai de 48 heures sous peine d'une amende de 10 000 euros par jour de retard. Cette plage fait partie du domaine public et l'autorisation d'occupation pour la location des transats n'a pas été renouvelée par la commune.
1: Fini la plage et la détente pour les joueurs de Provence Rugby.
0: C'est bien la rentrée, oui, pour tout le monde. Premier rendez-vous jeudi, premier match de la saison. Et l'objectif cette année reste l'accession en top 14 après l'avoir raté de peu cette année. Le club a mis donc les moyens. Premier budget désormais de Pro D2 avec 22 millions d'euros. 12 recrues, ça commence donc face à Agen. C'est du sérieux, reconnaît Philippe Saint-André, le directeur sportif de Provence Rugby, qui dit que le club doit bien aussi assumer désormais son statut de favori.
15: on va être l'équipe à battre. Et donc, il va falloir être capable mentalement, physiquement, rugbystiquement, de gérer ce statut. Après, sur les résultats de l'année dernière, de notre fin de saison, sur le contenu qu'on a eu, c'est naturel que, un, nos présidents nous donnent cet objectif, et que, deux, je crois qu'il y a eu un sondage des entraîneurs de D2, et sur 16 entraîneurs, il y en a 14 qui nous donnent favoris. Mais après, les matchs, ils se gagnent sur le terrain, et non pas dans les déclarations, parce qu'on a un beau budget ou parce qu'on est beau. Donc, il va falloir mettre le bleu de chauffe, et ça commence par le premier match à domicile contre une équipe d'Agen qui a été la seule équipe la saison dernière à nous avoir gagné deux fois.
0: Alors, ça serait bien de commencer évidemment par une vie.

0: subi des dégâts, hélas, chez vous hier suite aux forts orages. N'hésitez pas, WhatsApp, message au 04 42 38 08 08. On est avec vous. Journée ensoleillée, du bleu dans le ciel de Provence avec des vents faibles. Voilà, c'est ce qu'on me dit, le vieil adage. Hein. Après la pluie, le beau temps, ça se vérifie aujourd'hui. Marseille, 23 degrés pour démarrer la journée comme à Toulon, Aix, 18 degrés. À Gap, 15 degrés. À Digne, 16 degrés. Petit clin d'œil à Gisèle ce matin qui se réveille à Marseille, Sainte-Anne avec 24 degrés. Voilà, température partagée sur la page Facebook ici Provence, Marseille, où là on parle de partage, mais pour le couscous cette fois-ci avec le Couscous Festival. Ce sont des couscous à partager. La prochaine étape, c'est ce soir de 19h à 23h au parc de la Mathilde. C'est dans le 9e arrondissement. Vous aurez 26 degrés d'ailleurs dans le 9e à Marseille cet après-midi comme en ville. Pour Marseille, Toulon 28 et Aix-en-Provence 30 degrés. Le point trafic de 8h09. Attention, il y a eu cet accident sur la 51 ce matin. C'est en direction d'Aix-en-Provence. On est juste après la sortie Luynes. Hein. C'est après Bouc-Bel-Air. C'est une voiture qui est concernée, voiture sur le toit, avec des secours sur place et une voie en moins pour circuler. C'est la voie de droite. Donc attention dans ce secteur ce matin. L'Allon de Lesmorts, je vous rappelle, la départementale 98, circulation interrompue dans le sens hier vers Bormes suite à un poids lourd en panne.
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0: 8h09, on l'évoquait dans le journal de Camille Payan à l'instant, c'est un budget de plus en plus lourd, celui de l'énergie, une facture qui s'allonge. David Houssy, on va en parler ensemble ce matin.
3: Mais c'est devenu l'un des postes les plus lourds de votre budget, le carburant qui est à plus de 2 euros le litre, l'électricité qui a pris 2,5% le 1er août, je ne vous parle même pas du gaz, toujours aussi cher. Alors forcément, il faut faire des choix. Comme le disait tout à l'heure la patronne d'une boulangerie à Aubagne.
4: Et les gens se restreignent, ils ont commencé par acheter moins de gâteaux, parce qu'ils se disent, bon, écoute, c'est l'anniversaire du petit dernier. Tu sais quoi, je vais faire mon petit gâteau au chocolat à la maison. Ah, il est bon. Et nous, on le sent quand même au magasin directement.
3: Ça a l'air de rien, un gâteau au chocolat au moins. Mais c'est un très bon exemple de ce qu'on décide de faire chacun. Claire nous dit au micro d'ici Provence, si aujourd'hui on a des invitations trop loin, on les refuse. Voilà la réalité à laquelle le gouvernement répond par une reconduction des aides pour les professions les plus exposées. On parle aussi du retour du chèque énergie entre 150 et 277 euros pour les foyers les plus modestes. Ça concernait il y a quelques mois plus de 4 millions de Français.
0: Allez, venez nous en parler ce matin. Est-ce que c'est la solution selon vous, aider les ménages les plus modestes à régler leurs factures d'énergie? Est-ce que c'est suffisant? Vous êtes en train de vous dire, mais moi je fais partie de la classe moyenne. On fait quoi pour moi qui a aussi du mal à payer ses factures? On va faire les comptes avec vous ce matin. Combien ça vous coûte? Alors l'essence, le fuel pour l'hiver à venir, pour le chauffage, la part de l'énergie qui a explosé dans le budget des Français, donc dans le vôtre depuis plusieurs années et donc plusieurs semaines maintenant. Vous rognez sur quoi du coup? Vous témoignez au 04 42 38 08 08.
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0: Et Carole vous accueille au téléphone pour vos témoignages. On se retrouve après Lily Cube, vos chansons préférées sur votre radio, ici Provence.

0: Lily Cube et son voyage en Italie à 8h15 sur votre radio locale ici Provence. Alors aller en Italie, il y a de cela quelques années, c'était une jolie escapade, mais aujourd'hui, ça coûte beaucoup plus cher, avec déjà le prix des carburants à la pompe, et puis ce prix des carburants, et il nous fait une passerelle aussi sur le prix du fioul, qui lui est très cher en ce moment, il va falloir remplir la cuve pour l'hiver à venir, il va falloir y penser. Le prix de l'énergie, on en parle avec vous ce matin, est-ce que ça vous fait rogner sur d'autres choses dans votre budget habituel? Est-ce que vous sortez moins, vous voyagez moins, parce que ça coûte beaucoup plus cher? Venez témoigner ce matin 04 42 38 08 08.
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0: Yannick Noah sur votre radio locale ici Provence avec la voix des sages. Est-ce qu'on est sage quand on fait le plein de sa voiture, quand on est à la pompe, on a envie de se mettre en colère, hein. Le carburant, l'électricité, le gaz, David Oussiou, toujours aussi cher, trop cher, et on en parle ensemble ce matin.
1: Je vous donne un exemple, 2,31€ le litre de gasoil, c'est à Château-Gombert à Marseille ce matin, 2,36€ à Toulon, le sans-plomb, on est au-dessus de 2€ partout.
0: Bonjour Jean-Louis.
2: Bonjour.
0: Bienvenue auditeur ici Provence. Vous avez dit à Carole, moi j'y comprends plus rien en matière d'économie en France, c'est ça non?
2: Un petit peu, parce que ce que je voulais dire, c'est qu'il y a quelques années, le baril de pétrole était à 120$ et le carburant n'était pas monté à plus de 2€, je crois.
0: C'est vrai.
2: Il me semble. Mm-hmm. Là, il serait à 80, enfin, je n'ai pas trop suivi les cours, parce que je ne suis pas un économiste, mais bon, je ne sais plus à combien il est, mais on est à 2,20€, 2,30€. Mais ça va être un carnage. Ça va être un carnage dans les mois à venir.
1: Un carnage pour qui, alors?
2: Les taxis, les transporteurs routiers, tous ceux qui ont besoin du carburant, même moi, même les particuliers, parce que toute l'année, on nous dit, oui, tout augmente, donc ils répercutent leur marge, tout augmente, mais nous, nos salaires, ils n'augmentent pas, donc moi, je veux bien participer à l'économie de mon pays, mais à 2,31€, carburant, j'ai jamais vu, moi, le gasoil, j'ai jamais vu ça. Mmh. Alors, on nous dit, c'est pour nous pousser à l'électrique. Bon, moi, je veux bien l'électrique. J'habite au 4e. Je fais quoi? Je recharge comment avec une...
0: Il faut une grande rallonge, hein.
2: Ouais, une rallonge. Je vais à Brico-Dépôt. J'achète 100 mètres de rallonge.
0: Mais pas faux.
1: Jean-Louis, je voudrais faire écouter une mère de famille. Elle est marseillaise. Deux adolescents à la maison. Il y a 4,000€ net de revenus après impôt pour elle et son mari. C'est un revenu confortable.
0: C'est
1: très confortable.
0: Mal.
1: Et pourtant, elle aussi a des difficultés. Écoutez-la.
3: Sur la fin du mois, je concentre mes trajets sur mes achats, je concentre mes trajets sur mon travail et je fais plus attention et je fais plus, je prends plus aussi les transports en commun. Mais bon, c'est toujours par rapport à l'essence où on doit faire attention parce que pour moi, c'est une dépense prioritaire aujourd'hui alors que c'était secondaire il y a 10-15 ans en arrière.
1: Oui, Jean-Louis, vous n'êtes pas le seul à le dire, hein. Ça concerne beaucoup de gens aujourd'hui. Hein.
2: Mais on est des milliers, alors moi je veux bien. Ça augmente là-bas, détroit d'Hormuz, ça augmente là-bas, guerre en Ukraine, ça augmente là-bas, réchauffement climatique. Il y a toujours une excuse.
1: Est-ce que le gouvernement qui annonce le retour des chèques énergie pour aider les foyers les plus modestes, c'est une bonne idée? Ou vous pensez que ça exclut trop de monde?
2: Là, il donnait des sous pour le carburant, mais il donnait 100€ pour l'année. Mmh.
1: C'était entre 150 et 277€ pour les plus modestes. Hein.
2: Ouais. Mais déjà, il faut des conditions. Moi, j'aurais pas eu le droit. Je fais 40 km par jour. Bon, je suis pas le pire. Hein. Il y en a des pires. Et vous voulez faire, vous aidez quoi? On aide quoi? Déjà, eux, ils prennent 65% de taxes. Mmh. Et en plus, en 2028, ils vont faire encore une taxe. Mais ça, c'est l'Europe. Sur, je sais plus quoi. Mais les distributeurs vont pouvoir le répercuter sur les consommateurs. Donc on va se retrouver avec des 15 centimes, 20 centimes de plus. Mmh. Notre économie est basée sur la consommation. Mais à ce rythme-là, les gens, ben, ils sortiront plus. Ouais. Et ils arbitreront. Comme on dit, ils arbitreront.
1: Ouais.
2: Et là, on en parle. Parce qu'à l'époque, quand il était à 120$ le baril, comme plus personne ne sortait, plus personne ne consommait, il y a eu des grandes réunions. Mmh. Parce qu'il y a des grosses... Il y a des gens qui ont des phares en Europe sur tout ce qui est... sur les autoroutes, les autogrilles, ce système-là, ils ont dit, bon, maintenant, il faut arrêter, quoi.
1: Ouais,
2: il faut
1: merci.
2: Qu'on arrête, il faut pour que les gens puissent consommer, puisqu'ils basent notre économie sur la consommation. Mmh.
1: Merci Jean-Louis pour cette réaction ce matin. C'est un sujet qui nous concerne tous et qui va évidemment hanter la rentrée qui commence.
0: Et vous continuez bien sûr à témoigner hein, sur la page Facebook Ici Provence. On vous donne la parole tous les jours 8h15, 8h25 sur la route ce matin. Alors attention, si vous êtes sur la 51 en direction d'Aix-en-Provence, c'est après la sortie Aix-Luynes. Il y a eu un accident, donc c'est une voiture qui s'est retrouvée sur le toit. C'est la voie de droite qui est impactée pour la circulation ce matin. Les secours sont sur place et vous avez désormais une bonne vingtaine de minutes de retard ce matin, donc des plans de campagne jusqu'à Aix-Luynes en direction d'Aix-en-Provence. C'est la 51. Dans l'autre sens, ça roule. Très ralenti à hauteur de Septem, hein, jusqu'à quasiment l'entrée de Marseille. Puisque vous avez aussi ces travaux à rajouter ce matin qui allongent la durée de parcours. On a une bonne dizaine de minutes de retard entre Septem et Marseille dans les deux sens en raison des travaux sur l'autoroute. Et puis, si vous êtes sur la route ce matin, si vous voyez des arbres qui sont tombés, des dégâts suite aux forts orages hier soir, vous n'hésitez pas. Là aussi, vous partagez vos infos. Si vous avez subi des dégâts chez vous, n'hésitez pas. On est là également pour relayer ces informations et vous donner la parole, vous donner un coup de pouce. Vous nous envoyez tout cela également sur WhatsApp 04 42 38 08 08. On va écouter les Communards dans un instant sur votre radio aussi Provence. On les écoute d'ailleurs tout de suite, les Communards. Charlie Whitson, on les écoutera un autre moment, s'il vous plaît. 8h25, les Communards en musique.

0: Que ça fait du bien. Les communards sur votre radio locale, ici Provence, 8h29, belle journée avec nous. Et l'info à Marseille en Provence qui revient dans une minute.
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0: Une bonne nouvelle, si vous êtes sur la 51, l'accident après Bouc-Bel-Air, la sortie Louis en direction d'Aix, c'est terminé. Hein. Mais il y a encore une vingtaine de minutes de retard, encore un peu de patience. Il est 8h30, Camille Payan, l'actu à Marseille et en Provence.
4: 5500 foyers toujours privés de courant dans les Bouches-du-Rhône ce matin après les orages d'hier soir, des vents violents, des fortes pluies et des dégâts. La chute d'un échafaudage à La Ciotat, le toit d'un entrepôt Amazon arraché à Saint-Martin-de-Crau. Des arbres également qui sont tombés. Le vieux port inondé. Photos et vidéos à retrouver sur ici.fr. Ici Provence vous raconte aussi ce matin cette horreur à Sifour. Un chat retrouvé tué, dépecé, empalé sur une clôture dans le quartier du Collège Régnier. La propriétaire a porté plainte. Et puis l'OM va-t-il ouvrir son portefeuille enfin et débloquer le mercato? Il ne reste plus que 8 jours au club pour recruter. Le deuxième match de la saison, ce sera dimanche. À vivre évidemment sur ici Provence.
0: L'OM qui est number one sur le podium. Hein.
4: Mais oui, on aimerait bien y rester.
0: S'il vous plaît, ça serait bien qu'on reste sur cette première marche effectivement toute l'année. Allez l'OM, il est 8h30, l'actu en France est dans le monde de 90 secondes. Valentine Letesse, on reparle de cette tornade ce matin.
5: Pour l'instant, personne ne manque à l'appel, confirme ce matin la préfecture de l'Aude, où le village de Poma a été littéralement soufflé hier par une immense tornade.
6: J'ai entendu ce gros bruit et puis plus rien, j'ai vu tout partir en l'air. Et le temps de réagir, j'ai le toit qui est tombé, les cloisons qui me sont tombées dessus et tout.
5: Une quarantaine de blessés, dont 15 sont à l'hôpital, 300 maisons touchées, parfois complètement rasées, et plus de courant dans des milliers de foyers, 21 000 au total dans le sud de la France, où les orages sont passés hier. Encore quelques retards et suppressions de trains sur les rails ce matin, mais la vigilance météo orange est levée dans tous les départements. Avez-vous déjà subi des violences sexuelles? La question sera posée à chaque enfant, de la grande section de maternelle à la terminale, dans des termes évidemment adaptés à leur âge. Le questionnaire sur le harcèlement distribué désormais à chaque rentrée évolue. Le ministre de l'Éducation anticipe déjà un séisme. 10 euros de plus environ à payer par an, c'est l'estimation pour chaque Français de l'augmentation des franchises médicales. Le reste à charge des assurés, prévu par le gouvernement pour octobre dans le but d'équilibrer les comptes de la Sécu. Une annonce hors norme pour une opportunité historique, c'est le projet de tous les superlatifs en Île-de-France où 3 parcs d'attractions seront créés grâce à 6 milliards d'euros d'investissement de l'Arabie Saoudite. Et puis avec 3 victoires en 3 matchs, les volleyeuses françaises se sont qualifiées hier pour les 8e de finale de l'Euro, c'est en Suède.
4: L'info d'ici sur les réseaux sociaux. Certains ont profité de l'été pour réaliser des défis sportifs impressionnants. J'espère que vous aimez les sensations fortes, Philippe, et le suspense.
0: Oui, oui, ça, oui, je sais. Ouais.
4: Alors, on embarque avec Alexis Péchard, un habitué des défis sportifs aux milliers d'abonnés sur les réseaux sociaux, pour un périple en canoë-kayak, une descente du Var, le fleuve Var évidemment, qui ne coule pas dans le Var, vous le savez, mais dans les Alpes de Haute-Provence et les Alpes-Maritimes. Mais donc pendant 7 jours, Alexis a descendu en kayak le Var de sa source à son embouchure. Chaque jour, une petite vidéo se postait sur les réseaux sociaux. Accrochez-vous, le Var n'est pas un long fleuve tranquille, 114 km de descente et ça commence en fait à pied. Le parcours aquatique, en fait, à cet endroit-là est étroit et il y a de nombreuses cascades.
7: Aujourd'hui, c'était le premier jour de mon aventure de la descente du Var. Dès le début, c'est magnifique. Il y a le petit ruisseau. Le Var est déjà assez gros. Du coup, là, j'ai décidé de m'arrêter ici. Je suis au bord d'un barrage électrique EDF en espérant demain pouvoir mettre le kayak à l'eau.
4: Et voilà. Et donc, tout commence sérieusement le lendemain. Ça se corse. Il faut bien se jeter à l'eau, mais la rivière est chargée de cailloux. Il y a du courant, beaucoup. Tant pis, cette fois, Alexis veut y aller. Il gonfle son bateau et c'est parti.
7: Ça va s'annoncer coriace dès le début.
8: Oh,
7: Comme dirait l'autre, elle est froide de sa mère.
8: Oh putain, ça commence mal. Alors attends, pas que je m'emballe, il y a beaucoup de cailloux. Oh putain, on a touché. Oh putain, on a encore touché.
4: Pardon pour les gros mots, hein, on l'excuse. C'est vrai que c'est assez tendu et c'est vrai qu'il y a du courant et que l'eau paraît vraiment très très froide.
0: Elle est froide, sa mère. On sent bien qu'effectivement, c'est pas un fleuve tranquille, le Var.
4: Hein. Pas du tout. Il faut avoir de l'expérience pour maîtriser cette descente. Dans une autre vidéo, on le voit en train de batailler dans une rivière gonflée, des gros cailloux. Il essaie même à un moment donné de déplacer son kayak, de le sortir et puis en fait, il s'enfonce.
8: Oh là là! On va aller voir.
7: Ah, je me suis détruit. Ah, mais c'est l'espèce de sable mouvant. J'ai pas envie de rester là, moi. Vraiment mon pied. Bon, qu'est-ce qui m'attend? Là, il y a un gros bordel. Il y a un putain de cailloux. Il y a deux cailloux shark, là. Enfin, je sais pas combien de temps ça va descendre comme ça, mais ça promet. Hein.
4: Alors, parfois, on aimerait juste qu'il s'arrête parce qu'on a très, très peur pour ce qui va arriver. Mm-hmm. Le parcours est très étroit. À un moment donné, il y a même une falaise sur sa droite qui le frôle, des cailloux à gauche. Et donc, ce fameux courant, toujours.
0: 114 km ce rythme, ça promet.
4: Oui,
0: quand même, hein.
4: Avec des galères. Jour 4, par exemple, la faute à la météo. Un orage, il s'arrête, mais il prend l'eau.
7: Là, le niveau, il continue de monter. Je sais pas jusqu'où ça va monter. Est-ce que cette fois-ci, je suis assez haut? J'ai encore tout dans les sacs, presque prêt à repartir, j'ai envie de dire. Je vous dis à demain.
4: Et comme pour nous, ce matin, rassurez-vous, le soleil est revenu, ça se mérite évidemment. Très vite, il se rapproche de Nice, les paysages changent, fini la montagne. Il se retrouve sur la Méditerranée.
7: C'est très dur là. C'est là-bas.
4: Et il voit Nice.
0: Ah ouais.
4: Et la fin, les images sont sublimes. Allez, sur la fin, vraiment sur une mer très très tranquille, les avions au-dessus de sa tête puisqu'il est proche de l'aéroport. Et défi donc réalisé en 7 jours.
0: Bravo, joli, voilà, tous les matins on se régale avec vous, Camille Payan, l'info sur les réseaux sociaux et donc aujourd'hui sur le fleuve Var qui ne passe pas dans le département du Var.
4: Non.
0: Voilà, c'est la particularité. Et si on devait remettre les choses en place, le Var devrait s'appeler l'Argence, en fait. Hein.
4: Oui, il paraît.
0: Voilà. Mais bon, c'est comme ça, c'est historique. L'info sur les réseaux sociaux sur ici.fr. C'est le retour du ciel bleu après les orages d'hier.
4: Mais oui, ça fait du bien.
0: Ah oui, oui, oui.
4: Et puis, il fait un peu plus frais, ça fait du bien aussi.
0: On est bien d'accord. On sort le matin, on se dit, oh, c'est frais, mais c'est supportable. Donc ça, c'est bien. Sous-abri, Marseille, 23 degrés. Tout comme à Toulon, Aix, 18. Gap, 15 degrés. À Digne, 16 degrés. Du ciel bleu, des vents faibles pour aujourd'hui. Puis les températures qui vont remonter pour la pause déjeuner tout à l'heure. Pour Marseille, 26 degrés, Toulon 28 et Aix-en-Provence, 30 degrés. La qualité de l'air qui reste dégradée aujourd'hui sur la Provence. Si vous avez subi des dégâts hier, n'hésitez pas par rapport aux orages. Si vous avez un dégât sur la route aussi à nous annoncer ce matin, un obstacle, vous envoyez tout ça par WhatsApp au 04 42 38 08 08.
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0: D'ailleurs, Maurice sur WhatsApp nous dit attention sur la 7 dans le sens Aix vers Marseille, 500 mètres avant le tunnel des Aiguillades, il y a un piéton qui est en train de marcher donc sur le côté, sur l'autoroute. Restez prudent puisque ça peut s'avérer très très très dangereux pour ce piéton. Merci Maurice pour cette info partagée sur WhatsApp. On a toujours justement sur l'autoroute A7, on va y rester, mais entre Septem et Marseille, les ralentissements de 5 à 10 minutes en raison des travaux des piliers du pont de l'autoroute. C'est entre Septem et Marseille, dans les deux sens. Vous arrivez sur Marseille par la 55, les stacks, moins de 5 minutes de retard, 500 mètres de circulation chargée en direction de Marseille. Il y avait eu tout à l'heure un accident au niveau d'Aix-Luynes sur la 51 en direction d'Aix-en-Provence, et c'est terminé, mais entre la sortie plan de campagne Aix-Luynes, on a 5 minutes de retard. Ça roule pas mal sur le secteur d'Aix-en-Provence et sur l'aire toulonnaise.
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0: Bon, on range le parapluie d'hier soir et puis on sort les lunettes de soleil ce matin, ça vous servir. Hein. Et puis vous montez le son dans la voiture si vous partez travailler avec la bonne humeur de Ici Provence, votre radio et Indochine.

0: non, on reste habillé. Hein. Indochine avec Troisième Sexe, 8h41.
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0: Belle journée justement avec Ici Provence. Tiens, pour profiter de la fin des vacances et avant la rentrée, il y a les bons plans d'Hervé Godard, notre spécialiste culture, spectacle et cinéma, qui est là avec nous tous les matins. Bonjour Hervé.
3: Bonjour Philippe.
0: Alors les théâtres préparent aussi, comme les minots et les parents, leur rentrée. Hein.
3: Ben oui, c'est la réouverture de la billetterie dès aujourd'hui, avec 200 000 spectateurs par an, vous imaginez. Il est préférable de penser déjà à réserver ses places dans les 5 théâtres qui sont situés à Marseille, Aix-en-Provence et Arles. Je vous en parle dans quelques minutes.
0: Et puis la question santé de ce mardi, comment reprendre le travail sans trop sombrer, hein, après 3 mois et demi de vacances comme Hervé Godard? La réponse,
3: minimum.
0: Avec le docteur Kierzek d'ici 9h. Mais tout de suite, on voit la vie en rose. Et oui. La couleur préférée de Ziz du Panier. Bonjour Ziz.
4: Bonjour Philippe. Bonjour les copains du matin. Coucou, c'est Ziz.
0: Et coucou Ziz. Alors, comment se sont passées ces vacances?
4: Ah Philippe. Alors, cette année, figurez-vous qu'avec mon mari, on a voulu changer un peu.
0: Ouais.
4: Après être allé à Saint-Tropez quelques jours, et avant de partir à Ibiza, là, on s'en va dans quelques jours,
0: ouais.
4: Eh ben, on est parti, figurez-vous, à Lourdes.
0: À Lourdes?
4: Oui.
0: Ah,
4: ah ben, ah ouais. Écoutez, j'avais besoin de me recueillir. Et surtout, je vais vous dire, j'espérais un miracle.
0: Ah oui, et quel miracle, là?
4: Ben, miracle, Philippe, partir avec mon mari,
0: ouais,
4: et revenir sans mon mari. Je me suis dit, Ziz, garde la foi, à Lourdes, hein, tout peut arriver.
0: Oui.
4: Alors, dès qu'on est arrivé devant la grotte, mon mari me dit, ouais, tu vas prier, pourquoi? J'ai dit, ça te regarde pas. Ne, ouais, reste pas à côté de moi, éloigne-toi, ouais, un petit peu, parce que ça peut tomber très vite.
0: Ah non, non, Ziz, vous êtes terrible quand même. Hein.
4: J'ai,
0: ah
4: ouais, tout essayé, Philippe.
0: Bah oui, mais, bon.
4: Mais oui, les cierges, j'en ai tellement allumé,
0: ouais,
4: que ça a déclenché les alarmes et les pompiers, ils sont venus pour voir s'il n'y avait pas le feu. Oui, remarquez, ça, c'était le meilleur moment de la journée, hein, tous ces beaux garçons, là. Et après, j'ai enchaîné avec l'eau bénite de Lourdes.
0: Mmh.
4: Ah oui, je l'aspergeais, ma belle, je l'aspergeais. Il disait, mais qu'est-ce que tu fais? Je disais, rien. Oh là là. Je l'en ai même fait boire, Philippe.
0: Ah ouais.
4: Oui, à un moment, j'ai essayé de le noyer discrètement dedans la grotte. Hein? Eh ben, on nous a fait sortir de l'eau, on nous a dit la baignade était interdite. Ah, ben oui. Et alors après, à chaque fois qu'on rentrait vite, j'essayais. Eh ben, il y avait quelqu'un qui arrivait.
0: Ouais.
4: Impossible.
0: Oh, non, Ziz, quand même.
4: Ah, bon, après, j'ai pas insisté, hein. J'ai, ouais, compris que j'avais pas le bon Dieu avec moi, c'est ce que je te dise. et là, une dame m'a dit, madame, ici, il faut croire très fort au miracle.
0: Ah.
4: Alors, j'ai fermé les yeux, Philippe, et j'ai prié. Sainte Vierge, je te demande pas grand-chose, juste qu'en ouvrant les yeux, il est disparu. Eh ben, j'ouvre un œil, il était toujours là.
0: Ah ouais.
4: J'ouvre l'autre, il me dit, on mange où ce soir?
0: Bon, je te joue aussi, aucun miracle alors.
4: Aucun, Philippe. Je suis parti à Lourdes avec mon mari, je suis revenu avec.
0: Ouais.
4: Par contre, lui, il a été exaucé. Hein. Ah, lui, il veut partir en vacances avec moi. Il dit, sinon, si tu n'es pas là, pour moi, ce n'est pas des vacances. Eh bien, comme quoi, Lourdes, ça exauce les miracles, ouais, toujours aux autres. Voilà. Bon, allez, je vous laisse. Bonne journée. Les bisous de Ziz.
0: Bisous, merci Ziz. Et on vous retrouvera évidemment très rapidement sur la scène du Palais Neptune à Toulon pour Irrésistible. Ça sera le jeudi 15 octobre à 20h30, 8h45. Zazie qui arrive.
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0: Ça, c'est de la bonne humeur en musique et c'est dans une minute.
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0: 8h46, le point trafic, et je vous rappelle, hein, ce piéton signalé sur la Seine dans le sens Aix vers Marseille, 500 mètres avant le tunnel des Égalades. On vous invite vraiment à rester prudent dans le secteur. Dites-nous si c'est toujours le cas sur WhatsApp au 04 42 38 08 08. Ralentissement, 5-10 minutes de retard entre Septem et Marseille en raison des travaux sur la 7. Ralentissement de moins de 5 minutes sur la 55 en Marseille, au niveau de l'Estac, en direction de Marseille ce matin. Ça roule bien sur Aix et ça roule bien sur Toulon.
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1: Zazie, coup de cœur, c'est son dernier titre avec Peu importe, il est 8h50.
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1: Et ici, on sort tous les matins avec Hervé Suvilguide. Hervé, ce matin, donc, vous l'avez dit tout à l'heure, coup de projecteur sur le groupement culturel Les Théâtres, qui ouvre aujourd'hui sa billetterie pour la rentrée.
3: Oui, et ce matin, Philippe, je suis venu avec un beau bébé de 170 pages. Ouais. C'est le programme de la saison 2026-2027. Il faut dire qu'il y a quand même 200 000 spectateurs annuels dans 5 théâtres entre Marseille, Aix-en-Provence et Arles. Et ils vont avoir le choix entre plusieurs dizaines de spectacles. Il y a du classique, du jazz, des concerts, du théâtre, du cirque et du jeune public. Alors tiens, sur cette couverture de ce fameux programme, il écrit... Tant mieux, vous voyez Philippe.
1: Oui, tant mieux.
3: Et ben pourquoi tant mieux?
1: Alors,
3: explication de Dominique Bluzet, le directeur des théâtres.
4: Oui, parce qu'on s'interroge, c'est compliqué, mais on va aller au théâtre et c'est tant mieux. La chose la plus importante et la plus compliquée à faire, c'est de rentrer dans la salle et que après ça, forcément, on est heureux. Donc, il faut que les gens ils aient ce désir de bonheur, le fait de se dire ah ce soir je vais au théâtre, tant mieux, ça va être formidable. Pour la présentation de saison, il y a à peu près 3000 places disponibles. On a ouvert un matin à 11h, à 13h il y avait plus de place. 3000 personnes ont dit on veut venir à la présentation de saison parce qu'on veut avoir le programme en premier, on veut tout de suite s'abonner. Pour moi, c'est une fierté de dire à l'équipe, vous savez, on vit une aventure extraordinaire parce que c'est une aventure sans doute où on avance avec la certitude de donner le meilleur de nous-mêmes et de faire en sorte que les gens le reçoivent de cette manière-là. Alors, le taux de fréquentation, il est un indice comme de dire, ben, on a 200 000 spectateurs et si on fait le compte, depuis que le Grand Théâtre de Provence est ouvert, depuis que cette aventure existe, ça fait plus de 4 millions de personnes qui sont venues. C'est 15 000 abonnés, c'est 15 000 enfants qu'on reçoit chaque année dans les théâtres. C'est une joie immense. Voilà, c'est une profonde reconnaissance à la vie de me donner la possibilité de vivre ça. Et moi, j'ai eu envie de faire une saison joyeuse, heureuse, qui donne aux gens envie de venir faire la fête, de se dire, ben, au moins, quand on va au théâtre, on en ressort en ayant éprouvé quelque chose de positif. On peut être ému, on peut avoir pleuré devant une belle histoire d'amour, on peut s'être interrogé sur la condition humaine, mais on en ressort avec quelque chose. On est dans le bonheur, et cette phrase de Camus, il n'y a pas de honte à préférer le bonheur.
3: Bah oui, il n'y a pas de honte. Tiens, allez, pour prolonger justement ce bonheur, rendez-vous Philippe, les 9 et 12 septembre, on sera à Aix-en-Provence, ce sera l'ouverture de saison du groupe entier, les théâtres, hein, et qui accueille pour l'occasion deux spectacles gratuits des artistes de siècle du groupe collectif XY, et puis pour l'ensemble de saison, la billetterie ouvre dès aujourd'hui. Les infos, lesthéâtres.net, et on est en partenariat bien sûr avec ICI Provence.
1: Et puis c'est aussi la rentrée au Café Théâtre, la Comédie des Suds, ça c'est un plan de campagne. Hein.
3: Ben là, cette fois-ci, on se retrouve demain pour passer un bon moment avec le spectacle Les femmes sont parfaites, les hommes font ce qu'ils peuvent. En tout cas, Julie et Lucas, couple à la scène et dans la vie, nous délivrent avec humour les bons conseils pour garder ou retrouver l'harmonie dans le couple. Bref, rire garanti, mercredi, jeudi, 19h30 à la Comédie des Suds de Plan de Campagne.
1: Voilà, les bons conseils d'Hervé pour bien terminer les vacances, attaquer la rentrée, sortez, allez au théâtre, allez vous aérer l'esprit. C'est un peu ce que nous dira le docteur Kierzek après TNCC, ses conseils pour ne pas sombrer quand on reprend le boulot.
5: Bah oui.
1: Oui, parce qu'on met le réveil, il faut se lever, il faut aller bosser, il faut aller dire bonjour au patron. Mais il n'y a pas que ça, le docteur arrive.

0: peu de douceur quand même, hein, dans ce monde de brut. Voilà, Tennessee ici avec I'm Not In Love. Et si on parlait santé comme tous les matins, 8h56, avec vous, docteur Kierzek, aujourd'hui, on va continuer à vous aider à reprendre justement en douceur comme la musique, et notamment quand au travail, la boîte déborde et risque de nous faire déborder. Hein.
1: Bonjour à toutes et à tous, c'est la rentrée, et vous les sentez, ces quelques centaines de messages qui vous regardent d'un œil accusateur depuis votre téléphone. Le syndrome de la boîte mail qui déborde, une épreuve presque aussi redoutée que le réveil le matin. Alors, comment gérer ce stress numérique sans se laisser submerger? C'est vrai que les boîtes mail débordantes génèrent de l'anxiété, des nuits hachées, parfois même des troubles musculo-squelettiques liés à l'hyperconnexion. Chaque message non lu, c'est un signal que notre cerveau interprète comme une menace sociale. Les notifications déclenchent une micro-poussée de cortisol, l'hormone du stress, et à la rentrée, après des jours sans consulter ses mails, le cerveau reçoit un flot brutal de ces petits signaux comme une décharge électrique. Cela peut générer un sentiment d'échec et de paralysie. Et malheureusement, on a tendance à aggraver la situation en faisant quelques erreurs. La plus courante, c'est le tri perpétuel. On ouvre un mail, on le ferme. On en ouvre un autre, on ne termine rien. C'est épuisant, inefficace. Autre piège, la vérification compulsive dès le réveil, avant même le café. Cela ancre la journée dans l'urgence. Troisième mauvaise habitude, répondre systématiquement à chaque courrier dans l'heure, même pour dire « je m'en occupe ». Cela entretient une culture du tout de suite.
0: Bien, docteur. Et puis concrètement, par quoi commencer justement pour vider sa boîte sans stress?
1: On bloque une heure sans aucune notification, on coupe les sonneries, on ferme Outlook ou Gmail et on ne fait que cette tâche. Une heure de tri active vaut mieux que cinq journées de petites vérifications anxieuses. Ensuite, on applique la méthode 4D. Delete, delegate, defer, do. Ça, c'est de l'anglais. On supprime ce qui est inutile, on délègue ce qui ne dépend pas de vous, on reporte à plus tard ce qui n'est pas urgent et on fait immédiatement ce qui prend moins de deux minutes. Ensuite, on instaure une boîte de décantation, un dossier nommé à traiter plus tard, où l'on glisse les messages non urgents, on les programme dans son agenda et on y reviendra à un moment précis. Et si le stress des mails vous empêche de dormir, si vous ressassez des messages dans votre lit, si vous ressentez des tensions dans la nuque ou des palpitations le dimanche soir, il faut agir, le burn-out numérique existe. Et dans ce cas, on peut en parler à son médecin traitant, on réduit les connexions, on fixe des plages horaires strictes et parfois une simple déconnexion de 24 heures le week-end, c'est bientôt là, ça suffit à retrouver un équilibre. Allez, courage et d'ici là, portez-vous bien.
0: Merci docteur, et puis on peut déconnecter aussi Hervé en allant au cinéma par exemple.
2: Voilà, alors c'est pas tout repos quand même demain, il y aura par exemple le nouveau Ridley Scott,
0: ouais.
2: The Dog Stars, c'est un thriller d'anticipation, il y a L'Inconnu avec Léa Seydoux, puis si ça vous dit, il y a la ressortie de Robocop de Paul Verhoeven, 1988,
0: pas mal, voilà, ça fait partie des coups de cœur qu'on vous fera découvrir demain, cinéma, passez de belles journées bien sûr en Provence.
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0: Bonne humeur sur votre radio ici Provence. Des balades également, on est raccord avec le beau soleil qui est revenu ce matin. Et c'est Thibaut Gaudry, ses invités, qui nous emmène en balade. Je crois qu'il est venu avec un âne.
5: Avec un âne, oui, on ne dira pas lequel.
0: J'adore les prénoms présentés de ces ânes qui vont sur les plages de Fosse pour ramasser les déchets. C'est une belle histoire. Moi, je caresse Tagada.
5: Il y a Chamallow.
0: J'adore Chamallow. Balade à dos d'âne, alors c'est ça ce matin.
5: On vous les présente tout à l'heure, effectivement, pour la bonne cause aussi, et puis on parlera également dans une vingtaine de minutes d'un événement phare en ce moment à Marseille, c'est le Couscous Festival.
0: Ah c'est bon ça,
5: eh oui, c'est
0: Couscous partagé.
5: 9e édition, il y a plein d'événements, il y a plein de restos qui participent, c'est un événement absolument génial, on vous en dira plus tout à l'heure.
0: Allez, pour l'heure, l'info. Allez, gardez-moi une place à table, allez.
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5: Ici Provence, il est 9h et je vous souhaite une excellente journée. 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Les infos à Marseille en Provence avec Florent Lesseau. Florent, le soleil est déjà de retour après une soirée bien agitée.
6: Comme prévu, une vague pluvio-orageuse courte mais intense a traversé la Provence. Les pompiers des Bouches-du-Rhône sont intervenus 200 fois, notamment à Saint-Martin-de-Crau, où 50 mètres carrés de la toiture de l'entrepôt d'Amazon a été arraché par une rafale. 140 employés évacués à La Ciotat. Un échafaudage s'est effondré sans faire de blessés. Des arbres sont tombés sur des poteaux électriques et ce matin, 5500 foyers sont encore privés de courant dans les Bouches-du-Rhône, à Arles, Saint-Martin-de-Crau, Sénas, Alens, Barbantane, Château-Renard, Istres, Aubagne et Roquevert. Des trombes d'eau partout également, bien sûr, notamment à Marseille. Les rues transformées en rivières et le vieux port inondé. Les chiffres des rafales de vent sont spectaculaires. 135 km/h enregistrés au Bec de l'Aigle à La Ciotat, 120 km/h à Istres, nouveau record pour un mois d'août, 103 km/h à Salon, là aussi nouveau record mensuel.
5: Le cœur de la tempête, un sauvetage périlleux hier soir au large de la Londe-les-Morts.
6: Vers 22h15, un catamaran avec 7 personnes à bord percute deux vedettes tout près des rochers. Tous les passagers ont été secourus, ils sont sains et saufs. L'image la plus impressionnante de ces intempéries, c'est sûrement cette tornade qui a dévasté le village de Pomas au sud de Carcassonne. Des rues recouvertes de tuiles, de débris et de branches ce matin. 300 habitations touchées, une quinzaine d'habitants hospitalisés, dont deux en urgence absolue. L'horreur à Sifour-les-Plages. Dimanche matin, des passants découvrent le corps d'un chat victime de traitements barbares, des actes épouvantables, Sophie Glotin.
7: Myrtille est un chat de race Maine Coon. Il vit avec sa propriétaire dans le quartier du collège Régnier à Sifour et c'est tout près de l'établissement que des passants font l'horrible découverte dimanche matin vers 7h30. Myrtille a été tuée, dépecée et empalée sur une clôture. Comble de l'horreur, sa peau est également suspendue sur un des poteaux de la clôture. L'animal a pu être identifié grâce à sa puce et la propriétaire a pu être prévenue. Cette femme a immédiatement déposé plainte au commissariat de police de Sanary. Les policiers ont démarré leurs investigations pour identifier le tortionnaire de Myrtille.
6: Sophie Glotin, Sifour pour ICI Provence.
5: À Marseille, un incendie dans un immeuble du cours Belzunce hier après-midi.
6: Le feu se déclare au rez-de-chaussée dans la conduite de cheminée d'un snack. Les fumées se propagent au bâtiment voisin. Mais heureusement, personne n'est blessé.
5: L'OM n'a toujours pas recruté, mais il faut se dépêcher.
6: Parce que le mercato, ça se termine dans 8 jours, le 1er septembre. Le club est contraint de faire de gros efforts financiers pour alléger sa masse salariale. Aucun nouveau joueur, donc pour l'instant, mais des Olympiens sont déjà partis. Greenwood, Rulli, Medina, Aubameyang, Traoré. Ce n'est pas fini car il faut continuer à vendre pour recruter. Une équation qui tourne au casse-tête pour les dirigeants olympiens, Bruno Blanza.
8: Car ils doivent non pas baisser, mais faire chuter leurs dépenses en salaire. Donc un seul joueur a la très belle fiche de paye transférée, et cela peut suffire à libérer une enveloppe salariale pour recruter, plutôt que 3 ou 4 aux revenus bas ou moyens dans la grille de l'OM. Et parmi les Olympiens les plus rémunérés, il y a encore Højbjerg, Aguerd, Kondogbia, Balerdi ou Harit. Mais si l'OM souhaite se séparer de quelques-uns d'entre eux, comme de Garcia ou Mopé, amenés à être remplaçants, le club olympien devrait aussi être sollicité sur des joueurs comme Pechao ou Guiri, des titulaires au salaire confortable et que Bruno Genesio, le nouvel entraîneur, aimerait conserver pour avoir une équipe compétitive. L'équation n'est donc pas simple, car l'OM a accepté de faire passer sa masse salariale de 160 à environ 90 millions d'euros. Le club olympien devra donc faire des choix contraints et forcés au risque de s'appauvrir sportivement.
6: L'OM, leader du championnat, joue à Monaco dimanche à 20h45. À La Ciotat, un ultimatum est lancé aux sociétés privées qui ont installé des transats et des parasols sur la grande plage. Une occupation illégale du domaine public depuis la fin de la concession le 31 décembre dernier. La justice ordonne de libérer les lieux sous 48 heures. Si ce n'est pas le cas, ce sera 10 000 euros d'amende par jour de retard. Allez, à 9h05, on enfile à la plage parce que le beau temps est donc de retour.
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5: La plage, je ne sais pas si c'est une bonne idée, Florent, aujourd'hui. Avec les orages d'hier, il est possible que certaines plages soient fermées.
6: Figurez-vous qu'on surveille ça de très très près, bah, la rédaction d'ICI Provence, notamment à Marseille. Voilà, des mauvaises nouvelles vont peut-être tomber.
5: Ça risque de tomber dans le courant de la matinée. Effectivement, on aura l'occasion d'en reparler. Mais en tout cas, effectivement, c'est une journée plutôt agréable qui nous attend. Pas de de Mistral. Alors certes, quelques petits nuages ici et là pour nous rafraîchir un peu, mais dans l'ensemble, ça va être vraiment très très agréable aujourd'hui, avec des maximales 28 à Marseille par exemple. Ça, c'est bien 28, hein, ça va,
1: c'est parfait.
5: Chaud, ouais, c'est très bien. 31 pour Toulon, 31 pour Aix-en-Provence également. Il fera la même chose du côté du golfe de Saint-Tropez, 27 en Camargue, pour les Alpes de Haute-Provence, 29 à Digne et 30 pour Gap. Là, on est dans les Hautes-Alpes. Pour la route, dans l'ensemble, ça va plutôt bien à cette heure-ci. Partout dans notre région.
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5: Alain Souchon, la balade de Jim sur Ici Provence, avant d'aller faire une balade à Dodane.

0: La balade de Jim avec Alain Souchon sur Ici Provence.
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0: Chaque matin, ici, ça marche, met en lumière à 7h20 et à 9h10. Donc, une initiative née près de chez nous, portée par des femmes et des hommes qui font bouger notre territoire. C'est avec Éric Maronne. Éric, nous revenons ce matin sur l'opération Plage Propre.
3: Vous les avez croisés cet été sur le littoral de Fos-sur-Mer. Tagada, Guimauve, Malabar et Réglisse.
4: J'adore les prénoms.
3: Bonjour Jean-Luc Delmas.
5: Bonjour Éric.
3: Vous êtes président de l'association Les Ânes Galopins qui a pour but de faire découvrir la communication instinctive entre l'homme et les équidés. Alors vous recueillez aussi des ânes maltraités que vous éduquez ensuite. Oui. Alors on éduque un âne alors que l'on dresse un cheval. Hein.
5: Exactement, voilà. On éduque un âne parce que les ânes sont des animaux très sensibles et qui sont particulièrement intelligents, plus qu'un cheval même, et en même temps qui ont besoin d'avoir conscience des choses qui se passent autour d'eux. Ouais. Donc on les éduque en leur apprenant petit à petit qu'ils ne risquent rien, qu'ils peuvent avancer avec nous et qu'on peut faire beaucoup de choses. Donc il y a vraiment une confiance qui s'établit entre les deux.
3: Alors vous avez lancé cet été l'opération Plage Propre. Racontez-nous comment est née cette initiative originale et en tout cas très éco-citoyenne.
5: Oui, complètement. Alors, elle est née avec notre maire, Monsieur Philippe Morisot, avec qui nous avons travaillé sur ce projet pendant plusieurs réunions, pour en arriver à ce résultat, c'est-à-dire qu'aujourd'hui, nous utilisons les ânes pour travailler sur les plages avec nous, pour protéger les plages et ensuite, bien évidemment, enlever tous les déchets et ramasser tout cela.
3: Alors,
5: dans cette opération, dites-moi.
3: Alors, tous les matins, on s'intéresse donc à ce qui marche. Cette opération Plage Propre a bien fonctionné. Quelles ont été les réactions alors des baigneurs, des touristes et des habitants, en tout cas peu habitués à avoir des ânes sur les plages
5: Ah oui, complètement. C'est une habitude dont tu n'avais pas. Ce qui se passe, c'est que, en fait, dans notre action que nous avons menée, les gens sont venus nous retrouver. Les ânes ont vraiment servi d'aimant sur cette opération. D'abord, on a eu beaucoup de contacts avec les enfants et ensuite avec les parents. Alors là, on a été très étonnés, c'est le résultat, parce que les gens ont vraiment fonctionné avec nous, ont vraiment travaillé avec nous sur ce projet et se sont beaucoup impliqués. On a beaucoup de personnes qui viennent nous rendre visite le matin pour participer. On leur prête des pinces, on leur donne des gants, etc. Et ils ramassent avec nous les déchets sur les plages.
3: Oui. Alors, la continuité avec les ânes qui vont partir aussi à la rencontre des résidents d'EHPAD et autres maisons médicalisées. Là aussi, les retours et les résultats sont intéressants, hein, Jean-Luc.
5: Ah oui, complètement. Bien, nous pratiquons ce que l'on appelle de la caninothérapie, c'est-à-dire c'est une pratique de bien-être qui consiste à utiliser le contact physique avec l'animal pour réduire le stress et apporter le réconfort. On peut parler d'un anti-stress naturel et ça se passe super bien. Cela permet vraiment aux résidents d'être proches des animaux, de participer avec eux, de les caresser et de leur offrir des petits morceaux de carotte.
3: Belle initiative en tout cas. Et ici, ça marche. Merci Jean-Luc Delmas d'avoir été avec nous ce matin en direct sur Ici Provence.
0: Le président de l'association Les Ânes Galopins est rendez-vous jeudi et samedi sur la Grande Plage et celle du Cavaou à Fos-sur-Mer pour les deux dernières journées de la saison de l'opération Plage Propre. C'est à qui le tour ? Eh bien, c'est à Céline Mylène Farmer avec ce tout nouveau titre sur Ici Provence où je vous souhaite une très très belle journée.

0: Mylène Farmer sur Ici Provence. L'info route à 9h15 avec un souci aux égalades dont j'ai oublié de vous parler tout à l'heure. Bah oui, on s'est tellement habitué à ce bouchon des égalades, ce désormais très célèbre bouchon des égalades, avec les travaux sur la 7 à Marseille. Les deux sens de circulation sont impactés, que vous quittiez Marseille ou pas. On a 3 km de bouchon donc en direction d'Aix ou de Salon de Provence sur le secteur, et un peu plus, hein, pas loin de 5 km dans l'autre sens en direction de Marseille, avec un bouchon qui remonte jusqu'à Septem, c'est-à-dire jusqu'au convergent avec la 51. Voilà pour la 7, sinon ailleurs ça se passe plutôt pas mal. Du monde, évidemment, toujours aux abords des stations balnéaires, par exemple du côté de Saint-Tropez. Le golfe de Saint-Tropez, c'est déjà bien chargé à cette heure-ci, entre les marines de Cogolin et Saint-Tropez.
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0: Eros Ramazzotti sur Ici Provence pour vous accompagner jusqu'à notre prochain rendez-vous à Marseille, à l'occasion de la 9e édition du Couscous Festival. On va se régaler.

0: Rose Ramazzotti sur Ici Provence. Ici, on sort. Le Couscous Festival est de retour à Marseille pour une 9e édition. Vous dites tout sur cet événement gourmand avec Elena Libre, coordinatrice de la programmation. Elena, un festival autour d'un plat rassembleur et dont les valeurs cardinales sont, entre autres, le partage et la convivialité.
1: C'est ça, on est un exemple, donc cette inscription au patrimoine immatériel de l'UNESCO du couscous, qui a finalement été une inscription commune entre l'Algérie, le Maroc, la Tunisie et la Mauritanie. C'est un beau symbole d'union.
0: Alors, chaque année, il y a un thème, c'est quoi cette année?
1: Alors cette année, nous mettons à l'honneur les herbes aromatiques de Méditerranée, celles que l'on trouve sur les territoires des rives nord et sud, celles qui sont déjà là, qui font parler nos paysages et nos territoires dans les assiettes. Cette année, nous avons en effet environ 280 restaurants et commerçants participants, de nombreux lieux culturels et des centres sociaux. Nous avons aussi les hôpitaux, de la PHM. Mais pour en donner quelques-uns, cette année, 30 invités sont en résidence. Abdel Alaoui, qui est un chef basé à Paris et d'origine marocaine, sort un livre sur le couscous intitulé Couscous Connection aux éditions de La Martinière et sera là sur le toit terrasse de la friche La Belle de Mai les 4 et 5 septembre pour en partager quelques recettes. D'autres lieux culturels comme le couvent fête le couscous avec l'artiste libanaise Aya Debes le 26 août. Pour un autre, nous faisons donc les couscous en partage de l'été marseillais pendant 7 dates. Nous partageons 500, 1000, 5000 couscous avec les habitants de tous les arrondissements de Marseille. Nous aurons la place Raphaël à Saint-Henri dans le 16e, puis les Cailloles, le parc de la Mathilde au Cabot, la Busserine à la Plaine des Sports, le parc de Bougainville, et puis enfin, sur le Vieux-Port, à l'espace Villeneuve-Bargemont.
0: Ben oui, par exemple, ce soir, ce sera au parc de la Mathilde au Cabot, et donc demain, la Plaine des Sports à la Busserine. Vous avez tout programme sur couscous.com. En plus, il y a une cartographie, il y a un calendrier. Vous pourrez retrouver forcément un événement ou un lieu où aller partager un bon couscous à Marseille à l'occasion de cette 9e édition du Couscous Festival. C'est jusqu'au 6 septembre.
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0: Michel Delpech pour un flirt avant l'inforoute sur Ici Provence. Très belle journée.

0: Flash Report avec Michel Delpech sur Ici Provence.
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0: Comment ça roule dans la région? Eh bien, plutôt bien dans l'ensemble. On a deux difficultés tout de même. Celle dont on a l'habitude depuis quelques semaines avec les travaux des Égalades à Marseille sur l'A7. Ça coince dans les deux sens de circulation avec 3 km de bouchons, 3 bons kilomètres de bouchons de chaque côté de l'autoroute. Et puis pas mal de monde dans le golfe de Saint-Tropez, tout autour du golfe. C'est très très chargé. Bah ouais, c'est encore les vacances officiellement jusqu'à la fin de la semaine. On va revenir sur les intempéries de la nuit avec des infos à vous communiquer, notamment dans le Var. Sachez que cette nuit, au plus fort de l'épisode, 1000 usagers ont été privés d'électricité dans le Var. Ce matin, il reste encore 215 foyers coupés, notamment à Toulon et Pontevès. Les équipes d'Enedis sont mobilisées pour suivre les réalimentations. Et puis, il y a quelques consignes de prudence données par la préfecture du Var. Prudence sur les routes et à l'abord d'opérations nettoyage en cours après donc ces intempéries. Et puis, surtout, il est recommandé de ne pas se rendre dans les massifs incendiés. Les arbres fragilisés et les glissements de terrain sur les sols détrempés pouvant occasionner des risques. Donc on parle des massifs incendiés cet été. On pense évidemment au Gros Bessillon. Ailleurs, les massifs forestiers sont ouverts. Aujourd'hui, ils sont accessibles, mais la prudence reste de mise, même si la journée va être plutôt très agréable.
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0: On va écouter Étienne Dao tout de suite sur Ici Provence. Il y aura également Cyndi Lauper et puis ensuite on va jouer ensemble avec une carte cadeau à gagner de 50 euros pour adoucir la rentrée qui approche à grands pas.

0: Cyndi Lauper sur Ici Provence, 9h39.
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0: Avec Ici Provence, on vous offre du pouvoir d'achat pour la rentrée avec une carte cadeau de 50 euros à gagner là, tout de suite, avec une question. Mais pas n'importe laquelle. Une question ? Méfie. Le Méfie, votre grand quiz de culture générale et locale qui est de retour depuis hier. C'est tous les jours, hein. C'est du lundi au vendredi, entre 11h et midi. On vous pose plein de questions, on vous raconte quelques mensonges aussi. Et puis, on vous couvre de cadeaux une fois de plus. Alors, cette question, Méfie, pour gagner là tout de suite, 50 euros en carte cadeau pour la rentrée. Il y a un concert ce soir à la Londe-les-Morts. C'est à 21h au Jardin des Oliviers avec le trio corse Kumé Voci. À vol d'oiseau, quelle est la distance entre Lalonde-les-Morts et Bastia? Lalonde-les-Morts et Bastia. Voilà. Une petite estimation, je vous fais deux propositions. L'une qui est vraie et puis l'autre c'est un mensonge. Est-ce que c'est 266 km ou bien 477 km? 266, 477, la bonne réponse au 04 42 38 08 08.
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0: Ça fait mal avec Vita sur Ici Provence. Et ça peut pas faire de mal. C'est 50 euros, une carte cadeau de 50 euros pour la rentrée. Pour ajouter, pour vous offrir du pouvoir d'achat pour cette rentrée. On vous en offrira aussi tout à l'heure hein, avec le Méfi, donc avec Kevin Colloc à partir de 11h. En attendant, on joue avec Christine qui est à Aix-en-Provence. Bonjour Christine.
1: Bonjour Thibault.
0: Ça va bien Christine?
1: Ça va, ben on a, après l'orage, nous avons le beau temps, donc ouais. Comme on est dans le sud, on aime bien notre soleil.
0: Bah oui, on aime bien notre soleil, mais c'est vrai que c'était pas désagréable cette petite pluie, enfin cette pluie entre guillemets, hier soir, hein, ça a fait du bien, ça rafraîchit un peu ben l'atmosphère.
1: On pense à tous ces feux qu'on a eus jusqu'à pas longtemps et qui, bon ben là, ça va finir de bien éteindre de partout.
0: Oui, ça c'est l'autre bonne nouvelle, effectivement. Christine, dites-moi.
1: Ah oui.
0: On vous écoute pour votre recette de faritas, c'est parti.
1: La faritas au poulet, après poivron, sauce tomate avec les épices, je fais revenir mon poulet à part, et puis après je mélange tout ça, les petites galettes qui vont avec.
0: Bon, c'est ce que vous êtes en train de faire là, c'est ça pour ce midi.
1: Je commence, j'attaque là. Ouais. Je vous écoute en même temps, avec plaisir de...
0: Ah bah c'est l'avantage de la radio, on peut cuisiner, écouter la radio en même temps, faire une petite pause pour jouer et gagner peut-être 50 euros avec cette question, Christine. Donc ce soir, je le disais, il y a un concert à la Londe des Morts, au Jardin des Oliviers, avec le trio corse Koumé Voci. À vol d'oiseau, quelle est la distance entre la Londe et Bastia? Deux propositions, 266 km ou bien 477?
1: 266 km.
0: Vous êtes sûr?
1: À peu près à vol d'oiseau. Je sais que c'est pas le chiffre exact.
0: Oui, bien sûr. Mais
2: 89 km.
1: Si on mesure bien, c'est un peu moins.
0: Monsieur dit quoi derrière?
2: Je disais qu'il y a 180 de Calvi à Fréjus.
0: Donc grosso modo 266, c'est crédible, quoi.
2: Oui.
1: Monsieur est corse, hein, donc il
0: vos sources.
1: On y est.
0: Je comprends. Comment s'appelle-t-il?
2: Philippe.
0: Alors, cher Philippe, chère Christine, j'ai le plaisir de vous annoncer que c'est bien 266 km.
1: Super.
0: Effectivement, 266 km entre l'Allon des Morts donc, et Bastia, la vol d'oiseau. Et ce vol d'oiseau vous permet de remporter donc cette carte cadeau de 50 euros que vous pouvez diviser par deux, ça fera 25 chacun.
1: Monsieur est généreux, il va me laisser.
0: Oh, c'est trop gentil. merci à tous les deux.
1: Nous volerons jusqu'à votre radio pour aller chercher
0: pour récupérer votre carte cadeau puisque vous êtes à deux pas. Belle journée, d'accord. Christine et Philippe.
1: Merci à vous, Thibault.
0: Et bon faritas.
1: Continuez comme ça, c'est super, votre radio est super.
2: C'est un joli prénom, Thibault.
0: Merci. Merci, j'apprécie
1: merci
0: le. Je prends le compliment. Belle journée à tous les deux. À très vite.
1: Au revoir, bonne journée.
0: Au revoir. Et ben voilà une carte cadeau de partie. Une autre partira, elle aussi, à vol d'oiseau ou pas, dans une heure.
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0: Chris Isaac sur Ici Provence avant de retrouver notre vétérinaire Pierre Fabin avec cette question: assurance santé animale, filet de sécurité ou gadget? Ça compte, hein. C'est peut-être pas un gadget d'ailleurs.

0: Chris Isaac sur Ici Provence.
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0: Le rendez-vous des animaux sur Ici Provence, on vous propose chaque matin un chien ou un chat à l'adoption avec les refuges de notre région. On est à celui de Larbois pour le petit coup de patte avec Alix.
3: Alors Milou, il me semble que je vous en avais déjà parlé. Malgré tout, il reste encore chez nous. C'est un mâle berger australien âgé de 3 ans qui va sur ses 4. Il est ok avec les congénères en balade, mais il préférerait être le seul animal du foyer. C'est un chien qui a des bons contacts avec les autres chiens, mais qui peut se montrer assez protecteur et il veut garder sa tranquillité. Il sera ok avec des adolescents respectueux. C'est un chien qui est arrivé chez nous suite à un abandon. Il se montre plutôt méfiant quand il ne le connaît pas. Mais une fois qu'il fait confiance, il n'y a pas de souci. C'est le chien le plus proche et le plus affectueux qu'on puisse avoir. Milo aura besoin quand même d'une personne avec de la patience, qui reste ferme et qui lui donne un cadre. Il faudrait un connaisseur de la race afin de lui offrir un environnement stable et sécurisant et être apte à pouvoir faire un travail éducatif sur la durée. Parce qu'effectivement, Milo peut avoir son petit caractère et se montrer pas forcément... très sympathique, malgré sa belle bouille de berger australien.
0: Milo, qui est donc à la SPA de Larbois. Merci Alix. Maintenant, place à notre vétérinaire Pierre Fabin. Alors, face à l'augmentation des frais vétérinaires, l'assurance santé pour animaux devient très populaire chez les propriétaires. Mais est-ce un vrai filet de sécurité ou un gadget hors de prix? Eh bien, docteur Pierre Fabin, faut-il franchir le pas?
4: Eh ben pour moi, c'est devenu une vraie nécessité pour éviter de se retrouver au pied du mur financièrement. La médecine vétérinaire a énormément progressé. On fait des scanners, des IRM, des chimiothérapies. Résultat, soigner une patte cassée complexe peut vite coûter 1 500 €. Une grosse chirurgie en urgence, 2 000 à 3 000 €. Sans assurance, certaines familles sont obligées de se poser la question de l'euthanasie par manque de moyens. C'est un drame absolue. L'assurance santé fonctionne exactement comme notre mutuelle humaine. Vous payez une cotisation mensuelle et selon la formule choisie, la compagnie vous remboursera un pourcentage des frais imprévus liés aux maladies ou aux accidents de la vie.
0: On trouve des dizaines d'offres sur Internet avec des prix qui vont du simple au triple. Sur quels critères concrets doit-on choisir notre contrat pour ne pas se faire avoir?
4: Alors le prix mensuel ne doit absolument jamais être votre seul critère. Une assurance à 10 € par mois ne vous couvrira qu'en cas d'accident de la route, mais pas si votre chien déclare un diabète. Le premier point à vérifier, c'est le plafond de remboursement annuel. S'il est bloqué à 500 € par an, c'est inutile en cas de grosse chirurgie. Optez pour un plafond d'au moins 2 000 à 3 000 €. Ensuite, lisez scrupuleusement les petites lignes sur le délai de carence. C'est la période après la signature où vous payez, même si vous n'êtes pas encore couvert. Ça peut aller de 2 jours jusqu'à 6 mois. Et enfin, regardez le système de franchise, c'est-à-dire la petite somme fixe qui vous reste toujours à votre charge à chaque visite chez le véto.
0: Mais y a-t-il un âge limite pour souscrire? Est-ce que je peux simplement attendre que mon chien vieillisse et commence à avoir des problèmes articulaires pour l'assurer?
4: Eh ben surtout pas, c'est la pire stratégie. Aucune assurance ne prendra en charge une maladie qui s'est déclarée avant la signature de contrat. Si vous attendez qu'il ait de l'arthrose pour l'assurer, les frais liés à son arthrose seront définitivement exclus des remboursements. L'assurance, ça s'anticipe. Il faut assurer l'animal quand il est jeune et en parfaite santé, idéalement vers l'âge de 3 ou 4 mois. Donc si vous décidez de ne pas prendre d'assurance, la seule vraie alternative, c'est d'ouvrir un livret d'épargne, d'y verser 30 € tous les mois pour vous faire votre propre assurance.
0: Merci Pierre Fabin et à demain avec deux nouveau conseil.
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0: La musique, c'est avec Mister Big sur Ici Provence. Et dans 3 minutes, les

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1: Ici Provence, il est 10h et je vous souhaite la plus belle des journées. Les infos à Marseille et en Provence avec Florent Lesseau. Florent, pas de miracle à Marseille. Les 6 plages du Prado sont interdites à la baignade.
2: Et un peu plus au sud, drapeau rouge aussi, plage de la Vieille Chapelle. C'est parce que l'eau est polluée après les violents orages d'hier soir. Bien sûr, les autres plages marseillaises sont ouvertes à la baignade. Toujours à cause des intempéries, le trafic ferroviaire est perturbé ce matin au départ et à l'arrivée de la gare Saint-Charles. 1h30 de retard, par exemple, à prévoir pour le Marseille-Bordeaux, parti ce matin. Hier soir, les pompiers des Bouches-du-Rhône sont intervenus 200 fois, notamment à Saint-Martin-de-Crau, où 50 mètres carrés de la toiture de l'entrepôt d'Amazon ont été arrachés par une rafale. 140 employés ont dû être évacués. À La Ciotat, un échafaudage s'est effondré sans faire de blessés. Des arbres sont aussi tombés sur des poteaux électriques. Et ce matin, 5500 foyers sont encore privés de courant dans les Bouches-du-Rhône, à Arles, Saint-Martin-de-Crau, Sénas, Alens, Barbentane, Château-Renard, Istres, Aubagne et à Roquevert. Au cœur de cette tempête, un sauvetage périlleux hier soir au large de la Londe-les-Morts. Vers 22h15, un catamaran avec 7 personnes à bord percute 2 vedettes tout près des rochers. Tous les passagers ont été secourus. Ils sont sains et saufs. L'image la plus saisissante de ces intempéries, c'est certainement la tornade qui a dévasté le village de Pomas au sud de Carcassonne. Des rues ce matin recouvertes de tuiles, de débris divers, de branches. 300 habitations de ce village ont été touchées. 17 habitants hospitalisés, dont 2 en urgence absolue. Et puis une semaine après sa première sortie historique, Sophie Adenau s'aventure aujourd'hui une deuxième fois à l'extérieur de l'ISS, la Station Spatiale Internationale, pour terminer sa mission qui était restée inachevée. L'astronaute française de 44 ans va mener à nouveau une sortie extra-véhiculaire pour remplacer une antenne de communication de l'ISS. Retour sur Terre avec la couleur du ciel.
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2: On est bien aussi sur Terre en Provence, ouais. Surtout aujourd'hui, tout va bien.
1: Est-ce que vous allez tenter une sortie extra-véhiculaire aujourd'hui ou pas?
2: Bah oui, parce qu'il fait beau, le ciel est bleu, il fait pas trop chaud, donc on va y aller, oui. On va sortir.
1: En vélo?
2: Ou en vélo, à pied, en trottinette. À cheval, comme vous voulez.
1: Tout est possible aujourd'hui, la météo le permet.
2: Voilà,
1: vous pouvez faire ce que vous voulez. La météo est vraiment... Alors c'est vraiment la journée idéale. Du soleil, quelques petits nuages, des températures agréables, pas trop chaudes, juste ce qu'il faut, pas de mistral, pas d'orage, pas de tornade. Franchement, que demande le peuple.
2: Hein. C'est souvent arrivé.
1: C'est la journée absolument.
2: Là, ça coche toutes les cases.
1: Parfait, exactement. Avec comme température, cet après-midi, 28 degrés à Marseille, 31 pour Toulon, la même chose pour Aix-en-Provence, 31 autour du golfe de Saint-Tropez, 27 en Camargue, où nous irons d'ailleurs dans une demi-heure pour faire du kayak, figurez-vous. Ah, on n'a pas évoqué le kayak.
2: Il y a aussi une nouvelle idée. Quelle est bonne.
1: C'est une manière originale de découvrir la Camargue. On en parlera tout à l'heure. Digne-les-Bains, 29 au max cet après-midi. 30 pour Gap. La route avec deux soucis sans surprise, les égalades, la 7, les travaux, 3 km de bouchons de chaque côté de l'autoroute. Et puis le pourtour du golfe de Saint-Tropez, sans surprise non plus, là c'est encore les vacances.
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1: Les murs de poussière avec Francis Cabrel pour vous souhaiter une bonne journée sur Ici Provence.

0: Les murs de poussière avec Francis Cabrel sur Ici Provence.
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0: Dans 3 minutes, on va cuisiner avec Carole Cuisine et ses recettes ensoleillées avec au programme, ou plutôt au menu, des astuces pour réussir une tapenade aux olives noires. Et pour une soirée réussie, une soirée mondaine, il y a Oria tout de suite sur Ici Provence. Oria qui remplace au pied levé Charlotte Cardin à l'occasion de la première soirée du Ici Live à La Ciotat. Ce sera le jeudi 3 septembre. Elle sera en compagnie de Boulevard Désert. Ils seront bien là aussi. Quelle soirée en perspective.

0: Victoria avec Soirée Mondaine sur Ici Provence.
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0: Et des recettes ensoleillées avec Carole Cuisine, des recettes faciles à faire, de saison, qui vont en plus épater votre famille et vos amis, n'est-ce pas Carole?
3: Alors je vous propose aujourd'hui mes astuces pour réussir une bonne tapenade maison aux olives noires qui soit bien équilibrée. Alors le choix des olives noires est très important parce que si vous achetez les olives noires dans le commerce, vous savez celles qui sont dénoyautées en boîte, elles n'ont aucun goût, donc votre tapenade n'aura pas plus de goût que ça. Donc la première astuce, elle est bien dans le choix des olives. Préférez peut-être des olives en vrac qu'on achète chez les primeurs, dans les épiceries fines, comme ça vous pouvez les goûter. Moi j'adore les olives noires à la grecque dénoyautées, aux herbes de Provence à l'huile d'olive, ou les olives de Kalamata aussi, elles sont super bonnes. Et vous allez en prendre 200 grammes. Voilà, vous allez prendre une gousse d'ail, une cuillère à soupe de câpre, ça c'est pour apporter un peu d'acidité, 4 filets d'anchois à l'huile, 4 cuillères à soupe de persil haché. Alors ça c'est ma petite touche personnelle, le persil haché va apporter de la fraîcheur, et puis bien sûr de l'huile d'olive. Là on va pas trop compter, c'est ce qui va lier tous les ingrédients de la tapenade, peut-être 5 à 6 cuillères à soupe d'huile d'olive. Donc vous versez tous les ingrédients dans un bol d'un mixeur, et moi ce que je fais c'est que j'aime bien obtenir une tapenade avec une texture un petit peu épaisse. Donc, je ne vais pas mixer trop longtemps. Je ne vais pas chauffer trop le robot mixeur. En plus, j'ai déjà émincé finement mon persil. Donc, quelques pressions suffisent. Et là aussi, comme pour le pesto, si vous voulez le conserver plus longtemps au réfrigérateur, eh bien, la tapenade, vous la mettez dans un bocal en verre que vous allez garder au réfrigérateur et vous allez recouvrir la tapenade d'une fine couche d'huile d'olive. Voilà, comme ça, vous pouvez la sortir pour vos apéros, pour tremper les crudités. On pense pas souvent à utiliser la tapenade maison pour faire un fond de tarte à la tomate, par exemple, ou pour accompagner une volaille. Moi, j'adore quand je fais un poulet rôti, s'il m'en reste le lendemain, je vais le déguster froid avec, on sort toujours de la mayonnaise, des cornichons, de la moutarde, mais essayez avec une bonne tapenade maison, ça se marie bien avec toutes les volailles. Voilà pour cette tapenade maison que vous allez sûrement adopter et préparer tout l'été.
0: Merci Carole Cuisine, Carole qu'on retrouve tous les jours à cette heure-ci et puis à tout moment de la journée sur ses réseaux sociaux.
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0: C'est l'un des événements de notre région cette semaine. C'est Musique dans la rue, c'est Aix-en-Provence, avec un très beau programme, on l'évoque dans quelques instants. Electric Light Orchestra, pour vous accompagner sur Ici Provence. Très belle matinée.

0: Electric Light Orchestra sur Ici Provence. Michel Sardou en chantant dans un instant avant de partir à Aix-en-Provence pour l'excellent festival Musique dans la rue.
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0: Michel Sardou
1: sur Ici Provence, 10h22.
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1: Et on sort à Aix-en-Provence, où est organisé l'excellent festival Musique dans la rue pour finir l'été en beauté. Enfin, l'été, tout du moins, les vacances en beauté, parce que l'été est loin d'être terminé. Avec 47 rendez-vous musicaux. Alors, il y en a quelques-uns qui sont déjà passés, puisque ça a débuté vendredi. Concerts, fanfare en déambulation, concerts jeunes publics, bal de clôture aussi, je reviendrai dans un instant. Quatre lieux d'exception et donc des déambulations dans la ville, avec un programme vraiment très éclectique, hein. Par exemple, alors il y a de la musique classique, mais il y a aussi des polyphonies médiévales, de la bossa nova, du jazz des années 30, etc., etc. Pour écouter du Beethoven, du Chopin, du Bellini, du Morricone, du Prokofiev, du Verdi, du Mozart, du Piazzolla, du Gershwin, etc., etc. Quatre lieux très sympas en plus, entre la cour Sainte-Catherine, la place d'Albertas, l'église du Saint-Esprit, encore les jardins du pavillon de Vendôme. Alors le programme aujourd'hui, à 18h30, à partir de 18h30, il y aura des chansons et de l'opéra. Ça, ce sera dans la cour Sainte-Catherine, avec un programme éclectique là aussi, hein, puisque ça ira de Mozart à Gainsbourg en passant par Rihanna. Donc, vous voyez, c'est vraiment très éclectique. Ensuite, l'extase et le silence, ce sera plutôt du classique, flûte et piano. Place d'Albertas, à partir de 18h30, là c'est l'Argentine qui s'invite, avec un hommage au grand Piazzolla, avec du violon, de la guitare, de la contrebasse, du bandoneon évidemment, et du piano. Et puis à l'église du Saint-Esprit, toujours à partir de 18h30, Venise baroque. Voilà le programme pour aujourd'hui, c'est comme ça tous les jours. Et puis un mot quand même sur le bal de clôture qui aura lieu samedi, ça va être vraiment le temps fort, l'apothéose. Ce sera en haut du cours Mirabeau, à partir de 20h, vous allez pouvoir danser sur la musique des années folles. Vous avez toutes les infos sur le site de la ville d'Aix-en-Provence.
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1: Les Bananarama. Cool summer. Sur Ici Provence avant le retour de l'info-route.

0: Bananarama sur ICI Provence à 10h28.
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0: Alors, l'inforoute sur ICI Provence, dans l'ensemble, c'est relativement calme. On a tout de même un accident qui s'est produit sur la Nationale 568. Il implique deux véhicules au niveau de Saint-Martin-de-Crau en direction d'Arles. Donc, soyez prudents sur le secteur. Il n'y a pas de bouchon a priori. Je check une dernière fois. Oui, pour l'instant, c'est calme sur ce secteur, mais la vigilance reste de mise. La principale difficulté, elle se situe sans surprise toujours à Marseille, au niveau des travaux des Égalades sur la Seine, dans les deux sens de circulation, avec 2 km de bouchon en direction d'Aix, 1 km en direction de Marseille. Et puis le pourtour du golfe de Saint-Tropez, toujours noir de monde, évidemment, ce qui nous conduit tout de suite à parler de plage.
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0: À vos côtés sur la plage avec les orages, ça ne vous aura pas échappé la nuit dernière. Conséquence évidemment de très nombreuses plages qui sont fermées dans la région. Je vous en cite quelques-unes au hasard. Alors ça pourrait évoluer dans la journée, on l'espère en tout cas à partir de demain. En tout cas pour ce matin, par exemple si vous êtes à Istres, la plage de la Romaniquette est fermée. À Marseille, on l'évoquait tout à l'heure, les plages du Prado sont fermées, mais par contre la plage du Prophète par exemple est ouverte, vous pouvez y accéder, le drapeau est vert, ou encore la plage de Corbière qui est accessible aussi, ça c'est pour Marseille. À Cassis, la plage de la Grande Mer est fermée. Enfin, fermé. Le drapeau est rouge, on n'a pas le droit de se baigner, en somme. Bandol, pareil, hein, toutes les plages de Bandol sont interdites, que ce soit la plage centrale, la plage du Casino, la plage du Grand Valas, etc., etc. Toulon, c'est rouge aussi, plage de la Pinède, plage de la Mitre, plage de la Vigie, les plages du Mourillon aussi, et puis dans le reste d'une Var, d'une manière générale, la plupart des plages sont fermées, je vous en cite quelques-unes, la plage d'Argent Ayer, la plage de la Favière, à Bormes-les-Mimosas, la plage de l'Éléphant au Lavandou ou encore la plage du centre-ville à Cavalaire-sur-Mer.
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0: Faire à nouveau connaissance, Ediane Tell, sur ICI Provence, avant d'aller en Camargue, faire du canoë-kayak, figurez-vous. Vous allez voir, c'est une idée très originale pour découvrir ce merveilleux coin.

0: Faire à nouveau connaissance avec Diane Tell sur Ici Provence.
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0: Et c'est une belle manière de faire connaissance avec la Camargue, avec l'idée que va nous suggérer Véronique Lopez aujourd'hui. Une découverte vraiment originale.
3: On part découvrir la Camargue aujourd'hui d'une manière différente avec Jean-Pierre Boeuf, le directeur de l'Office de Tourisme Arles Camargue. Bonjour Jean-Pierre.
4: Bonjour Véronique, bonjour aux auditeurs.
3: Quand je dis découvrir différemment, c'est vraiment différemment, puisque on prend un canoë, kayak, voilà une drôle d'idée.
4: Oui, c'est vrai que c'est pas quelque chose qui existe depuis très très longtemps en Camargue, mais on a effectivement depuis maintenant quelques années le développement de la découverte en canoë ou en kayak, avec en plus deux spots complètement différents. On en a un qui est au domaine de la Palissade et qui permet de partir sur le Grand Rhône notamment et autour du Grand Rhône. Et au domaine de la Palissade, c'est assez incroyable parce que c'est le seul domaine non endigué de Camargue. C'est-à-dire, toute la Camargue est construite avec des espaces naturels mais qui sont construits. Mais le seul domaine qui est non endigué en Camargue, c'est le domaine de la Palissade, qui reste en fait le bout d'espace totalement naturel de Camargue. Et donc là, on va randonner en canoë, en kayak, à partir du domaine de la Palissade. Et puis, de façon complètement opposée et différente, découvrir la Camargue. Alors la Camargue, c'est plutôt le Rhône à partir d'Arles, depuis le quai Saint-Pierre avec Robinson Canoë. Au domaine de la Palissade, c'est Manu Kayak. Et là, on remonte le Rhône vers des espaces naturels qui sont juste au nord d'Arles. Alors, c'est une autre forme, entre guillemets, de Camargue, c'est rive du Rhône.
3: Oui, parce qu'on peut voir le patrimoine architectural, là aussi.
4: Alors là, on peut voir le patrimoine architectural, puisque effectivement, on voit quand même bien la ville, l'amphithéâtre, etc. Et puis, on remonte sur ces bords du Rhône, où parfois je me suis amusé à prendre des photos et à dire, regardez, je suis en Amazonie. Parce que quand on arrive, on a des paysages qui font que on a ces rives avec ces forêts qui sont naturelles. Et on pourrait de loin, hein, se dire qu'on est quasiment en Amazonie. Voilà.
3: Arles et la Camargue secrète, découverte d'une manière très originale en canoë et kayak. Vous avez envie d'avoir toutes les infos? Bien, c'est simple. Vous pouvez aller sur internet arletourisme.com ou vous rendre directement au bureau touristique d'Arles. Merci beaucoup Jean-Pierre Boeuf, à très vite.
4: Merci Véronique, au revoir aux auditeurs, à bientôt et venez en Camargue.
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0: On va écouter Coldplay tout de suite sur Ici Provence à 10h39 et ensuite on va jouer ensemble. On vous offre du pouvoir d'achat pour la rentrée avec une carte cadeau de 50 euros.

0: Coldplay sur Ici Provence.
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0: On vous offre du pouvoir d'achat pour la rentrée avec une carte cadeau de 50 euros avec une question. Mes filles, votre grand quiz de culture générale et locale qui a fait sa rentrée hier. On va se retrouver tout à l'heure, hein, pendant une heure, entre 11h et midi. Kevin Coloc va me rejoindre, on va jouer ensemble, on va passer un moment. Et vous gâtez ? Évidemment, c'est comme ça tous les jours, du lundi au vendredi entre 11h et midi. Une question donc, mes filles, tout de suite. Comme chaque mardi de l'été, il y a une grande soirée musicale organisée dans plusieurs lieux de Sainte-Maxime ce soir. 3 concerts en tout. Sainte-Maxime, où aimait passer ses vacances un fameux auteur de BD, en l'occurrence l'auteur Jean de Brunhoff. Jean de Brunhoff, créateur de quelle BD ? Est-ce de Babar ou bien de Tintin ? Babar ou Tintin ? Votre réponse au 04 42 38 08 08, ça devrait bien se passer.
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0: sa raison d'être sur Ici Provence. Et c'est l'une de nos raisons de vous offrir. Je sais pas où je vais là. Et alors ça m'amuse beaucoup parce que figurez-vous que Ali, qui réalise cette excellente émission, est en train de boire une gorgée de soda et je sentais que ça, il allait s'étouffer avec en disant ça, et c'est ce qui s'est produit. Voilà, je vous raconte un peu les coulisses de la radio. Bon bref, on joue avec Christine qui est en Entrecasteaux. Bonjour Christine.
1: Oui, bonjour Thibault.
0: Comment ça va Christine?
1: Ça va bien, merci.
0: Bon, Entrecasteaux, il y avait le festival d'Entrecasteaux ces jours-ci là.
1: Oui, le festival de musique.
0: Ouais, de musique. Vous y êtes allé ou pas?
1: Non, pas du tout. Avec le boulot et tout.
0: Les journées sont bien chargées, ouais, j'imagine, avec voilà, la rentrée et tout, ouais, tout ça, Christine. Bon, Christine, à propos de rentrée, on vous offre 50 euros, une carte cadeau de 50 euros, donc pour... Bon, voilà, c'est un petit peu de pouvoir d'achat en plus, quoi. Hein,
1: ah là, c'est ça. J'ai plus de petits à l'école, mais
0: ça fait toujours plaisir quand même.
1: Voilà, exactement. Et mon petit fait pas maintenant, donc voilà.
0: Alors, la question portée donc sur Sainte-Maxime, où se déroulent ce soir 3 concerts dans différents lieux de la ville. Sainte-Maxime, où aimait passer ses vacances l'auteur de BD Jean de Brunhoff, qui était le créateur de Babar ou de Tintin?
1: De Babar,
0: évidemment, Jean de Brunhoff. Tintin, c'était Hergé.
1: Oui, exact, voilà.
0: Rien à voir.
1: Le fameux Babar qu'on a toujours un peu lu.
0: Oui, racontez-moi cette histoire.
1: Oui, mon fils, quand il était petit, il faut dire que nous, on est l'époque de Babar aussi. Donc, quand il était petit, il a eu sa peluche de Babar. Même si maintenant il est grand, j'ai toujours gardé la peluche de Babar.
0: D'accord. Voilà. C'était sa peluche favorite, c'était son doudou, c'est ça?
1: Oui, aussi. Enfin, ouais. Pas doudou, mais
0: c'était vraiment sa peluche favorite.
1: Voilà, qu'il avait dans sa chambre, exactement.
0: D'accord. Et il a trimballé un peu partout ou pas?
1: Non,
0: il restait dans la chambre, Babar.
1: Okay.
0: Ah, c'était un gros Babar. D'accord,
1: voilà.
0: Ok, je comprends. Il rentrait pas dans la voiture.
1: Voilà.
0: Ouais.
1: Voilà.
0: et vous l'avez toujours donc à la maison?
1: Ah oui.
0: Bah oui, il y a des choses comme ça, ouais. Des souvenirs dont.
1: De Babar, nous c'était notre génération.
0: Hein, oui, Babar. Bien sûr. Ouais.
1: C'est ça.
0: Et puis il y a des souvenirs dont on n'arrive pas à se débarrasser, comme ça, des objets qui nous rappellent des bons souvenirs et qu'on traîne toute notre vie.
1: C'est ça.
0: Voilà. Ouais. Bon, Christine, bravo à vous. J'ai le plaisir de vous offrir donc ces 50 euros.
1: Je vous remercie, Ici Provence, que j'adore. J'écoute toute la journée.
0: Et on adore que vous nous adoriez, figurez-vous.
1: Voilà, c'est bien. Vous êtes formidable.
0: Je vous souhaite une très belle journée, vous aussi, chère voilà. Christine. Belle journée entre Castaux.
1: Bonne journée.
0: À bientôt. Au revoir. Et on va rejouer ensemble dans quelques minutes avec le vrai Méfie cette fois-ci. Eh oui, rendez-vous à partir de 11h, juste après les infos pour jouer ensemble. Kevin Colloc va me rejoindre, on va vous poser plein de choses, hein, des genres de questions que je viens de poser à Christine. Ce sera à vous d'y répondre pour tenter de vous sélectionner, d'être sélectionné pour le tirage de vendredi à 11h50. Avec là, non pas une carte cadeau de 50 euros, mais carrément 200 euros à gagner dans le MEFI cette semaine. Soyez au rendez-vous.
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0: Mais avant cela, on écoute Dépêche Mode.

0: Les Dépêches Mode sur Ici Provence. Dans 3 minutes, l'info et ensuite le Méfi avec Kevin Colloc, que je salue, il est déjà là.
1: Salut Thibaut, on est prêt à vous offrir 200 euros de pouvoir d'achat cette semaine. Oui, mais
0: on
1: pour ça,
0: et
1: on va vous mentir.
0: Oui, voilà, on est surtout prêt à vous mentir, en fait. Pour dire vrai, c'est surtout ça qui va se passer. On joue ensemble au 04 42 38 08 08. Vous pouvez d'ores et déjà vous inscrire.
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1: Ici Provence, il est 11h et je vous souhaite une très belle journée. Les infos à Marseille et en Provence avec Florent Lesseau. Florent, baignade interdite sur de nombreuses plages après les violents orages d'hier soir.
2: Les pluies diluviennes ont provoqué des ruissellements, parfois fait déborder les égouts, ce qui a pollué l'eau de mer. À Marseille, il est interdit de se baigner sur les 6 plages du Prado et sur la plage de la Vieille Chapelle. Même chose pour les 4 plages de Cassis. À Marignane, baignade interdite, plage du Jaï sur les Temps de Berre et sur 4 plages à Istres. Dans le Var, drapeau violet aussi sur les plages de Sanary, Bandol, de la Seine-sur-Mer. Des infos que vous avez en détail sur ici.fr. Hier soir, les pompiers des Bouches-du-Rhône sont intervenus à 200 reprises, notamment à Saint-Martin-de-Croix, où 50 mètres carrés de la toiture de l'entrepôt d'Amazon ont été arrachés par une rafale, 140 employés évacués. Dans le Var, les pompiers ont reçu 44 appels liés aux intempéries, surtout des chutes d'arbres et des caves inondées. Des arbres qui sont parfois tombé sur des poteaux électriques. Et ce matin, 5500 foyers sont toujours privés de courant dans les Bouches-du-Rhône, notamment à Arles, Sénas, Alins, Château-Renard ou encore à Aubagne. Dans le Var, 215 foyers n'ont toujours pas d'électricité, notamment à Toulon et Pont-Vesse. Et au cœur de cette tempête, grosse frayeur hier soir, au large de la Londe-les-Morts, vers 22h15, un catamaran avec 7 personnes à bord percute 2 vedettes près des rochers. Tous les passagers sont secourus, ils sont sains et sauf. Le zoo de Beauval dans le Loir-et-Cher renonce à son projet de centre d'accueil de dauphins, dont 8 dauphins qui seraient venus du Marineland d'Antibes, qui, vous le savez, a fermé. Une décision justifiée par le coût du chantier et aussi justifiée par les recours juridiques engagés contre ce parc zoologique de Beauval. Ça se trouve donc dans le Loir-et-Cher. On connaît tous la chanson de Michel Delpech, on dirait que t'as peur de marcher dans la boue, pas de boue en vue aujourd'hui.
1: Oui, il en reste peut-être d'hier soir, contre.
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2: Vous avez tout à fait raison. Ça doit nettoyer dans certaines rues, forcément.
1: Oui, c'est sûr, un peu partout dans la région avec les orages qu'on a eus hier. Il n'y a pas que les plages qui sont impactées. Par contre, la bonne nouvelle, c'est qu'aujourd'hui, ça va être très sec, très agréable, des températures très agréables. Merci les orages, quand même, au moins pour ça, puisqu'on va pouvoir respirer un peu avec un maximal à Marseille cet après-midi, 28, 31 pour Toulon. La même chose pour Aix-en-Provence. Quelques nuages ici et là, pas de mistral. Bref, une météo absolument parfaite, ce qui n'est pas le cas de la route. La route avec des soucis, notamment sur la 7. Alors ça, ce sont les travaux au niveau des Égalades sur la 7. Dans les deux sens de circulation, c'est très chargé. Mais il y a aussi un accident qui s'est produit au niveau de Saint-Antoine. Il implique un véhicule. C'est en direction de Salon de Provence ou d'Aix. Donc soyez vigilants sur ce secteur. On a un obstacle qui vient de nous être signalé sur l'A51 au niveau de Manosque en direction de Gap. Donc là aussi, soyez prudents. On a toujours cet accident en cours qui implique 2 véhicules sur la Nationale 568 au niveau de Saint-Martin-de-Croix en direction d'Arles. Voilà pour la route prudence.
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1: Et Johnny avec Jeanne Masse sur Ici Provence. Je vous souhaite une très très belle journée. On joue avec Kevin juste après, 04 42 38 08 08. C'est le MEFI avec 200 € de pouvoir d'achat à gagner pour la rentrée. J'ai bien dit 200 euros.

0: C'est un souvenir d'un numéro 1 du top 50, Thibaut. 1985, ah oui. Jeanne Masse tombe dans un magazine sur la photo d'un jeune acteur de l'époque, Johnny Depp, qui débutait sa carrière. Sa photo lui inspire le ton dramatique intense de cette musique qui lui fredonnait dans la tête. Ainsi est né Johnny avec Ici Provence.
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3: Mais on en apprend des choses dans cette émission. Et tout ça était vrai en plus.
0: Totalement vrai, aucun mensonge.
3: Sauf si Jeanne Masse a menti, évidemment. Alors ça, on n'y peut rien.
0: Appelons Jeanne Masse, s'il vous plaît.
3: Non. Oui, je suis sûr qu'elle n'a pas menti.
0: Zéro aussi.
3: Non, c'est pas son numéro. Vous vous rappelez qu'elle avait passé un réveillon à Rognes? On nous avait raconté ça dans le Méfi l'année dernière.
0: Oui, je m'en souviens.
3: Vous vous souvenez pas de cette anecdote?
0: Je me souviens pas de cette histoire.
3: On avait une auditrice qui avait joué avec nous, qui avait passé un réveillon avec Jeanne Masse à Rognes. Je m'en souviens.
0: Vous avez de la mémoire.
3: Ben oui, j'ai de la mémoire. Ouais. Alors j'avais oublié que c'était vous qui lancez le disque, mais par contre je me souviens bien de ça. Notre première candidate du jour, c'est Océane qui est à La Seille-sur-Mer. Bonjour Océane.
4: Bonjour.
3: Comment ça va Océane?
4: Ça va, merci.
0: Alors méfiez-vous Océane, oui. Thibaut, il a la mémoire qui flanche de temps en temps. Il se souvient de trucs inutiles, mais les trucs importants
3: en général, j'oublie.
4: D'accord.
3: Océane, vous êtes dit, tiens, 200 euros pour la rentrée, ce serait pas mal.
4: Ce serait pas mal, effectivement.
3: Ce serait pas mal, hein. Avec...

0: principalement.
1: Merci beaucoup.
2: Principalement.
0: Oui, oui, oui. Alors, Jacques Martin vous propose de démarrer le jeu avec tout de suite une première affirmation signée Kevin Colloc. Ça vous va? On y va, Océane?
1: C'est parti.
0: Allez, c'est parti, Kevin.
3: Allons-y. Une dictée géante est organisée dimanche à Marseille, à côté de la mairie. Une dictée pour tous. 2000 personnes attendues. Peut-être la plus grande dictée du monde. Et oui, à jamais les premiers, là aussi, figurez-vous. Pendant des années, Océane, Bernard Pivot a organisé les Dicos d'or avec la complicité de Jacqueline Maillan, la comédienne.
1: Oui.
0: De Jacqueline Maillan, Bernard Pivot et Jacqueline Maillan. D'accord.
1: Non.
0: Ok. Ouais, non, rien à voir. Non, c'est Micheline Saumant.
3: Hein?
0: Qui oui. Ça bah, c'est oui, c'est elle qui l'épaulait pour ses dictées. Micheline Saumant. Je vois pas ce que Jacqueline Maillan viendrait faire dans cette histoire, quoi. Ouais. Est-ce que vous connaissez Jacqueline Maillan?
3: C'est
0: vous souvenez
3: Maillan.
0: Jacqueline Maillan ou pas?
3: Papy fait de la résistance.
0: Ouais, de nom, c'était une grande comédienne très très drôle. J'étais fan de Jacqueline Maillan, mais ça n'a rien à voir.
3: Alors, Jacqueline Maillan ou Micheline Saumant, qui a accompagné Bernard Pivot dans ses Dicos d'or? Océane, on vous écoute.
1: Écoutez, pour moi, c'est Micheline Saumant, parce que Jacqueline Maillan, c'est plus vieux.
0: Oui, bah
1: c'est
0: oui,
1: Micheline Saumant.
0: Oui, Micheline Saumant, mais oui. Excellent esprit de déduction, Océane, bravo, ça vous vaut un point. Félicitations, effectivement, c'était Micheline Saumant.
3: Et notez que pour cette dictée géante, des fournitures scolaires seront distribuées gratuitement toute la journée à Marseille pour l'occasion, dimanche, à côté de la mairie.
0: Alors, vous vous moquiez avec Jacques Martin, mais figurez-vous que c'était mon idole. Non, mais c'est vrai.
3: C'est vous dire la chose.
0: C'était mon animateur télé préféré. Et l'école des fans, j'adorais. J'étais fan de Jacques Martin. Ouais. Voilà. Eh ben oui, je fais mon coming out sur Ici Provence. J'étais fan.
3: Bon, on va ressusciter l'école des fans avec vous, Thibaut.
0: Question suivante. Bah oui, après d'autres l'ont présenté, c'était vachement moins bien. On ne les citera pas, évidemment. D'ailleurs, personne ne s'en souvient. 200. Alors attention, accrochez-vous à votre... Je sais pas si vous êtes assise, Océane.
1: Oui.
0: Parce que là, il va falloir faire chauffer le cerveau. Écoutez bien. 200 euros de pouvoir d'achat gagné, c'est ce qu'on vous offre cette semaine dans le MEFI. Au moment du passage à l'euro, 1 euro équivalait à 6 francs, à peu près 6 francs. Mais à combien précisément? C'est ça l'idée de la question, hein, Kevin?
3: Ouais,
0: c'est
3: ouais.
0: Ça? Oui, c'est ça l'idée de la question, oui. Eh ben moi, je vais vous le dire. C'était 57 955 centimes.
3: Et non, c'était 6 francs 55 957 centimes.
0: 6 francs combien?
3: 55 957 centimes.
0: Non, 6 francs 57 955 centimes. Mais bon, non, moi, déjà, j'avais pas compris la question. Alors,
3: c'était
0: imaginez.
3: Pas 6 francs 57, c'était 6 francs 55.
0: 6 francs 55? Non, 6 francs 57.
3: Maintenant.
0: Bon, Océane, mettez-nous d'accord.
1: Alors c'était 6,55€,
0: 957.
3: Elle est forte, Océane. Elle est vachement forte. Elle convertit les euros en francs.
0: Ah ouais, quand même.
3: De 6 francs à 6 euros. Mais
0: alors
3: bon,
0: là, vous m'épatez.
3: Mais plus à ça près.
0: Vous m'épatez, Océane. Bravo, bravo. Félicitations.
1: Eh bien, merci.
0: Au moins, vous avez une bonne mémoire, pas comme moi.
1: Ah oui, on en a parlé. C'est 6,55€.
0: Ah bah oui, ça c'est sûr. Oui, c'est sûr qu'on en avait beaucoup parlé à l'époque. Eh bien, félicitations, vous êtes sélectionné pour le tirage de vendredi à 11h50.
1: Eh bien, merci beaucoup.
0: C'était très bien pour une première participation, félicitations.
1: Merci beaucoup.
0: Belle journée à la Seine.
1: Merci.
0: La bise à Mathéo.
1: À tout le monde.
0: La bise à Mathéo, qui est à la crèche peut-être aujourd'hui.
1: Oui.
3: Et qu'est-ce qu'il va chanter à la crèche alors aujourd'hui?
0: Il se moque. Il est terrible.
1: Je ne sais pas. On demandera à Jacques Martin.
0: Voilà, on demandera à Jacques Martin. Allez, belle journée à vous, Océane. À très vite.
1: Merci.
0: Au revoir.
1: Merci.
3: Tiens, restons en musique à 11h15 avec Ici Provence.
0: Et venez jouer. Hein.
3: Revient à l'essentiel, la famille, les liens, les moments suspendus. Oui. Benabar chante la joie avec Ici Provence. Voici, elle danse.

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0: Vous écoutez Ici Provence avec Benabar, en duo avec Marion Roch. Benabar qui sera d'ailleurs attendu en concert Thibaut en 2027 à Aix-Digne et Château-Renard. Voilà, notez-le dans l'agenda.
1: C'est noté. 04 42 38 08 08.
0: Ah, ça aussi, c'est noté
1: le numéro
0: sur le téléphone,
1: ouais. À noter pour jouer avec nous au MEFI. La prochaine manche dans quelques instants avec Thierry qui est à Marseille.
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2: 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Le MEFI à 11h19, la deuxième manche de ce jour avec, je vous le rappelle, 200 euros à gagner, 200 euros de pouvoir d'achat à gagner en cette rentrée. Le tirage sera à 11h50 et pour être sélectionné, il suffit de bien répondre à deux affirmations. On vous en pose deux, il faut trouver le menteur, des fois c'est Kevin, des fois c'est moi. Si vous trouvez le menteur, vous marquez un point. Et si vous avez deux points et seulement deux, vous êtes sélectionné donc pour le tirage de vendredi à 11h50. Il y a quelques instants, Océane jouait avec nous, c'était une première fois pour elle. Là, ce n'est pas une première fois pour lui, c'est Thierry qui est à Marseille. Bonjour Thierry.
4: Bonjour.
1: Comment ça va Thierry ?
4: Ah, très bien, il fait beau, et à part la petite tempête qu'il y a eu hier soir, mais bon, ouais. Sinon ça va.
1: Bon, vous n'avez pas subi trop les conséquences de ces gros orages hier
4: non,
1: à Marseille, ça a été
4: non,
1: vous
4: du tout, du tout, ça a été.
0: Vous êtes dans quel coin de Marseille déjà, Thierry ?
4: Château-Gombert.
1: Ah oui, c'est ce qui me semblait, oui, vous êtes en hauteur, donc vous êtes tranquille. Ouais. Vous n'aviez pas les pieds dans l'eau, contrairement au vieux port. Bon, c'est Thierry, ça. L'été s'est bien passé ?
4: Bah oui, ouais. Tranquillement. Hein.
1: Ouais, ça a été. Ouais. Vous avez bossé un peu, j'imagine. Vous, des fois, vous bossez, des fois, vous assurez la sécurité dans des festivals, hein, c'est ça hein. Thierry ? Ah, on a perdu Thierry. Thierry, on va retrouver Thierry. Hein. Thierry n'est jamais très loin. Thierry est toujours dans le coin pour jouer avec nous sur Ici Provence. Thierry ?
4: Oui, je suis là.
1: Oui, alors, bah, que s'est-il passé ?
4: Je sais pas, il y a eu un trou, à mon avis. Bah, je me suis arrêté avec la voiture, peut-être.
1: C'est pour ça. Voilà. Vous roulez. Ah, bah oui. Alors, quand on roule en voiture, c'est compliqué. Hein. C'est toujours compliqué.
4: Exactement. C'est pour ça que je suis arrêté quelque part.
1: Vous avez bien fait. Vous avez rudement bien fait, Thierry. Allez, on va entrer directement dans le vif du sujet avec une première affirmation. C'est parti.
4: Allez.
1: En avant avec Kevin.
0: On vous offre 200 euros de pouvoir d'achat à gagner cette semaine, figurez-vous. C'est ici pour la rentrée. Rien pour vous. À vos souhaits, Thibaut. L'anse de la fausse monnaie.
1: Oui.
0: Et son pont. Mmh. C'est un lieu touristique magnifique.
1: Mmh. Ouais.
0: À visiter, évidemment, à Toulon.
1: Oui. C'est marrant parce que au ton que vous prenez, je sais que vous allez raconter n'importe quoi. À Toulon, l'anse de la fausse monnaie. Mais non, c'est à Marseille, évidemment.
0: Mais non.
1: Et c'est un Marseillais qui joue avec nous. Donc il
0: le sait du tout. Vous le savez, vous, Thierry, que l'anse de la fausse monnaie, c'est à Toulon.
1: Et c'est où à Toulon, l'anse de la fausse monnaie ?
0: C'est à côté de l'Arsenal.
1: À côté de l'Arsenal. Ouais. Ok, d'accord.
0: Quand vous arrivez, là, vous tournez
1: à droite. Ouais. À droite, on s'entend de l'ascenseur. Oui. Oui, Thierry.
4: Alors, je sais pas, je suis pas marseillais, mais bon, je pense que c'est à Toulon.
1: Vous pensez que c'est à Toulon ?
0: L'anse de la fausse monnaie et son pont magnifique, lieu touristique, n'est pas à visiter à Toulon, mais bien à Marseille, sur la corniche Kennedy.
1: Alors, Thierry ?
4: Raté, je suis pas marseillais, moi.
1: Quand même, vous habitez à Marseille. Vous m'avez déçu, là.
4: Je vais me rattraper.
1: Bah oui, j'espère bien, oui. Parce que sinon, je vais être triste après. Affirmation suivante. On est avec le DJ The Avener, qui est en concert à Puget-sur-Argence, vendredi soir. Oui. De son vrai nom, Tristan Cazara, qui est né et qui a grandi à Nice. En 2015, ce fameux DJ produit un titre pour une immense artiste francophone. Mais laquelle C'est la question qu'on vous pose. Ben moi, je vais vous le dire, c'est Céline Dion. Oh, c'était génial, d'ailleurs.
5: Et c'était quoi, la chanson ?
1: Ne m'oubliez pas. C'était génial.
5: Pas. Ouais. Qu'est-ce qu'il invente ?
1: Quoi ?
5: Mais non, c'était pour Mylène Farmer que The Avenir a composé une chanson.
1: Mylène Farmer ?
5: Ouais.
1: Mylène Farmer ?
5: Mylène Farmer, ouais.
1: D'accord. Et c'est quelle chanson ?
5: Ça s'appelait Stolen Car.
1: Stolen Car. Stolen Car. Yeah. Voiture volée ? Voiture volée.
5: Peut-être, je ne savais pas que ça voulait dire ça, mais d'accord. Très bien.
1: Ouais. Bon, Thierry, vous me faites confiance ou pas ? Céline Dion ou Mylène Farmer ?
4: C'est compliqué. Moi, je dirais Mylène Farmer, mais bon, je ne suis pas sûr. Hein, donc,
1: On part sur Mylène Farmer ?
4: Allez, on part sur Mylène Farmer.
1: Oh là là, on a eu chaud là.
5: Très chaud.
1: Je vous sentais tellement hésitant, je me suis dit, il va me faire confiance et il va penser que c'est Céline Dion.
5: Mais non, c'était bien Mylène Farmer avec ce titre en duo avec Sting.
4: D'accord, je savais pas.
5: Un titre produit donc en 2015 par le DJ niçois The Avenir, qui était d'ailleurs venu nous voir pour un Ici Live à La Ciotat. Ouais. Il avait joué, mixé sur la scène. Le Ici Live à La Ciotat, ce sera la semaine prochaine.
1: Mais oui, déjà.
5: Et on a hâte, très très hâte de vous y retrouver.
1: Les 3, 4 et 5 septembre. Tout se joue maintenant, Thierry.
4: Oui.
1: Avec cette dernière affirmation. Kevin.
5: Le dernier marché nocturne de La Ciotat, justement, a lieu ce dimanche le long du Port-Vieux. Parmi les acteurs emblématiques associés à la commune, il y a Michel Simon, dont un autre grand comédien a dit de lui, il est le plus grand acteur du monde.
1: C'est vrai, il a dit ça.
5: Et ce grand comédien qui a parlé comme ça de Michel Simon, c'est Buster Keaton.
1: Pas du tout, c'est Charlie Chaplin.
5: Toujours vous me
1: Alors c'est un autre comique de la grande époque du cinéma muet, mais non, c'est pas Buster Keaton, c'est Charlie Chaplin.
5: Non, moi je vous dis que c'est Buster
1: le
5: Keaton.
1: Le grand Charlie Chaplin. Vous imaginez, il a dit qu'il était le plus grand acteur du monde.
5: Non, c'est
1: vous
5: Buster Keaton qui l'a
1: quand
5: dit.
1: Même. Il va être fier quand même, Michel Simon.
5: Charlie Chaplin, il parlait pas dans ses films, il était muet.
1: Ouais. Michel Simon, dont je vous raconte l'histoire d'ailleurs dans Ils ont vécu ici. Je suis sûr que cette anecdote, vous la tirez d'ailleurs de l'épisode consacré à Michel Simon. Alors, Thierry, Charlie Chaplin ou Buster Keaton ?
4: Moi, je dirais Buster Keaton.
1: Buster Keaton ? Oh non ! C'était Charlie Chaplin.
4: Ah ben, je ne savais pas.
1: Oh, je suis triste pour vous.
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1: Bon, Thierry, de toute façon, on aura l'occasion de rejouer ensemble. J'imagine, dans les semaines qui viennent. Bon, vous
4: sans
1: repassez
4: problème.
1: Quand vous voulez. Belle journée.
4: Allez, merci à
1: Marseille.
4: Bonne
1: et à
4: journée.
1: Bientôt.
4: Au revoir.
1: Au revoir.
5: Oh, la déception.
1: Bah
5: la
1: oui, voix oui.
5: De
1: bah, des fois, ça passe pas, oui.
5: Pas toujours.
1: Et oui, c'est un jeu, c'est le principe d'un jeu. Hein. Des fois, on gagne, des fois, on perd. Alors, c'est vrai que souvent, on gagne, mais pas toujours. Le prochain sélectionné, là, dans quelques minutes, sur Ici Provence. Encore deux manches. Profitez-en. 04 42 38 08 08 pour gagner cette semaine 200 euros. J'ai bien dit 200 euros de pouvoir d'achat
5: génial.
1: pour cette rentrée. Ça va faire du bien aux porte-monnaie.
5: Tiens, on écoutait The Avenir, le DJ niçois, il y a quelques minutes, qui avait donc produit pour Mylène Farmer un titre il y a une dizaine d'années. Eh bien, on continue avec les DJ. Voici In Deep, ce titre emblématique. 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À vous de danser et de vous amuser à fredonner ce titre avec votre radio locale. 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

0: aura le tempo. Hein.
1: Oui.
0: On s'amuse avec ici Provence. Mais on file aussi sur la route avec vous.
1: Oui. Et alors là, on s'amuse moins. Parce qu'il y a pas mal de choses qui se passent. Alors d'abord, il y a toujours les travaux à Galade sur la 7. Ça coince dans les deux sens. Voilà, ça on le sait. Le pourtour du golfe de Saint-Tropez, c'est compliqué aussi. Bah, c'est normal, c'est encore les vacances. D'une manière générale, les abords des stations balnéaires, c'est chargé. Sanary-sur-Mer, Bandol, beaucoup de monde. C'est un petit peu la pagaille. Le Lavandou aussi, très très compliqué à cette heure-ci. Et puis, donc le pourtour, ça, je vous l'ai dit. Et sinon, à part ça, eh bien, on a toujours... Alors, quand même, il y a une bonne nouvelle, c'est la fin de l'accident dont je vous parlais tout à l'heure, au niveau de Saint-Antoine, en direction de Salon ou d'Aix. Accident terminé, là, depuis quelques instants. Qui ne provoquait d'ailleurs pas de bouchons particuliers. Sinon, on a un véhicule qui est en panne sur la L2, donc dans le sens A7, dans le centre A50 A7, donc en direction d'Aix-en-Provence. Voilà, mais pas de bouchons sur le secteur. Et puis, il y avait aussi cet obstacle dont je vous parlais à Manosque sur la 51 en direction de Gap. C'est terminé aussi. L'obstacle a manifestement été récupéré et chassé de la chaussée. Enfin, on a un véhicule à contresens. Ça, c'est important. Ah, bah, ça y est, c'est fini. C'est fini. Ça n'a duré que quelques instants. C'était sur la 57 à proximité de Toulon, mais c'est résolu. En fait, pas mal de bonnes nouvelles quand même. L'accident aussi dont je vous parlais à Saint-Martin-de-Crau sur la nationale 568, accident clos là aussi, mais de toute façon, il n'y avait pas de bouchon, donc ça ne change rien. Enfin, on va terminer par cette info. Avec un feu de forêt qui gênait un peu la circulation au niveau de la 52 à Roquevert, ça touche à sa fin là aussi. Les pompiers sont en fin d'intervention, on va dire, et ça se passe à peu près bien sur le secteur.
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0: Figurez-vous que c'est le titre qui sauva Johnny Hallyday. Derrière se cache la plume de Michel Berger et en plein creux de la vague, le taulier renoua avec le succès au milieu des années 80. Voici le chanteur abandonné avec Ici Provence.

0: Vous écoutez le Toli avec Ici Provence. Mais Thibaut, ne serait-ce pas l'heure de jouer au
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4: Vous avez vu, je me suis entraîné pendant tout l'été pour le prononcer encore mieux.
0: C'est vrai.
4: Ça s'entend ou pas?
0: Pas encore.
4: J'ai fait tout ça pour rien, ouais, d'accord, merci. Bon, Sophie, bonjour.
5: Bonjour.
0: Non, remontez-lui le moral, Sophie, s'il vous plaît, Thibaut, parce que là, il est...
4: Ouais, je suis dégoûté.
5: Tous ces efforts, ça va aller.
4: Tous ces efforts pour rien, finalement, quoi. À quoi bon, Sophie? Enfin,
5: non,
4: bref.
5: Ça va aller.
4: On va jouer quand même ensemble, hein, n'est-ce pas?
5: Oui.
4: En plus, pour vous, c'est bientôt les vacances, dites-moi.
5: C'est ça.
4: Vous partez dimanche, c'est ça?
5: C'est ça.
4: Ouais, où ça?
5: Dans les Cévennes.
4: Dans les Cévennes. La chance, j'adore les Cévennes. Est-ce que je vous ai déjà dit que j'adorais les Cévennes?
0: Ah oui,
4: vous voyez, j'aime beaucoup Jacques Martin. Ça, je vous l'ai dit tout à l'heure. Vous savez que j'aime beaucoup Jacques Martin. Mais j'aime aussi beaucoup les Cévennes.
0: On sait.
4: Imaginez si j'avais dû croiser Jacques Martin dans les Cévennes. J'aurais été l'homme le plus heureux du monde, probablement.
0: Ouais. Et vous a raconté la fois où il est parti dans les Cévennes en vacances ou pas, Sophie?
5: Non.
0: Vous avez 2 heures devant vous?
5: Non.
4: Sophie, vous connaissez déjà les Cévennes? Ou c'est la première fois?
5: Non, c'est vrai,
4: ce sera la première.
5: Vous allez être ébloui.
4: C'est beau, c'est d'une beauté. Et puis en plus, ce qui est bien, c'est qu'il n'y a personne. Alors là.
5: C'est ça qui est.
4: Surtout là, la fin de l'été, en plus, tout le monde se sera barré. Là, vous allez être tranquille.
5: C'est parfait.
4: Ah là, bah là, vous allez être tranquille. Il n'y aura que des sangliers et des biches, quoi, en gros.
5: C'est très bien.
4: Donc, ça va être sympa comme tout. Ceci dit, j'aime bien Riance aussi. Alors, on n'a pas le droit de faire de pub pour ça, mais il y a un petit domaine viticole que j'aime tout particulièrement à Riance. Est-ce que je vous ai dit qu'il y a...
5: Le domaine des Toulons.
4: Vous en avez parlé, ça, ou pas? Non, je ne peux pas le dire, on n'a pas le droit d'en parler.
5: Ah, on n'a pas le droit d'en parler.
4: Non. On n'a pas le droit de parler d'alcool à l'antenne, vous le savez.
5: Bon, ça va.
4: Bon, Sophie.
0: Et il ne voit pas que de la grenadine,
4: On a déjà joué ensemble ou pas? J'ai pas l'impression.
5: Oui, il y a un petit moment, ouais.
4: Il y a un petit moment, alors, ouais. Bon, ouais. Ça s'était bien passé?
5: Oui, ça va.
4: Ouais, ça va. Bon. C'est surtout moi qui avais menti ou c'était surtout Kevin?
5: C'était avant vos mensonges.
4: Ah,
5: donc
4: c'était avant
5: un petit
4: les mensonges.
5: Oui.
4: C'était avec Laurent Menel, alors.
5: C'est ça.
4: Oui. Qu'on embrasse d'ailleurs, qui sera de retour la semaine prochaine. Enfin, il est déjà de retour, mais il sera de retour à l'antenne la semaine prochaine.
5: D'accord.
4: Il va partir à votre rencontre, figurez-vous.
5: D'accord.
4: Ouais. Ah. Il passera sûrement par Riance pendant ses nombreuses balades. Bon, Sophie, on se lance?
5: Allez, on y va.
4: Allez, c'est parti. 200 euros, ça serait bien pour ça, pour faire le plein pour aller dans les Cévennes.
5: Oh, ben oui,
4: c'est pas mal ça.
0: 200 euros de plein, il y a de quoi faire.
4: Et puis c'est pas cher les Cévennes. Avec 200 euros, on peut passer un mois de vacances, je pense. Bon, allez, une première affirmation. Kevin, on vous écoute.
0: Jardin Comique, le plus grand festival d'humour du pays d'Aix, est de retour de demain à l'auditorium de la. À partir de demain, à l'auditorium de la Roque d'Anthéron. Cette année, il y a Samuel Bambi, Alex Vizorek, Yann Guillaume, Gabriel Giraud ou encore Laurie Perret. Mais la Roque d'Anthéron, c'est aussi l'abbaye de Silvacane. Sophie. Et dans l'abbaye de Silvacane, l'immense réfectoire des moines, absolument magnifique et de style gothique.
4: Pas du tout. Non. Alors en plus, j'y étais la semaine dernière.
0: Ah.
4: Donc je peux vous dire qu'il est byzantin. Il est clairement byzantin.
0: Non, il est gothique.
4: D'ailleurs, dès qu'on rentre dans le réfectoire, on se dit ça c'est du byzantin, quoi. Il n'y a pas.
0: Vous le savez,
4: il n'y a pas tortillé, quoi.
0: Le réfectoire de l'abbaye de Silvacane.
4: Ça saute aux yeux, si vous voulez.
0: Il est de style gothique ou de style byzantin,
4: dès
0: Sophie?
4: Dès que vous rentrez dans le réfectoire.
5: Moi, je dirais gothique.
4: Gothique? Ah ouais, vous ne me faites pas du tout confiance, quoi, Sophie. Et vous avez raison. Effectivement, il est gothique. Il n'est pas byzantin. Bon, bravo. Un point.
5: Merci.
4: Bah, je vous en prie. Tout le plaisir est pour moi. Mais il en faut un second. Pour être sélectionné pour le tirage de vendredi à 11h50, avec l'affirmation suivante. Avec 200 euros de pouvoir d'achat à gagner, c'est ce qu'on vous offre cette semaine. Donc une question qui se rapporte à la monnaie, au flouze, à la moula, comme disent les jeunes. Donc comme je ne dis pas moi, parce que je ne suis plus jeune. Sur le billet de 20 euros, on peut voir un pont... d'architecture byzantin
0: Non, gothique. Non, oh, mais
4: byzantin.
0: Il est pénible.
4: Byzantin.
0: Mais non, il est gothique.
4: Mais c'est quoi votre problème avec le byzantin? Vous avez un problème avec le byzantin?
0: Mais non, mais le pont, il est gothique sur le billet de 20 euros.
4: Vous savez, je vais vous l'avouer maintenant,
0: Kevin.
4: Prenez un
0: billet de 20 euros, Sophie.
4: Mais la première fois que je vous ai vu, je me suis dit, ce gars a un problème avec le byzantin. Je ne sais pas quoi. Je ne sais pas d'où ça vient. Un traumatisme infantile, probablement.
0: Bon, qu'est-ce qu'on trouve sur le billet de 20 euros? Oui. Un pont d'architecture gothique ou byzantin, alors?
5: Byzantin.
4: Byzantin. Ah là, vous me faites confiance. Eh ben, vous n'auriez pas dû. C'était gothique. Sophie. Désolé. Bon, plus de joker. Tout se joue maintenant sur la dernière affirmation. Vous avez des choses à nous dire sur l'architecture gothique du pont du... Non, rien de spécial.
0: Non.
4: Okay. Alors, on passe à l'affirmation suivante. On va à Saint-Maximin, c'est ça, Kevin?
0: Oui, où les festivités de l'été se concluent demain, avec un ciné-pique-nique au jardin de l'Enclos et la projection du conte de Monte-Cristo.
4: Génial, j'ai adoré ça.
0: Avec Pierre Niney, la dernière version, évidemment. Sainte-Maxime, où l'on célèbre chaque année une fleur.
4: Alors, c'est Sainte-Maxime ou c'est Saint-Maximin? Est-ce que vous nous avez dit Saint-Maximin?
0: Je vous ai dit Saint-Maximin.
4: Ouais. Donc il faudrait choisir. Déjà, il y a un piège dans la question. Alors, le jardin de l'Enclos, moi je dirais que c'est à Saint-Maximin. Mais, mais on va poser quand même une question sur Sainte-Maxime.
0: Il en fallait bien une pour démarrer.
4: Oui, non mais elle est bien.
0: Donc la fleur, elle est gothique ou byzantine? Moi, c'est ce que j'ai envie de savoir. Non,
4: la fleur emblématique de Sainte-Maxime, c'est ça la question.
0: Voilà, finalement. Exactement.
4: Ouais.
0: C'est la pivoine.
4: C'est la pivoine, oui. La pivoine byzantine.
0: Ouais,
4: non, c'est le mimosa, évidemment. Sainte-Maxime, c'est le mimosa. N'est-ce pas, Sophie?
5: C'est la pivoine.
4: Bah non, Sophie. Le mimosa.
5: Ah.
4: À Sainte-Maxime. Le mimosa. Allez. Dites-moi le mimosa.
0: Bah non,
4: je vous en supplie.
5: La pivoine.
0: Elle nous dit que c'est la pivoine.
5: Oui.
4: Kevin, c'est moche de vous dire comme ça. C'est vraiment moche, Kevin.
0: Je sais.
4: Je ne vous félicite pas.
0: Pardon.
4: Oui, vous pouvez présenter vos excuses à Sophie.
0: Pardon, Sophie.
5: Vos excuses sont acceptées.
0: Merci,
4: bon.
0: Sophie.
4: Désolé.
5: C'est pas grave.
4: Bon, vous repassez quand vous voulez.
5: Ça marche, y a pas
4: Sophie,
5: de souci.
4: J'espère qu'on jouera ensemble. Quoi qu'il en soit, je vous souhaite de très très belles vacances dans les Cévennes. Vous allez voir, vous allez adorer, c'est sûr.
5: Et bonne journée.
4: Bonne journée, à bientôt. Au revoir, Sophie.
0: Et le jardin de l'Enclos, c'est bien à Saint-Maximin. Mais c'était sympa de savoir la fleur de Saint-Maximin aussi.
4: Oui, ouais. Non, mais c'est bien, c'est du deux en un. On apprend des choses à la fois sur Sainte-Maxime et sur Saint-Maximin. C'est deux fois plus de savoir et de connaissances.
0: Et tout ça en 3 minutes.
4: Voilà, et tout ça en 3, enfin peut-être pas 3, peut-être un peu plus. Mais enfin bon, en tout cas, on sait beaucoup plus de choses sur notre région. Allez, une dernière manche dans quelques minutes. 04 42 38 08 08. Venez jouer avec nous pour gagner 200 euros pour se faire plaisir pour la rentrée. C'est reparti en musique ?
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0: Zaz défend la joie, comme nous ici Provence, avec ce titre Mon sourire, ça c'est bon pour le moral. Hein.
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3: La dernière manche de notre quiz de culture générale et locale avec Alexandrine qui est à Chorges.
4: Alexandrie, où tout commence et tout finit.
3: Et je sais pas si vous savez, Alexandrine, mais il dit Alexandrine dans la chanson Claude François. Vous avez déjà fait gaffe?
5: Non.
3: Si, si, il dit Alexandra, Alexandrine. Non, vous ne croyez pas?
5: Non, je crois pas.
6: Encore un mensonge, Alexandrine. Encore un, et voilà.
3: Ouais. Moi je suis pas sûr, mais bon, moi j'entends Alexandrine, mais bon.
6: Ça fait un point ou pas pour Alexandrine du coup?
3: Non, ça ne fait pas de point de plus.
5: Non,
3: pas de point en plus, Alexandrine. Quoi qu'il en soit, on vous souhaite la bienvenue sur Ici Provence. Comment ça va, à Chorges?
5: Bonjour, oui, très bien, ouais. C'est beau.
3: Tout va bien, c'est votre première participation avec nous.
5: La première fois, oui.
3: Ouais. Vous êtes dit, tiens, nous sommes en haut, c'est toujours bon à prendre.
5: Ah ouais,
3: ça fait toujours
5: bien.
3: Plaisir. Bah oui, c'est bien. C'est un beau cadeau.
5: On l'a rentré, petit garçon. Oui.
3: Et bah oui, c'est parfait. Comment s'appelle-t-il, ce petit garçon?
5: Lilian,
3: il a quel âge?
5: 10 ans.
3: 10 ans, ok. Il rentre en CM2.
5: Voilà, c'est ça,
3: CM2. Bon. Ouais, en CM2, ils ont besoin de beaucoup de fournitures scolaires en plus. Ouais,
6: c'est un cadeau lourd.
3: Ouais.
5: Voilà,
6: c'est
5: ça. C'est pour ça.
3: Allez, Alexandrine, on y va avec une première affirmation si vous êtes prête.
5: D'accord, je suis prête.
3: C'est parti.
6: Il y a donc 200 euros de pouvoir d'achat à gagner pour cette rentrée. Et ça en fait des classeurs et des intercalaires et des feuilles plastiques, tout ça. Quand on multiplie d'ailleurs 200 euros par 200 euros, Alexandrine,
3: oh là là.
6: On obtient 4000 euros.
3: 200 euros fois 200 euros?
6: Bah oui.
5: Oui.
6: Ça fait 4000 euros.
3: Non, ça fait 40 000 euros.
5: 40 000.
3: Et 200 euros, il y a 2 zéros. Et 2 zéros, ça fait donc 4 zéros. Donc ça fait 40 000.
6: Non, 200 par 2, c'est 40 000. 4 000.
3: Alors, vous savez, il a arrêté avant le CM2, Kevin. Donc forcément, il a des petites lacunes en calcul mental. Mais c'est une bonne réponse, évidemment. C'est 40 000 euros. Bravo, ça nous fait un point. Félicitations.
5: Il est près de moi.
3: Ouais,
5: il est près de moi en plus.
3: Je suis sûr que Lilian savait ça.
5: Voilà, hein. C'est lui qui mène.
3: C'est vous qui voulez. Bah voilà. C'est très bien, c'est un travail d'équipe. Allez, affirmation suivante. On est avec Patrick Fiori qui est en concert à Saint-Marc-Jaume-Garde. On est sûr de ça, de cette info? Oui, c'est pas Saint-Maximin ou Saint...
6: C'est sûr, c'est Saint-Marc-Jaume-Garde.
3: C'est pas Saint-Marc.
6: Et c'est samedi en plus, c'est sûr. Samedi. On a vérifié trois fois.
3: À côté d'Aix-en-Provence. Il va falloir, Alexandrine, compléter les paroles de Belle, la comédie musicale Notre-Dame de Paris, vous en souvenez? Ma dulcinée, laissez-moi vous être infidèle avant de vous avoir mené jusqu'à la... Bagatelle.
6: Ben non, c'est jusqu'à l'hôtel.
3: Quel hôtel?
6: Un hôtel à côté de Chorges.
3: D'ailleurs, bien sûr.
6: Quand vous êtes sur la nationale 96,
3: mais
6: vous arrêtez un peu avant.
3: Jusqu'à la bagatelle, voyez le truc. C'est le côté un peu coquinou de Patrick Fiori.
6: Mais non, c'est jusqu'à l'hôtel. Enfin, l'hôtel de l'église, hein, évidemment. Pas l'hôtel deux étoiles.
3: Bien sûr.
5: L'hôtel.
3: Vous dites l'hôtel?
5: Oui.
3: Là, elle est incollable, Alexandrine. Bravo à vous. Félicitations, chère Alexandrine. Vous êtes sélectionnée pour le tirage de vendredi à 11h50. C'était parfait pour une première fois. Bravo à vous.
5: Merci.
3: Et merci à Lilian aussi pour son précieux soutien.
5: Elle est près de moi.
3: Ouais. Il est content. Bon, attention, c'est pas gagné. On saura si vendredi à 11h50. Dimanche, on sera pas là. Vendredi 11h50.
6: Dimanche, à l'école des fans, d'accord, c'est pour ça.
3: Dimanche, voilà, moi je serai devant l'école des fans avec Jacques Martin. Allez, belle journée, Alexandrine et Lilian.
5: À toute l'équipe, merci, à vendredi.
3: À très bientôt, à vendredi à 11h50 sur Ici Provence, évidemment. C'est fini pour aujourd'hui, on se retrouve demain à partir de 11h.
6: Hein, on peut déjà s'inscrire, non, pour demain?
3: On peut s'inscrire d'ores et déjà, oui, 04 42 38 08 08. Et l'info locale, c'est dans 5 minutes après...
6: Stevie Wonder,
3: Part-Time Lover.
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0: Lover avec Stevie Wonder sur Ici Provence.
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0: Ici Provence, il est midi et je vous souhaite une excellente journée. Les infos à Marseille en Provence avec Florent Lesseau. Et Florent, c'est un scénario connu. Baignade interdite sur de nombreuses plages après les violents orages d'hier soir.
2: Les pluies diluviennes ont provoqué des ruissellements, parfois fait déborder les égouts, ce qui a pollué l'eau de mer. À Marseille, il est donc interdit de se baigner sur les 6 plages du Prado et sur la plage de la Vieille Chapelle. Même chose pour les 4 plages de Cassis. À Marignane, baignade interdite aussi. Plage du Jail sur les Tendeberts et sur 4 plages à Istres, dans le Var, drapeau violet également sur les plages de Sanary, de Bandol et de la Seyne-sur-Mer. Des infos que vous avez en détail sur ici.fr. Le déluge hier soir, donc, et des vents d'une violence inouïe également, des rafales à 107 km/h par exemple à Marignane, où le trafic de l'aéroport a été perturbé hier soir avec des annulations ou des retards. Je vous parlais des plages interdites à la baignade. Au Lavandou, cette baignade est autorisée, mais prudence et vigilance à cause d'une recrudescence des vols à la roulotte dans les voitures des baigneurs, notamment sur le parking de la plage de l'Éléphant. Les auteurs fracturent les vitres pour dérober les objets laissés à l'intérieur des véhicules. Il est donc logique de ne rien laisser du tout dans votre voiture, a fortiori au Lavandou.
0: Le feu du Gros Bessillon va coûter une fortune aux 8 communes varoises touchées.
2: Une facture d'au moins 136 000 euros, par exemple, à Barjols, dont les paysages ont été défigurés par l'incendie. Sophie Glotin, vous avez rencontré la maire de Barjols. Elle constate chaque jour de nouveaux dégâts.
3: Hein. Oui, Cathy Venturino m'emmène sur le terrain, dans sa voiture personnelle. Direction les hauteurs de Barjols, où les flammes ont laissé des traces, comme les passages des camions de pompiers.
4: La route là, qu'on vient d'emprunter, elle n'était pas neuve, mais elle n'était pas autant abîmée que ça. Mais comme quasiment tous les chemins communaux qui ont été empruntés par des camions de pompiers pour nous défendre.
3: Les accotements s'effondrent, les chaussées sont abîmées, et un peu plus loin, c'est un panneau plié qui attire l'œil de Jacques Couqui, le deuxième adjoint délégué aux travaux, qui nous accompagne.
5: Ce panneau impasse de la bergerie que vous voyez là. Vous voyez, les pompiers ont roulé. Bon, on l'a redressé, mais bon, il faudra le changer.
4: Avec le mât et tout, c'est à peu près 500 euros. Donc 500 euros d'un côté, 500 euros de l'autre. Vous multipliez par au moins une douzaine, ça chiffre vite.
3: Et ce n'est pas tout, chemin des Piourous, autres dégâts, autres dépenses.
5: On a la bonne incendie, oui, qui a été quand même abîmée. Voilà, il faudra la changer.
4: C'est dans les 2600 euros, tout compris. On a 2 bornes à changer.
3: Sans compter les canalisations d'eau pluviale fondues, les véhicules municipaux endommagés en s'approchant des flammes à Barjols. La liste des frais s'allonge de jour en jour.
2: Et en plus du coût des dégâts matériels, la ville de Barjols va devoir payer les heures supplémentaires aux agents municipaux mobilisés pour certains pendant près de 3 semaines. Les communes touchées espèrent que l'État prendra en charge une partie des factures. La semaine dernière, en effet, le président Macron a promis aux maires reçus à Brégançon qu'une enveloppe leur serait allouée.
0: L'impensable va-t-il se produire à l'OM ?
2: Et si le club n'avait pas les moyens de recruter le moindre joueur ? Nous le saurons rapidement car le mercato se termine dans 8 jours, le 1er septembre. Le club doit faire de gros efforts financiers pour réduire sa masse salariale. Aucune recrue pour l'instant, donc, mais des Olympiens sont déjà partis, notamment Greenwood, Rouli, Aubameyang. Ce n'est pas fini car il faut continuer à vendre pour acheter, bien sûr, Bruno Blanzard.
6: Grégory Lorenzi s'arrache les cheveux pour résoudre la grande équation estivale sur le Vieux-Port. Le directeur sportif de l'OM l'a dit sur Ligue 1 Plus.
7: C'est vendre des joueurs pour pouvoir forcément enregistrer de nouvelles arrivées, ce qui n'est pas forcément le cas parce que nous n'avons pas encore réussi à trouver toutes ces solutions et en tout cas, on y travaille. On est confronté à ce genre de choses. On savait que ça allait être difficile.
6: Concrètement, tout nouveau contrat doit être validé par la Ligue pour savoir si le salaire du joueur recruté respecte l'accord ou pas. Et à une semaine de la fin du marché des transferts, l'entraîneur Bruno Genesio sort le chiffre qui fait peur à tout supporter de l'OM.
8: Ça peut être 3 joueurs, 4 joueurs ou 5 joueurs.
6: Se séparer de près de la moitié d'une équipe pour pouvoir libérer une enveloppe de salaire qui puisse permettre de recruter un ou deux joueurs. Mais lesquels ? Des remplaçants comme Mopé, Garcia ou des jeunes comme Madi ou Nadi. Mais ils ne perçoivent pas les plus gros salaires du vestiaire. On pense à Balerdi ou Timber, absents lors du succès face à Strasbourg, ou à Hoybière et Kondogbia. Mais s'ils partent, cela suffira-t-il à l'OM pour libérer suffisamment de masse salariale pour entrer dans les clous ? Au-delà de s'appauvrir sportivement, cela n'est pas certain.
2: L'OM qui joue à Monaco dimanche soir.
0: Et la météo, avec du soleil principalement aujourd'hui, des températures très agréables, pas de mistral, bref, tout va bien. En Provence, il est 12h05, votre rendez-vous avec le best-of d'Otaquet, tout de suite.
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10: Bonjour, bonjour. Et oui, jusqu'à 13h, nous sommes ensemble avec Valérie D'Amido, Eric Bastien et nos super candidats pour écouter ou réécouter les meilleurs moments de l'émission. Et croyez-moi, aujourd'hui encore, on ne va pas s'ennuyer, notamment avec Guy qui a une technique pour baptiser ses vaches, Thierry qui bougonne par principe, Nicolas qui nous régale avec une recette normande ou encore Sylvie qui perd sa voiture tout le temps. Et ce n'est évidemment pas de sa faute.
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10: Mais avant ce programme très sympathique et qui va vous donner le sourire, faisons une place à Julien Clerc sur votre radio ici quand je joue.

0: Julien Clerc sera par exemple le 20 septembre en concert à Cannes, quand je joue sur votre radio ici. Eh bien tiens, justement, jouons maintenant avec nos deux candidats. Virginie, d'ici Cotentin, et Laurent, d'ici Pays de Savoie. Il faut retrouver les interprètes des extraits choisis par Valérie Damido et Éric Bastien. Et j'espère que vous serez meilleurs qu'eux.
1: Alors, dis donc, il y a un truc qui m'a fait beaucoup rire, Virginie. Il paraît que, bon, vous adorez, avec ton mari et tes enfants, la 7e compagnie.
2: Oui, c'est ça.
1: Et que ton frère ressemble à Tassin, alias Jean Lefebvre.
2: Exactement, aussi bien physiquement que pour les bêtises, quoi.
1: D'accord. Et donc, il lui ressemble tellement.
2: Il a tout pris.
1: Eh oui, il lui ressemble tellement qu'il a même appelé son bateau Oé Tassin.
2: C'est ça. Le bateau de pêche s'appelle Oé Tassin.
1: Est-ce qu'il pêche bien avec Oé Tassin?
2: Il pêche super bien, que des bonnes choses de la pêche, on se régale à chaque fois.
1: Bon, bah d'accord. Mais
2: on y est allé ce week-end, voilà, c'était très très bien.
1: Ok, vous pêchez.

0: Allez, qui est le premier, qui est le deuxième?
1: Oh, j'en ai aucun. Je les connais, hein, mais.
2: Mais oui.
1: Y a pas, Sacha Distel, non, le deuxième?
0: Le deuxième, Sacha Distel.
2: Oh, pardon.
1: Non.
2: Véro. Désolé.
0: Véro, le premier, c'est Bernard Lavilliers.
1: Ouais, voilà.
0: Et alors le deuxième, c'est Freddie Mercury du groupe.
1: Je suis nulle.
0: C'est que bon, là, si Sacha Distel était en vie, je pense qu'il pourrait prendre un bon forêt. Ouais,
2: qu'est-ce qu'on a fait des tuyaux, quoi.
0: Allez, la grande échelle.
2: Ouais, tout ça.
0: Bon, bah, tu restes à deux points.
2: Bon, Laurent était avec nous, avec ici, Pays de Savoie. Laurent qui a un point. Laurent qui, qui a été pâtissier, mais qui a jamais exercé finalement, qui a fait plein de choses, qui a été groom dans les palaces, et qui a un petit côté Charlie Ingalls. T'as la même chemise ou c'est encore autre chose, le point commun?
3: Non, je crois que ça doit être autre chose.
2: Bah, tu coupes du bois, comme lui, comme Charles.
3: Ah oui,
2: ben
3: ouais,
2: oui.
3: C'est vrai.
2: Bah oui. Bah si, tu coupes du bois pour la cheminée, c'est une de tes passions.
3: Oui,
2: bah,
3: t'adores exactement.
2: Ça.
3: Ouais.
2: Tu bricoles un peu, tu fais de la peinture, oui. Tu maroufles, oui. Tu jardines aussi.
3: Oui.
2: T'as un petit peu des légumes, là, d'été, en ce 1er juin? Qu'est-ce qu'il y a dans ton jardin?
3: Non, j'ai que des fraises.
2: Ah,
3: ouais, des fraises, j'ai beaucoup d'aromates, mais en ce moment, c'est que des fraises. Les tomates, c'est un peu trop tôt.
2: Ok, t'as de la menthe, du thym, de la ciboulette?
3: Oui.
2: Ah, ça, c'est
3: oui.
2: Bien. Ben oui.
3: Oui.
2: On a faim, là, écoute. Et du laurier? Ah, ça, c'est bien aussi.
3: Ouais, aussi.
2: Ok, qui cuisine à la maison? C'est toi ou c'est Michel?
3: C'est madame aussi.
2: Madame aussi. Et qui est le spécialiste des desserts?
3: C'est madame aussi.
2: Ben alors, mais tu fais quoi, toi? T'es doué dans quoi?
3: Laurent. Je fais un peu de ménage, quand même.
2: Ouais. De quoi?
3: Ménage.
2: Ah, t'es doué dans le ménage?
3: Je suis pas mauvais.
2: Ah, mais je sais pas, je découvre. Donc d'accord, ta qualité à toi, c'est le rangement, le ménage. Bah, elle doit être contente, Michel.
3: Bah voilà.
2: Bah oui, c'est très bien. Dis-moi, malgré ta formation, donc Michel cuisine, ça on a compris, t'es passionné par les appareils photos?
3: Oui, j'adore ça depuis l'Argentine, depuis tout petit.
2: T'en as combien à la maison?
3: Ah, j'en ai 6 ou 7, ouais.
2: Ouais, ouais. Avant de jouer, quelle est la photo la plus dingue que t'es faite? Et dont t'es très fier?
3: En photo, j'ai Johnny Depp, par exemple.
2: Ah oui, que t'as pris en photo, donc donc oui. Tu l'as approché.
3: Elle est belle, ouais.
2: Ah ouais, bon, tu nous le diras, parce que t'as rencontré des stars,
3: oui.
2: Effectivement.
3: Oui.
2: Allez, passons tout de suite à ton quiz, ton double mix à toi, deux artistes que l'on connaît tous. Allez, s'il te plaît, fais honneur, il y a deux points à prendre. Et

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1: Ça me fait tellement de la peine parce que Valérie peut pas danser alors que d'habitude elle aurait dansé sur ce truc-là.
2: Ah, Valérie, elle est immobile.
1: Allez, envoyez le chrono. Qui chante, Laurent?
3: Et Renaud, c'est sûr.
1: Oui. Et allez, tente.
3: C'est pas Rayana, non, c'est l'autre.
1: Rayana.
3: Non, c'est l'autre.
1: C'est l'autre. Ah, je sais pas qui tu penses.
3: C'est Barbade.
1: Si c'est pas de la Barbade, bah c'est Rihanna.
3: Non, ah
1: ouais.
3: Pardon.
1: Bon, alors vérifions. C'est Marche à l'ombre. Effectivement. C'est Renaud.
2: Et Marche à l'ombre. Ça fait un point.
1: Et alors c'est plutôt du côté de l'Amérique de l'autre côté. Hein. C'est la Colombie même. C'est Shakira.
3: Oui.
1: Oh, et oui.
3: Facile.
1: Rihanna, c'est la Barbade.
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1: Lui, sa tournée, c'est plutôt l'année prochaine. Patrick Fiori, Le Chant est libre dans la playlist d'ici. Faisons la connaissance maintenant de Daphné et de Guy. Guy, un auditeur XXL, qui, le jour de l'émission, a demandé à Valérie Damido et Eric Bastien de baptiser deux de ses vaches sur votre radio ici.
2: Bonjour Daphné, bonjour Guy, comment ça va ?
3: Bonjour.
4: Bonjour.
3: Bonjour.
5: Bonjour.
6: Bonjour.
7: Bonjour.
8: Bonjour.
7: Bonjour.
8: Bonjour Valérie.
2: Voilà, on se détend, on est content. Alors Daphné, tu joues avec ici Normandie. Ah, tu as 41 ans, tu habites à Grand-Quevilly.
4: C'est ça.
2: La ville de Franck Dubosc. Alors, tu es en concubinage avec Jimmy et tu as deux garçons. Comment s'appellent tes garçons ?
4: Clayton et Gillian.
2: Pop, pop, pop. Tu as aussi une petite chienne qui s'appelle comment ?
4: Kaya.
2: Qu'est-ce que c'est ? Quel est le modèle de cet animal ?
4: C'est un petit croisé, c'est une petite croisée terrier, un peu bichon, tout noir.
2: Oui. Oh là là, j'adore. Et tu as un petit chat qui s'appelle Minette.
4: Oui, une petite Minette.
2: Tout le monde cohabite bien ? Tout se passe bien ?
4: Ça va, ça va. Après, là, les garçons grandissent, donc c'est un petit peu la guerre à la maison par moment, mais... Ça va.
2: Bah, 16 ans et 10 ans, hein, c'est malheureusement des âges tellement sympas pour les parents. Alors, mais toi, t'es pas le genre à te laisser faire. Hein. Attention, Daphné, elle a un métier où il faut déchirer tout. Elle est conductrice de poids lourd.
4: Ah,
2: voilà. Tu as énormément pratiqué le judo à haut niveau.
4: Ça, oui.
2: Ça veut dire quoi ? T'as passé, tu as eu des prix, des récompenses ?
4: Alors je suis ceinture noire deuxième dan.
2: Ah oui.
4: J'ai mon BPJEPS judo et puis j'ai fait des podiums régionaux, interrégionaux, championne de Normandie, championne d'interrégion, troisième au France.
5: Faut pas l'embêter quoi.
2: Non, elle te met au sol, pling plaf plouf.
5: C'est sûr.
2: Et bon, maintenant tu restes, tu fais un peu moins de judo, maintenant tu fais plutôt du cardio et du fitness, c'est ça ?
4: Ouais, c'est ça. On s'entretient.
2: Bah c'est bien, t'as bien raison.
5: Comme nous.
2: Non, moi comme pas moi.
5: On s'entretient dans le rien.
2: Ouais, moi je, maintenant, il va falloir changer. Elle a tellement mal au dos, il va falloir qu'elle fasse du sport.
5: Ah oui, vous allez devoir faire du sport.
2: Et voilà. Alors, ma chérie, on va tout de suite marquer le premier point avec la première question, vrai ou faux. Avec, tiens, une petite, petite chanson. Mille colombes. Alors, écoute bien cette question. Il y a quelques temps, il y a une brasserie bretonne qui s'est fâchée avec Yoko Ono parce qu'ils avaient fait une bière John Lemon.
5: Ah oui, c'est vrai.
2: Eh bien, ils ont recommencé avec Mireille Mathieu parce qu'ils ont fait une bière baptisée Mireille Mafieux. Alors, est-ce que c'est vrai ou faux ? Top chrono, 5 secondes.
4: J'irais vrai.
2: Eh bien, t'as bien raison,
5: mais
2: c'est
5: non.
2: Vrai. Mais bien sûr,
5: mais non.
2: Ils adorent les jeux de mots. C'est une brasserie du Finistère, on en a déjà parlé. Donc après le John Lemon, ils ont fait Mireille Mathieu. Comment vous dire ? Voilà, premier point pour Daphné.
5: C'est magnifique. Mireille Mathieu qui est d'Avignon, d'ailleurs, sa petite fille d'Avignon. Eh oui. Alors, Guy, ok, on a deux. Il y a du judoka, il y a du sport de combat en face. Mais Guy, vous savez combien il mesure, mon Guy ? Combien il mesure, mon Guy ?
8: Oh là là, 2m04.
5: 2m04.
2: Oh mon Dieu, c'est
5: là j'ai de la bête. Là j'ai du lourd là.
2: Ah ouais.
5: Ah là c'est là, en 2 ans, j'ai jamais eu autant là. Là j'ai du 2m04. Ah ouais. Combien tu pèses ?
8: 130 kg ouais.
5: 130 kg, t'es pas beau. Bah, ça va ?
2: Mais c'est surtout combien tu chausses ?
8: Ah bah du 49.
5: Oh, 40.
2: Oh, la vache.
5: Non mais tu sais, on rigole, mais ça doit pas être facile de trouver du 49, c'est du sur-mesure que tu fais.
8: Maintenant c'est internet, hein. sinon c'est impossible.
5: Bah bien sûr. C'est que Guy c'est une star. Guy c'est une star, j'ai retrouvé un article, si mon Guy, 40 ans de France Bleu Mayenne, à l'époque quand on s'appelait France Bleu. Un
8: oui,
5: agriculteur,
8: exact.
5: Je lis l'article, un agriculteur baptise ses vaches par le nom des gens de la radio. Qu'est-ce que c'est que ça ?
8: Voilà.
2: Ah.
8: Et ben c'est pour ça, j'ai deux petites femelles là, qui sont nées hier.
2: Oui.
8: Donc si Valérie et Eric veulent être parrains, faut donc donner un nom.
5: Faut donner un nom, bah carrément nous. Bien sûr.
2: Alors c'est l'année des quoi ?
8: Des B.
2: Eh ben moi je l'appelle Bridget, comme Bridget Jones.
8: Bridget, ben c'est bon parce que un peu de tout. C'est Gonaël qui est au standard. Elle a nommé Brigitte. Ça...
5: Brigitte.
2: Non, moi c'est Bridget parce que Brigitte.
8: Bridget. C'est bon, Bridget. Voilà.
2: Je veux une photo de Bridget. Hein.
5: Ouais, bien sûr. Alors moi,
8: j'enverrai des photos. Ouais.
2: Ah, et
8: Eric.
2: Oui.
5: Alors mon ego aurait voulu choisir Bastien. Ça commence par un B ou Bastienne, mais je vais prendre Bouboune. Moi, j'aime bien Bouboune.
8: Bouboune.
5: Ah bon, moi j'aime bien Bouboune.
2: Excuse-moi, le Bouboune.
5: Non, Bouboune. Boubou, là.
2: Comme Bouboule, quoi.
5: Ouais. Oui, voilà.
8: Si tu veux.
5: D'accord, ok. Ah bah, Bouboune. Voilà, on a deux vaches, c'est bon, ça.
2: Ça, c'est magnifique, j'adore.
8: Et voilà.
5: Bon, parce que vous l'avez compris, il est pas plombier. Bah non, il travaille avec les bêtes et on va en parler dans un instant. Il y a même des chèvres naines à la maison et 150 vaches.
8: Exact, ouais.
2: Oh là là.
5: On les salue une par une. Bienvenue, Guy, ma petite star de Ici Mayenne. Et on en profite pour saluer, bien sûr, toute l'équipe d'Ici Mayenne.

0: l'instant Karma, John Lennon. Ne bougez pas dans quelques secondes. C'est votre agenda avec des événements et des activités près de chez vous et sélectionnés rien que pour vous par votre radio locale ici.
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5: C'est l'heure de votre agenda loisirs sur Ici Provence. On commence dans les Bouches-du-Rhône. On suit la route de Cézanne vers le barrage de Bimont. Et dès ce soir, direction Saint-Marc-Jaume-Garde. On espère échapper aux orages pour les magiques soirées de Saint-Marc. De la musique, de la convivialité aux portes d'Aix. Notez bien les rendez-vous avec Ici Provence. Le 27 août à suivre, Esther Abrami. Le 28, Sandrine Saroche. Et le 29 août, Patrick Fiori au lendemain de la diffusion sur France Télé du concert Corsu Mezu Mezu que vous avez vécu avec Ici Provence au Vélodrome. Plutôt d'humeur détective, alors allez vous rafraîchir en famille à Marseille avec l'escape game gratuit des archives municipales. Vous avez jusqu'au 28 août pour résoudre l'énigme du mystérieux livre rouge. Dans le Var, cap sur l'île de Porquerolles, amenez vos enfants de 6 à 12 ans, idéal pour les vacances, à la Villa Carmignac pour des ateliers créatifs d'été. C'est inoubliable entre art et nature et c'est proposé tous les jours jusqu'au 31 août.

Attaquer avec Valérie Damidot et Eric Bastien, c'est tous les jours jusqu'à 13h cet été. Suite après cette chanson, pour certains, ça fait référence à une publicité pour un supermarché. Pour d'autres, ça renvoie en 1981, année de la sortie de ce titre qui sera un énorme succès pour son auteur, compositeur et interprète, le plus grand d'ailleurs. Allez, montez le son pour chanter avec Jean Schultes, Confidence pour Confidence sur votre radio ici.

0: Écoutez ici, confidence pour confidence, Jean Schultes. Le 3 juin dernier, Thierry n'a pas hésité à reprendre Valérie D'Amido sur une prononciation. Quant à Éric Bastien, il avait encore une fois mal compté les points de sa candidate Carole, ce qui lui arrivait quand même très régulièrement sur votre radio ici.
1: Alors, Titi qui joue avec ici, Béarn de Bigorre, qui habite à Pau, qui a 61 ans, quel bel âge. Alors comme ça, on est chonchon ?
2: Maxi Ronchonchon est super.
3: Ouais, je suis un petit peu chonchon, ouais, mais un gentil chonchon. Hein.
1: Attends, gentil chonchon de quoi ? Il paraît que tu râles quand tu penses que t'as raison.
3: Ouais, je suis un bougonneur. Ouais. Je suis un bougonneur, je bougonne. Mmh. Je me mets dans ma bulle, je fais le bougon.
1: Ah, tu fais le loin.
3: Tu fais du chonchon, ouais. Bon, ça, c'est vos expressions de votre région. Oui, je sais pas.
1: Ah, alors c'est quoi, excuse-nous, c'est quoi l'expression dans ta région?
3: On bougonne, on ralouse.
1: Ah, voilà, ok, d'accord. Bah, mon petit bougon, alors. Qu'est-ce qu'elle dit, Sandrine, quand tu râles comme ça, quand tu bougonnes?
3: Ça la gonfle. Ça la gonfle parce que... Il vaut mieux une bonne engueulade, des fois.
1: Oui, c'est vrai. Moi, j'aime pas les râleurs.
3: Il vaut mieux briser la glace, il vaut mieux sortir le carton rouge d'entrée plutôt que me laisser dans une couleur entre deux, quoi.
1: Ouais, ben oui, ça, on en connaît, je travaille avec un chonchon.
4: Non, j'ai fait des efforts, quand même.
1: Ouais, bien sûr, t'as raison. Alors, dis donc, si t'étais un animal, tu aimerais être un aigle?
3: Ouais, j'ai eu du mal à voler de mes propres ailes. Pas assez tôt à mon goût.
1: Ouais.
3: Et un aigle, ouais, ça, ouais, c'est une petite métaphore pour dire, voilà, c'est l'indépendance et l'aventure, quoi.
1: Voilà. Alors, on t'a demandé si tu devais déjeuner avec quelqu'un de connu, toi, tu voudrais déjeuner avec Roger Federer.
3: Roger,
1: Mayday, Mayday. Ok, Roger Federer. Alors tu regardes, évidemment, j'imagine, le tennis, beaucoup.
3: Ouais, je suis encore resté sur la finale de Wimbledon 2019. Depuis, j'ai pas débranché. Je suis encore en collège. Je bougonne encore sur cette finale de 2019.
1: Ah ouais, ça dure longtemps la bougonnerie dans ta région là. Ah
3: oui, mais là, ça n'atteint pas la famille. Là.
1: Ah d'accord. Bon là, ça c'est bien.
4: Il y a pas de Français à Roland Garros, hein.
1: Oui, bah ça c'est normal. C'est chaque année pareil. Alors mon chat.
3: Il faut rater les premiers tours.
1: Mais
3: après, il n'a plus.
1: Alors, on va tout de suite jouer. Ça va te faire plaisir. C'est la question à choix multiples. Ça va parler de tennis. Je vais te poser la question, te proposer des réponses. Et puis, tu auras 10 secondes pour me donner ta réponse. Tiens, on chante.
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1: Alors,
3: Rafa.
1: Et oui, aujourd'hui, le 3 juin, Rafa fête ses 40 ans. Et la star du tennis a un rituel très précis qui est devenu un peu emblématique juste avant de servir. Alors, lequel est-elle ? Tirer sur ses manches, puis replacer son bandeau. Toucher ses cheveux, son nez, ses oreilles et ajuster son maillot. Faire rebondir 12 fois la balle avant chaque point. Ou appeler Éric Bastien. Alors, qu'est-ce qu'il fait ? Il tire sur ses manches et il replace son bandeau. Il touche ses cheveux, il touche ses cheveux, son nez, ses oreilles ?
3: Ouais, il touche tout. Il s'essuie sans cesse, là, et voilà.
1: Ok, bah écoute, est-ce que c'est vrai ? Est-ce que c'est faux ? Oui ! Il touche ses cheveux, son nez, ses oreilles, il ajuste son maillot. Il a des routines obsessionnelles. Hein. C'est bon, bah voilà, écoute, bravo, tu as 3 points, Thierry, ça te fait 5.
4: Bon, Carole, pour l'instant, on n'a qu'un point, Carole.
1: Non, 2, elle en a 2.
4: Décidément, j'arrive pas à suivre avec toi, Carole. Tu as 2 points.
1: J'arrive pas à suivre ton cours.
4: Oui. Mais engueule-moi, Carole, dis-moi, attends, Eric, t'oublies mes points quand même, j'ai 2 points, c'est pas rien. On parlait des défauts, il est chonchon, toi, t'es impatiente.
6: Ah oui, ça c'est un défaut, oui, que je considère un défaut.
4: Mais vraiment, tu t'énerves, le truc n'arrive pas, c'est pas, voilà, ça se fait pas au moment où tu voudrais.
6: Ah, je m'énerve en moi-même. Attention à pas trop l'exprimer, mais
4: ah, oui.
6: C'est pas beau.
4: Donc l'entourage n'est pas touché. Bon, hein, ça va. Voilà. T'as quelques qualités.
6: J'aime bien, oui. Ça arrive vite.
4: Je
6: voilà.
4: Comprends. Tu as des qualités, t'en as plein, hein, puisque t'as fait de l'équitation, tu bricoles, tu fais de la peinture, du papier peint, du bricolage d'entretien.
6: Ça c'était avant, hein. C'est plus maintenant là. Hein.
4: Écoute, non. Alors, si vraiment t'as perdu, des notions de bricolage et de décoration. J'ai bien une astuce pour toi. À partir de la rentrée sur M6, c'est bien qu'on parle en bien d'M6 aujourd'hui parce qu'ils sont dans le collimateur. Il y a Valérie Damido qui revient dans Déco.
6: My house.
4: Mais oui.
1: In the middle of the street.
4: Bah, à la rentrée. C'est Valérie Damido.
6: Oui, je cherche à m'inscrire justement.
1: Ah. Eh oui, M6 Plus, faut y aller.
4: Eh oui, bah faut y aller maintenant.
6: Eh oui.
1: Oui.
4: Valérie Damido qui.
6: J'ai commencé à remplir le questionnaire. Mais
1: Voilà, bah c'est bien.
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0: des derniers titres de Benjamin Biolay, écran total sur votre radio ici. Valérie Damido et Eric Bastien sont maintenant avec Nicolas qui va nous faire découvrir ce qu'est la torgoule et surtout nous donner la recette. Quant à Sylvie d'ici Poitou, elle nous explique en quoi consiste le yoga sur chaise sur votre radio ici.
1: Alors ici nous jouons avec Nicolas qui joue avec ici Normandie. Nicolas, on le sait, est prof de cuisine et alors il paraît qu'on a des spécialités magnifiques. Pot-au-feu, blanquette, lasagne, que sais-je.
2: Mais oui, ouais, effectivement, on a toutes ces spécialités-là. On a aussi même un dessert normand. Le fameux dessert normand, vous connaissez quand même.
1: Bah, ça doit
2: torgoule.
3: Être... Bah, la tarte.
1: Bah, ça doit être une tarte aux pommes, un truc comme ça, non?
2: Mais non, même pas la torgoule. Alors, la torgoule. Vous savez pas ce que c'est la torgoule.
1: Bah, bon. Je suis désolée, pardon.
3: Tu te fais engueuler, là. Hein.
1: Je te demande pardon. Tu nous feras de la torgoule au Dami d'Hollande, mais qu'est-ce que c'est, la torgoule, alors?
3: Excuse-moi, je voudrais rappeler quand même qu'elle est présidente du Dami d'Hollande, donc on lui parle autrement.
1: Non, on parle comme on veut.
3: Okay, attention. Okay.
1: Non, chérie, tu peux me parler comme tu veux. C'est l'autre, là. Il a un ego de la taille de l'Arkansas.
2: Ouais, il est, c'est vrai. Franchement, il est pas sympa.
3: Ah, ouais, c'est vrai.
1: Voilà, merci. Allez, dis-moi tout, c'est quoi la...
2: Alors, c'est une sorte de riz au lait, en fait, mais qui est une spécialité normande, qui est fait dans un plat spécifique. C'est une cuisson, en fait, qui se passe pendant 4 heures au four. Donc, c'est très simple. Il y a du riz rond, du sucre, du lait entier que je vais chercher chez mon voisin, donc plus qu'entier, entier, entier, parce qu'il a des vaches, de la cannelle. Et on laisse cuire comme ça pendant 4 heures au four, 160 degrés, tranquillement. Ça fait une magnifique croûte sur le dessus. Et quand on retire la croûte, on se retrouve avec un riz fondant et crémeux avec de la cannelle.
1: Oh, mais qu'est-ce
2: c'est
1: que...
2: C'est magnifique.
1: Je vais faire cette torgoule dès ce soir. La torgoule sera le plat officiel du Dami d'Hollande. Voilà. Eh ben alors, écoute, c'est magnifique. Alors, mon petit chat, tu vas marquer tout de suite le deuxième point avec la deuxième question, vrai ou faux.
2: Oui.
1: Écoute bien cette question, tu as une petite ambiance. Oh, let me be your dog. La BO de Didier avec Alain Chabat. Alors...
2: Ah oui, Didier.
1: Oh, Didier. On ne sent pas le cul des gens, Didier. Alors... À Lyon, il existe un restaurant gastronomique entièrement réservé aux chiens. À Lyon, il existe un restaurant gastronomique réservé aux chiens. Vrai ou faux, top chrono, 5 secondes.
2: C'est tellement absurde que je dirais oui.
1: Eh ben, t'as bien raison parce que c'est vrai. Figure-toi que le restaurant s'appelle le Dogstronomy et c'est une expérience gastronomique pour nos petits camarades à quatre pattes. Menu adapté, etc. C'est magnifique. 2 points pour Nico.
3: Sylvie est avec nous dans les Deux-Sèvres à Hervaux. Elle est mariée à Jean-Paul. On pense bien fort à Jean-Paul. On l'a dit tout à l'heure, t'es retraitée, t'étais institutrice toute ta carrière. T'avais des enfants de quel âge? Tu faisais quelle classe, toi, Sylvie?
4: De 2 à 4 ans.
3: Ah oui, c'est tout petit, maternel.
4: Petit, oui.
3: Oh là là, petite section, grande section, tout ça, c'est des belles années.
4: Toute petite section, oui.
3: Et ado, tu voulais être traductrice. Alors du coup, bon, t'as préféré aller dans autre chose, mais c'est pas grave.
4: Voilà.
1: Enfin, quand t'es institutrice en maternelle, tu fais de la traduction, parce que...
3: Il faut arriver à comprendre quand même.
4: Il y a du yaourt.
3: Elle fait du sport, notre Sylvie, elle fait de la marche et du yoga.
4: Oui.
1: Ça c'est bien.
3: Du yoga sur chaise, c'est-à-dire?
4: Bah,
3: c'est
4: exactement.
3: C'est quoi?
4: Eh bien, ça part de la position assise, avec des mouvements des bras et des jambes, tout en respirant comme le yoga.
3: Pour s'entretenir, c'est très bien. Et alors, j'ai découvert, Sylvie, que tu es très, très, très manuelle. Tu fais du cartonnage. C'est quoi du cartonnage?
4: Oui.
3: Tu fabriques quoi?
4: Nous fabriquons des boîtes en carton sur mesure et elles sont recouvertes en simili-cuir ou en tissu.
3: Wow.
4: Ou en papier.
3: Tu fais également de la couture et tu donnes des cours à des adultes et des enfants par le biais d'une association.
4: Voilà, je transmets.
1: Eh bien, ça, c'est bien.
4: Je transmets mon savoir.
3: Écoutez, comme Emmanuel, elle confectionne de la broderie de perles, de la broderie traditionnelle, du patchwork, et elle prend des cours d'anglais. On en revient à la traductrice. Et mais t'as tous les talents, Sylvie. Moi, je suis très, très heureux d'être avec toi aujourd'hui. Franchement.
4: Oh, c'est gentil.
3: Ah non, parce que Nicolas...
4: Mais bon, il m'est arrivé une petite tuile quand même en cousant tranquillement à la maison.
3: Ouais.
4: La pédale de la machine à coudre a glissé. J'ai voulu la rattraper avec mon pied sans lâcher mon ouvrage. Et hop, l'aiguille a traversé le doigt.
3: Ah oui. Appelez le docteur Kirzek, s'il vous plaît. Ça fait mal.
4: Eh ben oui.

0: Floyd, Money Money dans la bande son est d'ici. Dans moins d'une minute, nous retrouvons Nicolas d'ici Normandie qui a eu un petit souci avec un grille-pain et Sylvie d'ici Poitou qui a tendance à perdre sa voiture et ce régulièrement. À tout de suite avec Valérie Dabido et Eric Bastien sur votre radio ici.
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3: Alors, nous sommes avec Nicolas qui joue avec ici Normandie contre Sylvie qui joue avec ici Poitou. Nicolas à 7, Sylvie à 3. Ah Nicolas, notre prof de cuisine qu'on adore, qui aime les animaux et à qui il arrive des petites aventures dignes de Pierre Richard. Eh oui. Ah oui, un jour, il est en formation avec des collègues dans un hôtel. Il se lève un petit peu tôt et il se dit « Tiens, si je me faisais mon petit déj tranquille, là ?» Il se met des tartines à griller, puis tu vas te faire un café. Qu'est-ce qui s'est passé après ?
4: Eh ben, j'ai mis des tartines à griller tranquillement, mais j'ai oublié la pince en bois en même temps que les tartines grillées. Et moche. Le problème, c'est que je ne regardais pas le grille-pain.
3: Et donc, ça a pris feu. Donc, tout l'hôtel a été réveillé par l'alarme incendie. Hein, voilà.
4: Oui, réveillé, évacué. Et je me suis vraiment fait disputer par la directrice de l'hôtel qui n'était pas très, très contente de venir à ce moment-là pour désactiver l'alarme. Mais voilà,
3: Et comme, c'est et comme ouais. Oui, bah, après un coup d'extincteur, tout a été remis en place. Et tes collègues, qu'est-ce qu'ils ont fait ?
4: Alors après, effectivement, moi je suis retourné un petit peu penaud dans ma chambre et mes collègues sont venus déjeuner après, une vingtaine de minutes plus tard, et ils ont négocié avec la personne de l'accueil pour récupérer le morceau de la pince en bois qui restait, qui n'avait pas totalement brûlé mais qui est à moitié carbonisé, et ils me l'ont offert à Noël l'année dernière dans un énorme paquet.
3: Ça, voilà j'aime beaucoup cette anecdote. Ça me fait beaucoup rire. Alors, tu as 7. Je te propose de marquer 5 points de plus. Tiens, une ambiance.
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3: Avec ses grandes oreilles, il entend les abeilles, c'est M. Nous, on va parler d'oreilles et de peinture. Nicolas, quel célèbre peintre s'est coupé lui-même une oreille ? Quel célèbre peintre s'est coupé lui-même une oreille ? Top chrono, 10 secondes.
4: Vincent Van Gogh.
3: Et c'est un sans faute pour Nicolas qui a 5, ça fait 12. Et oui, Van Gogh en 1888, il fait une petite crise de psychotique. Hein. Et puis du coup, bah, il a coupé son oreille. Magnifique, tu as 12, bravo.
6: Sylvie est avec nous. Oui. Sylvie qui, pour l'instant, c'est pas que t'es à la traîne, mais enfin, voilà. C'est vrai que Valérie l'a dit, il a fait un sans faute, il est à 12, t'es à 3, mais tout est possible avec le bingo qui arrive avant 13h. Sylvie, écoute générique. Voilà. Vous êtes 3 millions tous les mardis soirs à suivre la nouvelle saison de Koh-Lanta, sans parler du replay. Et la semaine prochaine, pour les fans, c'est l'épreuve de l'orientation. Et pourquoi je parle de l'orientation, Sylvie ?
7: Parce que je me perds régulièrement.
6: Non,
7: je perds ma voiture.
6: Non, excuse-moi. Non, tu es nul. On va dire les choses franchement. Parce que, alors effectivement, déjà la voiture, t'arrives, tu cliques sur ta clé en espérant que ça va s'allumer. T'arrives sur un parking. Alors, un jour, voilà, elle arrive sur un parking qui est vide. Elle pose sa voiture est noire. Elle va au cinéma. Elle sort, il fait nuit. Le parking est sombre. Et là, il y a 60 voitures. Elle clique sur toutes les voitures. Car elle ne sait plus où est sa voiture.
7: Mais non.
3: Ah oui, ça c'est
7: perdu.
3: Oui. Ah oui, bah ça arrive.
7: Régulièrement, je la perds.
6: Oui, mais enfin, c'est quoi cette histoire de rendez-vous en clinique où t'es arrivé très en avance ? Qu'est-ce qui s'est encore passé ? Encore une histoire de voiture d'ailleurs.
7: Eh bien sûr, j'avais énormément de temps devant moi, j'avais pris des précautions, et puis je vois une grande enseigne que je ne visite pas souvent, parce que je vais jamais en grande ville. Pour ne pas la nommer, c'est bleu et jaune.
6: Oui, c'est Ikea, c'est suédois.
7: Et voilà, je me stationne, parking souterrain, je suis mon GPS, et puis voilà. Je me balade, Et quand j'ai voulu récupérer ma voiture, impossible, je savais, je prends des repères, je savais qu'elle était devant le pilier K.
6: Bah bien sûr.
7: Sauf
6: que quoi? Sauf que
7: c'est... voilà. K. Alors je prends l'ordre alphabétique et je vais au pilier K.
6: Oh, c'est tout à
7: ma voiture.
3: Oh là, mais oui, parce qu'il y en a 10 des piliers K.
7: Mais j'en sais rien, moi.
3: Eh oui.
6: Retrouvez Sylvie mardi dans l'épreuve de l'orientation dans Koh-Lanta. Sylvie qui va aller jusqu'au poteau, bien sûr.
7: Ma voiture.
6: Oui, alors tu feras attention pour les poteaux, parce que j'ai découvert, on n'aura pas le temps d'en parler, mais que tu trébuches tout le temps, tu te fais des fractures, tu te fais mal aux doigts. Arrête le sport, arrête la voiture, arrête l'orientation.
3: Allez, viens au Dami.
7: Il y a les vigiles pour m'aider. Bah,
3: merci, viens au Dami d'Hollande, il n'y a pas de boutique, il n'y a rien.
6: Il n'y a rien.
3: Il n'y a que des animaux et de la musique avec des gens dans la rue.
6: Tout le monde se trimballe tout nu. On n'a même pas de vêtements.
3: Non,
6: c'est la
3: pas
6: fête.
3: Tout nu, t'es fou, toi.
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Vanessa Paradis qui sera sur scène le 10 septembre à La Rochelle par exemple, mais il y a aussi d'autres dates jusqu'à mi-novembre ailleurs. Et voilà, nous sommes déjà arrivés à la fin des meilleurs moments d'Au Taquet pour aujourd'hui. Nous recommençons demain avec une histoire d'une demande en mariage, une rencontre avec Zaz ou encore un nouveau quiz musical imaginé par Valérie Damido et Eric Bastien sur votre radio ici.

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1: Belle journée avec votre radio ici, il est 13h. Le journal Paul Tillier. Bonjour Paul.
2: Bonjour à tous.
1: À la une de l'actualité.
2: Rien n'a résisté. La ville de Poma soufflée par une tornade. Les toits, les arbres, les voitures, tout s'est envolé. Nous sommes sur place dès le début de ce journal. Un questionnaire sur les violences sexistes et sexuelles distribuées aux enfants de la maternelle à la primaire. Le ministre de l'Éducation nationale redoute des résultats sismiques. À suivre, l'entreprise Lapierre, fleuron français du vélo qui évite la liquidation. Enfin, du bricolage, mais dans l'espace. La française Sophie Adnaud ressort de la Station Spatiale Internationale. Quelques minutes auront suffi. Le village de Poma dans l'Aude, balayé par une tornade de plusieurs dizaines de mètres hier en fin d'après-midi. Un phénomène aussi rare que puissant. Dans un fracas de tuiles, de verre et de tôle, les vents à plus de 200 km/h emportent tout sur leur passage. 300 maisons détruites, des habitants sous le choc. Deux d'entre eux sont hospitalisés dans un état grave. C'est un bilan miraculeux, confie le maire Hervé Ginet.
3: Oui, moi, pour avoir parlé avec les secours, avec les professionnels, pompiers ou autres, même eux affirment que c'est un véritable miracle. La commune aurait pu avoir 20, 30 victimes. Le côté matériel, comme on dit, c'est très dur, c'est douloureux, on perd tout ce qu'on a. Et par contre, il n'y a pas de victimes. Je pense que c'est ce qu'il faut retenir.
2: Bonjour Jeanne-Marie Marco.
4: Bonjour tout le monde.
2: Vous êtes sur place pour ici Occitanie, à Poma. Comment les habitants se sont-ils protégés face à cette tornade ?
4: Eh bien, ceux qui étaient chez eux au moment de la tornade se sont confinés, en tout cas ceux qui ont eu le temps de le faire, parce que vous l'avez dit, l'événement a été très rapide, quelques minutes à peine. J'ai par exemple discuté avec un père de famille de 3 enfants, quand il a vu le nuage sombre se diriger vers sa maison et entendu ensuite le bruit sourd du vent, eh bien ils sont tous descendus à la cave de la maison et se sont tous mis dans d'anciennes cuves à vin. C'est comme ça qu'ils se sont protégés. Une autre habitante me raconte que c'est le cumulus de son cellier qui l'a sauvé. La cuve d'eau lui a servi de bouclier. Au total, il y a eu 39 blessés. Vous l'avez dit, deux personnes graves. Personne ne manque à l'appel, mais la préfecture de l'Aude reste prudente et continue les recherches. Le bilan humain sera très certainement définitif dans les prochaines heures. Un nouveau point presse est prévu dans l'après-midi.
2: Jeanne-Marie, on parle de 300 maisons détruites. A-t-on une idée de l'ampleur des dégâts ?
4: Les dégâts sont considérables, quasiment les deux tiers des maisons sont touchées dans cette petite commune audoise qui est entourée de villes. C'est vraiment une commune carte postale. L'école Le Petit Prince, où 90 enfants devaient faire leur entrée la semaine prochaine, est impraticable. La cour est jonchée de gravats, la voie ferrée est coupée avec des arbres sur la chaussée. La mairie est aussi détruite. La mairie, depuis quelques minutes d'ailleurs, déconseille aux habitants de boire l'eau de la commune. Des bouteilles d'eau vont être distribués dans les prochaines minutes. En ce moment, c'est barbecue ici. Un repas est fourni gratuitement à tous les sinistrés et aux secouristes de cette tempête dans l'Aude.
2: Jeanne-Marie Marco, ici Occitanie, à Poma, donc pour cet événement rare en France. En moyenne, on dénombre plusieurs dizaines de tornades chaque année selon Météo France, des tornades d'intensité variable. Par ailleurs, plusieurs plages des Bouches-du-Rhône et du Var sont interdites à la baignade ce midi. Les orages violents d'hier soir ont détériorer la qualité de l'eau.
1: Les résultats pourraient être sismiques.
2: Voilà le mot choisi par le ministre de l'Éducation nationale, Édouard Geffray. 10 millions d'enfants de la maternelle au lycée vont remplir un questionnaire à la rentrée sur les violences sexuelles et sexistes. Bonjour Marie Bouéda.
5: Bonjour.
2: Que sait-on de ce questionnaire ?
5: Eh bien en fait, tous les ans, les élèves du primaire au lycée répondent à un questionnaire sur le harcèlement scolaire. Là, le ministre propose d'élargir ce questionnaire aux violences sexuelles et d'y inclure les enfants de grandes sections de maternelle. Ce sera un questionnaire anonyme. Si l'enfant ou l'adolescent le souhaite, il pourra donner son nom et parler à un adulte de confiance. Un chiffre que rappelle le ministre Édouard Geffray, 1 enfant sur 10 est victime de violences sexuelles en France.
2: Alors pour ce qui est de l'élaboration des questions, parents d'élèves, professeurs et psychiatres seront sollicités. Ça soulève déjà des inquiétudes.
5: Notamment sur l'anonymat. Oui, sur le papier, pense Aurélie Gagné, porte-parole de la FSUS Nuit EPP, principal syndicat des professeurs des écoles. Mais dans la pratique, c'est autre chose.
6: Comment un enseignant ou une enseignante pourrait garantir l'anonymat en apprenant qu'un de ses élèves subit des agressions sexuelles ? Comment peut-on garantir l'anonymat à un enfant de grande section de maternelle qui ne sait pas lire ni écrire ? Comment est-ce qu'on va recueillir ses réponses en lui garantissant l'anonymat? Là aussi, ça paraît assez incongru comme idée.
5: Autre question, si un enfant ou un adolescent confie subir des violences sexuelles, comment recueillir ces témoignages? Demande Adeline Nédé de la FCPE, Fédération des parents d'élèves.
7: On libère la parole, il faut vraiment un protocole pour moi clair et des moyens supplémentaires du personnel vraiment formé. Plus d'infirmières scolaires, plus de médecins scolaires. Il suffit pas seulement d'alerter.
5: Questionnaire qui sera distribué au mois de novembre. Il reste donc 2 mois pour formuler les bonnes questions et la gestion de ces témoignages.
2: Marie Bouéda, l'équivalent de 7 millions d'euros de cocaïne découvert la semaine dernière dans un camion par les douaniers de Bourges. C'était sur l'autoroute A71. Plus de 100 kilos de poudre à l'arrière de ce poids lourd. Le chauffeur de nationalité britannique a été interpellé. Combien auront coûté les canicules en France de cet été? Le président de la commission des finances de l'Assemblée nationale, Éric Coquerel, présidera une mission parlementaire sur le sujet. Les travaux débutent demain. Résultat attendu début octobre. Le chiffre avancé par la ministre de la Transition écologique, Monique Barbu, est de l'ordre de 10 à 15 milliards d'euros.
5: 13h06, le fabricant de vélos Lapierre placé en redressement judiciaire.
2: Avec une durée d'observation de 6 mois, c'est l'entreprise qui en a fait la demande. Son actionnaire majoritaire, le groupe néerlandais Axel, est en difficulté financière. Bonjour Lucas Chelminiac.
8: Bonjour Paul, bonjour à tous.
2: Ici Bourgogne, l'audience avait lieu ce matin au tribunal de commerce de Dijon. Lapierre qui échappe donc à la liquidation.
8: Oui, l'information est confirmée par Olivier Caracoche, le procureur de la République de Dijon, qui assistait lui-même à l'audience. À la sortie, William Perrier, le directeur général des cycles Lapierre, est resté évasif. Sourire en coin, il affirmait qu'il souhaitait informer ses 106 salariés avant la presse. Eh bien, c'est chose faite. Le tribunal de commerce donne donc 6 mois à la marque dijonnaise pour redresser la barre. Pendant ce temps, ses dettes sont gelées et son activité continue. Une bulle d'air qui va permettre aussi à William Perrier et ses équipes d'étudier les offres de potentiels investisseurs. Et ce n'est pas ça qui manque. Lapierre dit en avoir reçu une 20aine en 2 semaines. Il faut donc faire le tri et suivre un plan bien précis, travailler depuis des mois. On connaît notre feuille de route et on la déroulera, nous a confié William Perrier.
2: Lucas Chelminiac, ici Bourgogne. Sangoku pour faire de la concurrence à Mickey et Disneyland. Un parc sur le thème du manga Dragon Ball doit s'installer sur le site dans l'ancien parc Mirapolis. C'est dans le Val d'Oise, fermé il y a 35 ans. Le prince héritier saoudien Mohamed Ben Salman est derrière ce projet. Il l'a annoncé hier lors d'un déplacement en France. Une visite coûteuse. La ville de Metz va dépenser 250 000 euros pour accueillir le pape fin septembre. L'Union des familles laïques de Moselle saisit la préfecture et demande la note, un justificatif de ces dépenses. Une grande partie sera notamment consacrée à la location d'écrans géants pour retransmettre en direct cette messe qui aura lieu dans la cathédrale. 400 km de vide spatial sous les pieds et la planète Terre comme spectatrice. Sophie Adenau retourne dans l'espace. L'astronaute française doit finir les réparations entamées la semaine dernière d'une antenne de communication à l'extérieur de la Station Spatiale Internationale. Elle ressort aux alentours de 14h30 et pendant plus de 6 heures. Un travail éprouvant, c'est rien de le dire. Olivier Aymon tend la combinaison, le scaphandre porté par Sophie Adenau est lourd.
9: Ce scaphandre de sortie extravéhiculaire, dit EMU, peut se décomposer en 2 parties. Une assez souple qui englobe les jambes et les pieds, et un torse rigide en fibre de verre, sur lequel se greffe un gros sac à dos qui renferme notamment les batteries, la radio et les réserves d'oxygène. Sur Terre, l'ensemble pèse 140 kilos. Si dans l'espace, l'absence de gravité résout ce problème de poids, la taille et la nécessaire pressurisation interne de ce scaphandre limitent beaucoup la mobilité et obligent les astronautes à de gros efforts physiques qui laissent des traces, comme l'expliquait en fin de semaine dernière chez nos confrères de TF1, l'astronaute française après sa première sortie.
10: Le lendemain, clairement, on se sent courbaturé de partout, et en particulier du haut du corps, parce que c'est le haut du corps qui travaille très fort. À chaque fois qu'on tient quelque chose dans sa main, même si on ne serre pas très fort, c'est comme si on serrait très fort une balle de tennis.
9: Pour remplacer ce scaphandre, dont la conception remonte aux années 70-80, la NASA a sélectionné en 2022 une société, Axiom, qui développe depuis une combinaison qui servira aussi bien pour la Station Spatiale Internationale que pour les astronautes occidentaux qui remettront un pied sur la Lune. Un nouveau petit pas, annoncé pour l'instant en 2028.
2: Olivier Aymon, voilà donc pour cette mission bricolage pour l'astronaute Sophie Adenau dans un peu moins d'1h30 dans l'espace. Le zooparc de Beauvais Laval renonce à son projet de centre d'accueil de dauphins destiné notamment à accueillir certains cétacés de Marineland à Antibes. Une décision justifiée par le coût du chantier trop cher, désormais estimé à 45 millions d'euros contre 25 à 30 millions. Initialement, les recours juridiques engagés, mais aussi l'absence d'engagement du gouvernement.
1: Merci Paul Tillier. Rendez-vous à 14h pour la suite des infos. Allez, tenez-vous prêts. Dans une minute, je vous emmène en week-end à moins d'une heure de Lille sur les sommets des monts de Flandre avec votre radio ici.
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Je m'appelle Emmanuel Bordeaux, je suis animateur à Ici Nord. Je ne suis pas né ici, mais j'ai été complètement conquis par la Flandre. Parce que quand je m'y balade, que ce soit à vélo ou à pied, rien n'est monotone. Ici, le paysage ondule, se transforme, surprend. J'adore cette succession de monts alignés, que l'on surnomme la Cordillère des Flandres. Leur histoire, leur paysage, leur tradition. Bienvenue dans Partir, dans le Nord, sur les sommets des monts de Flandre. Notre point de départ, c'est le mont Cassel. Nous sommes ici à 45 minutes en voiture au nord de l'île, juste à côté de la Belgique, au sommet de ce qu'on appelle l'Everest des Flandres, 176 mètres d'altitude. Ouais, c'est peut-être pas très haut, mais ici, c'est le roi des monts. Tout en haut de ce village de 2000 habitants, élu village préféré des Français il y a quelques années, le spectacle est grandiose. Une vue à 360 degrés, un panorama unique qui change au fil des heures et des saisons. Autour de nous, c'est une carte postale flamande. Le bocage essaimé et ses petits chemins sinueux, les grandes plaines verdoyantes qui s'étendent à perte de vue, les villages typiques et les grandes fermes carrées. Et avec une bonne paire de jumelles, on peut voir jusqu'à la mer du Nord. Si vous venez à Cassel en voiture, votre premier réflexe sera sûrement de vous garer sur la Grand Place. Mais attendez, j'ai un meilleur plan pour vous. Plutôt que de chercher une place en plein centre, je vous conseille de monter directement jusqu'à la place du Général Vandamme, au pied du Belvédère. Il y a souvent de la place, et en plus vous serez déjà à un point de vue magnifique. De là, laissez votre voiture et partez à pied. Suivez les petites ruelles pavées qui serpentent le long du jardin public. Ici on marche sur l'histoire, hein. Il reste encore des vestiges de l'ancien château. Ça date de l'époque gallo-romaine. Puis doucement, on plonge dans l'âme de Cassel quand on emprunte les ruelles étroites au pavé gris. Et au détour d'un passage, on arrive dans le cœur historique de la ville. On est maintenant sur la grande place de Cassel. Entièrement pavée, cette place est entourée de bâtiments au cachet typiquement flamand. Avec leurs pignons à gradins et leurs toits à forte pente, on pourrait se croire à Amsterdam ou à Bruges. L'imposant hôtel de ville avec sa façade en briques capte aussi tout de suite le regard. Ici, il y a aussi plusieurs estaminets, des cafés-restaurants typiques de Flandre. Mais je vous en parlerai un peu plus tard de ça. Alors l'autre édifice incontournable ici, c'est le musée de Flandre. Il est installé dans l'un des plus beaux bâtiments flamands de la région. À l'intérieur, on peut découvrir une riche collection d'art flamand. Ça va de la Renaissance à l'époque contemporaine. On trouve du Bosch, du Rubens, des chefs-d'œuvre qui témoignent du génie des peintres flamands. Ah, au fait, j'ai un autre conseil. Si vous passez par Cassel, ne repartez pas les mains vides. Ici, le terroir, c'est une affaire sérieuse et surtout gourmande. D'abord, les fromages. Vous connaissez sûrement la mimolette. Eh bien, sachez qu'elle est française et non hollandaise. C'est une fierté locale, tout comme les nombreuses bières artisanales brassées dans la région. Et pour les becs sucrés, je vous recommande de goûter aux gaufres flamandes. Ces petites merveilles toutes dorées, là, sont fourrées au beurre et à la vergeoise. C'est un sucre de betterave au délicieux goût caramélisé. Pour en trouver, c'est facile, hein, il suffit de flâner autour de la Grand Place. Ici, pas de piège à touristes, hein. Que du bon, du vrai, du local. Alors pour moi, la meilleure période pour visiter Cassel, c'est le printemps. Mais le mieux sans doute, c'est de venir le lundi de Pâques, parce que ce jour-là, la ville célèbre son carnaval d'été. C'est vraiment la plus grande fête populaire de Cassel. Dès 6h du matin, tambours et grosses caisses résonnent dans les rues et les géants en bois et papier mâché de Cassel, reuse papa et reuse maman, comme on dit en flamand, se réveillent. C'est la seule fois de l'année d'ailleurs que vous pourrez voir ces géants de 6 mètres de haut déambuler et danser ensemble dans les rues. Tant que vous êtes encore à Cassel, je vous invite à vous rendre au Jardin des Récollets. C'est situé à quelques centaines de mètres de la Grand Place. C'est un lieu de référence en matière de jardin flamand. Et faut vraiment venir de mi-mars à mi-juillet. Le jardin se métamorphose. Il y a des centaines de milliers de bulbes qui fleurissent. Persenneige et narcisse en début de saison, et puis après c'est une explosion de tulipes et d'espèces plus rares. Mais je vous ai promis de vous faire découvrir mon lieu préféré, le Mont des Cats. C'est à 20 minutes en voiture d'ici. Allez, on y va. Ici, on est donc au Mont des Cats. Alors c'est pas le sommet le plus élevé de la région, mais la vue là aussi est à couper le souffle. On a sous les yeux un véritable tableau vivant.

0: continent qui s'étend à perte de vue. Le Outland, ou pays au bois. On devrait se croire dans le Massif central. Continent qui s'étend à perte de vue. Le Outland, ou pays au bois. Et par endroit, on pourrait vraiment se croire dans le Massif central. Outland, ou pays au bois. On devrait se croire dans le Massif central. Mais sa particularité, c'est que tout en haut trône un majestueux monastère où vit encore une vingtaine de moines. Ils sont là pour veiller sur ce paysage unique. Mon conseil pour découvrir le Mont des Caps petit à petit, c'est de partir de la commune de Berten. C'est au pied du mont. Et là, on vous propose une randonnée facile et agréable. Faut compter environ 1h15 pour une boucle de 4,5 km. Et c'est vraiment parfait pour profiter du paysage sans se presser. Et puis, petit bonus, les chiens sont les bienvenus. C'est rare. Et à certains endroits, on peut même les laisser courir librement. Ah, au fait, il existe aussi plusieurs théories sur l'origine du nom du Mont des Caps. Par exemple, certains ch'tis pensent que le mot « ca » signifie tout simplement « chat ». Eh bien, en réalité, il s'agit d'une ancienne peuplade germanique, les Cats, qui vivaient dans la région au 5e siècle, et c'est bien eux qui ont donné leur nom à ce mont. Alors moi, j'aime cet endroit déjà pour la beauté sauvage des paysages. Ici, vraiment, il y a la nature qui vous enveloppe, et on est dans une ambiance presque mystique. Il y a quelque chose dans l'air, une énergie particulière qui pousse à la réflexion. Quand j'y vais, moi, je laisse mon portable de côté, sauf quand je suis tenté, évidemment, de prendre une belle photo. Emmanuel de Quillac est architecte paysagiste. Il est propriétaire du Jardin des Récollets à Cassel, mais il connaît aussi très bien le Mont des Caps.
1: Ce que j'aime beaucoup ici au Mont des Caps, je vous conseille, c'est tout le printemps. Le printemps, c'est l'explosion des fleurs. Vous avez toutes les anémones blanches au tout début du printemps. Les coucous, bien sûr, dans les bois. Et après, le bois devient bleu, entièrement bleu de jacinthe. Au Mont des Caps, il y a des petites surprises. Tout d'un coup, dans les bois, vous voyez une chapelle toute en pierre des monts, chapelle des loques. Et on dépose, bien sûr, des vêtements en signe de protection. On vient aussi en procession, notamment le Vendredi Saint.
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0: Une fois au sommet du Mont des Caps, on peut observer de plus près le monastère dont je vous parlais un peu plus tôt. C'est un imposant édifice en briques rouges au style typique du 19e siècle. Il a été récemment restauré. À l'intérieur, des moines vivent fidèles à la tradition cistercienne. Et ils fabriquent plusieurs sortes de fromages depuis 1849. Comme le Mont des Caps, qui est inspiré de la célèbre recette de l'abbaye du Port du Salut. Alors la boutique, c'est le seul endroit qui se visite. Le monastère n'est pas ouvert au public, sauf pour ceux qui participent aux retraites spirituelles proposées ici. Ah, au fait, chaque troisième dimanche d'octobre, pour la Saint-Hubert, on célèbre ici la Passion du Cheval. Plus de 200 cavaliers en grande tenue gravissent le mont, accompagnés de dizaines de sonneurs de trompe. Si vous avez l'occasion, ça vaut vraiment le coup de venir à ce moment-là. À 5 minutes en voiture du monastère, on est au pied du Mont des Caps, on trouve deux villages qui valent aussi le détour. Ils sont juste à côté de la frontière belge. Il y a Berten, mais moi j'ai un petit faible pour Godwarsveld. Dans ce village, on trouve des habitations flamandes avec des jolies façades et des volets en bois de couleur pimpante. C'est là qu'il y a le musée de la vie frontalière. On y découvre les ruses des fraudeurs. Cachettes dans les vêtements, double fond dans les charrettes ou valises truquées. C'est vraiment une visite incontournable pour mieux comprendre l'histoire et les réalités du commerce clandestin à la frontière. C'est aussi l'occasion de voir l'un des derniers cafés boucherie. C'est une boucherie, mais qui sert aussi des cafés et des bières.
1: Alors c'est amusant, il y a très très longtemps j'étais jeune, et alors on parlait des estaminés, mais qu'est-ce que c'est des estaminés? On en parlait beaucoup en Belgique, c'était dans les années 80, en Flandre française on n'en parlait pas ou très peu, et un jour on m'a amené à Godwarsveld, et je rentre à un endroit hors du temps, et c'était le Blauwerzhof. C'est là que j'ai découvert vraiment la gastronomie flamande, notamment le potjevlech, le hotspot, le waterzooi.
0: Je vous conseille vraiment de vous arrêter dans l'une de ces auberges typiques de Flandre. L'estaminé, c'est tout d'abord une ambiance. Il y a du houblon suspendu au plafond, des objets anciens qui racontent la Flandre, et une atmosphère vraiment chaleureuse. Si vous deviez choisir un plat, moi j'ai un petit faible pour la carbonade flamande. C'est un bœuf mijoté longuement dans la bière, accompagné de ses frites cuites à la graisse de bœuf pour encore plus de saveur.
1: Alors, petite anecdote, il y a un personnage célèbre ici, il s'appelait Francis Albert Victor Delbar, vous dites, oh oui,

0: connaît pas.
1: Vous vous rappelez, je vous avais dit au début de l'épisode qu'un chanteur de notre région avait pris le nom de cette commune du Mont-des-Cains. Eh bien, c'est Raoul de Godwarsveld.
0: 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Je chante pas très bien, désolé.
1: Dans le reste de la France, on le connaît surtout parce qu'il a repris une chanson typique du Nord, le Petit Quinquin. Mais ici, c'est une véritable institution. Et s'il a pris le nom de ce village, c'est parce qu'il a commencé à répéter ses chansons dans la salle des fêtes. Avant que j'oublie, si vous cherchez à vous loger en Flandre, j'ai une super adresse à vous proposer. Elle est située sur la route de l'Abbaye. Ça s'appelle le Mont des Cas Perchés. Et c'est vraiment un lieu insolite. Ici, on dort dans une cabane perchée à 3 mètres du sol, avec une vue panoramique sur les monts de Flandre. En plus, les tarifs sont vraiment très raisonnables. Et avec un supplément, on peut même profiter d'un jacuzzi sur la terrasse de la cabane. Si vous avez encore un peu de temps devant vous, si votre week-end n'est pas terminé, j'ai une dernière idée pour vous. On va grimper au Mont Noir. C'est à 10 minutes d'ici en voiture et on va tester l'attraction la plus insolite de Flandre.

0: En 1958, les Autrichiens sont arrivés, on va dire, ici sur le Mont Rouge et le Mont Noir. D'où l'idée de construire un télésiège qui relie donc le Mont Noir au Mont Rouge. Premièrement, donc, pour le tourisme, mais aussi également pour la vue magnifique qu'on peut voir entre les deux monts.
1: On est maintenant au Mont Noir, à Saint-Jean-Scapelle, sur la frontière belge. Quand on arrive ici, on tombe sur une grande rue commerçante avec d'un côté les boutiques françaises et de l'autre les boutiques belges. Mais si on avance un petit peu, au bout de la rue, on arrive au pied d'un télésiège, le télésiège Cordoba. Il est exploité depuis près de 70 ans et il n'a pas changé depuis son installation. Tous les week-ends et tous les jours en été, il relie le Mont Noir au Mont Rouge en Belgique. Alors c'est un parcours qui fait à peu près 900 mètres à environ 10 mètres de hauteur. On monte par deux sur un siège, sans garde-corps et repose-pied, il y a juste une petite chaîne. Mais je vous rassure, le voyage de 10 minutes se fait en douceur, donc très peu de risque de tomber. Ce qui est super, c'est qu'on survole des vignobles avant d'entrer dans une zone boisée où se trouve un magnifique moulin. Pour 6 euros, on peut faire un aller-retour sans descente. Alors moi, j'aime bien le télésiège du Mont Noir, parce qu'une fois qu'on a franchi le petit stress du départ, eh bien on passe vraiment un moment précieux de détente et d'évasion. Quand on observe le décor qui défile sous nos pieds, eh bien on a parfois vraiment l'illusion de voler.
2: Le côté droit, vous voyez la France. S'il fait bien clair, les terrils de Lens et tout ça, vous voyez. Donc si on regarde en bas, en fait, on voit les vignes de Entre-deux-Monts.
1: Avant de quitter le Mont Noir, j'ai un dernier conseil à vous donner. Allez faire un tour au parc départemental du Mont. C'est un domaine de 50 hectares qui regorge de paysages pittoresques avec une faune et une flore sauvage exceptionnelles. En plus, du parc, on peut voir la villa de l'écrivaine Marguerite Yourcenar. Elle y a passé beaucoup de temps dans sa jeunesse et elle évoque souvent ce lieu dans ses écrits. C'est une maison au style néo-normand très jolie qui est aujourd'hui une résidence d'écrivains. Mais ça, vous le découvrirez quand vous viendrez.
3: Promis. Merci Emmanuel Bordeaux à Dissinor pour cette balade au cœur des Monts de Flandre. Une bonne idée pour visiter la région autrement. 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Demain, rendez-vous à la même heure pour partir à Épernay pour découvrir le terroir autour des vignes de Champagne. Nous continuons en musique maintenant avec Ten Sharp, You, sur votre radio Ici.

0: Sharp You, 13h30. Il est temps pour moi de vous souhaiter un bon après-midi en musique. Et je vous dis à demain sur votre radio ici.
1: Bonne nouvelle, après les orages de lundi, le temps devrait redevenir plus calme et plus estival sur le littoral provençal. À Marseille, direction la plage des Catalans, comptez environ 29 à 30 degrés dans l'air, une mer autour des 22 degrés et un indice UV élevé, probablement autour de 7. Le drapeau attendu est vert, mais prudence, après un épisode orageux, la baignade peut être temporairement interrompue ou le drapeau modifié par les sauveteurs. Info sur place. Dans les Bouches-du-Rhône, pourquoi ne pas choisir la plage du Rouet à Carré-le-Rouet? Là aussi, une belle journée, environ 30 degrés et une proche de 21 degrés. Les derniers relevés ne signalaient pas de méduses sur cette plage. Dans le Var, cap sur la plage de Rénécro à Bondol, jusqu'à 28 degrés et une eau particulièrement agréable autour de 24 degrés. Le drapeau devrait être vert sous réserve des contrôles du poste de secours que nous suivons. Petit rappel, sécurité, crème solaire, lunettes, chapeau, pose à l'ombre et hydratation régulière, surtout entre midi et 16h. On se baigne dans les zones surveillées, bien sûr, et on vous souhaite un bel été.
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Ici, Provence, c'est vos chansons préférées, que ça sent bon, la tradition, le Var, le cœur de la Provence. Dans un instant, je vous amène à Sauliespont, croustillé de bonheur, avec Marco, le grand maître de la CAD pour les gens d'ici. En attendant, place au grand frisson avec la nouveauté de cette rentrée, Jennifer qui revisite magnifiquement le fameux Mourir sur scène. C'est tout de suite sur Ici Provence.

0: Après Gary Moore, place au parfum de chez nous. On file savourer la mythique cade toulonnaise de Marco dans Les gens d'ici. Une spécialité chaude, vous voyez, dorée au four et croustillante à souhait. C'est pour Ici Provence que je me suis rendu sur place, prêt à prendre tous les risques dans ce métier. Reportage.
1: Bonjour, je m'appelle Marc et je vous accueille la cade à Marco.
0: La cade à Marco, ça vous interpelle? La cade, bien sûr, avant tout la spécialité toulonnaise.
1: Tout à fait, c'est devenu la spécialité toulonnaise. À la base, c'est une spécialité génoise. D'Italie, du côté de Gênes, on appelle ça la farinata. Et en descendant, nous, ici dans le sud, c'est devenu la cade. Pourquoi? Parce que c'est le mot chaud en italien, caldo. Donc, les Toulonnais disaient, caldo, caldo. Et c'est devenu, l'étymologie est devenue de caldo, est devenu cade, tout simplement.
0: Mais c'est quoi la cade à Marco?
1: La cade à Marco, c'est une petite galette de farine de pois chiche, huile d'olive, sel, poivre et eau. Ça, c'est les ingrédients. La recette, je ne la donnerai pas, elle est sous la casquette. Et donc, voilà, on est situé sur les marchés. On fait les marchés, ça fait 9 ans que je fais les marchés. La cade toulonnaise, quoi, en fait.
0: Je n'exagérais pas tout à l'heure quand j'ai dit c'est la maison du bonheur ici.
1: Tout à fait, c'est la maison du bonheur. On chante, on siffle. On accueille les gens et vous pouvez me demander autour de vous. Vous verrez bien qu'ici, c'est la maison du bonheur.
0: C'est naturel chez vous. Hein.
1: Tout à fait. Ah oui, franchement, oui. On est né dans le sud, on ne peut pas être plus naturel que ça.
0: Dans le sud, précisément à Toulon, vous êtes né. Et votre vie se passe ici où je vous retrouve, à Solliès-Pont.
1: À Solliès-Pont, tout à fait. Natif de Toulon, habitant à Solliès-Pont, ça fait 55 ans que je suis ici. C'est devenu un peu familial, c'est-à-dire que j'ai vu ma mère la faire quand elle était jeune et au fur et à mesure, de fil en aiguille, on s'est balancé sur les marchés. C'est parce que c'est la meilleure, il y en a d'autres de cadres, mais ici c'est la meilleure, vous avez tout ce qu'il faut, le sourire, la bonne clientèle, t'as vu, tant qu'on a du soleil, on est bien, ça va commencer à bourgeonner, tout le monde va sortir et voilà, ma foi, il n'y a qu'à faire. Hein.
0: Et vous estimez que vous êtes toujours toulonnais aujourd'hui?
1: Bien sûr, enfin non, je suis plutôt Solliès-Pontois maintenant. Je suis moins toulonnais que Solliès-Pontois. Mais en étant natif de Toulon, c'est vrai qu'on a toujours Toulon dans son cœur, et ma foi.
0: Et quelles sont les autres passions de Marco quand il n'est pas sur les marchés?
1: Ma passion, c'est me reposer, dormir après vaille. Après avoir fait ça, on n'a plus envie, je crois.
0: Vous m'avez promis que vous alliez m'initier à la préparation de la cade. Voilà, j'ai ma farine de pois chiche. Par où je commence?
1: Il faut mélanger farine de pois chiche, huile d'olive, sel, poivre et eau. Voilà, après, faut trouver les ingrédients, je vous les donne. Après, faut trouver la recette. Hein.
0: La cade à Marco, la petite maison du bonheur que j'ai retrouvée ici à Solliès-Pont. Merci.
1: Il n'y a pas de quoi. Merci à vous et bonne journée surtout. Et prenez soin de vous. C'est l'essentiel.
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0: Ici Provence pour s'évader autrement grâce à la douceur de Julien Lib. Allez, après une courte pause, on rallume ensemble les étoiles avec Gérard Blanc qui vient déposer du soleil dans notre nuit après les orages d'hier soir. C'est juste avant de faire le point complet sur l'actualité en Provence et dans le monde. Les infos de 14h dans quelques minutes.
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1: Ici Provence, il est 14h. L'info en France et dans le monde, le 90 secondes, Féline Leloir-Duo.
2: Les opérations de déblayage sont en cours dans le village de Poma, dans l'Aude, au sud de Carcassonne. Après le passage hier en fin d'après-midi d'une tornade dévastatrice, 300 maisons ravagées par des vents dépassant les 200 km/h, une quarantaine de blessés, dont deux habitants hospitalisés dans un état préoccupant. C'est un miracle qu'il n'y ait pas de victimes, témoigne le maire. 10 millions d'enfants de la maternelle au lycée devront remplir un questionnaire à la rentrée sur les violences sexistes et sexuelles. Questionnaire anonyme. L'enfant pourra, s'il le souhaite, donner son nom et s'adresser à un élève de confiance. Le ministre de l'Éducation nationale, Édouard Geffray, s'attend à des résultats sismiques. La Pierre, le fabricant de vélos placé en redressement judiciaire par le tribunal de commerce de Dijon ce midi. L'entreprise obtient un sursis de 6 mois pour trouver un repreneur. Après la faillite de la maison mère, le groupe néerlandais Axel, premier fabricant européen de vélos. Dodo La Saumure, 77 ans, est décédé aujourd'hui en Belgique. Cet ancien proxénète, Dominique Alderweireld, de son vrai nom, avait été rendu célèbre par l'affaire DSK dans l'hôtel Le Carlton à Lille. Le zooparc de Beauval n'accueillera pas les dauphins de Marineland à Antibes. Le chantier est trop cher, selon son directeur, 45 millions d'euros. Il déplore aussi les recours déposés par de nombreuses associations pour freiner ce projet. Et puis Sophie Adnaud ressortira dans l'espace d'ici une demi-heure. Et pendant plus de 6 heures, l'astronaute française doit terminer la réparation d'une antenne sur la Station Spatiale Internationale.
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1: C'est le grand retour de l'été en Provence, un soleil largement présent, chaleur agréable, mais attention à quelques orages encore localisés, notamment sur les reliefs des Alpes d'Haute-Provence ou des Hautes-Alpes où vous écoutez ici Provence. Le vent reste faible à modéré sur le littoral, autour de 15 à 20 km/h, avec des rafales parfois un petit peu plus soutenues en montagne, jusqu'à 35 km/h. Côté température, à Marseille, 31 degrés. Sur Toulon et la métropole, on aura du 29 degrés. Ça monte à 32 degrés tout de même à Aix-en-Provence, un temps idéal pour profiter de la journée en gardant un œil sur le ciel et en restant bien hydraté.
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0: ici Provence. Et vos chansons, que dis-je, vos tubes préférés? On a fait le plein d'adrénaline avec Indochine et son célèbre aventurier. Allez, on pose les sacs à dos quand même, on est là pour se détendre aussi avec nos trois succès français à la suite. Le doux murmure de France Gall avec Si Maman Si, le grand Florent Pagny pour un irrésistible braquage des sentiments et la voix d'or de Morane dédiée à toutes les mamas. Bel après-midi.
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0: fait le plein de bons plans et d'infos pratiques sur Ici Provence. On commence à Marseille pour s'offrir une toile sous les étoiles. À suivre donc une programmation totalement gratuite et sans réservation avec le Festival du Ciné Plein Air qui investit pas moins de 26 parcs et monuments de la ville. On en profite encore. Puis cap sur l'étang de Ber pour ces grandes fêtes. Profitez d'initiations gratuites au kayak et de cours de salsa les pieds dans l'eau. C'est encore l'été en Provence. À la Roque d'Anthéron, l'exposition Murmure d'Alain de Pontavis ouvre ses portes à l'abbaye de Sylvacane. C'est à partir d'aujourd'hui. Au programme peinture et découverte d'un site patrimonial exceptionnel. Une sortie calme, culturelle et parfaite pour les amateurs de belles pierres et d'art contemporain. Dans le Var, c'est l'heure de jouer. Préparez les minots, les enfants ce jeudi. Retrouvez les animations de jeux de société géants sur les plages du Mourillon à Toulon. De quoi s'évader peut-être pour vous avant la grande rentrée sur Ici Provence.
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0: Ici Provence, et vos chansons préférées, prêts à jouer en famille? Oui, je m'adresse à vous là. Dès cette rentrée, retrouvez chaque matin à 11h notre grand jeu Méfi avec Thibaut et Kevin pour faire le plein de cadeaux et de sourires. En attendant, on fait monter le rythme avec le légendaire et survolté maniaque de Michael Sambello avant de vibrer sur la toute nouvelle pépite, vous savez, de Céline Dion. Son dernier titre, son superbe titre d'ailleurs. Bonjour, pardon et merci.
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2: 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La situation n'a pas évolué cette nuit, nous explique ce matin les pompiers. Le feu n'est pas fixé, il est contenu dans son enveloppe.
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1: Ici Provence, il est 15h. L'info en français dans le monde, le 90 secondes, Féline Leloir-Duhaut.
2: Équipée de son scaphandre, l'astronaute Sophie Adnaud est sortie de la Station Spatiale Internationale il y a une demi-heure maintenant. C'est la deuxième sortie extravéhiculaire en une semaine pour la Française. Elle doit terminer les réparations d'une antenne afin de communiquer avec Houston au Texas. 6 heures de travail au-dessus du vide spatial. C'est un miracle qu'il n'y ait pas de victimes. Le maire du village de Poma, dans l'Aude, constate les dégâts après le passage d'une tornade hier en fin d'après-midi. 40 personnes blessées et 300 maisons détruites par des vents dépassant les 200 km/h. Premier déplacement de campagne pour Raphaël Glucksmann et première promesse. Le candidat à la primaire socialiste veut organiser 100 jours de révolution écologique dès son arrivée au pouvoir. Annonce faite en Charente-Maritime après l'ascension d'une éolienne. Charge à Yannick Jadot, le sénateur écologiste et soutien de Raphaël Glucksmann, de mettre en place ce projet. Les dauphins de Marineland à Antibes ne seront finalement pas accueilli aux eaux de Beauval. Le directeur fait marche arrière ce midi en raison du coût. Un chantier estimé à 45 millions d'euros sans soutien financier de la part de l'État, mais aussi du nombre de recours déposés par des associations opposées au transfert de ces cétacés. La mort de Dodo la Saumure. Aujourd'hui, Dominique Alder Vereld, de son vrai nom, 77 ans, proxénète, rendu célèbre pour ses liens avec l'affaire DSK. Il avait finalement été relaxé.
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1: C'est le grand retour de l'été en Provence, un soleil largement présent, chaleur agréable, mais attention à quelques orages encore localisés, notamment sur les reliefs des Alpes d'Haute-Provence ou des Hautes-Alpes où vous écoutez Ici Provence. Le vent reste faible à modéré sur le littoral, autour de 15 à 20 km/h, avec des rafales parfois un petit peu plus soutenues en montagne, jusqu'à 35 km/h. Côté température, à Marseille, 31 degrés. Sur Toulon et la métropole, on aura du 29 degrés. Ça monte à 32 degrés tout de même à Aix-en-Provence. Un temps idéal pour profiter de la journée en gardant un œil sur le ciel et en restant bien hydraté.
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0: avec Ici Provence, pas de cœur brisé cet après-midi avec la complicité d'Elton John et Kikidi. J'ai toujours aimé ce nom-là. Allez, pour soigner les romantiques, place à trois grandes chansons. On s'offre un tendre baiser avec Alain Souchon, vous n'allez pas y résister. On demande à Abel Bint pourquoi tu restes. C'est vrai ça, pourquoi? Et on s'envole avec Maxime Le Forestier sur le rythme d'En bas là-bas. Mais c'est où? Ben en bas, mais où ça? Mais en bas là-bas enfin quand même, écoute
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Bonne nouvelle, après les orages de lundi, le temps devrait redevenir plus calme et plus estival sur le littoral provençal. À Marseille, direction la plage des Catalans, comptez environ 29 à 30 degrés dans l'air, une mer autour des 22 degrés et un indice UV élevé, probablement autour de 7. Le drapeau attendu est vert, mais prudence, après un épisode orageux, la baignade peut être temporairement interrompue ou le drapeau modifié par les sauveteurs. Info sur place. Dans les Bouches-du-Rhône, pourquoi ne pas choisir la plage du Rouet à Carré-le-Rouet? Là aussi, une belle journée, environ 30 degrés et une eau proche de 21 degrés. Les derniers relevés ne signalaient pas de méduses sur cette plage. Dans le Var, cap sur la plage de Rénécro à Bondol, jusqu'à 28 degrés et une eau particulièrement agréable autour de 24 degrés. Le drapeau devrait être vert, sous réserve des contrôles du poste de secours que nous suivons. Petit rappel, sécurité, crème solaire, lunettes, chapeau, pause à l'ombre et hydratation régulière, surtout entre midi et 16 heures. On se baigne dans les zones surveillées, bien sûr, et on vous souhaite un bel été.

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0: Et c'était toute l'énergie de notre Johnny avec sa musique que j'aime sur Ici Provence. Et justement, pour garder ce punch, quasi à l'heure de la rentrée, cliquez sur notre site ici.fr pour découvrir tous nos podcasts bien-être, parmi lesquels celui de Nordine Attab, notre coach, qui vous donne chaque jour ses meilleurs secrets pour garder la forme. Allez, quelques promos et on se serre les coudes avec Julien Clerc qui nous murmure « Fais-moi une place » juste avant de frissonner sur une nouveauté, le choc pop inattendu sur le hit Dracula, de quoi vous donner l'envie de rester avec le sanguin, le comte Cédric Frémy qui vous fera partager cette fin d'après-midi pour bien circuler.
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0: avec la Gitane et Félix Graham. Bon, la circulation, dans l'ensemble, ça va, mais attention, à Clé Sud, il y a un problème, dites-nous ce qu'il se passe. Donc, secteur Miramas-Grance, 04 42 38 08 08, dites-nous ce qu'il en est, ça coince pas mal, en vocal ou en direct. Vocal WhatsApp.
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0: Vous écoutez Ici Provence, il est 16h. Le 90 secondes, Paul Tillier.
2: Les images vertigineuses de la NASA nous parviennent en direct depuis l'espace. L'astronaute Sophie Adnaud, dans son scaphandre, procède en ce moment aux réparations d'une antenne sur la Station Spatiale Internationale afin de communiquer avec Houston au Texas. C'est la deuxième sortie extravéhiculaire en une semaine pour la Française. Combien cet été caniculaire aura-t-il coûté à la France? Une mission parlementaire débute demain pour tenter de chiffrer l'impact des canicules sur les finances du pays. Résultat attendu début octobre. Le montant oscille entre 10 et 15 milliards d'euros selon la ministre de la Transition écologique Monique Barbu. Un projet de loi sur la transparence salariale présenté en Conseil des ministres le 9 septembre prochain. Il doit obliger les entreprises à indiquer une fourchette de salaire dans leurs offres d'emploi afin de réduire les écarts de rémunération entre les hommes et les femmes. Il s'agit en fait d'une directive européenne en vigueur depuis 2023. La France, comme beaucoup d'autres pays européen, est en retard. Une Union européenne bientôt à 28 pays. L'Arménie, par la voix de son Premier ministre Nicole Pachignan, réfléchit à déposer une demande officielle d'adhésion afin de s'éloigner du joug de Moscou. Un vol direct reliera Marseille à la ville de New York à partir de juin 2027. La compagnie United Airlines assurera cette liaison quotidienne. 8 heures de vol sans escale. Les billets sont déjà ouverts à la réservation. Un peu plus de 700 euros pour l'aller-retour.
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0: Il fait en ce moment à Sifour-les-Plages 28 degrés. Sifour, où le 82e anniversaire de la Libération est commémoré tout à l'heure avec un défilé en centre-ville à 18h15 et un grand feu d'artifice à 22h au port de la Coudoulière. Là où il fait le plus chaud actuellement dans notre région, c'est dans l'Est Var, Roquebrune-sur-Argent, 34,7. Là où il fait un peu plus frais, c'est à Marseille, avec 25 degrés en bord de mer. Demain, pas mal de nuages, des éclaircies, temps assez agréable, mais ce ne sera pas non plus le grand bleu. Ce sera même plus gris que bleu dans les Alpes. Les températures, les minimales sur le littoral, 17 à 21, dans les terres, 13 à 17, en montagne, 8 à 10, et les maximales, il fera à Marseille, 32 degrés, à Toulon, 29, et à Aix-en-Provence, 33 degrés. Ici Provence, le point trafic de 16h02, il y a Delphine qui nous laisse ce message, elle vient tout juste de nous appeler sur la 7 en direction de Marseille. Deux voitures sont arrêtées sur la voie des bus avant le tunnel des Égalades. Merci beaucoup Delphine pour l'info. Je crois que c'est bien ralenti de toute façon à cause des travaux des Égalades sur la voie de gauche. 10 minutes de perdu en descendant, autant en montant. Donc soyez patients, et la 55, elle est fluide. À Toulon, gros problème pour rentrer dans le tunnel en direction de Nice. On a pour l'instant 20 grosses minutes de bouchon à partir de Châteauvallon. Dites-nous ce qu'il se passe sur la 50 ou sur la 57. Apparemment, il y a un véhicule en panne en sortie du tunnel, mais on n'en sait guère plus pour le moment. Donc si vous avez des infos, nous sommes preneurs. Donc Toulon, direction Nice, 04 42 38 08 08. À Saint-Martin-de-Crau, un incendie est en cours au bord de l'autoroute sur la 54. Alors c'est surtout le sens Nîmes vers Salon qui est concerné. On est sur la longue ligne droite après Saint-Martin-de-Crau et avant le Merle. Pareil, dites-nous de quoi il s'agit, quelle est l'intensité du sinistre. 04 42 38 08 08, appelez-nous ou laissez-nous un vocal WhatsApp. À Clé-Sud, pas loin de là, ça coince en venant de Miramas, 20 minutes en arrivant au rond-point, 5 minutes en venant de Salon de Provence, également en arrivant au rond-point. Même chose, laissez-nous un vocal WhatsApp ou appelez-nous pour nous expliquer ce qu'il se passe. 04 42 38 08 08.
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0: Alors ça, c'est la grande classe. Le velouté de Chalet. 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

0: Ici Provence, c'est le 16-19 qui démarre. Bienvenue à vous et merci de faire la route avec Ici Provence. Vous continuez de découvrir nos nouveaux rendez-vous de fin d'après-midi. Les 13 heures d'ici, dans une demi-heure, de l'Estac à la Treille, Marseille à l'honneur. Avant cela, c'est vous qui allez nous parler des événements que vous organisez grâce aux messages vocaux que vous nous avez envoyés sur WhatsApp au 04 42 38 08 08. Ici, on sort à Saint-Tropez demain avec une tarte tropézienne géante à déguster pour la bonne cause. Et puis côté cadeau, ce sont des invitations pour le concert d'Alizé au Cido de Marseille que nous allons vous offrir dans quelques minutes.
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0: Mais d'abord vos infos routes en direct. Bonjour Delphine. Alors, vous nous avez signalé tout à l'heure deux voitures arrêtées sur la 7 en direction de Marseille avant le tunnel des Égalades sur la voie des bus. Et maintenant ?
3: Et maintenant, c'est deux véhicules arrêtés sur la voie de droite sous la L2 direction Aubagne, sous le tunnel du Merlan, juste avant la sortie du Merlan. Et surtout, a priori, un des véhicules a perdu une roue qui est entre la voie du milieu et la voie de gauche. Donc ça surprend et voilà, la roue est au milieu de la route.
0: Oh, eh ben je souhaite bon courage soit à cet automobiliste, mais c'est pas prudent, donc plutôt au dépanneur qui va arriver pour la récupérer. Il va falloir peut-être interrompre la circulation quelques secondes.
3: Ouais.
0: Donc et le Merlan.
3: Dire parce que ouais, ça surprend.
0: Ouais, ça surprend. Je comprends. Le Merlan direction La Rose au début de la L2 dans les tunnels. Merci beaucoup Delphine et c'est une chance que nous ayons pu continuer de vous capter. Bonne route.
3: Ouais.
0: Rentrez bien Delphine. Merci. Vos infos trafic au 04 42 38 08 08 en direct ou en vocal WhatsApp.
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0: Provence, boulevard désert avec Carbone pour le EC Live La Ciotat de jeudi prochain, avec aussi, je vous rappelle, la nouvelle affiche suite à la blessure de Charlotte Cardin qui a dû annuler sa tournée. 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
0: Vos messages vocaux laissés sur WhatsApp pour nous donner envie de venir à votre événement, l'événement que vous organisez. Vous nous laissez ce vocal WhatsApp.

0: pour les enfants. La tarte sera vendue à la part, le rosé servi au verre et l'intégralité des bénéfices sera reversée en faveur des enfants malades. Et évidemment, pas de place délice sans pétanque avec la boule tropézienne et des animations musicales. Rendez-vous donc mercredi 26 août de 16h à 19h. Place Délices à Saint-Tropez. L'entrée est évidemment libre.
1: On va se régaler avec ce goûter géant autour de la Tropézienne et nous vous rappelons que l'abus d'alcool est dangereux pour la santé. Louise Massot en charge de la communication de cet événement. Rosé et Tropézienne en version géante, demain après-midi. Bon, vous faites comme Louise, vous aussi, vous nous envoyez vos messages vocaux sur WhatsApp pour les événements que vous organisez cette semaine, ce week-end, la semaine prochaine. Vous pouvez commencer déjà à nous envoyer pour ceux de la semaine prochaine. Voilà, en une minute, vous nous donnez envie avec toutes les infos. 04 42 38 08 08 sur WhatsApp.
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0: Le trafic, le point de 16h19 et attention à Toulon, ça coince sur la 57 en direction de Marseille, puisque juste avant le tunnel, à la toute fin de l'autoroute, il y a un accident. Nous n'avons pas plus d'infos sur le nombre de véhicules et la gravité de la situation. En revanche, je peux vous dire que c'est sur la voie de droite qui est neutralisée et il y a environ 5 minutes de ralentissement à partir du Tombadou. C'est à partir de la Valette que ça commence à se charger. Dans l'autre sens, c'était à cause d'un véhicule en panne que vous étiez au ralenti sur la 50 en direction de Toulon. Il y a encore un léger ralentissement à partir de Caen-Laurent. Une dizaine de minutes de retard. Saint-Tropez-Port-Grimaud, ça se fait en 25 minutes. Beauvallon-Sainte-Maxime en un quart d'heure. Aix-en-Provence, ça roule plutôt bien. Marseille, l'A7 est ralentie de chaque côté des Égalades avec 10 minutes de perdu dans les deux sens, voie de gauche fermée. On a ces deux voitures en panne, dont une a perdu une roue ou un pneu sur la L2 au niveau du Merlan, voie de droite, et ça commence à se charger. Voilà, on a 2-3 minutes de ralentissement au niveau des Arnavaux. Et puis dans Marseille, là où ça coince le plus, c'est sur la Corniche en direction du David. La Nationale 569 vient d'être fermée à la circulation quand vous venez de l'échangeur de Miramas-Aiguières, quand vous venez de l'aérodrome des Guerres et en arrivant à Clé-Sud, mais dans l'autre sens aussi. Donc Nationale 569 fermée dans les deux sens entre l'autoroute et Clé-Sud, et vous êtes au ralenti sur la D69 quand vous venez de Salon de Provence en arrivant à Clé-Sud. Et en arrivant aussi à Salon, dites-nous ce qu'il s'est passé au niveau de Clé-Sud sur cette route. Donc elle est fermée. Si vous savez ce qu'il s'est passé, appelez-nous 04 42 38 08 08 ou laissez-nous un vocal sur WhatsApp. Les fermetures nocturnes. La 7 sera fermée en direction de Lyon entre Rognac et Salon de Provence de 22h à 5h. Vous devrez donc prendre la D113 par la Phare des Oliviers, le col du Télégraphe et l'Anse-en-Provence pour récupérer la 54 puis la 7 à Salon de Provence. Vous retrouvez la liste des fermetures nocturnes sur ici.fr/Provence.
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0: 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Elle nous fera bien sûr le plaisir de chanter Moi Lolita. 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La question pour gagner vos invitations. Dans quel cadre Alizé et Christophe Willem ont-ils enregistré cette chanson Lettera d'Argentina? L'immigration d'un peuple vers l'Amérique du Sud au 19e siècle, ça rappelle un peu les gens de la vallée de Lubaï qui étaient partis vivre une meilleure vie au Mexique. C'est un peu pareil avec un autre peuple. Donc dans quel cadre cette chanson a-t-elle été enregistrée? C'était un album qui a été joué dans un vélodrome comble à Marseille le 23 mai. Ça en fait des indices. 04 42 38 08 08. Vous nous appelez maintenant, comme ça vous pourrez chanter L-O-L-I-T-A, moi Lolita, avec Alizé le jeudi 10 septembre au Silo de Marseille. Votre bonne réponse en direct après Daniel Balavoine. 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

0: Ici Provence, nous jouons avec Elisabeth à Istres pour le concert d'Alizée. Ce sera dans quelques jours, le jeudi 10 septembre au Silo de Marseille. Elisabeth, bonjour.
1: Bonjour.
0: Ça va Elisabeth, vous êtes en forme, j'entends ça.
1: Oui, oui, je suis en forme, j'ai fini de travailler, donc tout va bien.
0: Alors, vous aimez Alizée?
1: Oui, j'aime bien, oui, oui.
0: Qu'est-ce que vous aimez
1: comme
0: chez elle?
1: Le personnage, je trouve, j'aime bien, ouais, voilà. Je la trouve simple, voilà, c'est quelqu'un de simple, hein. J'aime beaucoup.
0: Et puis elle est solaire, Alizée, toute rayonnante.
1: Oui.
0: Bon, son grand succès, c'était bien sûr. Moi, Lolita. Mais moi, j'avais envie de jouer avec cette chanson. Lettera d'Argentina. Et alors, cette chanson, elle est issue de quel album, quel projet, Elisabeth?
1: Avec Portu Mezzu Mezzu.
0: Exactement. Mais comment vous savez ça?
1: Ah ben on connaît quand même la voix des Corses.
0: Eh ouais. Avec la main sur les oreilles. Eh oui. Corsu Mezzu Mezzu, c'est l'occasion pour nous de vous rappeler ou de vous dire, si vous n'étiez pas au courant, Elisabeth, que vendredi soir à 21h05, France 3 diffusera le concert enregistré au Vélodrome à Marseille le 23 mai. Vous y étiez peut-être, nous y étions. En tout cas, on en avait bien parlé sur l'antenne de l'ICI Provence. Donc pour ceux qui n'y étaient pas, eh bien vous pourrez vous rattraper sur France.tv et sur France 3 vendredi soir. Voilà, Corsu Mezzu.
1: Ah ben on regardera.
0: Mais oui, on est partenaire en plus. Bon, vous irez le jeudi 10 septembre applaudir Alizée au Silo de Marseille. Vous gagnez vos invitations. Bravo Elisabeth.
1: Ah super, c'est le jeudi 10 septembre.
0: Ouais, c'est ça.
1: Ah, trop bien, en plus c'est l'anniversaire de mon chéri, ça fera un beau cadeau.
0: Mais dites, ça tombe bien tout ça. Vous l'embrassez pour nous.
1: C'est quand même autre chose quand même.
0: Et nous vous embrassons.
1: C'est plus pour moi.
0: À bientôt Elisabeth, bonne fin de journée à Istres.
1: À bientôt, merci, au revoir.
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0: d'ici Provence, c'est Soprano. C'est un nouveau rendez-vous tous les après-midi après 16h30. Les trésors d'ici, parce que comme nous, vous aimez notre patrimoine, vous aimez notre région, nous mettons en avant chaque jour une ville, un village, un monument, le patrimoine du Var, des Alpes, des Bouches-du-Rhône, patrimoine de Marseille, aujourd'hui avec l'Estaque et la Treille, deux quartiers opposés géographiquement. Mais d'abord, c'est le point trafic ici Provence, il est déjà 16h32.
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0: Alors Fabrice nous envoie à l'instant une vidéo sur WhatsApp. Il y a un véhicule en panne sur la voie de gauche en direction de... en direction d'Aix-en-Provence après la L2. Voilà, donc on a la Diarmed qui est là avec la flèche, donc voie de gauche fermée en effet. Après ça va sûrement rouler difficilement puisqu'on a les travaux. Donc voilà, véhicule en panne plus travaux sur la voie de gauche, ça provoque 10 bonnes minutes de bouchon sur la 7 entre la L2 et les Égalades en direction de Lyon, et ça déborde sur la L2 avec 10 minutes supplémentaires à la toute fin de la 507 pour rejoindre la 7 au niveau des Arnavaux. Et dans l'autre sens, c'est chargé entre Septem et les Égalades avec les travaux sur la voie de gauche aussi, 10 minutes en plus. Merci beaucoup Fabrice pour l'info sur WhatsApp au 04 42 38 08 08. Pour le reste, à Marseille, c'est un peu dense sur la 50 par exemple entre Pologne et la Valentine en direction d'Aubagne, 5 minutes, mais sinon c'est assez calme. Aix-en-Provence, c'est calme. Pour Miramas, toujours la nationale 569 fermée dans les deux sens entre l'échangeur de la 54, donc Miramas-Aiguière, et le rond-point de Clé-Sud, donc route fermée dans les deux sens, déviation par la D69, la route de Saint-Nom-de-Provence. Et si vous savez ce qu'il se passe, bon, j'imagine que c'est un accident, vous nous appelez au 04 42 38 08 08, ou vous nous laissez un vocal sur WhatsApp. Alima, vous venez de nous appeler, on retourne à Marseille. Bonjour Alima.
2: Oui, bonjour. Rebonjour Cédric. Écoutez, c'est pour vous signaler qu'il y a des gamins, il y a deux vélos, avec deux gamins sur chaque vélo, et ils sont dans le tunnel Prado-Carénage. Ils sont rentrés par le vieux port, je suppose, et là ils sont dedans en direction d'Aubagne, quoi. Il y a énormément de véhicules et ils sont dans le tunnel.
0: C'est super dangereux.
2: Ouais. Des gamins. Voilà. C'est juste que j'ai tellement peur qu'ils se fassent renverser. C'est pour vous le signaler. Voilà.
0: Eh bien, nous avons l'info, donc on va faire attention en direction d'Aubagne, donc dans le Prado Carénage, ces jeunes à vélo. Merci beaucoup, Alima, de nous avoir appelés.
2: De rien.
0: Et donc, tunnels et les autoroutes ne sont pas faites pour les piétons ou pour les vélos, et encore moins pour les enfants à vélo ou à pied. C'est bien, toujours bien de le rappeler, mais visiblement, tout le monde n'a pas l'air d'être au courant. Merci, Alima, à bientôt.
2: Merci beaucoup, à bientôt, bonne soirée.
0: Vous aussi, sur WhatsApp, Jérôme nous dicte ce message. C'est Jérôme de Pugéville pour vous signaler un accident corporel d'un motard à terre à l'entrée de Carnoul sur la route qui arrive de Besse-sur-Issole. Les pompiers, le SAMU et les gendarmes sont sur place. Il n'y a pas de difficulté de circulation, pas de bouchon, mais il faut faire attention car c'est dans un virage dangereux. Merci Jérôme pour le message envoyé sur WhatsApp au 04 42 38 08 08. Direction Toulon, quand vous venez de Nice, ça coince entre La Valette et Toulon. Il y a eu un accident sur la voie de droite, un quart d'heure de perdu. Les fermetures nocturnes. L'A7 sera fermée en direction de Marseille entre le convergent de Septem et les Arnavaux de 21h à 6h, mais vous pourrez prendre la 55 littorale qui restera ouverte. Vous retrouvez la liste des fermetures nocturnes sur ici.fr/Provence.
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0: Après le duo Élie et Jacquenot, le premier succès d'Élie Médéros en solo, le tube de l'été, 86, il y a 40 ans déjà. Toi, mon toit, ici Provence. 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
0: Tous les jours, un lieu, un monument, un village, un quartier à découvrir grâce aux guides conférenciers, aux offices de tourisme, aux passionnés d'histoire locale et de patrimoine. Aujourd'hui, c'est Isabelle Durand de l'Office de tourisme et des congrès de Marseille qui est notre guide à l'Estac, tout au nord-ouest de Marseille. L'Estac, un univers à part entière. Isabelle, on est plus estacien que marseillais.
3: C'est exactement ça. C'est ce quartier excentré au pied du massif de la Nerthe. C'est un port avant tout, l'Estac. Donc c'est un véritable lieu à part qui a eu une histoire particulière. Port de pêche, site industriel. On connaît les tuileries, les cimenteries, les usines de traitement de minerais, grâce au cinéma notamment. C'était un lieu de villégiature et de promenade. C'est une terre d'inspiration également pour les peintres, notamment pour les impressionnistes. Donc c'est un village qui a eu une destinée tout à fait exceptionnelle, qui est connu du monde entier. C'est peut-être le village avec la Canebière, c'est peut-être le lieu le plus connu du monde entier, grâce notamment à Cézanne et aux peintures de Cézanne.
0: Et oui. Et maintenant, que représente le quartier de l'Estac ?
3: Alors c'est toujours un lieu à part pour les Marseillais. Alors, pour les Astéacéens, c'est quasi le centre du monde, on est bien d'accord, mais c'est un lieu à part. On y retourne régulièrement. On va y manger les chichis frégis et les panisses, les meilleurs du monde. D'ailleurs, y en a-t-il d'autres? On peut assister aux joutes, on peut aller se baigner également. On peut parcourir le village, se perdre un petit peu dans les rues du village et découvrir, ben, ma foi, les points de vue des peintres Cézanne, Renoir, Monticelli, Braque, qui ont vraiment découvert la lumière et découvert la rade de Marseille. Et on peut revoir le golfe de Marseille vu de l'Estac.
0: Comment rejoindre facilement l'Estac autrement qu'en voiture ?
3: Bon, bien sûr, il y a le bus et la voiture, Mais pour plus de dépaysement, la navette maritime au départ du Vieux-Port vous embarque dans une croisière jusqu'à l'Estac.
0: Ouais. Après l'Estac, autre trésor d'ici, Isabelle. Isabelle Durand, je rappelle que vous êtes de l'Office de tourisme et des congrès de Marseille. Direction l'opposé, tout à l'est, vous aviez envie de nous emmener à Latreille.
3: Effectivement, Latreille, c'est un des 111 villages, loin du tumulte de la ville, un véritable écrin provençal dans la verdure, dans les collines. C'est un village avec une place, avec sa place, son église, sa fontaine, qui deviendra la fontaine de Manon dans l'univers de Pagnol, de petites rues, les odeurs de cuisine, parce que c'est un quartier vivant avec de vrais habitants encore, mais qui demeure quand même un petit peu figé dans le temps de Pagnol. Ce village de Latreille est lié à l'histoire de Marcel Pagnol, puisqu'il l'a fréquenté enfant lorsqu'il partait en vacances au pied des collines du Gard-Laban avec sa famille. Il a d'ailleurs raconté toute l'épopée de ses vacances au départ de Marseille. Donc tout le monde a lu plus ou moins ou entendu ou vu la gloire de mon père et le château de ma mère. Et donc on est vraiment dans cette ambiance-là. Ce que l'on voit à Latreille, c'est cet univers de Pagnol. Alors il y a un parcours de panneaux explicatifs avec des photos de films qui retracent la vie de Marcel Pagnol et sa vie liée à ce village. On peut visiter le cimetière de Latreille. Donc on voit sa tombe, on voit celle de son ami d'enfance, Lily Lebellon. Et au détour d'une rue en direction de la Bastide Neuve, qui est leur lieu de villégiature au-dessus du village de Latreille, on s'attend presque à entendre des enfants débouler en courant et en riant, et ce serait le petit Marcel et son ami d'enfance, Lily Lebellon.
0: Lily Lebellon, ouais. Latreille et l'Estac, deux des 111 quartiers de Marseille que vous avez souhaité nous faire découvrir. Isabelle Durand de l'Office de tourisme et des congrès de Marseille, merci à vous. Demain, dans les trésors d'ici, le pays de faïence de Mons, au lac de Saint-Cassien.
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0: Ici Provence et One République avec Renoël au point trafic de 16h46. Laetitia nous confirme l'info que nous avait donnée tout à l'heure Fabrice, à savoir sur l'A7 en direction d'Aix-en-Provence, un véhicule en panne en sortie de la L2. C'est déjà la pagaille avec les travaux sur la voie de gauche. Et donc on a cette voiture en panne aussi sur la voie de gauche. Donc ça provoque un embouteillage. Quand vous venez de la L2, il y a 10 minutes de bouchon rien que pour rejoindre l'A7. Et une fois que vous êtes sur l'A7, il y a encore 10 autres minutes de bouchon jusqu'aux travaux de la voie de gauche. Dans la descente entre Septembre et les Égalades, voie de gauche fermée, 10 minutes de ralentissement. Attention au secteur de la rue de Lyon qui est un petit peu chargé. Également secteur du Cabot, de Rabateau, du 26e centenaire, la Corniche. Et puis la 50 est un petit peu ralentie en direction d'Aubagne, entre Pologne et la Valentine, mais vous ne perdez que 5 minutes. Aix-en-Provence, la D9 à la Thioline vers Aix, 5 minutes de bouchon seulement. Secteur Clé Sud, donc Miramas-Grance, toujours la Nationale 569 fermée dans les deux sens, entre Clé Sud et l'échangeur de la 54. Il faut que vous passiez par la D69, petit détour par Salon. Saint-Martin-de-Croix, quand vous venez d'Arles, alors vous savez, soit vous continuez tout droit vers Salon, soit vous allez à droite vers Fosse-Martigues. Bien, en continuant vers Salon, sur les voies donc les plus à gauche, eh bien vous serez au ralenti. Là, vous êtes au ralenti pendant 2-3 minutes. S'il y a quelque chose d'anormal, faites-le nous savoir. 04 42 38 08 08, vos infos routes en direct ou en vocal WhatsApp. Et puis tout à l'heure, j'évoquais un début d'incendie à Saint-Martin-de-Croix, mais c'est terminé. Toulon, c'est terminé aussi pour l'accident sur la 57 en venant de Nice. Il reste un ralentissement entre Lavalette et Toulon d'une dizaine de minutes. En venant de Marseille, la 50, 10 minutes entre Château-Vallon et Toulon. Hier, la 570 en direction de Saint-Tropez et la voie en direction de Toulon, de chaque côté du rond-point Henri Petit, entre 5 et 10 minutes dans les embouteillages. Saint-Tropez-Port-Grimaud, ça se fait en une demi-heure, Beauvallon-Sainte-Maxime en un quart d'heure. S'il y a autre chose, vous nous prévenez, 04 42 38 08 08 en direct ou en vocal WhatsApp. Les travaux de nuit, les fermetures nocturnes à Coudoux, la bretelle d'entrée sur l'A8 en direction d'Aix-en-Provence sera inaccessible de 22h à 5h. Vous devrez donc prendre la route de Berre jusqu'au bout. Vous retrouvez la liste des fermetures sur notre site ici.fr/Provence.
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0: Comme à chaque rentrée, les coachs de vie pullulent sur les réseaux sociaux pour nous prodiguer des conseils avisés. Alors pour savoir si les coachs de vie sont vraiment fiables, Fred Ballard en a rencontré certains dans l'humour en tube. Les sketchs de Gad Elmaleh, Jamel Debbouze et Tristan Lucas, elle nous les fait écouter après Jean-Louis Aubert. Ici Provence, les plages.

0: Ici Provence avec Jean-Louis Aubert, les plages et de nombreuses plages voient le drapeau rouge flotter au-dessus, voire violet en raison de la pollution, baignade interdite quasiment partout. Et c'est la principale information du journal de 17h, toute l'actu locale avec Rémi Inc, juste après l'humour en tube et les sketchs sélectionnés par Fred Ballard.
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0: Juste avant les sketchs, un mot de la route. Un véhicule à contresens circule en ce moment sur l'A8, dans le secteur du péage de La Barque. Vous ne pouvez pas rentrer sur l'autoroute A8 en direction de Nice, à hauteur d'Aix-en-Provence. La bretelle d'entrée depuis le pont de l'Arc vient d'être fermée à la circulation. Donc si vous ne pouvez pas rentrer sur l'A8 en direction de Nice, ça veut dire que vous qui circulez en direction de Nice, eh bien, le véhicule à contresens circule vers vous. Donc il va falloir faire très très attention. Donc attendez-vous à une fermeture de la 8 imminente, si ce n'est déjà fait d'ailleurs, à Aix-en-Provence en direction de Nice. Vous nous tenez au courant, 04 42 38 08 08. L'humour en tube avec Gad Elmaleh, Jamel Debbouze et Tristan Lucas. Les coachs de vie sont-ils vraiment utiles à nos vies ?
2: Jamel, tu n'as pas constaté, souvent tu manques de charisme?
3: Ah non, disons que...
2: Alors si vous aussi, comme Jamel, vous manquez de charisme, j'ai la solution qu'il vous faut.
4: Ah, c'est sûr que c'est tentant, hein. Clairement, au boulot, on aimerait tous avoir un charisme qui force le respect et qui facilite les augmentations. Donc perso, je suis prête à vider mon livret A pour connaître la solution miraculeuse pour un charisme à toute épreuve. Et cette solution, c'est...
2: La moustache. Quand j'avais pas la moustache, oh, j'étais nul, j'étais mal dans ma peau, j'ai trouvé jamais mes clés. Avec la moustache, j'ai retrouvé la force, j'ai retrouvé la puissance. Tu as l'air d'être un autre homme qui a confiance en soi.
3: J'ai du charisme.
2: Ah, tu as même du boba.
4: Ah bah oui, du charisme et du booba, c'est encore mieux pour une confiance en soi qui fait des étincelles. Merci Gad et Jamel pour cette vanne charismatique, hein, digne des meilleurs coachs en humour humoristique. Mais comment devient-on coach de vie ? Tristan Lucas a trouvé la formation idéale.
5: Plus t'es perdu dans ta vie, plus tu penses à devenir coach de vie. Donc eux, ils sont là, ils se disent « Bon ben, je suis rempli de loose, je vais prendre toute cette loose, je vais en faire une petite boule et je vais l'injecter à quelqu'un qui va me payer pour ça et qui va trouver un sens à ma vie. »
4: Voilà, on va être très très nombreux hein, à se lancer sur ce marché ultra porteur pour le meilleur et pour le rire, hein, du coup, parce que pour gagner en charisme, en confiance et en joie de vivre, les coachs comiques sont fantastiques.
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1: Ici Provence, c'est Christophe Mahé, la circu avec ce véhicule à contresens sur la 8, je vous redonne cette info. Il est en train de rouler en direction d'Aix-en-Provence, pour vous qui roulez en direction de Nice, vous allez rencontrer ce véhicule en panne qui est donc à contresens, d'où la fermeture de la bretelle d'insertion sur la 8 à Aix-en-Provence au pont de l'Arc en direction de Nice, c'est fermé, au Val-Saint-André, c'est fermé, et également à Châteauneuf-le-Rouge, la bifurcation A8 à Saint-Denis. Apparemment, vous ne pouvez pas aller dans le sens Aubagne-Aix-en-Provence, ça semble fermé. Voilà, donc vous nous confirmez tout ça, 04 42 38 08 08, vos infos routes en direct ou en vocal WhatsApp.
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1: Vous écoutez Ici Provence, il est 17h. Les infos à Marseille et en Provence, Rémi Inc. Après les violents orages qui se sont abattus sur la Provence hier, baignade interdite et des trains supprimés aujourd'hui.
3: Oui, le sentier du Lézard à Carry-le-Rouet a été fermé au public. Il le restera fermé pour une durée minimale de 72 heures, 3 jours jusqu'à vendredi. Donc, fermeture pour des raisons de sécurité. Les services municipaux doivent effectuer des vérifications, s'assurer que le sentier peut être emprunté en toute sécurité. Vous le disiez, Cédric, c'est la conséquence directe des violents orages qui se sont abattus sur la Provence hier soir. De nombreuses plages des Bouches-du-Rhône et du Var ont été fermées aujourd'hui par les municipalités. Le ruissellement de l'eau de pluie, vous le savez, entraîne de la pollution sur le littoral et la qualité de l'eau est détériorée. À Marseille, les plages depuis Prado Nord jusqu'à Pointe-Rouge sont interdites à la baignade. Impossible de se baigner à Cassis aujourd'hui et ce soir. Pareil à Martigues, à Marignane, la plage du Jail, à Istres ou à Port-de-Bouc. Plusieurs plages fermées dans le Var également, à Bandol, Saint-Cyr-sur-Mer, La Seyne-sur-Mer. Toutes ces municipalités attendent évidemment les résultats de nouvelles analyses et l'amélioration de la qualité de l'eau. C'est aussi une conséquence des orages. Des arbres ou des branches tombées sur les voies ont ralenti ou considérablement perturbé le trafic ferroviaire aujourd'hui. Le trafic SNCF quasiment à l'arrêt en gare d'Arles. Une dizaine de trains ont été supprimés cet après-midi, des trains à destination de Marseille, Narbonne, Lyon ou encore Valence. Et une dizaine de trains qui devaient arriver à Arles depuis Avignon, Marseille, Bordeaux ou encore Valence ont aussi été supprimés. Un retour à la normale était prévu en milieu d'après-midi, mais ça coince toujours ce soir.
1: Un incendie dans le centre Var vers Saint-Maximin cet après-midi à Bruyériac.
3: Oui, les pompiers ont été appelés à 13h30 pour ce feu de végétation qui est parti d'une ligne haute tension. Le feu a parcouru 3 hectares dans un champ de chaume, puis 2000 mètres carrés dans un sous-bois. Le feu est désormais fixé. Les actions de noyage sont en cours ce soir. On l'a appris aujourd'hui, la Provence va bientôt être reliée directement aux États-Unis. Un vol direct reliera pour la première fois l'aéroport de Marseille à New York. C'est pas pour tout de suite, hein, c'est à partir de juin 2027, l'année prochaine donc. Premier vol le 4 juin 2027. Marseille-New York en 8 heures sans escale et tous les jours s'il vous plaît, il s'agit d'un vol quotidien. C'est la compagnie United Airlines qui va assurer la liaison. Les billets sont déjà ouverts à la réservation. 724 € pour un départ le 5 juin 2027, un retour le 12 juin 2027. On a testé pour vous. 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
1: Quand les douaniers font un don de lingettes pour bébés à des associations caritatives.
3: C'est la jolie histoire du jour, Cédric. Tout remonte à mars dernier. Les douaniers de Marseille saisissent près de 140 000 cartouches de cigarettes de contrebande. 26 tonnes de cigarettes. C'est la plus importante saisie de tabac jamais réalisée par la direction des douanes de Marseille. Du tabac qui était caché derrière des cartons de lingettes hygiéniques, des lingettes pour bébés. Alors les cigarettes ont été détruites évidemment, mais pas les lingettes. En même temps, quand on sait le prix que ça coûte, les autorités ont évidemment vérifié si elles étaient conformes. Elles l'étaient. Les douaniers ont donc fait ce don, un don de 9000 paquets de lingettes pour bébés à 3 associations locales, la Croix-Rouge, le Secours Populaire et les Restos du Cœur.
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3: Est-ce qu'il reste des pluies ce soir?
1: Non, ça va. Non, il fait beau.
3: Ouais.
1: C'est agréable.
3: Ouais.
1: Tellement agréable qu'il y a plusieurs projections en plein air ce soir. À Saint-Zacharie, par exemple, où nous relevons actuellement 29 degrés. Saint-Zacharie, où le film Regain de Pagnol, d'après Giono, avec Fernandel, sera projeté en version restaurée. C'est au square Redaker à 21h. C'est gratuit. Donc ce soir à Saint-Zacharie. À Sisteron, en ce moment, il fait 31 degrés. Sisteron, ce soir, projection de l'eau vive. Scénario également de Jean Giono, projeté dans la rue de Provence à 20h30. Et demain alors, il fera moyen. Pas mal de nuages, des éclaircies, un temps assez agréable. Ce sera quand même un peu plus gris dans les Alpes. Les températures minimales sur le littoral, 17 à 21, dans les terres 13 à 17, en montagne 8 à 10. Et les maximales, il fera à Marseille 32 degrés, à Toulon 29 et à Aix-en-Provence 33 degrés. Ici Provence, le point trafic de 17h05. Donc Aix-en-Provence jusqu'au péage de la Barque, vous ne pouvez pas rouler en direction de Nice. C'est fermé à la circulation en raison d'un véhicule qui circule en ce moment à contresens. Et vous ne pouvez pas non plus rentrer sur l'autoroute A8, c'est logique, au niveau du pont de l'Arc, au niveau du Val-Saint-André. Et il y a aussi un bel embouteillage au niveau du péage de la Barque. Donc entre le Canet de Merreuil et le péage de la Barque, il y a environ 10 minutes d'attente. Donc si vous êtes déjà engagé après le tunnel de Langeais, il vaut mieux sortir au niveau de l'échangeur Fuveau-Tretz-Canet de Merreuil pour pouvoir récupérer l'autoroute un petit peu plus loin. Donc situation très confuse sur l'autoroute A8 avec donc l'interdiction de rouler en direction de Nice à hauteur d'Aix-en-Provence jusqu'à la Barque. Et dans l'autre sens aussi, vous semblez concerné par les restrictions de circulation au niveau du péage de la Barque et de l'échangeur A8 à 52. Si vous avez des détails, nous sommes preneurs. 04 42 38 08 08. Si vous êtes passé en face, par exemple, en venant de Nice, dites-nous ce que vous avez pu voir. Comme ça, les auditeurs qui sont coincés dans les bouchons sauront pourquoi on en est arrivé là. Toulon, ça roule bien mieux que tout à l'heure puisqu'il n'y a plus d'accident. Juste un petit ralentissement sur la 50 en venant de Marseille à partir de Toulon-Ouest. 5 minutes de perdu. Marseille, véhicule en panne à gauche plus travaux voie de gauche. Tout ça en remontant vers les Égalades et donc vers Septem. Ça coince sur la 7 en quittant Marseille. Un quart d'heure d'attente depuis la L2. Et vous mettez même 10 minutes supplémentaires sur la L2 pour rejoindre la 7 en direction d'Aix-en-Provence. Et dans l'autre sens, Septem, les Égalades, il y a 10 minutes de retard. Donc direction Marseille. National 569, secteur Grand Smiramas, clé sud. Bien, c'était un arbre sur la chaussée qui a provoqué la fermeture de cette Nationale 569. Elle vient de rouvrir. Voilà pourquoi vous avez dû faire ce détour par la route de Salon de Provence. Si vous rencontrez autre chose, vous nous prévenez, vous nous appelez en direct ou en vocal WhatsApp 04 42 38 08 08. Les travaux de nuit, les fermetures nocturnes sur la 7 en provenance de Marseille, les bretelles de sortie 30A Saint-Victoré et 30B Aéroport Marseille-Provence seront fermées de 21h à 6h. Il faudra passer soit par le rond-point Coca des Pennes-Mirabeau, soit par l'échangeur de Gignac-Leroff sur la 55. Vous retrouvez la liste des fermetures nocturnes sur notre site ici.fr/Provence.
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1: Catherine Ringer était très proche de Marcia Moreto, une danseuse, une chorégraphe argentine, morte d'un cancer du sein foudroyant alors qu'elle n'avait que 36 ans. Des paroles sombres, mais une mélodie forte, dansante et entêtante. Ici Provence, voici les Rita Mitsuko et Marsa Baila.

0: Provence, vous faites la route avec nous. Des nouvelles de l'autoroute A8. Elle est coupée, je vous le rappelle, dans le secteur d'Aix-en-Provence et la Barque, en direction de Nice. Donc vous devez obligatoirement sortir au pont de l'Arc. Pour vous qui venez de Lyon, vous ne pouvez pas rentrer sur la 8 au niveau du pont de l'Arc et vous ne pouvez pas rentrer sur la 8 au niveau du Val-Saint-André. À chaque fois, c'est en direction de Nice. Vous pouvez rentrer en direction de Lyon ou Gap, il n'y a pas de problème. Et alors, nous venons aussi d'apprendre que l'autoroute était coupée en direction d'Aix-en-Provence en venant de Nice après la sortie Traits-Pourrières. Donc, sortie obligatoire quand vous venez de Brignoles, de Saint-Maximin, au niveau de l'échangeur Traits-Pourrières, et vous devez poursuivre votre chemin par la Nationale 7 pour rejoindre Aix-en-Provence ou par Traits-Belcoden pour rejoindre l'autoroute qui va vers Aubagne puis Marseille. Donc, véhicule à contresens, grosse panique à bord, témoignez en direct ou en vocal WhatsApp au 04 42 38 08 08.
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0: Live La Ciotat, c'est la semaine prochaine. Si vous aimez Jennifer et que vous avez envie de danser avec le DJ Yann Muller le vendredi 4 septembre, vous restez bien avec nous, vous allez gagner vos invitations dans les minutes qui viennent. Avant cela, nous allons vous écouter, vous qui organisez des événements dans la région. Vous nous envoyez vos messages vocaux sur WhatsApp au 04 42 38 08 08. Ici, on sort à Salernes.

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1: En nouveauté, Ici Provence, Marc Lavoine et Patrick Fiori, occupés.
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1: Ce soir, on sort, et pour la bonne cause, un concert caritatif pour soutenir des associations et des causes humanitaires à Salernes. Des chansons plein la tête, un spectacle avec des artistes qui sont passés par The Voice, N'oubliez pas les paroles, la Starac, Nouvelle Star ou encore l'Eurovision. Laurent Roux, l'organisateur, nous parle de tous ces candidats et de cette tournée qui s'arrête donc ce soir à Salernes.
4: Une fois qu'ils ont eu terminé leur passage télévision, ils ont eu envie de continuer l'aventure ailleurs, et ils ont compris que le public les avait bien suivis, serait prêt à venir les voir sur scène. Et alors ils se sont rassemblés et ça a marché, et bah depuis ça ne s'arrête plus. Ça a commencé surtout autour des chansons, puis petit à petit c'est devenu un spectacle avec de la danse, avec voilà des costumes, de la mise en scène. Le fait aussi qu'il y ait des arrivants d'émissions comme The Voice ou l'Eurovision, des gens qui ont bien la notion de la scène, a renforcé un peu le côté plus spectaculaire de ce qui était à la base juste un concert initialement. Alors on va entendre des chansons un peu festives parce que c'est l'été encore, mais c'est pas un bal, hein, c'est un concert. Les gens peuvent aussi entendre une chanson de Barbara ou de Sylvie Vartan, entrecoupée de chansons de Magic System ou du Michel Polnareff ou du Shakira. Il y aura pour toutes les époques et tous les âges. Ça se passe au cours Théodore Bouge, donc en plein milieu de la ville, et c'est tellement bas que c'est gratuit, en fait. Hein, c'est un spectacle gratuit. Si les gens veulent faire un don pour une association, ils pourront le faire, mais c'est gratuité. C'est offert par la ville.
1: Ce concert caritatif pour soutenir des associations et des causes humanitaires avec une douzaine d'artistes sur scène, c'est donc ce soir à Salernes, 20h30 sur le cours Théodore Bouge. Et merci à Laurent Roux. Ou Laurent Roux, pardon. Je ne sais pas pourquoi j'ai prononcé le X. N'importe quoi. Vous organisez un événement, eh bien vous aussi, vous nous envoyez un message vocal sur WhatsApp au 04 42 38 08 08. Vous nous donnez envie, vous nous donnez toutes les infos pratiques et vous passerez dans Ici on sort. Voilà, vous nous envoyez vos messages à propos d'événements qui auront lieu ce week-end ou la semaine prochaine. Nous vous attendons. Ici Provence, le point trafic de 17h19. Et c'est terminé pour le véhicule à contresens. Ça y est, il a dû être intercepté. Tout rentre dans l'ordre. L'autoroute A8 vient de rouvrir. Les échangeurs viennent de rouvrir. Donc c'est bon, entre Aix-en-Provence et Traits-Sporières via la barque. Ça reprend à peu près correctement. Mais il y a un petit ralentissement au péage de la barque en direction de Nice, 3-4 minutes, mais ça va vite disparaître. Avec son Provence, la D9 à la Pioline vers Aix, 10 minutes de ralentissement. La D59 aussi sur la route du pôle d'activité vers les Trois Pigeons. Et la montée de Célonie, juste une minute de ralentissement au niveau de la Chevalière en montant donc. Marseille, nous avons un véhicule en panne dans la tranchée couverte de Montolivet sur la L2 en direction d'Aubagne. Ça provoque un petit ralentissement à partir de Saint-Jérôme. La 50 est dense en direction d'Aubagne, 10 minutes en plus entre Pologne et la Valentine. La 55 à la Joliette, 5 minutes en plus. La 55 dans l'autre sens entre la Calade et le tunnel des 13 vents, 5 minutes en plus. La 7 avec les travaux sur la voie de gauche aux Égalades, un quart d'heure de bouchon en montant, 10 minutes de retard en descendant. À Saint-Martin-de-Croix, vous êtes au ralenti sur la Nationale 113 en venant d'Arles. Alors si vous vous filez vers Fos, vous n'êtes pas concerné, mais si vous allez vers Salon de Provence, vous l'êtes. Et là, il y a 5 minutes de retard. À Toulon, tout va mieux, tout va bien. À hier, sur la 560

0: service, 5 minutes de bouchon en direction de Saint-Tropez. Saint-Tropez-Port-Grimaud, ça se fait en une demi-heure et Beauvalon-Sainte-Maxime en un quart d'heure. Vous complétez ces infos routes en direct ou en vocal WhatsApp 04 42 38 08 08. Les fermetures nocturnes. La 7 sera fermée en direction de Lyon entre Rognac et Salon de Provence de 22h à 5h. Et vous retrouvez la liste des fermetures sur ici.fr/Provence.
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42 38 08 08 pour danser avec Ken Muller et chanter avec Jennifer vendredi de la semaine prochaine au Ici Live La Ciotat. Votre bonne réponse en direct après Véronique Sanson, Ici Provence, comme je l'imagine.

0: Merci Provence. Comme je l'imagine, c'est Véronique Sanson et vous vous imaginez sur le port vieux de la Ciotat faire la fête avec des centaines, avec des milliers d'auditeurs de Ici Provence pour le Ici Live La Ciotat, notre festival de rentrée. C'est déjà la semaine prochaine, festival gratuit uniquement sur invitation. 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Frédéric habite La Ciotat et joue avec nous. Bonsoir Frédéric.
1: Oui, bonjour.
0: Alors, vous l'avez déjà fait, le Ici Live La Ciotat, ces dernières années?
1: Non.
0: Oh.
1: J'ai pas eu l'occasion.
0: Ah ouais, mais vous connaissez le principe?
1: Oui, tout à fait, oui.
0: Avec la légendaire scène flottante, les artistes qui arrivent en barquette, ça va être trop, trop bien.
1: C'est ça.
0: Jennifer et Yann Muller pour vendredi prochain. Nous jouons avec Yann Muller qui a remixé
1: Hélène Sormer.
0: C'est ça. Elle est bien aussi sa version, hein. Ça bouge bien, hein. Bon bah préparez-vous Frédéric pour vendredi prochain. Deux invitations pour le Ici Live La Ciotat, c'est cadeau.
1: Allez, merci.
0: Merci de nous écouter, merci. À bientôt Frédéric. Et bon festival à vous. Quel est le reste de l'affiche? Bah, il y aura Oria, il y aura DJ Gel et puis tous les autres, écoutez.
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0: Ici Provence, c'est Alex Warren avec Ordinary. Qui a donc passé ses vacances à Lourdes ? Ziz, ouais, notre Ziz du panier. Elle nous raconte ses aventures après le trafic. Ici Provence, le point de 17h30.
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0: Trafic ralenti sur la Nationale 113 entre Arles et Saint-Martin-de-Croix. Apparemment, c'est dû à des travaux en direction de Salon de Provence. Vous êtes un peu concernés aussi, vous qui venez de Fos, mais c'est surtout ceux qui continuent vers Salon qui sont dans les ralentissements. Donc 10 minutes en plus. Dites-nous sur quel fil ça se passe. 04 42 38 08 08, gauche ou droite. Marseille, la 55 pour aller en direction de Martigues. C'est dense entre la Calade et le tunnel des 13 vents, 5 minutes en plus. Et entre Gignac entre l'aire de Gignac et la sortie Gignac-Lorave, direction Martigues, 5 minutes de léger ralentissement. Pour rentrer dans le tunnel de la Geulette dans l'autre sens, 5 minutes en plus. La 50 est dense entre Marseille et la Valentine, donc en direction d'Aubagne, 10 minutes. La L2, véhicule en panne dans la tranchée couverte de Montolivet en direction d'Aubagne, d'où les 10 minutes de ralentissement. Et ça impacte la circulation sur Jean-Paul Sartre, la voie rapide. Et puis la 7 de chaque côté des Égalades, 15 bonnes minutes de perdu en montant comme en descendant avec les travaux sur la voie de gauche. Aix-en-Provence, la D9 à la Pioline vers Aix, 10 minutes. La D7 entre la Pioline et l'Une vers Gardanne, 10 minutes de retard. Encore quelques petits embouteillages dus à la fermeture tout à l'heure de l'autoroute A8 à cause du véhicule à contresens. Donc c'est un peu chargé au niveau du pont des Trois Sautés à Aix-en-Provence et au niveau du péage de la Barque en direction de Nice sur la 8. Mais bon, vous ne perdez que 5 minutes. Toulon, rien de particulier. Et Saint-Tropez, c'est dense entre Saint-Tropez et Port-Grimaud pendant 20 minutes. Beauvallon-Sainte-Maxime, 10 minutes de perdu dans les deux sens. S'il y a autre chose, vous complétez ces inforoutes au 04 42 38 08 08 en direct ou en vocal WhatsApp. Les travaux de nuit, les fermetures nocturnes en direction de Marseille. La 7 sera fermée entre le convergent de Septem et les Arnavaux de 21h à 6h. Mais vous pourrez prendre la 55 qui sera ouverte. Vous retrouvez la liste des fermetures nocturnes sur notre site ici.fr/Provence. Et une info de Jamal qui vient de nous contacter. Un poids lourd a perdu un pneu au kilomètre 50 en direction de Nice, sur l'A8, juste avant Saint-Maxime. Voie de droite et voie du milieu. Et le péage de la Barque en panne, on passe au compte-goutte, nous dit Jamal. Ah bah merci Jamal pour les infos au 04 42 38 08 08.
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0: 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Voici Rick Astley.

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2: Te rencontrer encore, la nouvelle chanson d'Estelle, nouveauté ici Provence. Attention sur la Nationale 568 à Fosses-sur-Mer, un poids lourd est accidenté en direction d'Arles. On est au niveau du rond-point de l'école de police avant donc la Fossette, la Feuillane. Voilà, vous faites attention et si vous avez d'autres infos routes, vous nous appelez 04 42 38 08 08.
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2: Tous les matins, Ziz du Panier nous réveille dans la bonne humeur à 8h40. Notre humoriste marseillaise, si vous l'avez manqué, désormais vous pouvez la retrouver à cette heure-ci vers 17h40, toujours aux côtés de Philippe Richard, Ziz, toute de rose vêtue bien sûr.
5: La couleur préférée de Ziz du Panier, bonjour Ziz.
6: Bonjour Philippe, bonjour les copains du matin, coucou c'est Ziz.
5: Et coucou Ziz, alors comment se sont passées ces vacances?
6: Ah Philippe, alors cette année... Figurez-vous qu'avec mon mari, on a voulu changer un peu.
5: Ouais.
6: Après être allé à Saint-Tropez quelques jours, et avant de partir à Ibiza, là, on s'en va dans quelques jours,
5: ouais.
6: On est parti, figurez-vous, à Lourdes.
5: À Lourdes?
6: Oui.
5: Ah,
6: ah ben, ouais. Écoutez, j'avais besoin de me recueillir, et surtout, je vais vous dire, j'espérais un miracle.
5: Ah oui, et quel miracle, là?
6: Ben, miracle, Philippe, partir avec mon mari,
5: ouais,
6: et revenir sans mon mari. Je me suis dit, Ziz, garde la foi, à Lourdes, hein, tout peut arriver.
5: Oui.
6: Alors, dès qu'on est arrivé devant la grotte, mon mari me dit,
5: ouais,
6: tu vas prier pourquoi? J'ai dit, ça te regarde pas. Ne, ouais, reste pas à côté de moi, éloigne-toi,
5: ouais,
6: un petit peu, parce que ça peut tomber très vite.
5: Ah non, non, Ziz, vous êtes terrible quand même. Hein.
6: J'ai,
5: ah,
6: tout, ouais, essayé, Philippe.
5: Bah oui, mais, bon.
6: Mais oui, les cierges, j'en ai tellement allumé,
5: ouais,
6: que ça a déclenché les alarmes et les pompiers, ils sont venus pour voir s'il n'y avait pas le feu. Oui, remarquez, ça, c'était le meilleur moment de la journée, hein, tous ces beaux garçons, là. Et après, alors après, j'ai enchaîné avec l'eau bénite de Lourdes.
5: Mmh.
6: Ah oui, je l'aspergeais, ma belle, je l'aspergeais. Il disait, mais qu'est-ce que tu fais? Je disais, rien. Oh là là. J'en ai même fait boire, Philippe.
5: Ah, ouais.
6: Oui, à un moment, j'ai essayé de le noyer discrètement dans la grotte. Hein? Eh ben, on nous a fait sortir de l'eau, on nous a dit la baignade est interdite. Ah, ben oui. Et alors après, à chaque fois qu'on rentrait vite, j'essayais. Eh ben, il y avait quelqu'un qui arrivait.
5: Ouais.
6: Impossible.
5: Ah, oh, non, Ziz, quand même.
6: Ah, bon, après, j'ai pas insisté, hein. J'ai,
5: ouais,
6: compris que j'avais pas le bon Dieu avec moi. Qu'est-ce que je te dise? Et là, une dame m'a dit, madame, ici, il faut croire très fort au miracle.
5: Ah.
6: Alors, j'ai fermé les yeux, Philippe, et j'ai prié. Sainte Vierge, je te demande pas grand-chose, juste qu'en ouvrant les yeux, il est disparu. Eh ben, j'ouvre un œil, il était toujours là.
5: Ah ouais.
6: J'ouvre l'autre, il me dit, on mange où ce soir?
5: Bon, c'est toujours aussi, aucun miracle alors.
6: Eh ben voilà,
5: non,
6: eh ben voilà, aucun, Philippe. Je suis parti à Lourdes avec mon mari, je suis revenu avec.
5: Ouais.
6: Par contre, lui, il a été exaucé, hein. Ah, lui, il veut partir en vacances qu'avec moi. Il dit, sinon, si tu es pas là, pour moi, c'est pas des vacances. Eh ben, comme quoi, Lourdes, ça exauce les miracles,
5: ouais,
6: toujours aux autres. Voilà. Bon, allez, je vous laisse. Bonne journée. Les bisous de Ziz.
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Ici Provence avec Queen, Lazara, Pierre Demar et Johnny Clegg sont dans l'actualité musicale et Émilie Mazoyer les réunit dans Décibel, la chronique. C'est juste après Pascal Obispo et le point trafic de 17h46 à Marseille. Le trafic est chargé sur l'A50, ça faisait longtemps qu'on n'avait pas vu une carte aussi rouge en fin d'après-midi, ça sent vraiment la rentrée. Et je pense que la semaine prochaine ce sera encore pire que ça. On a 10 minutes de retard, bon ça reste raisonnable, hein, c'est pas grand chose, mais quand même 10 minutes de retard sur l'A50 en direction d'Aubagne entre Pologne et la Valentine. La L2, il y avait un véhicule arrêté tout à l'heure dans la tranchée couverte de Montolivet en direction d'Aubagne, d'où les 10 minutes de retard aussi entre Sainte-Marthe et Saint-Barnabé. La 55 à la Joliette pour entrer dans le tunnel, vous mettez environ 5 minutes en plus et 10 minutes en plus dans l'autre sens en direction de Fosse entre la Calade et le tunnel des 13 Vents. La 7 vers Marseille, 10-15 minutes pour passer les travaux des Égalades sur la voie de gauche en descendant. Et dans l'autre sens, on est plutôt à 20 minutes dans les embouteillages entre les Arnavaux et les Égalades en direction d'Aix-en-Provence. Aix, où ça roule mal sur la D9 à la Pioline vers Aix, on a 10 minutes de bouchon. La D7 à Luynes en direction de Gardanne, 10 minutes d'attente. Et puis la route de Berre, quand Aiguille est à votre gauche, là quand il y a toute la zone d'activité, entre les deux ronds-points, il y a au moins 5 minutes d'attente en direction d'Aix-en-Provence. Bon, pareil, c'est pas grand-chose, mais celui-ci est assez inhabituel. Pour Saint-Martin-de-Crau, National 113, en venant d'Arles, il y a des travaux, 10 minutes de ralentissement entre Raphaël et Saint-Martin-de-Crau en direction de Savoie-de-Provence. Pour Toulon, ça se passe bien. Hier, la 570 direction Saint-Tropez, 10 minutes de bouchon. Sainte-Maxime en venant de Beauvallon, un quart d'heure. Et Saint-Tropez-Port-Grimaud, ça se fait en environ 25 minutes. Vous complétez ces inforoutes en direct ou en vocal WhatsApp au 04 42 38 08 08. Les travaux de nuit, les fermetures nocturnes à Coudoux, vous ne pourrez pas rentrer sur la 8 en direction d'Aix-en-Provence de 22h à 5h. Il faudra donc passer par la route de Berre. Vous retrouvez la liste des travaux sur notre site ici.fr/Provence.

0: Dans 8 minutes, le prochain journal et nous allons vous indiquer, nous vous informer que vous allez bientôt pouvoir aller à New York de façon directe avec un nouveau vol commercial au départ de l'aéroport Marseille-Provence. C'est à la une du journal de 18h, toute l'actu locale avec Rémi Hinck.
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0: Mais d'abord, c'est Décibel la chronique avec Émilie Mazoyer. Salut Émilie.
2: Salut tout le monde. Émilie, au rapport pour votre dose quotidienne d'actualité musicale. C'est l'anniversaire de la Zara aujourd'hui. Et comment ça, vous voyez pas? Mais si, la Zara, notre candidate un peu trop expressive dans sa déception à l'Eurovision en 2023.
3: Évidemment, toutes ces belles promesses que j'entends.
2: La Zara a 39 ans aujourd'hui, bon anniversaire. C'est l'occasion de se rappeler de tous ces candidats un peu oubliés de la France à l'Eurovision ces dernières années. Lisa Angel, Jessie Matador, Sandrine François, Virginie Pouchin. Je vous jure, hein, c'est réel, je n'invente rien. Et n'oublions pas les valeureux Twin Twin qui nous ont offert pour la première, et on l'espère l'unique fois, la dernière place de l'Eurovision, perdue de chez perdue. C'était en 2014. L'acteur doublement oscarisé Anthony Hopkins jouait le rôle du terrible Hannibal Lecter dans Le Silence des Agneaux, film culte et terrifiant de 1991. Eh bien, ce grand monsieur du cinéma est aussi compositeur. Anthony Hopkins a signé avec la prestigieuse maison de disques Decca et il vient de sortir à 88 ans son premier album. C'est de la musique classique.

0: Eh, pas mal Hannibal. Le premier album d'Anthony Hopkins s'intitule Life is a Dream. La vie est un rêve. Bon, heureusement, il a eu plus d'inspiration pour les partitions que pour le titre. Le casting est réussi aussi, puisque c'est le grand chef d'orchestre vénézuélien Gustavo Dudamel, ancien directeur musical de l'Opéra de Paris, qui dirige les musiciens. Dans la série Youpi, c'est la rentrée, il arrive le deuxième album de Pierre Demar.
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0: Ave Demar, titre futé, clin d'œil au Ave César, sortira le 25 septembre. 7 ans après sa mort, les mémoires du chanteur Johnny Clegg vont être publiées à l'automne. Des carnets intimes dans lesquels il parlait musique, bien sûr, mais politique surtout, avec le combat qu'il avait médiatisé partout dans le monde contre l'apartheid en Afrique du Sud et pour la libération de Nelson Mandela. Johnny Clegg, journal d'un Zoulou blanc, sortira le 11 novembre en France, chez HarperCollins.
2: Émilie Massoyer, toutes les fins d'après-midi avant 18h pour Décibel la chronique, l'actualité musicale.
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0: Ici Provence, nouveauté, Grand Corps Malade et Stilto, le prochain rêve. La circulation est dense à Marseille et à Aix, mais il n'y a rien de bien catastrophique. On va refaire le point juste après le journal.
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0: Vous écoutez Ici Provence, il est 18h. Les infos à Marseille et en Provence, Rémi Inc. Bientôt un vol direct entre la Provence et les États-Unis.
2: For sure, Cédric.
0: J'ai l'air.
2: Évidemment, voilà, on va s'envoler ce soir, dès le début de ce journal, à partir de juin 2027, dans un an, un vol direct donc entre Marseille et New York. C'est la compagnie United Airlines qui va assurer la liaison. Bonsoir Fabien Ledu.
3: Bonsoir.
2: Marseille-New York en 8 heures sans escale, c'est une petite révolution.
3: Oui, à vous la Statue de la Liberté en partant directement à Marseille-Marignane. Un vol de 8 heures sans escale à bord d'un avion dernière génération. Ce sera l'Airbus A321 XLR. C'est un appareil un peu plus long que les autres, mais à l'intérieur duquel il n'y aura que 150 sièges. Et parmi ces sièges, 28 avec un lit et une porte privative. Tous les fauteuils sont équipés du Wi-Fi. L'arrivée se fera à l'aéroport de Newark Liberty International, un aéroport qui est situé à l'ouest de New York, à 30 minutes en train de Manhattan. Le prix du billet aller-retour pour un départ le 5 juin 2027, un retour le 12 juin en écho, ce sera 724 €. Les billets sont déjà en vente.
2: Alors c'est symbolique, Fabien, on le dit, c'est le premier vol direct entre la Provence et les États-Unis, mais il y a aussi beaucoup de choses à rappeler ce soir. Il y a des enjeux économiques qui sont évidemment importants derrière cette annonce.
3: Oui, selon l'aéroport Marseille-Provence, il y a une forte demande de voyageurs pour ces liaisons entre Marseille et les États-Unis. Il y a déjà 250 000 personnes qui effectuent chaque année ces liaisons, mais il n'y a pas de vol direct. Alors cette ligne va attirer des touristes américains à Marseille et sur l'ensemble de la région, et ce sont des touristes, on le sait, à fort pouvoir d'achat. D'après le comité régional de tourisme, ils réservent 800 000 séjours en région sud chaque année pour une durée de 8 jours. Ça génère 1 milliard d'euros de retombées économiques. Et en Provence, l'an dernier, on a enregistré 500 000 nuitées réservées par des Américains. C'est 27% de plus que les années précédentes. Et cette tendance se poursuit pour 2026. Donc, on va entendre un peu plus parler américain à Marseille. Mais je vous le dis, un jour, on parlera marseillais à New York.
2: À jamais les premiers, peut-être en anglais. Forever the first. Peut-être bientôt sur la Canebière. Right. Toutes les infos. Merci beaucoup, Fabien Ledu, à retrouver sur notre site internet Ici Provence, sur l'application Ici.
0: Les conséquences maintenant des violents orages qui se sont abattus sur la Provence hier.
2: Conséquences qui se font toujours ressentir aujourd'hui. Des arbres ou des branches sont tombés sur des poteaux électriques hier. Des équipes d'Enedis sur le terrain toute la journée aujourd'hui. Ce matin, 5500 foyers étaient privés de courant dans les Bouches-du-Rhône. À midi, il en restait 2700. Et les travaux ont continué. Quelques coupures sont toujours effectives ce soir à Arles, Saint-Martin-de-Crau, Château-Renard, Istres ou Aubagne. Dans le Var, quelques foyers privés d'électricité ce soir dans plusieurs quartiers de Toulon. Conséquence directe aussi de ces orages, la fermeture de la plupart des plages autour de Toulon dans le Var. Baignade interdite aujourd'hui à Bandol, Saint-Cyr-sur-Mer ou La Seyne-sur-Mer. Fermeture de plages aussi, surtout dans les Bouches-du-Rhône. À Marseille, à Cassis, à Martigues, à Marignane, à Istres ou à Port-de-Bouc. Les municipalités attendent les résultats des analyses, une amélioration de la qualité de l'eau pour autoriser le retour des baigneurs. À Carry-le-Rouet, c'est le sentier du Lézard qui a été fermé au public aujourd'hui. Fermeture pour 3 jours, au moins 72 heures. Le temps de vérifier que le sentier peut être emprunté en toute sécurité. Et puis des arbres, des branches, il en est tombé sur les voies aujourd'hui, enfin hier. Trafic ferroviaire compliqué aujourd'hui, notamment en gare d'Arles. Trafic SNCF quasiment à l'arrêt toute la journée, une vingtaine de trains supprimés. Ça va mieux ce soir depuis une demi-heure. La circulation reprend progressivement entre Arles et Miramas. Attention, si vous comptez vous rendre à la plage du Lavandou, la gendarmerie appelle les vacanciers à la vigilance. Il y a une recrudescence des vols à la roulotte sur les parkings des plages de la ville, notamment celle de l'Éléphant. Les faits se produisent essentiellement en pleine journée, entre midi et 17h, et les véhicules des touristes sont particulièrement ciblés. Un conseil donc, ne laissez aucun objet de valeur visible ou sans surveillance dans votre voiture.
0: Le gouvernement a lancé aujourd'hui une campagne de lutte contre les violences sexistes et sexuelles.
2: Oui, campagne déployée dans 270 aires de service et 182 aires de repos d'autoroute partout en France, afin de sensibiliser massivement ceux qui y transitent. Et il y a beaucoup de monde en ce moment, c'est la fin des vacances. D'ici la fin de l'année, plus de 11 000 agents d'accueil de ces aires seront également formés pour mieux détecter, orienter, prendre en charge de potentielles victimes. L'idée, c'est aussi d'aller encore plus loin et d'étendre ce dispositif locomotive à d'autres lieux de passage, comme les gares ou les aéroports par exemple. C'est devenu en 10 ans l'un des grands symboles de Marseille, aux côtés de la Bonne Mère ou du Stade Vélodrome. Les grandes lettres Marseille, visibles depuis le littoral ou sur l'autoroute A55 en arrivant sur la ville, eh bien ces lettres sont utilisées comme support publicitaire depuis hier. On peut y voir des pastilles de couleur verte et orange collées sur les lettres blanches. Il s'agit d'une publicité, une opération de communication de Grand Littoral, le centre commercial qui fête ses 30 ans. On en parle ce soir, le coup de com' est donc réussi, on peut le dire. Mais ce qui nous intéresse aussi sur Ici Provence, c'est de savoir ce que les Marseillais et les touristes en pensent, Fred Chapuis.
4: Oui, sur le chemin boueux, au pied des grandes lettres, ce touriste de passage à Marseille pose pour la photo. Il découvre les pastilles colorées.
5: Ouais, c'est parfait, c'est bien. Moi, ça me dérange pas. Il y en a qui aiment bien, il y en a qui aiment pas.
4: Et justement, ce n'est pas du goût de Khalil qui préfère les lettres originales.
5: J'aime bien la Hollywood, genre totalement blanche, ouais. Mais là, avec les pastilles, je sais même pas ce que ça veut dire orange et vert, là. Je sais pas pourquoi ils ont choisi ce thème-là.
4: Des ronds verts et oranges conformes aux couleurs choisies pour les 30 ans du centre commercial. Le directeur de Grand Littoral, François de Bonnières, n'est pas peu fier de son coup de com'.
6: Les lettres de Marseille, c'est Grand Littoral. Donc voilà, c'était très cohérent et c'est pour ça que le propriétaire a tout à fait accepté. Il ne l'aurait pas fait, je pense, pour d'autres enseignes. Ce n'était pas un coup publicitaire. Là, c'était vraiment, on fait parler de Grand Littoral 30 ans et au lieu de faire des panneaux, comme vous dites, non, on les fait avec les lettres de Marseille.
4: Les pastilles resteront sur les grandes lettres jusqu'au 14 septembre. Mais alors, combien pour ces 3 semaines de pub?
6: Ça coûte pas grand-chose. Hein, pas grand-chose. Non.
4: Il concède avoir dépensé 50 000 euros pour tout son plan com, qui inclut la déco du centre commercial, les cadeaux à gagner par des clients et donc les grandes lettres de Marseille. Le retour sur investissement semble déjà assuré.
2: Voilà, donc, rappelons que les grandes lettres avaient été offertes par Netflix, encore des Américains, pour sa série Marseille. Elles sont propriété d'un entrepreneur qui est lui marseillais, qui possède aussi les 16 hectares du parc forestal. Amérique a voté le rachat des lettres en décembre et qui précise à Ici Provence que le projet est en cours de finalisation.
0: L'OM ne pourra probablement pas compter sur ses supporters dimanche soir à Monaco.
2: Oui, on l'apprend ce soir. Les groupes de supporters préviennent actuellement leurs adhérents de l'interdiction de déplacement en principauté, alors qu'ils étaient environ 1 000 000 la saison dernière pour l'un des déplacements qu'ils affectionnent le plus. Côté OM, on ne confirme pas la nouvelle pour l'instant, car rien n'est encore officiel. L'OM qui se déplacera à Monaco ce dimanche pour la 2e journée de Ligue 1. Rencontre évidemment à suivre sur votre radio Ici Provence. Et puis on le rappelle, ce soir il est 18h07 et une Française est dans l'espace.
7: 1.5 mm
2: Vous l'entendez, ce petit accent Frenchy, c'est la voix de Sophie Adnaud qui est en mission dans la Station Spatiale Internationale et qui est en pleine sortie extravéhiculaire en ce moment même en dehors de la station avec son homologue américain. La mission dure environ 6h30. Les deux astronautes doivent terminer de remplacer une antenne qui permettra à l'ISS de communiquer avec le centre de contrôle de Houston au Texas. Encore des Américains. Deuxième sortie extravéhiculaire.
0: Houston.
2: Voilà, je suis pas américain. Deuxième sortie extravéhiculaire pour Sophie Adnaud qui était devenue, on le rappelle, le 18 août dernier, la première femme française à s'aventurer dans le vide spatial.
0: Mais pourtant, vous vous appelez Ancre, monsieur l'encrier.
2: Oui, mais ça n'a rien à voir avec...
0: Rémi Inc.
2: Ça n'a rien à voir avec les Anglos, quelque chose.
0: Bien.
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2: Quel temps pour ce soir et pour demain?
0: C'est une belle fin de journée, oui. Il fait encore un peu chaud là dans l'Est et le Centre-Var, autour de Cotignac, 33 degrés. À Fréjus, en ce moment, il fait 30 degrés. Fréjus, où le feu d'artifice de Port-Fréjus, qui aurait dû avoir lieu hier soir, aura lieu ce soir à 22h30, en même temps que celui d'Aguet, juste à côté. Ce sera le dernier feu d'artifice de l'été à Aguet ce soir, à 22h30. Alors demain, il y aura beaucoup plus de nuages, des éclaircies, un temps assez agréable en Provence, mais plus gris dans les Alpes. Les minimales sur le littoral, 17 à 21, dans les terres, 13 à 17, en montagne, 8 à 10, et les maximales, il fera à Marseille, 32 degrés, à Toulon, 29, à Aix, 33. Jeudi, du soleil le matin, un ciel voilé l'après-midi, des orages possibles en matinée dans le nord du Var vers le Verdon, également en montagne, et des orages en fin de journée près du Rhône et de la Durance. Vendredi, ciel voilé ou variable. Samedi et dimanche, il fera très beau, nous aurons un peu de mistral et les températures sont très agréables dès vendredi entre 27 et 32 degrés. Ici Provence, le point trafic de 18h09. Bouchon sur la 55 pour entrer dans le tunnel de la Gelette à Marseille, un quart d'heure. Pour sortir de Marseille sur la 55, 10 minutes entre la Calade et le tunnel des 13 vents. La 7, bouchon de chaque côté des Aigalades avec les travaux sur la voie de gauche. Un quart d'heure en descendant, 20 minutes en montant. La 50 est ralentie en direction d'Aubagne, entre Pologne et la Valentine. Et c'est juste dense à la Valentine en direction de Marseille, c'est pas grand chose. Aix-en-Provence, la D7 à Luynes, en direction de Gardanne, 10 minutes environ. Sinon, ça se passe plutôt bien. Pour Toulon, rien à signaler. Saint-Tropez-Port-Grimaud, 40 minutes. Beauval-en-Sainte-Maxime, un quart d'heure. Vous complétez ces inforoutes en direct ou en vocal WhatsApp au 04 42 38 08 08. Des fermetures nocturnes sur l'A7 en provenance de Marseille. Les bretelles de sortie 30A à Saint-Victoret et 30B à Aéroport Marseille-Provence seront fermées de 21h à 6h. La liste des fermetures nocturnes est sur ici.fr/Provence.
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0: ici Provence. Un voyage au plus profond des océans vous attend aux Carrières des Lumières des Baux de Provence. Un passe-famille, c'est ce que vous allez pouvoir gagner pour découvrir le nouveau spectacle immersif Océan. Vous allez jouer avec nous juste après vos messages vocaux envoyés sur WhatsApp. Vous, les organisateurs d'événements, une expo photo d'envergure à Aix-en-Provence. Les détails après Teddy Swims.
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0: Mr. Know It All. Teddy Swims, nouveauté ici Provence.

0: Teddy Swims, nouveauté ici Provence, Mr. Know-It-All.
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0: Vos messages vocaux sur WhatsApp au 04 42 38 08 08. Vous qui êtes organisateur d'événements, ça peut être un concert, un festival, un spectacle, une fête de village. Et une exposition, une nouvelle expo à Aix, expo photo en lien avec la musique, à voir dès demain à l'hôtel de Boadès. C'est Jean-Éric Elly de l'association Sepia Collectif Elly, patrimoine photographique, iconographique Aix-en-Provence, qui nous a laissé ce message vocal sur WhatsApp au 04 42 38 08 08. Le studio Henri Elly, véritable institution d'Aix-en-Provence qui, depuis 138 ans et 4 générations, documente la vie de la cité. Écoutons donc le vocal de Jean-Éric Elly.
3: Aix, capitale de la musique et de l'image. Bienvenue à l'exposition Musique en Aix, organisée par l'association Sepia, du 26 août au 1er novembre, à l'hôtel de Boadès, près du manège de la Rotonde. Avec Musique en Aix, nous faisons vibrer 2 siècles de notes à travers l'œil de 4 générations de photographes Elly. Du lyrique au rap, du jazz à l'électro, ce sont près de 300 photographies qui capturent 140 années de notre mémoire musicale collective. Pour célébrer aussi les 200 ans de l'invention de la photographie par Niépce, vous découvrirez nos appareils historiques de la majestueuse chambre en bois au numérique. Et pour relier ce passé à l'avenir, une vidéo, générée par l'intelligence artificielle, fera revivre le pionnier de notre dynastie, Henri Elly. Bref, nous faisons chanter les images. Ouvrez grand vos yeux et vos oreilles.
0: Jean-Éric Elly pour l'exposition Musique en Aix, dès demain et jusqu'au 1er novembre à l'hôtel de Boadès à Aix-en-Provence, près de la Rotonde. Merci pour le vocal. C'est sur WhatsApp. Vous aussi, vous nous envoyez vos annonces de manifestation et comme ça, vous passez dans Ici, on sort. Vocal WhatsApp à adresser au 04 42 38 08 08. Ici Provence, le point trafic de 18h20. Aix-en-Provence, trafic chargé sur la D9 à la Pioline vers Aix, 5 minutes de retard. La Nationale 8 au pont de l'Arc en venant de Luynes, 10 minutes de bouchon. La Nationale 7 au pont des Trois-Sautets en direction du Tolonnais, 5 minutes d'attente. C'est un petit peu chargé aussi sur la route de Galice de chaque côté de l'échangeur Jas de Bouffon et sur la D7 à Luynes en direction de Gardanne avec un petit peu moins de 10 minutes d'attente. Pour Marseille, la 7 direction Marseille entre Septèmes et les Égalades, vous mettez un bon quart d'heure dans l'autre sens entre Le Canet et les Égalades, 15 grosses minutes aussi à cause des travaux sur la voie de gauche. La 55 à la Joliette, vous mettez environ 15 minutes pour rentrer dans le tunnel. Et dans l'autre sens, direction Fosse, c'est dense entre la Calade et le tunnel des 13 vents, 10 minutes en plus. La 50 est dense aussi de chaque côté de la Pomme, mais c'est juste dense.

0: Pour Toulon, tout va bien. Hier, la 570, 5 minutes de bouchon en direction de Saint-Tropez. La route des Loubes, Centre Azur, de chaque côté. Voilà, vous perdez environ 10 minutes, donc dans les deux sens. Saint-Tropez, Port Grimaud, une demi-heure. Beauvallon-Sainte-Maxime, 20 minutes. Sainte-Maxime-Beauvallon, 15 minutes en sortie de Sainte-Maxime. Voilà pour l'essentiel. Si vous voyez autre chose, vous nous appelez au 04 42 38 08 08 ou vous nous laissez un vocal sur WhatsApp. Les fermetures nocturnes. La 7 sera fermée en direction de Lyon entre Rognac et Salon de Provence de 22h à 5h du matin. Vous devrez donc prendre la D113 et vous récupérerez la 54 à Salon de Provence. Vous retrouvez la liste des fermetures nocturnes sur ici.fr/Provence.
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0: Ici Provence vous invite aux Carrières des Lumières des Baux-de-Provence. Les anciennes carrières de pierre réhabilitées en espace de projection son et lumière. Deux programmations cet été, Picasso et Frida Kahlo. Ça, c'est les lundis, vendredis et dimanches. 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Pour gagner vos invitations, je vous propose de jouer avec donc ce spectacle Océan et avec les blasons de notre région. La question: quel animal marin figure sur le blason du Lavandou? Sur le blason, on le retrouve à 3 reprises. Et sur le logo de la ville, il est cité dans le slogan « La cité des... » Donc il y a 2 réponses possibles en fait. Voilà. Vous nous appelez. Donc quel est l'animal qui figure sur le blason du Lavandou? Un animal marin. 04 42 38 08 08. Votre bonne réponse en direct, juste après France Gall. 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

0: Alexis Provence. Pardon, je te disais quelque chose à mon technicien et le... C'est pas ça l'antenne, c'est pas grave. France Gall, musique donc. Si vous aimez France Gall, y a un hommage qui lui est rendu demain soir à la Croix-Valmer, au Forum Constantin. Ce sera à 21h et c'est gratuit. Béatrice nous rejoint depuis Solliès-Pont. Allô, allô Béatrice.
1: Oui, bonsoir.
0: Bonsoir. Cédric. Comment ça va?
1: Mais très bien, là je sors du travail et je vais rentrer chez moi.
0: Et vous avez entendu qu'il y a les carrières de lumière, là, les invitations que nous mettions en jeu.
1: Et oui, pour faire plaisir à ma petite nièce depuis le temps, à chaque fois elle se grime en fridac à l'eau et des fleurs dans les cheveux, donc c'était l'occasion. Je vais l'emmener avec son petit frère et son papa.
0: Ah bien, donc ça sera plus pour la représentation, enfin la projection en boucle du spectacle Picasso qui alterne avec Frida Kahlo. Voilà, tout ça c'est en boucle et ce sera les lundis, vendredis et dimanche. Bon, donc il faudra vous organiser.
1: Bah, c'est merveilleux.
0: Ouais.
1: Merveilleux.
0: Là, j'avais une question pour l'autre spectacle qui a lieu les autres jours de la semaine sur Océan. Et moi, ça m'a fait penser à un blason, celui du Lavandou. Quels sont les animaux que l'on voit sur le blason?
1: Eh bien, des dauphins.
0: C'est ça, parce que le Lavandou, c'est la cité des dauphins.
1: Des dauphins, tout à fait.
0: Alors, néanmoins, le logo de la ville, je trouve que ça ressemble plus à une queue de baleine. Je ne sais pas ce que vous en pensez.
1: Oui, c'est vrai. Ça, je suis d'accord. C'est un peu mal fait, mais bon, en étant de la région, je connais le blason.
0: Par contre, le logo de l'Office de tourisme, là, on a bien les trois dauphins du blason.
1: Oui, tout à fait. Ils sont bien, tout à fait, donc, identifiables.
0: Des dauphins que l'on voit donc dans le spectacle Océan. Aux carrières des Lumières des Beaux de Provence. Quatre invitations, parfait. Béatrice, vous voilà gâtée.
1: Waouh, je fais fort, hein.
0: Ouais.
1: Je vais jouer au loto, là, en rentrant. Bonne... l'euro million, plutôt, le mardi.
0: Bonne soirée à Solliès-Pont. Rentrez bien, merci. Béatrice. Et merci d'écouter
1: encore,
0: Ici Provence.
1: Merci à Ici Provence. Un gros bisou à tout le monde, vous êtes merveilleux. Je suis branchée 24 heures sur 24.
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0: Pierre Demar, nouveauté ici Provence, je pense à vous. Après cet été caniculaire, des mots plus forts que le cagnard. Il en existe dans le parler marseillais. Médéric Gasquet-Cyrus, les listes pour nous. Dites-le en marseillais cet après, le point trafic de 18h33.
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0: Attention sur la 8 en direction de Nice, un véhicule est en panne à la toute fin du Var avant de rentrer dans les Alpes-Maritimes sur la commune de Tanneron. Il y avait tout à l'heure des travaux entre Arles et Saint-Martin-de-Crau sur la nationale 113 en direction de Salon. Ces travaux viennent de se terminer. Un accident a été signalé à l'Urse sur la 51 en direction de Sisteron. C'était sur la bande d'arrêt d'urgence, mais j'ai même pas eu le temps de vous l'annoncer. C'est déjà terminé. À Marseille, bouchon sur la 55 pour entrer dans le tunnel de la Joliette. Vous mettez 20 minutes dans l'autre sens entre Arinquet et le tunnel des 13 vents. 10 minutes. La 7 de chaque côté des Égalades, voie de gauche fermée. Vous perdez un quart d'heure en montant comme en descendant. Et la 50 est juste dense. De chaque côté de la Pomme, via un embouteillage sur la nationale 568 à Fosse-sur-Mer en direction de Martigues. Ça coince au niveau du rond-point de l'école de police, donc après la Fossette. Et en arrivant à Fosse, 15 minutes de bouchon. Alors tout à l'heure, on avait le signalement d'un accident de poids lourd, mais c'était dans l'autre sens en direction d'Arles. Alors c'était peut-être une erreur, donc dites-nous ce qu'il en est à Fosse-sur-Mer, nationale 568. Quand même 15 minutes de bouchon, c'est beaucoup en direction de Martigues. Dites-nous en plus, 04 42 38 08 08 en direct ou en vocal WhatsApp. Les travaux de nuit, les fermetures nocturnes en direction de Lyon. La 7 sera fermée entre Rognac et Salon de Provence de 22h à 5h. Vous retrouvez la liste des travaux sur notre site ici.fr/Provence.
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0: Bon, j'espère que vous dormirez mieux que la nuit dernière. Hein. Après la grosse soirée d'orage, c'est un peu compliqué de trouver le sommeil. Quand la ville dort, ici Provence, avec Niagara.

0: Nancy-Provence. Des précisions concernant le trafic à Fosses-sur-Mer, nationale 568, en venant d'Arles et en direction de Martigues, où il y a un bon quart d'heure de bouchon. Et merci beaucoup à Isabelle qui, à l'instant, vient de nous envoyer un message sur WhatsApp. Je vous lis, à Fosses-sur-Mer, dans le sens Arles-Martigues, c'est un poids lourd qui s'est couché dans le rond-point de l'école de police, donc en venant de la Fossette. C'est 15 minutes. Et après, ça roule à la Fossette, prendre la sortie, la Feuillane et la route de l'Audience pour reprendre Saint-Gervais. C'est le plus rapide. Merci beaucoup, Isabelle, pour l'info et l'itinéraire bis. Message envoyé sur WhatsApp au 04 42 38 08 08.
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0: Dites-le en marseillais, c'est tous les matins à 7h40 avec Médéric Gasquet-Cyrus, le linguiste de Ici Provence, aux côtés de Philippe Richard. Si c'est trop tôt ou trop tard pour vous, parce que c'est le moment où vous allez vous brosser les dents ou que vous êtes déjà arrivé au travail, eh bien voici la séance de rattrapage.
3: Médéric Gasquet-Cyrus, notre linguiste, vous nous le dites en marseillais tous les matins. Bonjour Médéric.
4: Bonjour Philippe, bonjour tout le monde.
3: Alors l'été sera chaud, hein, chantait Eric Chardin en 1972, ça ne nous rajeunit pas. Et en effet, bah, l'été fut chaud.
4: Et oui, il y aurait beaucoup de choses à dire sur tout ce qui s'est passé cet été dans le monde. Mais dans notre région, c'est évidemment la canicule qui aura marqué non seulement les esprits, mais aussi les corps, les sols, les animaux. Et ce n'est pas fini. Pour parler des fortes chaleurs, chez nous, on emploie notamment le mot cagnard, qui est d'ailleurs utilisé nationalement. Hein. Le petit Robert le définit comme un soleil brûlant. Mais je vous rappelle que le mot cagnard désigne au départ, en Provence, un lieu ensoleillé et abrité du vent. Donc le cagnard, ce n'est pas assez pour décrire la chaleur écrasante, accablante, étouffante, qui plombe, qui ensuque, qui affaiblit et qui met en danger les organismes les plus fragiles. On peut aussi parler d'estubade ou d'estouffade, même si ces mots sont plus rares. La sensation d'étouffement liée à la chaleur peut être une véritable estouffade, ainsi que l'écrivait Pagnol. Vous n'avez pas senti cette estouffade entre 4 et 5 heures? C'était le vent d'Afrique. Il vient à peine de tomber. Plus approprié, mais encore plus rare, en tout cas j'ai jamais entendu à l'oral, le grilladou, que Philippe Blanchet définit comme « lieu manquant d'ombre où l'on grille au soleil ». Toujours dans le lexique de Philippe Blanchet, on trouve le mot « toufourasse ». Alors non, je vous vois venir, hein, y a rien de grivois dans ce mot. Non, la toufourasse, c'est pas une grosse touffe.
3: C'est quoi?
4: C'est encore rapport d'ailleurs non plus avec le père, hein, le père toufourasse.
3: Ouais.
4: Blanchet définit la toufourasse comme une chaleur lourde et accablante.
3: Ah.
4: Il donne l'exemple suivant, il fait toufourasse. Cependant, le linguiste précise que ce mot est usuel dans le Var et en Haute-Provence, et donc moins dans les bouches du Rhône. Mais la touffeur évoquée par ce mot colle bien à la situation, tout comme les vêtements pégueux collent à notre peau en sueur. Toufourasse. Le mot toufourasse est construit avec le suffixe augmentatif as, hein, la toufour, la touffeur, ça devient la toufourasse, et c'est encore pire que la touffeur. Enfin, toujours dans son livre Le Parler de Marseille et de Provence, Philippe Blanchet mentionne la calourasse, là aussi augmentatif en as, hein, c'est plus fort que la calou, mot provençal pour désigner la chaleur. Qu'est calou? C'est d'ailleurs le titre d'une chanson de Moussuté et les Jouveng sur l'album Forever Pouli.
5: Mon amour.
4: Alors ça s'écrit calour, mais on ne prononce pas le R final. Et pour bien faire ressentir la présence écrasante du cagnard qui nous ensuque et qui nous pousse à faire un péléqué, on le prononce en faisant traîner les syllabes, presque dans un bâillement comme Moussuté et les Jouveng.

0: Merci Provence avec Damien Odevide et Next Summer, la circuit vos inforoutes et Céline sur WhatsApp qui nous écrit « Je suis en panne sur... » Oh, elle est en panne ! Terrible Céline. « Sur la 51 en direction de Marseille à la fin de la voie de... à la fin de la voie des bus. » Merci aux automobilistes de faire attention et merci ici Provence. Bon, ça c'est pas cool Céline, moi je suis jamais tombé en panne comme ça. Une fois j'ai crevé au sommet du Mont Faron, alors, à Toulon. C'est pas rigolo, mais là sur l'autoroute, je pense que c'est pire avec toute la circulation. Donc bah courage, et puis j'espère que vous allez vite sortir de cette galère. Et donc attention, donc sur la 51, en direction de Marseille, à la fin de la voie des bus. Donc j'imagine que c'est vers plan de campagne, ça doit être ça. Sinon, nous avons sur la 7 en direction de Marseille 15 minutes de bouchon aux Égalades, dans l'autre sens 15 minutes aussi. Donc à chaque fois, c'est la voie de gauche qui est fermée encore quelques jours avant la libération, le retour à la normale. La 55 à la Joliette, un quart d'heure direction Marseille, dans l'autre sens entre la Calade et le tunnel des 13 vents, 10 minutes de ralentissement. La 50 en direction d'Aubagne, 5 minutes en plus entre le Prado Carénage et la Valentine. Et puis c'est chargé au Cabot également au niveau de Saint-Loup, tunnel Saint-Loup en direction du boulevard Urbain Sud. Voilà pour les plus gros bouchons dans Marseille. Aix-en-Provence, ça se passe bien, il y a juste le pont des Trois-Sautets qui coince un petit peu quand vous venez du Val-Saint-André sur la Nationale 7 en direction du Toulonnais avec 10 minutes d'attente. On a donc ce poids lourd couché sur la Nationale 560, Nationale 568 quand vous venez d'Arles à Fos-sur-Mer au rond-point de l'école de police. Il y a environ 15 minutes de bouchon. Il vaut mieux que vous passiez par l'Audience et Saint-Gervais pour rejoindre la voie rapide en direction de Martigues. Pour Toulon, ça se passe bien. Saint-Tropez-Port-Grimaud, ça se fait en 20 minutes. Beauvalon-Sainte-Maxime en une demi-heure. Et attention aussi dans l'autre sens où c'est un peu chargé, en direction de Saint-Tropez, ouais, en sortie de Sainte-Maxime, 15 minutes de ralentissement. Vos inforoutes en direct ou en vocal WhatsApp au 04 42 38 08 08. Les fermetures nocturnes à Coudoux, la bretelle d'entrée sur la 8 en direction d'Aix-en-Provence sera fermée de 22h à 5h. Vous devrez donc rester sur la route de Berre. Vous retrouvez la liste des fermetures nocturnes sur ici.fr/Provence.
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0: Jean-Jacques Goldman avec On ira. Et ensuite, on va où ? À Koh-Lanta. Édition All Stars. Denis Brognard est l'invité des Coulisses TV de Patrick Gascoigne.

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1: Les coulisses TV, Patrice Gascoin, on attaque très fort la rentrée puisque chaque mardi soir, nous retrouvons une nouvelle saison de Koh-Lanta et pas n'importe laquelle, une saison All-Stars.
3: Qui dit édition All-Star dit retrouver des candidats qui ont déjà participé à Koh-Lanta. Et parmi eux, il y a cette demoiselle à la franchise implacable, Clémentine.
4: Je suis quelqu'un qui est très très très compétitrice et j'aime pas les tricheurs. T'es passé d'une image de quelqu'un que j'appréciais énormément à quelqu'un qui d'un coup, je pouvais plus t'encadrer.
3: Le fort caractère de Clémentine est de retour dans ce Koh-Lanta All-Star réunissant d'anciens candidats. À ses côtés, vous retrouverez aussi des aventuriers emblématiques comme Freddy, Hugo, Yacine, Moussa, Lola ou Dorian. Pour cette édition, dès le début, les candidats sont réunis en binôme et donc en destin lié. On gagne ensemble, on perd ensemble. Et donc, vu qu'il y a 18 candidats sur la ligne de départ, vous avez une chance sur 9 de sortir dès le premier conseil. Mais finalement, Denis Brognard, une édition All-Star, c'est pour chacun des téléspectateurs l'occasion de retrouver aussi son chouchou, non ?
5: Ben j'espère que vous retrouvez vos chouchous dans la rue déjà. Il y a des gens qui me disent « Ah super, je suis content de retrouver Hugo. Ah, quel bonheur d'être avec Clémentine. Ça fait longtemps qu'on ne l'avait pas vu. Moussa, mais c'est fou. Moi, je me souviens, j'avais à peine 10 ans et aujourd'hui, je suis père de famille et je le retrouve. » C'est ça qui me plaît. Et n'oublions jamais que Koh-Lanta, pour les aventuriers, et en particulier pour ceux qui ont eu la chance de revenir, ça reste l'une des plus belles aventures de leur vie.
3: Vous les connaissez bien, ces candidats, du coup, parce que c'est des candidats qui reviennent. Ouais. Qu'est-ce qui se passe quand on arrête la prise ?
5: Rien de différent. Et je vais vous donner un exemple. Je connais très bien Dorian parce qu'on se voit sur des courses. Il m'a dit, Denis, c'est fou parce que c'était assez déstabilisant. J'avais l'impression qu'on ne se connaissait pas. J'avais l'impression que tu ne m'aimais plus. Et je lui dis, mais tu sais, moi, avec l'expérience qui est la mienne aujourd'hui, je les tutoie tous. On s'est vus dans différentes circonstances. Je les aime tous. Mais dès l'instant que ça commence, c'est le vouvoiement. Il n'y a rien de différent avec un Koh-Lanta normal. Mais c'est indispensable pour moi. Parce que si d'un seul coup, on se met à la fin à dire, alors, ça va, bah, vous êtes bien sur votre camp. Non, je mets les barrières. En revanche, dès que l'élimination est prononcée, on retrouve tout à fait le climat. C'est plus embêtant, je pense, pour eux, de voir que moi, je change totalement et que je remets ma casquette d'animateur plutôt que de complice, copain de chacun d'entre eux.
3: Voilà pour les coulisses des rapports entre Denis Brognard et les aventuriers de Koh-Lanta à retrouver ce soir sur TF1. Et les coulisses télé reviennent demain, ici.
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0: Ici Provence, Charlotte Cardin, elle ne sera donc pas présente au Ici Live La Ciotat jeudi prochain, mais nous avons un super plateau de remplacement, le DJ de la Funky Family, DJ Gel, Oria de 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Ici Provence, le point trafic de 18h58, il y a sur la Nationale 568 un camion couché au rond-point de l'école de police de Fosses-sur-Mer en direction de Martigues, d'où les bouchons d'un quart d'heure que vous rencontrez quand vous venez d'Arles. Il vaut mieux sortir avant à l'audience et vous récupérez la Nationale au niveau de Saint-Gervais en direction de Martigues. Aix-en-Provence, rien de spécial, 5 minutes au feu rouge de Salonie direction Saint-Cana et 10 minutes quand même au Val-Saint-André jusqu'au pont des Trois-Sautets en direction du Tolonnais. Pour Marseille, l'A7 en direction de Marseille, un quart d'heure entre le convergent de Septem et les Égalades. Dans l'autre sens, 10 minutes de retard entre la L2 et les Égalades. Voie de gauche fermée. La 55 est en accordéon dans les deux sens en arrivant à la Joliette et en quittant Marseille jusqu'au tunnel des 13 vents. Et la 50 est juste dense autour de la Valentine. Par contre, vous êtes nombreux sur le boulevard urbain sud pour rejoindre le Cabot. Il y a environ 15 minutes de retard depuis Florian et le secteur du Cabot et du Redon assez chargé. Cuges-les-Pins, National 8 en direction d'Hockey Coral quand vous venez d'Aubagne. 10 minutes d'attente. Toulon, ça se passe bien. Et le golfe de Saint-Tropez, Saint-Tropez-Port-Grimaud. 40 minutes, Beauvallon-Sainte-Maxime une demi-heure, Sainte-Maxime-Beauvallon vous perdez 10 minutes en sortie de Sainte-Maxime et Beauvallon-Port-Grimaud vous perdez 10 grosses minutes. Bon courage sur la route.
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0: Vous écoutez Ici Provence, il est 19h. Le journal Paul Tillier.
2: La rentrée du ministre de l'Éducation nationale, une semaine tout pile avant celle des élèves et de nombreux sujets sur la table. L'interdiction du téléphone au lycée, les nouveaux calendriers du bac et du brevet. Édouard Geffray est aussi revenu ce soir sur les violences sexuelles. Entre 2 et 3 enfants par classe ont déjà subi un viol ou une agression. Pour libérer la parole, le ministère a créé un questionnaire. Il sera distribué à la rentrée à 10 millions d'élèves.
3: Tous les élèves de la grande section de maternelle à la terminale Rempliront dès novembre prochain, en même temps que le questionnaire harcèlement, un questionnaire sur les violences sexuelles dont ils auraient pu être victimes, adapté à leur âge. En grande section, on aura un questionnaire adapté, peut-être avec des smileys ou des émoticônes, etc., pour faire en sorte que l'élève qualifie plus facilement les choses. Pour les grands, bien sûr, ce sont des questions qui seront plus littérales. Comme pour le questionnaire harcèlement, ils pourront indiquer leur nom et prénom s'ils souhaitent en parler à un adulte de confiance. Infirmières scolaires, médecins et psychoéducation nationale, mais aussi partenaires associatifs seront alors mobilisés pour recueillir la première parole et ensuite les orienter ou procéder au signalement nécessaire. Nous allons construire au cours des prochaines semaines avec des pédopsychiatres, les représentants du personnel, les associations de parents d'élèves, les chefs d'établissement, à la fois le contenu du questionnaire sur lequel on a déjà commencé à travailler et les modalités d'organisation. Il faut être très clair. Les résultats risquent d'être sismiques.
2: Pour ce qui est du piratage des données personnelles des milliers d'élèves et d'enseignants fin juillet, cela n'aura pas de conséquences sur la rentrée. Elle se tiendra normalement, assure le ministre. Les piratages qui se sont multipliés cet été, le fisc par exemple a subi une cyberattaque mi-août, fuite de données massives. Les victimes ont lancé une action collective la semaine dernière. Elles sont déjà plus d'un millier à s'être signalées pour faire reconnaître la négligence de l'État et obtenir d'éventuelles réparations. Xavier Demanis, certaines victimes comme Manuela vivent aujourd'hui dans la peur de l'arnaque.
4: Mercredi dernier, le mail des impôts tombe. Ses données ont bien été piratées. Depuis, Manuela ne décroche plus son téléphone.
5: Je suis parano, en fait. À chaque fois que je reçois un appel, je laisse la messagerie, en fait. Je laisse la messagerie pour savoir qui m'appelle, pour quelle raison on m'appelle, etc. Vous, d'ailleurs, ça a été le cas quand vous m'avez appelé.
4: La peur que ses proches soient exposés ou que cela compromette des informations de son employeur et de ses clients.
5: J'ai changé mes mots de passe quasiment partout, en fait. Mais est-ce que ça va servir? J'en sais rien. Je sais pas. J'ai l'impression que notre propre gouvernement n'est même pas en alerte par rapport à ce genre de piratage et que c'est pas possible. Parce que si eux le sont pas, mais alors nous, vous imaginez à notre échelle.
4: Il y a 3 jours, elle assure avoir déjoué une tentative d'arnaque, une fausse commande par téléphone, même s'il est difficile d'établir un lien formel. Elle déposera en tout cas bientôt plainte pour, dit-elle, faire bouger les choses.
5: Ma motivation, c'est pas du tout l'indemnisation. Ma motivation, c'est plutôt la protection d'aujourd'hui pour moi, pour mes proches, pour tout le monde en fait. J'espère qu'à travers cette action, tout le monde sera protégé demain, en fait.
4: Près de 700 000 contribuables, individuels ou professionnels, sont concernés par les deux fuites de données de l'administration fiscale.
2: Xavier Demani, face à la sécheresse et au risque incendie, deux festivals de musique bannissent la cigarette. Rock en Seine à Paris à partir de demain et jusqu'à dimanche. Et le Golden Coast à Dijon ce week-end. Les deux festivals sont situés en bordure de forêt. C'est une première victoire. Salut ce soir la présidente de l'Association de défense des animaux, Cétacés. Le zooparc de Beauval renonce à son projet de delphinarium destiné à accueillir certains dauphins d'une marine land d'Antibes. Le coût du chantier, 45 millions d'euros. Et les nombreux recours juridiques des associations de défense des animaux ont eu raison de ce projet. Ces dauphins pourraient bien partir vers l'Asie. L'association Cétacés milite désormais pour que ces dauphins soient transférés dans un sanctuaire marin à Tarente, en Italie. Allô, Houston, il n'y a pas de problème. Sophie Adno est là dans l'obscurité spatiale à 400 km au-dessus de la Terre. L'astronaute s'attelle depuis près de 5 heures maintenant aux réparations d'une antenne de communication à l'extérieur de la Station Spatiale Internationale. C'est la deuxième sortie extravéhiculaire de la Française en une semaine. Olivier Aymon, les images sont retransmises en direct par la NASA.
6: Précédé par son homologue américain, Neil Mennon, c'est vers 14h45 que Sophie Adno a franchi à nouveau le sas donnant sur le vide spatial, sous l'œil attentif des équipes au sol. Le temps d'allumer les lampes de leur casque et de vérifier leur matériel, les deux astronautes ont alors entamé leur balai dans l'espace, l'un les pieds arrimés sur un bras robotique extérieur, l'autre en se déplaçant à l'aide de mousquetons le long des structures métalliques de la station. Début de longues heures de travail pour réinstaller une antenne de télécommunication. La semaine dernière, le démontage de cette parabole des faillante avait pris plus de temps que prévu, nécessitant la poursuite des travaux aujourd'hui en s'aidant d'outils sophistiqués ou plus basiques. Une brosse à dents très utile pour lubrifier les pas de vis et faciliter le serrage des boulons de la nouvelle antenne. Les travaux devraient se terminer en début de soirée.
2: Une brosse à dents pour réparer la Station Spatiale Internationale. Le bricolage reste le bricolage.
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Bonsoir à tous. Vous avez choisi le bon endroit et le bon moment pour retrouver de vieux amis qu'on n'a pas oubliés. Les tubes des années 80, bien sûr. Toujours frais, toujours prêts, toujours efficaces. Ce soir, on passe une heure ensemble et ça commence comme ça.

0: c'était Didoudou, Didada.
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0: Et pour la suite, j'ai choisi l'artiste la plus attendue de l'année par des milliers de propriétaires du ticket d'entrée à un concert le plus convoité du siècle. Céline Dion, bien sûr. Dans 15 jours, c'est l'événement. L'événement de l'année, la série de concerts, dès le 12 septembre à la Plénitude Arena. C'est le nouveau nom de la Défense Arena pour ceux qui n'ont pas suivi les épisodes précédents. Ça va être beau, fort, lorsque chaque soir, les 30 000 spectateurs reprendront en chœur son premier vrai succès d'amour et d'amitié.

0: Cassav avec Scier Bois. Scier du bois, oui, scier du bois en prévision de l'hiver. Non, c'est pas vraiment le thème de ce grand succès de Cassav, qui donne plutôt envie de danser les pieds nus sur le sable, un sable doux d'une plage antillaise. Bon, on a le droit de rêver et de continuer à plonger dans nos souvenirs de chansons qui ont marqué les années 80. On est là pour ça. Dans un instant, ce sera avec Francis Cabrel. Encore et encore. C'est le titre, hein, juste après ça.
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0: C'était Renaud et c'était Miss Maggie.
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0: La chanson qui fit scandale en Angleterre, au point qu'un chanteur britannique écrivit à son tour une chanson pour dénoncer l'arrogance des mangeurs de grenouilles. Ben oui, nos amis anglais nous surnomment ainsi depuis longtemps, alors qu'on est très peu à manger ce petit amphibien, hein, finalement. Rappelons qu'à l'origine, Renaud voulait dénoncer la violence des hommes après le drame du Heysel, lors de la Coupe d'Europe de foot qui avait fait quand même 39 morts. Bon allez, plus de polémique, rien que de la musique pour continuer. Ah tiens, justement, avec des Anglais, Matt Bianco, Yeah Yeah.
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0: Daniel Balavoine, c'était la Ziza. Si vous avez adoré cette chanson lors de sa sortie, bah c'était en 1985. Eh oui, déjà. C'est le destin d'une bonne chanson. Les années passent et elles restent ancrées dans notre mémoire. C'est la magie des tubes des années 80, voilà. À suivre une mélodie sublime, une de plus, signée Laurent Voulzy, My Song of You. Il est en tournée, Laurent. Il sera entre autres le 24 septembre à Décines-Charpieu, en concert. Belle fin de journée à tous et à demain.
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0: aussi Larsen. À ma place, rue de la Paix, je suis un homme, Speed. Je ne sais pas quelle est votre chanson préférée de Zazie. À vrai dire, je ne sais même pas quelle est ma chanson préférée de Zazie. Ce que je sais pour sûr, c'est que c'est bon de la savoir toujours là, pas loin, à s'occuper amoureusement de sa musique et de nos petites oreilles. Zazie est de retour avec une nouvelle chanson, Youpi. Elle est ce soir dans Décibels pour tout vous raconter. Et bonsoir Zazie.
1: Bonsoir.
0: Bienvenue dans Décibels. Chère Zazie, la dernière fois qu'on s'est vu, c'était pour un album dans lequel il fallait mettre de la couleur.

0: C'était le 11e album.
1: Ouais. Et ça vous emmène en tournée. Vous avez vécu vraiment une belle aventure avec ce disque. Aujourd'hui, on va découvrir la nouvelle chanson qui est la porte d'entrée du 12e album, c'est ça?
2: Oui.
1: Ouais. Alors,
2: oui. Alors, il n'est pas complètement fini, cet album, d'où le fait qu'on sort un petit single avant.
1: Ouais.
2: On est en train de peaufiner pour deux, trois éléments techniques, mais enfin, il est quand même en très, très, très bonne voie. Donc, il va sortir quelque part à la rentrée. On ne sait pas trop quand. Ça dépendra un peu de l'état des lieux. Mais...
1: En tout cas, cette année, quoi.
2: Oui, complètement. Ouais.
1: Peu importe, c'est le nom de la chanson qu'on va découvrir maintenant. Premier extrait, donc, de ce 12e album. Qu'est-ce que vous pouvez nous dire pour nous préparer psychologiquement avant de l'écouter?
2: Alors, peu importe, au début, elle s'appelait pas Ma Faute, pour vous dire.
1: Ah.
2: Et puis, j'y ai rajouté un peu d'humour, ce qui est compliqué en chanson, en tout cas un peu de deuxième degré. Je trouve qu'on est dans un monde qui n'est pas hyper rigolo, avec pas donc son lot de très très bonnes nouvelles tout le temps. Donc, j'ai fait un peu comme j'aime faire, comme d'habitude, c'est-à-dire un espèce de paradoxe entre une chanson ou un son, en plus un peu électro, là, où j'ai eu la chance de travailler avec Yuxek, qui est assez digeste, en fait, et puis avec un peu de deuxième degré, mais avec du sens quand même, parce que j'y tiens toujours un peu dans mon écriture. J'essaie de rendre ça plus digeste, en fait, que quand j'écris le texte tout seul, où je me dis, on va tous tirer une balle, c'est pas possible.
1: Oui, l'idée, c'est, évidemment, c'est pas de forcer le trait, en fait. Si on parle de quelque chose qui est angoissant, on va pas mettre la musique des Dents de la Mer.
2: Exactement,
1: ouais, c'est ça.
2: C'est horrible.
1: Voilà.
2: Je vous remercie de la comparaison, mais c'est un peu ça. Donc, il y a aussi un peu de cynisme dans peu importe, parce que ça voudrait dire que, en fait, je dis ça, je dis rien, peu importe. Évidemment que c'est pas une chanson qui va changer le monde, mais quand même, j'aime bien penser à ce que je dis avant de les, enfin voilà, avant de le chanter, et j'aimais bien cette idée de partir. Alors d'une pub qu'on peut voir tellement souvent sous nos écrans et qui nous dit « Oh regarde, il a une voiture plus grosse, il a un jardin plus beau, l'herbe est plus verte » et d'élargir comme si on dézoomait, on commence par le chien qui a pissé dans le jardin et c'est le chien des voisins, salopard, et puis on dézoome et puis on va un peu sur la lune et on regarde ça, on se dit « Bah, est-ce que c'est très important ?» Et aussi avec tous les problèmes qu'on peut voir de territoire, de regarde comme c'est plus mieux, comme on va à la conquête de tel terrain, comme de tel pays. Donc voilà, c'était un peu l'idée de cette grande parano, mais où on peut danser dessus, quoi. Comme disait Nougaro, danser sur moi.

0: forte.
1: Ce je dis ça, je dis rien, à la fin, il est parfait.
0: Un cynique absolu, la fille du grand temps.
1: Dans tout ce que je viens de vous dire depuis 3 minutes,
0: oubliez. C'est un peu ça.
1: Zazie, de retour en pleine forme. Alors, ce peu importe, il a été fabriqué, donc on l'a dit sans vraiment le dire, mais d'abord avec le texte, qu'il a ensuite fallu rendre digeste, ce sont vos mots, Zazie, pour nous faire danser, quoi.
0: Oui, alors j'avais cette espèce de gimmick pour composer la mélodie, donc j'ai fait la mélodie au piano, donc bon, bing, bong, bing, bong, bong, c'était déjà au piano, mais ça sonnait comme un pot, évidemment. après, j'ai fait le texte dessus, après, j'ai appelé mon copain en lui disant que je voudrais que ce soit un truc un peu électro, qui revienne comme ça, avec des vagues, donc je suis allée chez lui dans le sud et on a fait la maquette.
1: Ouais.
0: En une journée, à la fin, on avait un peu la pêche. Ça nous a mis de bonne humeur.
1: Ça, c'est bon signe, non?
0: C'est plutôt
1: ça marche
0: bon
1: sur
0: signe,
1: vous, ouais.
0: En général,
1: ouais.
0: Quand on commence à voilà. Je suis rentrée à Paris avec cette maquette. Et là, j'ai demandé à mon ami batteur, qui a fait aussi le reste de l'album, David Salquin. J'ai la chance d'avoir des musiciens que je connais très bien et qui, en plus, ne font pas que... Enfin, mon ami batteur, il fait aussi de la guitare, il chante très très bien, etc. Et donc, pour me faire une vraie batterie, donc il a enregistré une vraie batterie dans son studio, qui m'a envoyé, il m'a dit, j'ai une petite idée pour une basse, est-ce que... Bon, j'ai dit, bon, écoute, envoie toujours, je voulais pas être désagréable avec lui. Et la basse, au début, elle était synthé, elle était faite avec un clavier, et puis j'envoie ça. Je le rappelle, je dis, bon, écoute, David, je suis désolée, mais là, tu vas devoir me le faire. Elle est géniale, ta basse.
1: Génial, on l'entend.
0: Et puis,
1: tout
0: du
1: au long
0: coup,
1: de la
0: il
1: chanson.
0: M'a renvoyé la basse en disant, j'ai aussi une petite idée de guitare. Donc, je dis, bah, vas-y, fais écouter. Et la guitare, elle devait être que à la fin du refrain. Yuxek a décidé de la mettre dès le début du refrain, parce qu'elle est super, sa petite cocotte, comme ça, voilà. Donc, en fait, c'est vraiment une espèce de ping-pong avec des gens qui se connaissent très bien et qui aiment jouer, quoi. Donc,
1: mais ça dit aussi beaucoup de vous et de votre ego pas du tout surdimensionné, parce que vous acceptez les suggestions, vous les prenez, et là, vous les réappropriez pas, vous me donnez le nom des gars et tout. Enfin, c'est pas tous les artistes qui fonctionnent comme ça.
0: Bah, ils devraient, parce qu'on leur doit ça aussi aux gens avec qui on travaille.
1: Ouais, c'est vrai.
0: Moi, évidemment, je suis très fière d'être compositrice et auteur, mais c'est pas tout. C'est-à-dire qu'il y a des gens qui aussi transforment l'essai, je dirais.
1: Ouais.
0: Vous faites un truc en maquette, en noir et blanc au fusain, et ils sont là en train de vous faire un truc en cinémascope. Donc, évidemment, je suis présente, puisque j'ai réalisé l'album, j'ai produit l'album, je les laisse aussi faire. J'appelle des gens où je sais quel est leur talent, comment il peut être complémentaire du mien, comment ils vont avoir des idées auxquelles j'ai pas pensé.
1: En fait, vous leur faites confiance.
0: On se fait confiance, voilà, mutuellement. Ouais. Et ils savent aussi que de temps en temps, ils font un truc super. Je leur dis, c'est super, mais non. Ce qui peut être très désagréable, mais ils savent que c'est pas eux qui sont pourris, c'est juste que j'entends un autre truc dans ma tête, quoi. Voilà. Ah. Donc c'est vraiment une question de confiance, la musique.
1: Vous avez démarré dans les années 90 et vous avez vu beaucoup d'évolution du métier, beaucoup de changements entre là, la sortie de Peu Importe et la sortie de vos premiers singles. Évidemment, ça sort pas de la même manière. Est-ce qu'il y a des changements qui ont mis, vous parliez de la joie de faire de la musique, qui ont mis votre joie de faire de la musique à l'épreuve?
0: Oui.
1: La dématérialisation ou les réseaux, enfin je sais pas, quelque chose.
0: Au début, tout ça, je trouve ça réjouissant. C'est-à-dire que, pour vous dire, nous, on a commencé sans Internet quand même.
1: Oui.
0: Il faut quand même se remettre dans le contexte.
1: Moi, j'avais la cassette.
2: J'étais sur les cassettes.
1: Voilà, c'est ça.
0: Et Internet est arrivé. Moi, je trouvais ça intéressant. Je me suis dit, tiens, il y a une certaine liberté là-dedans. On était trois artistes et j'étais parmi les premières, alors que je connaissais rien du tout au numérique. Je crois qu'il y avait Aubert, Souchon, Dao, moi, enfin, on était quelques-uns à se dire, tiens, on va faire des sites, c'était marrant au début, on pouvait avoir une ligne artistique là-dessus, etc. Et puis, bon, les réseaux sociaux sont arrivés les uns après les autres, ça a commencé à s'horizontaliser, à avoir beaucoup de choses, et surtout où on a commencé à voir arriver les filtres, les influenceurs, les instagrammeurs, les trucs des drôles de métiers, où il n'y a pas de sous-métiers, hein, y a bien des gens qui vivent de la publicité, donc pourquoi pas. Mais Ou d'un côté, en fait, c'est pas tellement la dématérialisation des choses, parce que ça, ça peut être hyper intéressant, mais c'était la déshumanisation des choses, ou s'éloigner un peu de la vérité, mettre des filtres, de l'autotune, alors que ça peut être très artistique aussi. Hein, ouais. Bon, aussi, de temps en temps, je mets un filtre pour faire un post, parce que je trouve que j'ai une sale gueule, ou je trouve que c'est plus marrant, y compris si, avec les trucs qu'on peut voir, oui, sur, voilà, où on a des têtes de cuillère à peau et des choses comme ça.
3: Où on se met des petites oreilles de chat.
0: Voilà, oui. Mais je trouve que quand même il y a un danger là-dedans. C'est la perpétuelle comparaison avec ce qui se passe, avec ce que les autres font. Ouais. L'algorithme, quoi. Je veux dire, est-on vraiment les prostituées de l'algorithme? Quand j'entends parler en disant oui, alors maintenant, tu sais, il faut faire des dumps, ce serait mieux. Des carrousels. Alors, un carrousel, pour moi, c'était un manège qui tournait. Non, alors maintenant, ça a une autre signification.
1: Poster des photos.
0: C'est quoi, ouais, c'est des photos. Pourquoi? Ah, parce que tu vas rentrer plus facilement dans l'algorithme. Et oui, la question est vraie, c'est vrai, c'est mathématique. Mais pourquoi, en fait?
1: Ouais.
0: Pourquoi vouloir rentrer plus facilement dans l'algorithme? Oui, j'ai bien compris, pour l'exposition, c'est une manière de faire parler de soi, de diffuser ses chansons. Mais de temps en temps, je pense qu'on est tellement dans cette mécanique-là qu'on oublie qu'elle est... Que ça n'est qu'une mécanique, ça n'est qu'un média, en fait, ça n'est qu'un moyen. Média, ça vient du latin, moyen d'arriver aux gens. Donc... prenons-le comme un média et non pas comme une fin en soi ou comme une source en soi. La source, c'est la musique, quoi. C'est toujours la même tuyauterie.
3: Alors, j'ai reçu ici, dans Décibels, une jeune femme qui avait des choses à dire sur vous, Zazie. Elle s'appelle Alice on the Roof.
0: Oh là là.
3: Et vous lui avez écrit une chanson qui s'appelle Tyrannosaur. Alice on the Roof qui raconte comment ça s'est passé, votre rencontre et votre travail ensemble.
4: J'ai eu la chance de venir ici dans le studio de sa musicienne et acolyte de toujours qui s'appelle Edith Fabuena. Et ensemble,
3: de nos plus grandes productrices aussi en France.
4: Joyau de la France. Et on a écouté plusieurs maquettes ensemble. Elle a flashé sur ces deux mélodies qui étaient pour le coup vraiment très en talent là, Tululu. Et elle travaille, bon, j'imagine que vous le savez, mais elle travaille beaucoup la nuit, Zazie. Et je crois quelques jours plus tard, à l'aube du coup, vers 5h du matin, elle m'a fait un mail avec les deux chansons. Je crois que c'est un des plus beaux mails que j'ai reçus de ma vie. Les mails sont d'une poésie folle, c'est magnifique. Et elle m'a dit 40 fois, tu peux tout changer, c'est ta chanson. Et c'était parfait. Elle avait mis des mots voilà, qui collaient tellement bien avec ce que j'ai envie de dire. Il y a une chanson qui s'appelle Tyrannosaure. J'adore ce mot. Moi-même, j'aurais pas osé. Enfin, je sais pas, j'ai trouvé ça génial qu'elle l'utilise.

0: Tyrannosaur, signé Zazie, donc sur l'album de Alice on the Roof. Vous devez être tellement sollicité. Qu'est-ce qui fait que vous allez vers, par exemple, cet artiste-là, Alice, quand, oui, vous devez être sollicité tout le temps pour écrire?
1: Oui, souvent, mais en fait, j'aimais bien son univers déjà. Donc, ouais. C'est déjà plus simple pour une rencontre, même si je lui dis, écoute, je suis en plein album moi-même, donc c'est compliqué, parce que je me laisse toujours le choix d'être inspiré ou pas par un travail ou une maquette de quelqu'un. Bon, déjà, la personne est délicieuse, complètement perchée. Enfin, voilà. C'est très drôle parce qu'elle s'appelle Alice Dutoit, d'où son nom Alice on the Roof. Mais elle est vraiment perchée, quoi. C'est-à-dire qu'elle est vraiment sur le toit de quelque chose. Et en même temps.
0: Elle a cette belgitude aussi qu'on adore.
1: Complètement. Voilà. Elle est d'une douceur infinie. Elle est extrêmement bienveillante et tendre. Et on a vraiment beaucoup fonctionné par mail. Mais ce qu'elle ne dit pas, parce que là c'est très très flatteur pour moi, mais ce qu'elle me dit pas, c'est qu'avant je lui ai posé la question en lui disant, est-ce que tu as des thèmes ou des choses que tu aimerais aborder, sans avoir forcément les mots ou la manière de les dire, mais, et elle m'avait sorti 3-4 thèmes comme ça par mail en me disant, écoute, voilà, parler du démon ou du truc en soi qui nous bouffe, et où est-ce qu'on le met, à quelle place il a dans nos vies, est-ce qu'on l'écoute, est-ce qu'on l'écoute pas, est-ce qu'on arrive à s'en sortir, et tout un tas de thématiques comme, ouais, ça, qui étaient très inspirantes aussi, plus la chanson, enfin vous entendez, ouais, elle faisait oh la note.

0: Oui, moi j'écris pas de texte, excusez-moi.
1: Voilà, c'est la seule fois où j'ai fait un texte avant de faire la chanson.
0: Ah ouais?
1: Non, ça m'est arrivé deux fois.
0: Deux fois?
1: La première fois, c'était donc Pascal Obispo qui m'a appelé en disant « Oui, tu fais quoi là? Ce serait bien de faire un hymne pour le Stade de France. C'est Johnny qui va le chanter, merci, au revoir. »
0: Oui, bon.
1: Ok, donc le lendemain, à 7h, puisque c'est pareil, c'est les mêmes horaires que ce que disait Alessandre Louf, c'était la nuit. J'ai fait ça, et puis, parce que je préfère m'appuyer sur la musique, en fait. La musique me crée une image.
0: Ah oui.
1: Sans mots, et puis j'essaye de mettre du sens sur cette sensation, en fait. Donc c'est compliqué d'écrire sans avoir une idée de mélodie ou d'accord avant. Et la deuxième fois, c'était Calo. Giro, qui Maël voulait que je lui fasse un texte, et il faisait l'album de Maël, et il m'a dit, tiens, vas-y, pour une fois, on va changer, tu vas me faire un texte.
0: Ah,
1: ça m'arrangeait pas du tout, parce qu'à chaque fois, vraiment, j'ai pas cette habitude, et puis j'ai fait toutes les machines ont un cœur, et je lui ai envoyé, j'avais marqué qui bat, qui bat, qui bat, donc il en a enlevé quelques-uns, j'avais marqué quatre fois, il l'a fait plus que trois fois, et après, deux jours après, Calogero m'a envoyé la mélodie qu'il avait fait dessus, et donc, ouais, c'était chouette, en fait, ça marche aussi dans ce sens-là, mais c'est vrai que je suis moins à l'aise.
0: Quand vous écrivez une chanson qui devient intemporelle, il y a Allumer le feu de Johnny, mais bon, le perso de Johnny fait que de toute façon, voilà, c'est une espèce de
1: il est déjà intemporel, oui.
0: Voilà. Je pense à Double jeu, chanté par Willem, Christophe Willem, fin mars. Zénith de Paris, premier Zénith de Théodora. Théodora, c'est la chanteuse préférée des ados.
1: Ouais, elle est formidable.
0: Donc, on est sur une salle remplie par des gens qui ont 15 ans, 16 ans, 17 ans. Allez, 25 ans, vraiment les plus vieux. Sur scène, Théodora, pareil, 22, 23 ans. Et l'invité, c'est Christophe Willem. Et la salle est folle, folle de joie. Ils chantent par cœur une chanson qui est sortie quand ils étaient soit bébés, soit pas nés.

0: Christophe Willem au Zénith mars 2026.
1: Ouais, non, c'est bien, c'est bien. C'est pas bien pour mon ego, mais c'est, non, mais c'est super en fait.
0: Mais si.
1: Bah, on ne sait pas, il y a de temps en temps
0: ça
1: des chansons comme ça qui...
0: Ça parle aux gosses d'aujourd'hui, qui écoutent de la musique urbaine. Donc sur le papier, on se dit, ah bah non, c'est pas le public de Zazie. Et ils sont complètement touchés, et ils s'identifient et ils s'approprient un truc que vous avez écrit il y a 20 ans.
1: Bah, je pense que le « quand je serai grand » déjà peut parler à des jeunes. Hein. Ouais. C'était pas fait exprès, mais c'était plus, c'est une chanson qui, pareil, est très dansable et avec un peu d'humour quand même. Où il y a ce cœur qui font « faudrait savoir ce que tu veux » et lui il dit bah, « c'est comme ça, qu'est-ce que j'y peux ?» Et en fait, il y a une espèce de recherche où il dit bah, « je en chanteur dans ma salle de bain ». Il y a des choses marrantes où tout le monde, bah, on le voit d'ailleurs beaucoup sur les réseaux, s'invente un peu chanteur. D'ailleurs, il y en a qui sont très très bons, mais qui n'ont pas encore franchi la porte, ouvert la porte de leur chambre et qui posent des choses, font des petites choses dans leur coin. Donc je pense que c'est ça aussi qui parle peut-être à ces jeunes.
0: Et le talent, Zazie, d'écrire des chansons qui sont restées, qui restent et qui vont rester. Alors il n'y a pas de recette évidemment, mais
1: un bon élément de recette, c'est de prendre des super interprètes.
0: Oui, évidemment, ça aide.
1: Ça aide.
0: Ouais, mais donc. De l'humour, ça, on a compris que c'est un truc que vous aimez bien mettre dans les chansons. Alors, c'est pas forcément la galéjade.
1: Quand la chanson le permet.
0: Mais de l'esprit, voilà. De l'esprit. Et aussi, peut-être, jamais essayer d'être à la mode.
1: Alors, Maxime Le Forestier m'avait dit un truc génial. J'ai beaucoup de respect pour Maxime, qui est devenu mon ami, pour ça, le fait qu'il ait duré aussi longtemps, alors que moi, je l'écoutais quand j'avais 11 ans. J'écoutais, comme un arbre dans la ville, en me disant, oh, c'est trop bien. On était tous un peu babacool à l'époque, mais je trouvais ça trop, trop sympa, ce qu'il disait. Et j'ai eu la chance de pouvoir le rencontrer, de travailler même un peu avec lui. Et il m'avait dit, je lui avais dit, comment tu fais quand quand tu traverses des petits déserts, ce qu'on appelle ces petites zones comme ça, un peu où il y a moins de succès, on est moins sollicité, etc. Il dit, tu ne changes pas. Surtout, tu ne changes pas.

0: pas, parce qu'en fait, tu sais, regarde, c'est comme les pantalons, pas de def, pas taille haute, pas les épaulettes, les couleurs atroces, là, ils nous refont un truc des années 80. En fait, si tu changes pas, ça va redevenir à la mode dans un certain temps. Et en tout cas, je pense qu'on peut aimer ou ne pas aimer ou trouver ça daté. Bien sûr, ce qui est normal, hein, puisque c'est daté par rapport à notre âge, par rapport à notre vécu, mais au moins on peut pas remettre en question l'honnêteté avec laquelle on l'a fait, quoi. Je cherche pas à faire du jeunisme. J'adore rire un peu avec les codes, parfois même rire avec les réseaux ou m'en servir, mais enfin, vous voyez, j'ai posté 3 trucs en un an, donc je pense que
1: l'algorithme
0: catastrophe, mon label n'en peut plus de moi.
1: Faim.
0: mais voilà, je pense que c'est une question d'honnêteté, en fait, ne pas je pourrais pas défendre quelque chose qui serait loin de moi. Ouais. Je pense que j'irai direct au burn-out, donc
1: ça nous donne envie d'avoir bientôt des nouvelles du nouvel album de Zazie. Le premier extrait, peu importe, est disponible. Donc, on se donne rendez-vous après les grandes vacances.
0: Oui.
1: Bon, bah, comme on dit pas souvent, vivement la rentrée. Merci Zazie. À bientôt.
0: À bientôt.
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1: Ce soir, un voyage en musique et en bagnole sur près de 4000 km. La route 66, ici chantée par les Anglais, Rolling Stones, c'est la route mythique américaine du XXe siècle qui part de Chicago pour aller jusqu'à Los Angeles. Elle traverse les lieux incontournables de l'histoire de la musique et inspirée de sacrées chansons. C'est le thème du livre Rock and Roll Trip, la route 66 en musique. On en parle ce soir dans Décibel avec son co-auteur Lorik Henton. Attachez vos ceintures. Bonsoir Lorik Henton.
4: Bonsoir.
1: Bonsoir, vous êtes maître de conférences en études américaines à l'université de Versailles-Saint-Quentin depuis 2007. Et alors, votre spécialité, c'est la politique du rêve américain. J'aime beaucoup ça.
4: Oui.
1: La politique... Ah non, je viens de comprendre, j'ai mal lu la phrase. C'est
4: non,
1: la politique du rêve américain jusqu'à nos jours. Et oui, l'Amérique qui faisait rêver, l'Amérique qui fait moins rêver. C'est ça, en gros, votre champ d'action.
4: Il y a les deux. Que ce soit aujourd'hui ou hier, il y a toujours plusieurs Amériques.
1: C'est
4: et
1: vrai.
4: La route 66 traverse d'ailleurs plusieurs Amériques, mais donc oui, on peut pas s'intéresser que à l'une et avec les cheveux orange et que à l'autre.
1: C'est vrai. Alors, avec Julien Grosso, vous signez donc ce Rock and Road Trip, la route 66 en musique. Je le disais tout à l'heure, c'est une route qui part de Chicago, qui va jusqu'à Los Angeles, Santa Monica, très exactement, près de 4000 kilomètres. On part en haut à droite de la carte des États-Unis, on finit en bas à gauche. Et souvent, quand on parle de la route 66 aujourd'hui, on en parle au passé. Est-ce qu'elle est encore active, cette route ?
4: Alors, on peut en parler au passé parce qu'elle a eu une existence qui s'est arrêtée officiellement dans les années 80. Et puis ensuite, c'est devenu un objet de mémoire. Mais donc, en fait, elle a été ressuscitée parce que c'est devenu un objet de patrimoine.
1: D'accord.
4: Et maintenant, on peut la faire. Alors, on peut la faire de plusieurs façons parce qu'il y a aussi des endroits où il y a plusieurs tronçons. Il y a des endroits où c'est quand même très compliqué de la suivre exactement parce que ça a été remplacé par, comme nos nationales, hein, par des autres. Route.
1: Mais des rocades.
4: Donc, ouais, il y a des endroits, c'est quand même un peu compliqué de suivre. Il y a des endroits qui sont vraiment très très anciens et très mal entretenus parce qu'il y a quand même de la distance. Et puis il y a des endroits qui sont hyper touristiques. Alors pas forcément toujours dans le meilleur sens du terme, mais ça reste quand même très image d'Épinal, hein, avec des néons, avec des petites stations-service toutes mignonnes. Il y a vraiment un soin très américain qui est mis dans l'industrie du tourisme qui souffre un peu en ce moment d'ailleurs. d'ailleurs. Hein. C'est ce qu'on disait tout à l'heure. Il y a une partie de l'Amérique qui n'est pas forcément hyper populaire.
1: Oui, c'est pas rêver,
4: et donc, tous nos petits musées, parce qu'il y a ces plein de micro-musées avec trois bagnoles et deux machins. Et tout ça, en fait, ça en souffre. Hein. C'est toute l'Amérique du milieu qui carbure beaucoup au tourisme. Alors, beaucoup local. Hein. C'est du road trip local des Américains qui font la 66.
1: Ah, c'est du tourisme domestique.
4: Ah oui, oui. Ouais, oui. Ouais. Il y a beaucoup d'Américains qui font ça. Et puis, il y a beaucoup d'étrangers, des Européens essentiellement, qui se font la 66. Alors, qui en moto pour les plus aventureux?
1: Johnny Hallyday, il avait fait ça.
4: Ah, mais il y a plein de gens qui... Il y a des agences, je crois, en France, qui organisent des trucs comme ça, en Harley. Et puis, il y a des choses qui sont un petit peu plus... Voilà, avec un toit sur la tête, oui. on peut faire de la voiture. On peut faire des portions, on n'est pas obligé de tout faire, parce que c'est vrai que c'est quand même un peu... C'est long, hein.
1: 4000 bornes,
4: ouais. On peut faire ça en plusieurs tronçons. Et donc, ça permet de partir moins longtemps également pour des questions de budget. Et donc, il y a des gens qui font des tronçons. Julien, par exemple, était parti au Texas. Il a rattrapé la 66 et il a fait toute la partie Texas. Juste ça, pas l'autre moitié.
1: Julien Grosso, donc votre co-auteur. Et vous, alors, Laurie Kenton, est-ce que vous avez déjà mis un pied ou une roue sur la route 66?
4: Oui, des petites portions, mais
1: des
4: pas
1: petites
4: tout.
1: Portions.
4: Moi, mon coin, c'est plutôt Boston et New York, en fait.
1: Ok, donc plutôt en haut à droite. Voilà. Rock and Road Trip, la route 66 en musique, donc, puisque c'est ce qui nous intéresse. On croise dans cette route 66 énormément de lieux emblématiques, hein, puisque la route 66, elle traverse trois fuseaux horaires, huit États. Enfin voilà, il y a vraiment une grosse portion d'Amérique. Vous vous êtes donc concentré sur les chansons qui parlent de la route 66 et les villes traversées par la route 66 qui ont produit des chansons. Le trajet, il commence à Chicago. Alors on va pas pouvoir faire toutes les villes, hein, parce que voilà, le bouquin est épais, les villes sont nombreuses, les chansons encore plus, mais je me suis dit qu'on pouvait quand même en profiter pour visiter quelques lieux emblématiques. Et puisque ça commence à Chicago, il faut bien dire que Chicago, c'est une ville très importante pour la musique et notamment pour les musiciens du sud des États-Unis. Et pour être encore plus précise, les musiciens noirs du sud des États-Unis qui ont ensuite influencé des générations de rockers. Noir ou blanc d'ailleurs. Je pense notamment à Muddy Waters.

Muddy Waters, il y a aussi Bo Diddley. Et comme il ne faut jamais oublier les filles, et vous ne les oubliez pas, Laurie Kenton, dans votre livre, Etta James.

0: passe. On a fait un peu la playlist idéale des Rolling Stones. Hein. Je pense que c'est toutes leurs influences. C'est trois artistes. Muddy Waters, Bo Diddley et Etta James. Il n'y en a pas un qui est né à Chicago. Pourtant, non. Leur point commun, c'est Chicago. Pourquoi ?
1: Parce qu'en fait, la plupart, en fait, ils sont même nés dans le sud. Alors, Etta James, c'est l'exception. Elle est oui. Los Angeles. Bon, mais sinon, ils sont les Noirs du Sud. En fait, ceux-là, ils sont tous du Mississippi et ils sont d'un coin assez restreint dans le Mississippi. Ils vont tous dans les villes du Nord, dont Chicago, parce que ils cherchent du boulot et moins de discrimination. Et donc, à partir de la Première Guerre mondiale et jusqu'à la Deuxième Guerre mondiale, il y a un appel d'air parce qu'il y a de la guerre et parce qu'il y a des emplois industriels. Et donc, ils vont rejoindre des cousins, des frères, des sœurs, il y a des réseaux familiaux, des réseaux d'entraide aussi. Et donc, il y a toute une sorte de société du Mississippi qui vient s'installer à Chicago, également Détroit, Cleveland, etc. Et donc, à Chicago, il y a une scène de la musique qui est carrément transplantée et l'électrification des instruments aidant, ça devient le blues de Chicago, qui est en fait du blues du Mississippi, mais électrifié, et puis passé à la moulinette d'un label absolument essentiel de Chicago, qui est Chess.
0: Chess en anglais, c'est le jeu d'échecs,
1: ouais. Hein,
0: c'est ça. Ça veut dire que ça mélange les noirs et les blancs, le label Chess ?
1: Alors, ça mélange les noirs du Mississippi et les blancs d'Europe de l'Est, parce que Chicago, il y a énormément de juifs d'Europe de l'Est qui sont installés dans un quartier qui était un petit peu le ghetto d'une certaine manière, et c'est là que sont venus après les noirs. Et donc, les juifs et les noirs se sont bien entendus parce qu'ils ont en commun l'expérience de la discrimination, d'être un petit peu à la marge de la société. Et on a partout aux États-Unis, notamment à LA, pas que à Chicago, des tas de labels qui sont pilotés par des entrepreneurs juifs qui mettent en musique des musiciens noirs, presque exclusivement. Et la seule exception, c'est Sam Phillips, qui n'est pas juif, et à Memphis.
0: Avec Sun Records.
1: Avec Sun Records. Ouais. Mais Chess, ça fait partie de tout cet écosystème, et donc ils veulent faire de la musique noire pour un public noir, et puis, si possible, transcender ça et toucher le public blanc. Alors là, Sam Phillips à Memphis, c'est exactement le même deal. Pourquoi ? Parce que 9 dixièmes de la population, donc du marché, c'est des blancs.
0: Étape, si on fait le voyage de la route 66, c'est une sacrée étape. C'est même nous, hein, depuis qu'on est tout petit, on associe beaucoup l'Amérique à un endroit.

0: moi j'avais 4-5 ans, j'avais compris que l'Amérique cool, où il se passait des choses, où il y avait des aventuriers, des gens qui osaient, c'était autour du Mississippi. Alors déjà, est-ce qu'on se met d'accord? C'est un fleuve ou une rivière, le Mississippi?
1: C'est un fleuve parce qu'il se jette dans la mer. Mais en anglais, on dit river.
0: The river.
1: Et
0: ouais.
1: River peut signifier à la fois rivière et fleuve. Donc il y a une ambiguïté. Le Missouri est une river. C'est ouais. le plus long cours d'eau aux États-Unis. Il se jette dans le Mississippi, qui n'est pas le plus long, mais qui est peut-être symboliquement le plus important, celui qu'on traverse pour passer vraiment de l'autre côté. Et à Saint-Louis, justement, il y a cette arche gigantesque, monumentale, qui est la porte de l'Ouest. Traverser le Mississippi, longtemps, ça a été la frontière des jeunes États-Unis, et au-delà, c'était autre chose. Et puis, à partir du moment où on a pu franchir le Mississippi et aller commencer à s'encanailler de l'autre côté, on est aller bah après le
0: c'est le nouveau monde quoi bah,
1: la prochaine ouais. la prochaine étape c'est les Rocheuses hein. Donc il y a quand même de quoi s'amuser et puis après il y a le Pacifique, donc le Mississippi c'est la première grande frontière et puis c'est le moment où on passe d'une Amérique à une autre. Et même pour les stations de radio, il y a celle qui commence par un W, celle qui commence par un K, et le Mississippi c'est vraiment l'épine dorsale où on change les noms des stations de radio par exemple. Donc c'est vraiment un lieu de passage où on traverse et on entre dans autre chose.
0: Donc évidemment, la route 66 traverse le Mississippi. Dans votre livre aussi, on traverse le Mississippi. C'est vrai qu'il y a une chanson, peut-être, il y en a plein d'autres, hein, mais il y a une chanson qui rend tellement hommage à cette river. C'est Proud Mary. Alors, vous la connaissez peut-être en version Tina Turner. Big wind.

0: cette chanson, c'est plutôt un fleuve bienveillant avec des gens sympas. Ouais. Voilà, c'est quelque chose de très positif dans Proud Mary. Mais il y a plein de légendes un peu flippantes autour du Mississippi. Il y a un côté, enfin voilà, parfois un peu sulfureux aussi.
1: Oui, il y avait. Ben, en fait, c'est un fleuve, donc c'est un endroit où on passe. Il y a un côté et puis l'autre. Quand à l'époque de la Prohibition, il y avait un côté où l'alcool. Enfin, après la fin de la Prohibition, il y avait un endroit où l'alcool était encore interdit, un endroit où on pouvait se procurer de l'alcool, et donc il y avait plein de petits établissements où on pouvait aller s'encanailler, danser, rencontrer des madames. Il y a un certain nombre de bluesmen, Robert Johnson, qui est connu essentiellement pour avoir vendu son âme au diable, hein, quand même pas mal.
0: Il a fait ça.
1: Ça fait des points. Oh, il l'aurait. Dans tous les carrefours du Mississippi, ils vendent ça, comme c'est le truc touristique.
0: Est-ce qu'on a trouvé le vrai carrefour, crossroads où soi-disant il a vendu son âme au diable?
1: Alors, le plus photographié, il est à Clarksdale, au croisement de la 49 et de la 61. Alors c'est moche comme tout, hein, c'est deux nationales, tous les touristes s'arrêtent là et toute l'économie locale tourne autour de ça. Et tous les carrefours, donc il y a ce côté un petit peu diabolique.
0: Ouais, hein.
1: Et puis bah ce côté aussi voilà, contrebande ici, et puis on peut acheter de l'alcool là, et puis il y a des filles, et puis voilà. Donc entre Memphis et la Nouvelle-Orléans, voilà. Mais c'est quand même beaucoup plus bas que notre route 66.
0: Oui, c'est ça. Alors pour revenir sur la route 66, on parle des chansons, mais il faut bien se rendre compte que dans la construction du rêve américain, alors pas vu d'Amérique cette fois-ci, mais vu de nos yeux d'Européens à nous. Il y a des films aussi, il y a Paris, Texas de Wim Wenders, il y a Sur la route de Madison de Clint Eastwood, il y a Little Miss Sunshine avec son petit combi Volkswagen, ouais. Voilà, qui passe aussi par la route 66. Il y a Cars.
1: Eh oui, Cars.
0: Le dessin, le film d'animation, pardon.
1: Oui.
0: Voilà, Disney, Pixar. Cars a fait
1: beaucoup pour remettre la route 66 un petit peu au goût du jour. C'est-à-dire qu'il y a un tourisme Cars. Cars a eu un effet boost sur le tourisme et a vraiment été une sorte d'accélérateur.
0: Donc Cars, c'est récent. Est-ce qu'en musique, on a des choses récentes aussi, ou est-ce que quand même cette route 66, elle est là pour ressusciter des vieilles gloires?
1: Ouais, c'est quand même très marqué. Il y a une exception à laquelle je pense, mais c'est très vintage, mais il y a une exception, on parlait des femmes tout à l'heure, il y a Grace Potter avec Mother Road, et alors ça, c'est extraordinaire. Grace Potter, c'est une des plus grandes rockeuses actuelles.
0: Ouais.
1: Elle est extraordinaire, et alors l'album Mother Road et la chanson Mother Road, ça envoie du pâté.
0: Mother Road, la mère de toutes les routes,
1: c'est un des surnoms
0: de la route 66. On dit aussi Main Street USA, c'est
1: ça? Oui, il y a plusieurs.
0: La grande rue de l'Amérique.
1: Ouais, il y a plusieurs surnoms comme ça, mais c'est vrai qu'il y en a quelques-uns qui survivent mieux que d'autres, en fait.
0: Il faut que vous nous parliez aussi, alors on s'éloigne un peu de la musique, mais comme vous êtes un vrai spécialiste, et c'est pas tous les jours que j'ai des profs de fac dans décibels, hein, vous le savez les amis, et puis moi-même à la fac, j'y allais pas tous les jours non plus, donc bref, puisque je vous ai sous la main, vous parliez des petits musées.
1: Ouais.
0: De trois fois rien qu'il y a au bord de la route. Il y a aussi c'est même pas des musées, mais des side road attractions, je crois ça s'appelle, voilà, des attractions de bord de route, où on s'arrête et il y a par exemple la plus grande sculpture d'épis de maïs du pays. Ou ensuite, quelqu'un qui a fait une soucoupe volante pour agrémenter le bord de route. Ça n'existe pas chez nous.
1: Ben, quand on regarde sur les bords de l'autoroute, il y a des petits machins, mais
0: c'est différent chez nous, non?
1: Et puis, il y a une grosse différence, c'est que, il n'y a pas la grosse baleine bleue de Catoussa, qui est très kitsch. Hein, et deux, il n'y a pas les 10 Cadillacs plantés dans le sol qui ont été chantés par un certain Bruce Springsteen.
0: Ouais,
1: voilà,
0: ça.
1: Quand Bruce Springsteen chantera les airs d'autoroute en France, on reviendra. Parce que, à la sortie d'Amarillo, il y a un truc. Et alors, c'est assez dingue parce que c'est vraiment en bord de route.
0: Ouais.
1: C'est-à-dire, on pose sa voiture et puis on peut aller taguer les trucs. Bon, ça n'a pas grand intérêt.
0: Non.
1: Mais on peut. C'est accessible. Et puis, voilà, c'est 10 Cadillacs plantés un petit peu en épis dans le sol. Et c'est une œuvre d'art des années 70, qui est toujours là d'ailleurs, et qui, est à la portée vraiment du public. Et donc, qui a été chanté par Cadillac Ranch, par un certain Bruce Springsteen.
0: Ça, c'est la classe.
1: C'est pas rien, quand même.
0: C'est pas rien du tout. Je suis à peine lourde avec mes sous-entendus depuis tout à l'heure. C'est vrai qu'il y a une Amérique qui fait rêver, et en ce moment, il y a une Amérique qui fait flipper et qui même fout un peu la honte parfois, notamment par la voix de son président qui ne sait pas toujours comment se comporter en société. Vous, Laurie Kenton, au-delà d'être le co-auteur de ce bouquin fascinant sur la route 66, sur la musique, sur les chansons, les labels, etc., américains, vous êtes maître de conférence en études américaines, et vous avez écrit un bouquin en 2017 qui s'appelait « La fin du rêve américain ».
1: Point d'interrogation.
0: Point, oui, « La Très fin important. Du rêve américain ». Voilà, c'est mieux comme ça. Est-ce que, justement, en préparant ce livre avec toute la mystique de la route 66, de l'Amérique, des bagnoles, de la radio, etc., tous ces groupes, on rêvait tellement d'aller en Amérique, est-ce que ça, c'est un sentiment qui disparaît petit à petit ?
1: Non, c'est toujours là. C'est toujours là parce que c'est une Amérique qui est un petit peu figée d'une certaine manière. Alors, c'est toujours très vivant parce que tout ça est toujours très animé. Il y a des gens dans les musées, il y a des gens qui sont passionnés. Les Américains sont passionnés par ce qu'ils font. Ils mettent un niveau d'enthousiasme absolument dingue dans tout ce qu'ils font. Et puis quand ils font les choses, ils font jamais ça à moitié.
0: Puis ils ont une histoire très courte, donc finalement ils la chérissent.
1: Ouais, et puis ils sont passionnés. Ouais. Ils sont à fond et ils ont un petit musée au milieu de nulle part, mais ils sont à fond et c'est génial parce que c'est très communicatif et ça a un côté vivant mais figé ou figé mais vivant, et donc on est toujours dans cette Amérique un petit peu éternelle, et donc les présidents passent mais cette Amérique là elle reste. Et donc bon, là le problème principal, outre le fait de pouvoir rentrer aux États-Unis, c'est de pouvoir dépenser de l'argent parce que tout est devenu assez dingue au niveau des prix. Oui. Alors, en dehors de New York, parce que bon voilà, les grandes villes c'est quelque chose. Après, la route 66, elle passe aussi beaucoup par des petits patelins où c'est quand même beaucoup plus accessible. Hein.
0: Bien sûr. Ouais.
1: L'Oklahoma en particulier, c'est un des États les moins chers des États-Unis. Il y a plein de trucs. On se demandait ce qu'il y aurait parfois entre Chicago et LA. Bon, on situe quand même pas mal, hein, Chicago et LA. Et entre les deux, parfois on se disait, est-ce qu'on va réussir à meubler un bouquin entre les deux ? Ben en fait, oui.
0: Oui.
1: Parce qu'il y a énormément de trucs, même sur l'histoire de la musique. Saint-Louis, Tulsa. Tulsa, c'est une des villes les plus importantes dans le top 5 à 10 des villes américaines en musique. Il y a tout le rock des années 70 et à Tulsa, il y a plein de musiciens qui sont sur tous les disques d'Eric Clapton, etc. J.J. Cale, Leon Russell, tout ça, c'est Tulsa. Et en fait, personne ne le sait. Ouais. Et donc, il faut qu'on parle de ça pour que ça sorte un petit peu. Oklahoma City, c'est une ville où il y a plein de musées. Il y a énormément de choses. C'est pas juste un coin de redneck. Alors, évidemment, il y a quelques rednecks. Mais il y a énormément de choses. Et puis, c'est extrêmement divers. Il y a le Texas, il y a l'Arizona, il y a des endroits où c'est quasiment désertique. Ouais. Mais on n'est jamais loin des grands monuments et des grands parcs. Et donc, il y a toujours des choses qui, en fait, ne changent pas.
0: Dans Rock and Road Trip, la route 66 en musique, vous proposez donc un itinéraire hyper réjouissant. Il y a des rappels historiques, il y a des bons plans aussi, des endroits à pas rater. Donc, si pour le moment, pour tout un tas de raisons, vous ne pouvez pas aller vous faire en vrai la route 66, bah sachez qu'avec ce livre qui est dispo aux éditions hors collection, ça va vous faire quand même drôlement voyager et évidemment donner envie d'écouter plein de musique. Alors il y a une chanson, on a écouté quelques mesures tout à l'heure en tout début d'émission pour vous accueillir, c'est Route 66, chanson donc ode à cette route. Le premier enregistrement que j'ai trouvé date de 1946 et c'est Nat King Cole qui la chante.
1: Exactement.
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0: Route 66. Quand elle existe pour la première fois, cette chanson, donc dans les années 40, la Route 66, alors elle est déjà culte ?
1: Elle est en train de le devenir. Elle a 20 ans.
0: Ouais.
1: C'est d'abord une route qui sert à connecter des villes perdues au milieu. Donc Tulsa et Saint-Louis aux deux grands pôles que sont Los Angeles d'un côté et Chicago de l'autre. Donc la première raison d'être de cette route, c'est qu'il y a de plus en plus de voitures et il s'agit de mieux connecter des villes du milieu avec les deux gros marchés que sont Chicago et LA. Donc c'est d'abord une raison économique. 10 ans après, il y a ce qu'on appelle le Dust Bowl, c'est-à-dire c'est une série de tempêtes qui font que les champs sont tellement secs qu'à la moindre tempête, eh ben il y en a plus. C'est-à-dire que on a des champs verticaux, c'est-à-dire ces images absolument délirantes où on voit des murs de poussière, mais en fait c'est un champ, ouais, qui est en train de se déplacer, qui va se déposer sur le champ d'un autre. Et donc en fait personne n'a plus de champ, et donc quand on ne peut plus rien faire pousser, il reste un truc, comme dans les chansons de Springsteen, il reste la bagnole, on met tout ce qu'on a dans la bagnole et on va vers la Californie où on pense qu'on sera accueilli comme des rois et on pourra recommencer une vie. C'est un peu plus compliqué, mais la route 66, c'est l'échappatoire des raisins de la colère. C'est, on est carrément dans Springsteen. On peut aller trouver une autre vie ailleurs grâce à la 66. Nat King Cole, quand il chante ça, la chanson est écrite par Bobby Troup, qui est un jeune auteur part avec sa femme à travers l'Amérique et écrit cette chanson. Et là, on est dans quelque chose de nouveau. On est en 46, il n'y a plus la Grande Dépression, il n'y a plus la Deuxième Guerre mondiale, on peut enfin commencer à vivre. Et on arrive dans quelque chose de nouveau, c'est les loisirs. Et le road trip, on n'est plus dans la destination. On ne va pas en Californie, on ne va pas à Chicago, on fait un voyage. Et la destination est presque secondaire. Et c'est ça qui est important dans cette chanson, c'est que l'itinéraire devient l'objet du désir, et la destination, bon, elle est presque anecdotique finalement.
0: On voyage. Et cette chanson a été reprise par Chuck Berry. Par les Rolling Stones. Plus étonnant, par Depeche Mode. Comme quoi, ça fait des petits partout, hein, ce rêve américain.
1: Et Depeche Mode, encore des Anglais d'ailleurs.
0: Encore des Anglais, ouais.
1: Et on voit bien la différence entre Chuck Berry, qui reprend vraiment Nat King Cole.
0: Oui.
1: Et les Stones qui reprennent Chuck Berry, mais avec les doigts dans la prise. Hein.
0: C'est
1: on
0: vrai,
1: voit bien,
0: hein.
1: Il y a 3 ans entre les deux. Hein.
0: C'est fou. Hein.
1: C'est absolument dingue. Et c'est là qu'on comprend la tempête Rolling Stones.
0: Et puis, autre type de tempête, bien française, celle-ci, mais tellement amoureuse du rêve américain. Eddie Mitchell aussi a chanté La Route 66.

0: qu'on pense de la politique extérieure des États-Unis en ce moment, la route 66, ça vaut le coup d'aller vivre ça.
1: Cette année en particulier, alors c'est compliqué de rentrer, il y a un petit sujet pouvoir d'achat, mais cette année on est en plein centenaire de la route 66 et donc il y a des manifestations partout, tout le temps sur la route 66. Il y a des sites web qui les répertorient et c'est absolument dingue. Des trucs qui sont microscopiques. Il y a toujours un petit festival, il y a un petit défilé.
0: Une kermesse, un truc.
1: Ouais, des vieilles bagnoles, il y a un petit concert, il y a des tas de trucs, il y a des conférences, il y a des choses qui se passent tout le temps sur l'ensemble de la route 66, en dehors de LA, en dehors de Chicago.
0: Et puis, pour réviser avant de partir, je vous recommande donc la lecture de votre livre, Lauric, Rock'n'Road Trip, la route 66 en musique de Chicago à Los Angeles, aux éditions Hors Collection. Merci beaucoup d'être
1: merci.
0: Venu nous voir. À bientôt, Lauric, merci.
1: À bientôt.
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3: Jusqu'à 5h, l'A7 est fermée pour travaux en direction de Lyon, entre Rognac et Salon de Provence. Quand vous venez de Marseille, vous devez donc sortir à Rognac, prendre la D113 par Lafare, Lançon et vous récupérer l'A54 à Salon de Provence. Si vous comptiez bifurquer sur l'A8 en direction d'Aix-en-Provence, la jonction sera donc fermée. Vous devrez passer par le réseau secondaire et la route de Berre, car vous ne pourrez pas non plus rentrer sur l'A8 à Coudoux. La bretelle d'entrée sur l'A8 en direction d'Aix et elle aussi fermée jusqu'à 5h du matin. Sur l'A7 en provenance de Marseille, fermeture des bretelles de sortie numéro 30A Saint-Victoret et numéro 30B Aéroport Marseille-Provence jusqu'à 6h, passé par la 55 littorale et l'échangeur Gignac pour Jean de Marignane. Enfin, en direction de Marseille, l'A7 est fermée entre le convergent de Septem et les Arnavaux jusqu'à 6h, passé par la 55 littorale. Retrouvez la liste sur ici.fr.
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3: Jusqu'à 5h, l'A7 est fermée pour travaux en direction de Lyon, entre Rognac et Salon de Provence. Quand vous venez de Marseille, vous devez donc sortir à Rognac, prendre la D113 par Lafare, Lançon et vous récupérer l'A54 à Salon de Provence. Si vous comptiez bifurquer sur l'A8 en direction d'Aix-en-Provence, la jonction sera donc fermée. Vous devrez passer par le réseau secondaire et la route de Berre, car vous ne pourrez pas non plus rentrer sur l'A8 à Coudoux. La bretelle d'entrée sur l'A8 en direction d'Aix et elle aussi fermée jusqu'à 5h du matin. Sur l'A7 en provenance de Marseille, fermeture des bretelles de sortie numéro 30A Saint-Victoret et numéro 30B Aéroport Marseille-Provence jusqu'à 6h. Passer par la 55 littorale et l'échangeur Gignac pour Jean de Marignane. Enfin, en direction de Marseille, la 7 est fermée entre le convergent de Septem et les Arnavaux jusqu'à 6h. Passer par la 55 littorale. Retrouvez la liste sur ici.fr.
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4: Jusqu'à 5h, l'A7 est fermée pour travaux en direction de Lyon, entre Rognac et Salon de Provence. Quand vous venez de Marseille, vous devez donc sortir à Rognac, prendre la D113 par Lafare, Lançon et vous récupérer l'A54 à Salon de Provence. Si vous comptiez bifurquer sur l'A8 en direction d'Aix-en-Provence, la jonction sera donc fermée. Vous devrez passer par le réseau secondaire et la route de Berre, car vous ne pourrez pas non plus rentrer sur l'A8 à Coudoux. La bretelle d'entrée sur l'A8 en direction d'Aix et elle aussi fermée jusqu'à 5h du matin. Sur l'A7 en provenance de Marseille, fermeture des bretelles de sortie numéro 30A Saint-Victoret et numéro 30B Aéroport Marseille-Provence jusqu'à 6h, passé par la 55 littorale et l'échangeur Gignac pour Jean de Marignane. Enfin, en direction de Marseille, l'A7 est fermée entre le convergent de Septem et les Arnavaux jusqu'à 6h, passé par la 55 littorale. Retrouvez la liste sur ici.fr.
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2: Jusqu'à 5h, l'A7 est fermée pour travaux en direction de Lyon, entre Rognac et Salon de Provence. Quand vous venez de Marseille, vous devez donc sortir à Rognac, prendre la D113 par Lafare, Lançon et vous récupérer l'A54 à Salon de Provence. Si vous comptiez bifurquer sur l'A8 en direction d'Aix-en-Provence, la jonction sera donc fermée. Vous devrez passer par le réseau secondaire et la route de Berre, car vous ne pourrez pas non plus rentrer sur l'A8 à Coudoux. La bretelle d'entrée sur l'A8 en direction d'Aix est elle aussi fermée jusqu'à 5h du matin. Sur l'A7 en provenance de Marseille, fermeture des bretelles de sortie numéro 30A Saint-Victoret et numéro 30B Aéroport Marseille-Provence jusqu'à 6h, passé par la 55 littorale et l'échangeur Gignac pour Jean de Marignane. Enfin, en direction de Marseille, l'A7 est fermée entre le convergent de Septem et les Arnavaux jusqu'à 6h, passé par la 55 littorale. Retrouvez la liste sur ici.fr.
1: 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Wikizef, petit guide à l'usage des étrangers du sud du péage d'Arras en vacances dans notre belle région.
3: Votre cousine a décidé d'organiser son anniversaire, seulement les temps sont durs. Elle voudrait réunir la famille, mais faire ça à moindre frais. Vous savez, les réceptions dans les grandes familles, ça fait vite cher, hein. Rien que la famille proche, ils sont 25. 2-3 cousins en plus avec les gosses, on monte vite à 50. Alors elle a une idée. Elle se dit, je vais faire à manger des pentières au four avec des saucisses au barbecue. Et ils ramèneront chacun une ou deux bouteilles. Et là, votre cousin, il dit, Vadius, ça va faire une paire de bouteilles. Ne paniquez pas, Wikizef est là pour vous aider. Votre cerveau s'est mis en route à essayer de compter. Et vous ne parvenez pas à trouver comment une trentaine d'adultes en ramenant une ou deux chacun, voire trois, on arrive à une simple paire.
4: Définition.
3: Une paire de bouteilles. Beaucoup de bouteilles. C'est simple, hein. Mais attention, quand on dit une paire de bouteilles, c'est quand on sait qu'il va y en avoir beaucoup, peut-être même de trop, mais on ne sait pas combien. Et en acceptant ce qui va par paire naturellement, les chaussures, les tototes, les chaussettes, les prunes et les jumeaux. Par contre, un colloque de jumeaux, on peut dire, des jumeaux là-bas, il va y en avoir une paire. Et si on va par là, dans le dressing de votre femme, je suis sûr que des chaussures, il y en a aussi une paire.
4: Exemple.
3: Une paire de manifestants selon la police, une belle paire de manifestants selon les syndicats. Je crois qu'on a fait le tour. Depuis le temps des Wikizef, je crois, j'en ai fait une paire, je suis sûr.
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5: C'est quand même un rêve pour moi parce que c'est vrai que je ne pensais pas en arriver à ce stade-là.
4: Vous êtes fière de vous ?
5: Un petit peu, oui, quand même.
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5: Donc, je m'appelle Marie-Pierre Poulet, j'ai 70 ans. Je viens d'être titrée aux championnats d'Europe de natation qui se sont déroulés en Pologne à Lublin sur le 100 mètres 4 nages. Je nage à Jouer les Tours, au club de Jouer les Tours, à Jouer natation.
4: Vous êtes championne d'Europe.
5: Disons que pour moi, c'est un petit peu impressionnant. Je ne réalise pas trop pour l'instant. C'est une compétition qui s'est passée comme une autre compétition. J'adore faire des compétitions. Et c'est vrai que plus on m'en parle et plus je me dis ah oui, quand même.
4: Que vous avez toujours été nageuse.
5: Ah oui, ça, j'ai toujours été nageuse. Depuis l'âge de 9 ans, j'ai été nageuse. J'ai commencé dans un club de la Sarthe. Ensuite, j'ai suivi mes parents. On a été mutés en Indre-et-Loire. Et j'ai fait les championnats de France en 97 à Saint-Pierre-des-Corps. La piscine de Saint-Pierre a brûlé. Donc, je me suis dit, il faut quand même qu'on trouve un club pour continuer à nager parce que c'est quand même pas ma raison de vivre, mais beaucoup quand même. Puis, en fait, je me suis orientée sur Jouer. Très contente également de rapporter ces titres pour le club de Jouer les Tours, bien sûr. L'endroit où je me sens bien, c'est dans le sport. Parce que j'ai fait énormément de sport. Donc, j'ai touché à beaucoup, beaucoup de sport. Et c'est vrai que l'ambiance a été magnifique et c'était franchement époustouflant au niveau organisation, au niveau... C'est...
4: Vous avez dû entendre pas mal de langues. Est-ce qu'il y a...
5: Énormément.
4: C'était qui vos adversaires ?
5: Il y avait beaucoup de gens des pays de l'Est, Hongrois, Tchécoslovaquie. On est toujours en attente dans les chambres d'appel, comme on voit aux Jeux Olympiques et tout. C'est vrai que c'est impressionnant de voir ça. Entre nous, parfois, il y a des regards qui sont un petit peu... On se dit, mince, celle-ci, elle est un peu plus forte, ou celle-là, il faut que je me méfie, il faut que je surveille et tout, parce qu'on sait à peu près quels seraient nos adversaires, si je puis dire.
4: Et savaient que vous alliez être leur adversaire?
5: Alors moi, je parle pas anglais, enfin très peu. Enfin, je sais pas. Les numéros de place, on se dit bah tiens, celle-ci, elle est un peu plus forte et tout, donc faut que je surveille, etc. Si,
4: Médaillé d'or en Pologne il y a quelques jours, Marie-Pierre est aussi fidèle depuis 43 ans.
5: Tous les jours, voilà, je travaille.
4: Vous nous donnez un peu du fil à retordre en ce moment avec tous ceux qu'on parle sur la retraite? Ou dites non, moi 70 ans, c'est bon. Qu'est-ce que vous faites de beau?
5: Je travaille au Crédit Agricole. Pour moi, ça a toujours été un leitmotiv aussi, le travail, parce que ça m'a créé du lien social.
4: Et puis un certain goût de l'effort, peut-être, parce que ce fameux 100 mètres 4 nage...
5: Eh bien, je l'ai fait en 1:38.04.
4: L'année prochaine, vous y retournez?
5: L'année prochaine, peut-être. Si je suis encore apte à pouvoir faire des compétitions, pourquoi pas, oui. Enfin, je sens l'adrénaline monter. Et j'ai à cœur de vouloir satisfaire le club. Après, pour moi, ça coule de source, on va dire.
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6: Ne paniquez pas, ça arrive même au meilleur. Vous n'avez pas forcément besoin d'adopter un chat, même si c'est la solution la plus radicale. Après, ça coûte assez cher en veto et en croquette. Une voisine de ma grand-mère en a eu récemment, pas des chats, des souris. Une petite invasion dans sa cave. Bah oui, elles ont froid aussi l'hiver, c'est quand même quelque chose. Mais cette voisine,
7: ça fait face aux
4: difficile.
7: Ah,
4: c'est difficile.
6: Mais rien que de l'imaginer, ça vous fait ça. Ouais, bon, la voisine, elle, c'est un peu pareil, mais elle est pacifiste. Elle ne voulait pas installer de pièges à glu, ni d'autres pièges, vous savez, ça le fout clac, comme dans le dessin animé.
7: Répète.
6: Ni adopter un serial killer poilu, je parle toujours du chat. Ma maman lui a donné un truc. Comme les rats, les souris ont un odorat très développé. Les souris sont sensibles à certaines odeurs puissantes qui les gênent dans leur recherche de nourriture. Elles détestent notamment l'odeur de la menthe poivrée, du clou de girofle, de l'eucalyptus et de la lavande. Ces senteurs très intenses perturbent leur système olfactif et ça les incite à fuir. Et comme chez cette voisine, Topelknight hebt besser, cousu deux fois ça tient mieux, elle a tout mis. Tout, la lavande, les clous de girofle, tout. Sacré mélange, hein. Bon, ça fonctionne. Ni les souris, ni la voisine n'osent retourner dans la cave à cause de l'odeur.
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1: Aujourd'hui, je me trouve à Châteauroux, je suis devant un gîte de France, plus connu sous le nom de Porte de la Vieille Prison. Mais alors, pourquoi ce nom? Eh bien, vous allez le savoir tout de suite.
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1: Je suis avec Amélie Bourmeau-Binard, guide conférencière à l'Office de Tourisme de Châteauroux. Bonjour Amélie.
3: Bonjour.
1: Bon alors on s'en doute un petit peu, hein, parce que c'était avant.
3: Oui, c'est ça. Alors entre le nom et l'apparence, alors on est vraiment avec un gîte de France aujourd'hui, hein, mais il n'y a pas de doute, hein, autrefois c'était une porte. Mais pourquoi Porte de la Vieille Prison et porte de quoi aussi? En fait, c'était la seule et unique porte d'entrée pour entrer dans la cour du château Raoul. Et oui, hein, quand on passe cette porte, on arrive au niveau du château Raoul, qui est encore là aujourd'hui. Et cette porte de la vieille prison, à la base, s'appelait la porte Saint-Martin. Et c'était la seule porte d'entrée. Donc, on voit encore aujourd'hui, au niveau de cette porte, déjà, on a l'arcade de la porte. Mais au niveau de l'arcade, on voit une sorte de rigole, qui est l'emplacement de l'ancienne herse. Ces grilles qui étaient souvent en métal ou en bois et qui permettaient de protéger. On voit aussi encore les gonds. Alors, quand on voit la taille, hein, vous voyez, ils sont imposants, ce qui montre la taille de la porte en bois. Et puis quand on passe cette porte, on est dans un petit chemin très étroit qui était aussi un des systèmes de défense pour arriver dans le château.
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3: Et donc pourquoi Porte de la Vieille Prison? Dans les années 18e, 19e siècle, petit à petit les remparts sont détruits. Parce qu'on avait des remparts qui entouraient le château mais aussi la ville. Donc la plupart des parties des remparts ont été complètement détruites. Il n'en reste plus grand chose aujourd'hui. Mais cette porte, elle a été préservée parce que la salle des gardes qui se trouve donc dans la partie haute au-dessus de l'arcade, eh bien elle a servi temporairement de prison. Donc on l'appelait la porte de la prison. Mmh. Et puis quand il y a une autre prison qui a été construite, eh bien c'est devenu...
1: Il faut différencier.
3: Exactement. Mmh. La porte de la vieille prison. Et aujourd'hui, bah, cette ancienne salle des gardes, cette ancienne prison, c'est tout simplement un gîte de France.
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4: La cabine minute sur ici Picardie, votre chronique de la joie et de la bonne humeur. Comment ça va les amis? Est-ce que parmi vous il y en a qui regardent des séries télé? Moi j'adore les séries. Aujourd'hui, je vais vous parler d'un fléau moderne. Un truc qui nous bouffe la vie, qui nous use la patience, qui nous fait vieillir plus vite que le temps qui passe. Les séries qui prennent trois plombes à sortir la saison suivante. Non mais sérieux, on vit à une époque où on peut envoyer une fusée sur Mars avec un drone qui filme en 4K. Et il filme en 4K la fusée sur Mars. On a des voitures qui conduisent toutes seules, des robots qui font le ménage. Mais on n'est toujours pas foutu de sortir la saison 2 d'une série avant que ton neveu passe le bac. À la fin de la saison 1, il avait 12 ans le frérot. Les séries télé, comment vous faites? Vous disparaissez comme ça sans prévenir? Ils te mettent la tête dans une saison, dans une série, t'es à fond. Tu attends la saison 2 pendant 4 ans. Et toi comme un con, tu les attends vraiment pendant 4 ans. Il y a des gens qui meurent durant les 4 ans. Ils ne voient même pas la fin de la série, c'est dégueulasse. Et nous, la génération années 80-90, on a assez attendu. Hein. Par exemple, avec Beverly Hills, c'était un peu notre HPI à nous. Tout le monde regardait Beverly Hills. Et quand une saison se terminait, hein, pendant 2 ans, TF1, ils te rediffusaient les vieux épisodes. Et ils mentaient sans honte dans les publicités. Hein. Ils te disaient, la semaine prochaine, des nouveaux épisodes inédits de Beverly Hills. Ah, toi, t'es à fond, là. Le samedi, là, tu t'assois avec tes frites, ton hamburger, fait maison pour mater Beverly Hills. L'épisode commence, tu te dis, mais j'ai déjà vu ça. Pas lui, mais si. Après, il va embrasser Kelly. Des escrocs! Et de nos jours, ça recommence. Sur des séries sur Netflix, Amazon Prime, t'es là, t'es à fond, tu mates la saison 1, tu mates la saison 2, t'as pas dormi depuis 3 jours, t'as des cernes de panda en dépression, et là, boum, dernier épisode, gros cliffhanger, t'as le cœur qui bat à 200, et là, paf, l'épisode est fini. Mais il est mort ou pas le mec? Non mais à la fin de l'épisode, là, il est mort ou pas? Et là, Netflix te répond, rendez-vous en 2029 pour la suite. Il y en a marre, c'est beaucoup trop long. Moi, je vous dis la vérité. Aujourd'hui, on a 1000 plateformes, 1000 séries, mais on a toujours le même problème de lenteur. Les gars, on parle en ce moment d'intelligence artificielle, de deep learning, de robots qui écrivent des scénarios en 2 secondes. Moi, je vous le dis, hein, si un jour, les séries faites par l'IA, elles sortent plus vite que les autres, je vous lâche.
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2: Arnaud Fromage, bonjour, bonjour.
3: Bonjour, bonjour.
2: Oh, ça fait beaucoup de bonjour, dites-moi. Bon Arnaud, aujourd'hui, quand le général de Gaulle vient en Franche-Comté?
3: Eh bien, il se passe toujours quelque chose. D'autant qu'il y est venu plusieurs fois dans la région, trois fois déjà à l'automne 1944 pour préparer la libération de Belfort, lors d'une réunion secrète avec le général Delattre de Tassigny et Churchill au château de Montalembert, à Mèche, après la libération. Ensuite, quand de Gaulle est venu saluer les villes libérées, Besançon, Morteau, Grandcombe, Châteleux, mais ce n'est pas la dernière fois que de Gaulle va venir dans la région. En 1959, sur la route qui le mène en Alsace, il en profite pour aller faire quelques petites pauses dans le territoire de Belfort. À chaque fois, le grand homme descend de sa déesse noire et passe quelques minutes à discuter avec les habitants, stupéfaits de voir le général en vrai dans leur commune. À Rope, Saint-Germain, Felon, La Chapelle-sous-Rougemont, La Rivière, Fontaine, Foussemagne et à Angeau. Angeau, 206 habitants, où de Gaulle est accueilli par la foule dans l'unique rue ornée de drapeaux et de bandeaux bleu, blanc, rouge. Anecdote amusante, le village d'ailleurs, qui ne possédait pas autant de décorations, est allé les piquer chez les voisins d'elle.
2: Ah, bon, mais Arnaud, la grande tournée de Gaulle en Franche-Comté, c'était en 1962.
3: Oui, la tournée des Grands-Ducs même. Le 14 juin, il atterrit à la base aérienne militaire de Luxeuil, avant de se rendre à Vesoul, puis de filer vers Dole, à bord cette fois d'une Simca présidentielle. Ensuite, direction Arbois, puis Poligny, Lons-le-Saunier, où à chaque fois, il est accueilli en héros. Le lendemain, il continue sa tournée par le Haut-Jura, Saint-Claude, Morée, Morbier, Saint-Laurent, Grand-Vaux, Cise, un petit quart d'heure à Champagnole, et ensuite direction Équevillon, Onglières, Plénise et Sanzeau, avant de remonter dans le Doubs, un discours à Pontarlier, à Besançon. Bref, le marathon présidentiel se termine le 17 juin dans le territoire de Belfort.
2: Et ben dis donc, et pendant toute la durée de ce périple, il a eu un problème majeur.
3: Oui, pendant ces 4 jours en Franche-Comté, le général de Gaulle ne s'est pas contenté de prononcer des discours et de serrer des louches. Non, il a bien fallu qu'il dorme aussi. Or, Charles de Gaulle est grand, très grand même, 1m96 au garrot, donc les préfectures vont galérer à chacune de ces étapes pour lui trouver un paddock à ses dimensions. D'ailleurs, l'Élysée a fait réaliser en avance des lits sur mesure. Alors, pour la première nuit de sa visite à Vesoul, l'on apporte donc à la préfecture le lit spécial du général. Sauf que l'année 1962 est très tendue. C'est la fin de la guerre d'Algérie, une partie des accords d'Évian est d'ailleurs négociée en secret au Fort des Rousses pendant ce voyage présidentiel. De Gaulle

0: Garçon, 19 ans, de Beaulieu-sur-Mer. 5 mois après un gros accident duquel il est sorti amputé d'un bras, il a repris la compétition de son sport de prédilection, c'est-à-dire la voile. Il compte pas s'arrêter là. Il s'appelle Nathan et son histoire, il l'a raconté à Alias et Gaoula. Il se décrit d'abord en 3 mots. Écoutez.
1: Résilient, têtu, je suis très têtu. Je dirais que je suis drôle. J'espère que je suis drôle en tout cas. Je me dis que j'aurais pu y passer. J'aurais pu être tétraplégique, paraplégique. Et finalement, en fait, un bras, c'est pas grand-chose. Voilà, je décide de sauter sous un train en rentrant chez moi après les cours. Mon pronostic vital était engagé toute la soirée. Moi, j'ai eu de la beaucoup de chance finalement. Je suis pas passé loin d'y passer, mais j'ai eu de la chance. Les deux images que j'ai, c'est le train qui m'est boué avec ses phares avant de me percuter. Et ensuite, moi, sous le train, parce que du coup, le train s'est arrêté une fois que j'étais dessous, en train de crier de douleur et avec les secours qui essayaient de me sortir de là. C'est les images que j'ai. Après, je sais pas si elles sont réelles, mais en tout cas, c'est les images que j'ai depuis le début.
2: Vous étiez passionné de sport avant cet accident et ça a décuplé, j'ai l'impression, tous les cas, cette envie de faire quelque chose de ce sport.
1: Cette passion de la voile, c'est ce qui m'a permis de me relever en fait, après mon accident. En fait, je me suis dit que si j'ai eu la chance de rester en vie et que si j'étais en vie ce soir-là, c'était pour une raison. Donc il fallait que j'en fasse quelque chose quoi, et je me suis tourné vers la voile. C'était ce que j'aimais quoi. De vivre des choses difficiles, forcément, ça renforce le mental. En tout cas, j'essaye juste d'être le mieux possible quoi. Et je sais pas si je suis mature, mais en tout cas, moi, je suis content de ce que je suis aujourd'hui, de ce que j'ai fait après cet accident.
2: Alors justement, est-ce qu'on se sent pas un peu porte-drapeau? Il y a un message, vous, derrière ce parcours qui est le vôtre, ce côté, oui, j'ai perdu un bras, j'ai que 19 ans, mais je suis plein d'envie et je vais pas m'arrêter.
1: Pour tous ceux qui ont des doutes, à qui on a dit que c'était impossible, leur projet, voilà, qui ont eu des moments difficiles dans leur vie, à montrer que c'est possible, que la vie, elle est belle, elle est courte et qu'on doit réaliser nos rêves et on a le droit de réaliser nos rêves et on est pas trop jeune, pas trop vieux, en fait, on est qui on est. Et aujourd'hui, si j'ai un regret, c'est pas de plus avoir de bras ou j'aimerais revenir comme avant, pas du tout. Moi aujourd'hui, mon regret, c'est d'avoir fait du mal aux gens qui m'entourent, que ce soit mes proches ou pas d'ailleurs, ceux qui étaient présents en gare ce jour-là, que j'ai peut-être traumatisé, le cheminot notamment, je pense. Si je devais avoir un regret, en tout cas, c'est celui-là. J'ai envoyé une lettre pour m'excuser, pour lui dire que j'allais bien, parce que c'est vrai qu'après, ils n'ont pas de retour, ils ne savent pas si je suis vivant ou pas. Enfin, il n'a rien demandé, il est à son travail comme tous les jours et il percute un gamin de 15 ans, donc ouais.
2: Qu'est-ce que ça a changé dans votre vie ce soir de 2022, Nathan?
1: Maintenant, j'ai goût à la vie, quoi. J'aime vivre et je suis content d'être là. Et je profite de chaque instant parce que je sais que tout peut s'arrêter du jour au lendemain. On peut avoir des moments difficiles dans notre vie. Enfin, la solution, elle n'est pas de partir. La solution, justement, elle est de se relever et juste croyez en vous, quoi. Personne ne le fera à votre place. Moi, on m'a beaucoup dit que c'est impossible ce que je faisais, même après mon accident d'aller au championnat de France. Mais en fait, juste, j'ai cru en moi, j'ai préféré écouter personne et j'ai bien fait. La vie, elle est belle et vous êtes plus capable que ce que vous pensez.
2: Le prochain gros objectif pour vous, Nathan, c'est lequel?
1: Là, à court terme, ça serait la qualification de la course, que je vais faire sûrement en mai-juin. On doit partir en solitaire pendant 10 jours autour de la Méditerranée. Je dirais qu'à moyen terme, ça serait la course. Du coup, la Mini Transat 2027, ça serait mon objectif à moyen terme. L'objectif ultime, ça serait de faire le Vendée Globe. J'en rêve depuis que j'ai 6 ans, donc un jour, j'y serai.
0: Allez, Nathan Mesiano qui donne rendez-vous ce soir pour une vente aux enchères caritative pour l'aider à financer l'achat de son bateau qui va permettre de participer à cette compétition. Rendez-vous à 18h. Au casino de Beaulieu-sur-Mer.
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4: Et Adi Ougoujat, et Adi Sias à toutes. Mon cher Franz.
5: Oui.
4: Vous ne connaissez pas la dernière?
5: Non.
4: Ah, hier Nathalie, la collègue, eh bien, n'est pas le travail.
5: Quoi?
4: Hier Nathalie, ma collègue, ne s'est pas rendue au travail. La pauvre. La pauvre. Vous savez ce qui lui est arrivé?
5: Elle ne s'est pas réveillée peut-être, ou?
4: Mais non, même pas. Comme au cas de Tchoun, n'a bien pris la bicyclette pour venir au travail. Comme tous les jours, Nathalie avait pris quoi? Ben, son vélo pour venir au travail, sauf que tout ne s'est pas passé comme prévu.
5: Elle a eu un accident?
4: Mais hop, quand elle est bien, oui, hélas.
5: Oh là là.
4: Grand gars opéré, elle a bio cargado casque. Heureusement pour elle portait son casque.
5: Bien.
4: Mais je ne vous dis pas comment elle est tombée de son vélo. Plutôt si, je vais vous raconter. Elle a glissé en freinant et elle s'est amourée.
5: Hein?
4: Ah ben, j'ai entendu?
5: Oui, j'ai entendu, oui. Ouais.
4: Mais vous avez compris?
5: Non.
4: Peut-être pas, voilà. En francitan, en français régional, on dit s'amourer ou en lingo nostro, samoura.
5: Mais qu'est-ce que ça veut dire, samoura?
4: Eh, l'humour, regardez-moi, en occitan, c'est la gueule, la figure. Par conséquent, s'amourer ou samoura, ça signifie se casser la figure. Nathalie, la collègue de travail, samourette, en bicyclette, elle est tombée sur le visage. M'a dit que l'onas lui fait jodol, le nez lui fait mal, mais aussi la bouche, la bouche, et tabé la égaotos, également les joues. Elle ne s'est pas manquée. Hein. Alors je souhaite un prompt rétablissement, Nathalie, que c'est requin qu'il y ait et qu'elle revienne en forme au travail.
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1: Est-ce que vous avez déjà fait du vélo-rail à Beaumont-Relémine ? C'était quoi ce chemin de fer ?
2: Daniel Bouer, le parcours proposé, c'est sur la ligne qui vient de Vieilleville, Saint-Nizier, Beaumont. Et nous exploitons la ligne qui finit de Beaumont à Bourg-en-Neuf. C'est un vélo sur rail, tout simplement. Cette ligne de chemin de fer, elle date de 1883, le 5 août 1883. À l'époque, il y avait le transport du charbon. Il y avait sur Bourg-en-Neuf, c'est un site, un centre industriel à l'époque. Hein. C'est important sur la porcelaine, sur le transport de pierre, enfin bref. Il y avait beaucoup d'activités. Et puis aussi, cette ligne était une ligne dédiée aussi aux voyageurs. Le dernier train que moi-même j'ai vu, c'était à l'an 2000. Bon, très vite est venue l'idée qu'il fallait mettre en valeur le site minier. On a fait le musée, un musée de la mine, 2003. Et puis en 2009, on a ouvert ce vélo-rail.
3: Moi, c'est Catherine.
4: Moi, c'est Gaëtan.
5: Christophe.
6: Lucie.
7: Ving.
4: On vient surtout faire du sport, en fait.
6: Pédaler.
8: On est en vacances pour 5 jours dans le coin. On a découvert ça par des prospectus un peu par hasard.
9: C'est moi, hier soir, qui ai trouvé ça une activité qui plaisait aux enfants. Donc, je me suis dit, ça va plaire à toute la famille. Et voilà, nous voilà là.
10: Après maintenant,
11: Joël. On est au départ du vélo-rail.
1: Ça marche comment, cette histoire ?
11: Alors, c'est un vélo 4, 5. Il en a pareil pour retourner au bout des 5 km. Une fois qu'ils sont là-haut, ils retournent, ils mettent leur vélo au fond et ils repartent après. Mais ils attendent que tout le monde soit arrivé là-haut avant de repartir. On peut pas, comme c'est un aller-retour de 5 km sur le même bois, on est obligé d'attendre. Voilà. L'histoire, c'est l'histoire de la mine, de Beaumont-Relémine. Et c'est là qu'après, on a mis le vélo-rail de la mine. 2009, depuis l'ouverture, celui-là. Voilà.
1: C'était comment l'ouverture ?
11: Ah, c'était pas comme ça. On n'avait pas les mêmes vélos au départ. Non. C'était pas, on a changé de vélo entre-temps. Ben, ceux-là, ils sont mieux, ceux-là.
12: Venez par là, s'il vous plaît. Ah, juste là, mettez où en haut, où il y a le monsieur au banc.
13: Au revoir.
14: Au revoir.
13: À la prochaine.
1: Maintenant, vous savez sur quel rail vous allez glisser avec vos petits-enfants à Beaumont-Relémine.
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15: Salut, Brézizel.
16: Au fait, c'est quoi ton prénom ?
15: Je m'appelle Geoffrey, j'ai 40 ans malheureusement.
16: Ouf ! C'est dingue ce que le temps passe vite.
15: Et je suis animateur en centre aéré.
17: Un jeune animateur un peu cinglé.
15: Et je suis dans les petits bonheurs, même les gros bonheurs.
18: Mais il est complètement fou ce mec !
19: Mais moi les dingues, je les soigne.
20: Et quelle est votre adresse actuelle ?
15: Je suis de Plomodierne, et je dirais que ma ville c'est un petit village mais très actif. Il y a beaucoup de vie. Il y a peu de bars, mais le peu qu'il y a comme bar, on s'y amuse bien. Donc c'est une ville très accueillante au bord de mer. L'hiver ça dort, mais l'été ça se réveille, on va dire.
16: Je vais vous apprendre quelque chose, ce n'est pas du tout la saison.
21: On se baladera dans la région.
15: Mon coin préféré quand je me balade, ça serait la plage de Pentraise.
22: Mais elle est comment ? Raconte !
15: C'est une grande plage qui fait 4 km de long, où on peut partir du début jusqu'à la fin, et on s'y sent bien. Il y a un côté solitaire, surtout quand on y va en hiver, quand il n'y a personne et qu'il pleut. C'est là que c'est le meilleur.
23: Comme il pleut tout le temps, hein ? De l'eau, il n'en manque pas. Hein ?
24: Souvenons-nous de notre première rencontre avec elle.
15: Mon premier flirt, premier bisou, c'était en Normandie, en CM2. On faisait les classes de mer avec mon école, donc on partait en Normandie. Et on avait fait une boum pour la fin, et on a eu le droit à un petit feu d'artifice.
25: Pour un feu d'artifice, il va y avoir un beau feu d'artifice.
15: Et au moment du feu d'artifice, j'ai fait mon premier bisou.
16: Ah ben c'est le bouquet.
15: Je me souviens même de son prénom, Maud Varzignac. Je sais pas si tu m'écoutes, hein, mais voilà, c'était avec toi. Que des souvenirs.
26: Oh, dites donc, est-ce que c'est moi ou est-ce que ça balance ? Hein ?
27: Ça balance.
26: Ça balance.
16: Et attends, t'as pas tout vu ?
28: Un méga tube ?
15: Mais ça serait, ça vient de mes parents, mais ça serait Claude François, Alexandrie Alexandra.
28: Non, mais c'est vraiment trop pourri la Bretagne. Hein.
15: Je me revois quand j'avais 7 ans à danser sur Alexandrie Alexandra et de voir mes parents danser sur cette musique avec un engouement. Maintenant je fais des imitations de Claude François.
29: Non, ce matin j'ai pas envie.
28: Non mais c'est bon, allez-y, je me concentre. Ouvrez bien vos oreilles.
30: Je suis dans ta vie. Je suis dans tes bras.
31: Ah oui, c'est étonnant.
30: Barracuda.
2: motivé. Ça fait une demi-heure que je cavale dans les couloirs pour localiser le boucan. Vous croyez que j'ai que ça à foutre?
15: Allez, salut.
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1: Wikizef, petit guide à l'usage des étrangers du sud du péage d'Arras en vacances dans notre belle région.
2: Je ne vais pas vous apprendre que la vie est injuste. Ne vous inquiétez pas, je vais bien, mais force est de constater que la vie est injuste. Prenez par exemple la silhouette des gens. Il y en a de toutes sortes, des petits, des grands, des roux, des blonds, des crépus, courts, longs, carrés, minces, gros ou ronds. Viens avec nous chez les barbapapas. Mais pour certains, la vie est plus dure que d'autres. L'exemple le plus frappant que la vie est injuste, c'est quand ma grand-mère disait en parlant d'une de mes matantes qui essayait à toute fin de maigrir, mais sans succès, quel malheur. Elle peut faire ce qu'elle veut, mais chez elle, tout fait penche. Ne paniquez pas, Wikizef est là pour vous aider. Tout fait penche. Rassurez-vous, il n'y a rien qui penche et qui va peut-être caire. Non. Tout fait penche.
1: Traduction.
2: Tout fait ventre. Ventre, une panse, une penche. Pour illustrer ce que c'est qu'une penche, il suffirait que je me mette de profil. Et vous verrez que là, il n'y a pas que pour ma tante que tout fait penche.
1: Définition.
2: Tout lui fait penche, tout lui profite. C'est le malheur des bons vivants. Quel rapport avec la justice de la vie? Il y en a des. Ils peuvent manger ce qu'ils veulent et ils grossissent pas. Je n'ai même vu manger des tartes au chou qu'à longueur de journée. Elles et Thomas, elles pouvaient passer derrière une affiche sur la décollée du mur. Et d'autres, ils regardent la vitrine du pâtissier, ils prennent un kilo. Alors, je vous dis pas si on en mange. Le pire, c'est que dans mes prises de sang, les triglycérides, impeccable, c'est le seul truc qui est pas en gras. Alors, je sais pas ce que je range là-dedans, moi. Mais ce qu'il y a de plus sûr, c'est qu'il y a plein de trucs. Une penche, c'est un logement social. C'est en cela que la vie est injuste. Et en même temps, il peut y avoir une sorte de résignation. À la question, t'aurais pas un peu grossi? C'est mieux de répondre, qu'est-ce que tu veux? Chez Mie, tout fait penche, que de se vexer.
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3: À Cognac, la solidarité ne date pas d'hier. Il y a plus de 100 ans, on distribuait déjà des repas gratuits aux personnes dans le besoin. Une soupe populaire avant l'heure, en quelque sorte, née dans une loge maçonnique et qui va rapidement provoquer une guerre ouverte avec l'Église. Dès le XVIIIe siècle, la franc-maçonnerie s'implante dans la cité cognacaise, notamment autour du négoce du cognac. Alors on y retrouve des noms bien connus dans la ville, Martel, Hennessy, Autard, des notables, des élus, des négociants qui jouent un rôle majeur dans la vie locale. À la fin du XIXe siècle, dans le contexte de la Troisième République naissante et de ses différentes réformes sociales, une idée émerge dans les rangs de la loge cognacaise qui est alors dénommée la Liberté. Il s'agit de créer une œuvre caritative nouvelle, efficace et laïque. Et cette œuvre, va prendre le nom des fourneaux économiques. Concrètement, les fourneaux économiques, on y distribue gratuitement des soupes, des légumes, de la viande, mais aussi du charbon et du bois de chauffage aux habitants les plus démunis. Et les archives de cette œuvre caritative montrent une solide organisation et un engagement qui va durer près de 40 ans. Donc on est vraiment là, clairement, face à un ancêtre des Restos du Cœur. Jusqu'alors, la charité, c'était surtout l'affaire de l'Église. Et avec les fourneaux économiques, la loge maçonnique, elle entre sur un terrain sensible. Et elle va concurrencer directement les œuvres religieuses locales. Très vite, les tensions montent. Des rumeurs circulent, des accusations de mauvaise gestion, voire de sabotage. Écoutez bien, en 1899, un des responsables de l'œuvre raconte même que des personnes payées par le clergé local auraient mis du verpillé, dans les aliments pour discréditer les fourneaux économiques et affaiblir la franc-maçonnerie cognacaise par la même occasion. Alors là, la riposte est immédiate. L'Église crée à son tour ses propres fourneaux économiques tenus par des religieuses. Derrière l'aide aux plus pauvres, on se rend compte que ce sont en fait deux visions du monde qui s'affrontent. La charité religieuse d'un côté et la solidarité républicaine de l'autre. Malgré toutes ces péripéties, les fourneaux économiques des francs-maçons, ils vont poursuivre leur action jusqu'en 1940, avant d'être stoppés par l'occupation et le régime de Vichy. Aujourd'hui, si on prend un peu de recul, on se dit surtout que ces fourneaux, ils ont été une réponse simple et humaine à la pauvreté du quotidien. Un peu de pain et de chaleur pour ceux qui en avaient besoin.
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4: Bonjour à toutes et tous, bienvenue dans Affaires classées, le podcast. Nous sommes en 1875, au cœur de la Bigorre, dans le petit village de Montousset, pas loin de Bagnères. Un fermier du village est assassiné avec sa fille. La veille, trois inconnus leur avaient rendu visite. Question, qui sont ces étranges visiteurs? La suite, dans un instant.
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4: Nous sommes en l'an 1877. Les gazettes judiciaires de l'époque regorgent de faits divers, de vols, de meurtres. Pour quelques sous, certains n'hésitent guère à frapper, à tuer. Souvent, hélas, ces drames sordides impliquent des ressortissants espagnols sans ressources, des sans domicile fixe, errant de ville en ville, profitant de la quiétude des campagnes pour commettre leurs méfaits. En cette fin de 19e siècle, la France accueille nombre d'immigrés fuyant leur patrie après l'invasion de Napoléon, comme en atteste le procès qui va suivre. Ce matin du 12 mars, une imposante foule de curieux s'est amassée des deux côtés de la petite rue qui conduit de la prison au palais de justice de Tarbes. Tous guettent le passage, dans un instant, du convoi à cheval qui transportera les accusés du crime de Montousset. Voilà plusieurs jours que la presse régionale annonce ce qui sera le procès criminel de l'année dans le coin. Il est 11h. Le président de la cour d'assises, M. Léniel, vêtu de son imposante robe rouge et noire, ordonne aux gardes qu'on introduise les accusés. Deux hommes et une femme dans le box. Ils sont jeunes, une trentaine d'années, de taille moyenne. Les deux hommes sont originaires de la province voisine de l'Aragon, tandis que leur voisine de galère est certes née à Tarbes, mais de parents espagnols. L'affaire a débuté 2 ans plus tôt. Dans la soirée du 25 novembre 1875, le trio arrive d'Auch en diligence à la gare de Lannemezan. Ils vont marcher, à pied, toute la nuit, en direction du petit village de Montousset, dans le canton de Bagnères-de-Bigorre, qu'ils atteignent enfin au matin suivant.
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4: Leur traversée ne passe pas inaperçue. Des paysans, déjà au champ, scrutent ces inconnus. Qui sait s'ils ne sont pas là pour voler? Un petit garçon les voit aiguisant leur couteau au bord d'un sentier. C'est à lui que le trio réclame son chemin.
6: La ferme des Campistrous, tu sais où c'est?
4: Arrivé à destination, il toque à la porte et tombe sur Philippe, le chef de famille. C'est Louise, sa fille, que la dame du trio demande à voir. Elle dit être une ancienne amie. Direction, un champ proche où Louise est à pied d'œuvre. Quand elle aperçoit sa visiteuse, elle se jette dans ses bras, l'embrasse avec effusion et propose au trio de passer la nuit à la maison. Dimanche 27 novembre, Rosalie, une voisine des Campistrous, s'étonne de voir les volets fermés. Elle frappe à la porte. Personne. Louise ! Silence. Un sombre pressentiment envahit Rosalie qui part alerter Monsieur le maire, lequel se transporte sur place, accompagné de quelques hommes. Un épouvantable spectacle les attend. Philippe, le chef de famille, gît inanimé dans son lit. Une mare de sang s'écoule à travers le matelas. Un double bâillon noué derrière la tête et fortement serré a été posé sur sa bouche pour l'étouffer ou l'empêcher de crier. Des plaies béantes sur sa poitrine, son cou, sa tête lui ont été infligées par une arme blanche. Et Louise, elle, c'est dans l'écurie que son cadavre mutilé sera découvert, lardé de coups de couteau. Pour les gendarmes de Bagnères, il n'y a pas à chercher bien loin. Le vol est le mobile de ce double meurtre. Les meubles ont été fouillés, le linge des armoires jeté au sol. Un objet va pourtant retenir leur attention.
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4: C'est un cache-nez, noir et blanc. Rosalie, la voisine, est formelle. Il appartient à l'un des deux hommes arrivés la veille. Elle a croisé le trio quand ils se dirigeaient vers la ferme en début de soirée. Et bizarrement, tout ce beau monde a disparu. Nul ne sait à ce stade qui sont les deux hommes à l'accent espagnol qui accompagnaient la visiteuse qui se disait amie de Louise Campistrous. Elle, en revanche, est très vite identifiée. Elle se nomme Marie Viau. Née à Tarbes, elle s'adonne depuis longtemps à la prostitution dans les rues du chef-lieu de la Bigorre. Selon les policiers, Marie s'est mise en ménage avec un certain Francis Badel, un homme fort dangereux, condamné par 3 fois et fraîchement sorti de prison après avoir failli assassiner un compatriote. Sa spécialité, c'est le vol d'argent et malheur à la victime qui lui résiste. Un voleur patenté, capable de tuer sa proie, voilà qui dessine le portrait idéal du suspect numéro 1 dans l'enquête ouverte sur le crime survenu le 26 novembre à la ferme de Montoussé. Reste une question. Comment Marie Viau a-t-elle fait connaissance avec Louise ? La réponse ne tarde pas. Quelques mois avant son assassinat, la jeune paysanne avait fait un petit séjour derrière les barreaux à la prison de Tarbes à cause d'un menu larcin. Et c'est là que Louise et Marie s'étaient liées d'amitié, à tel point que Louise lui fit promettre qu'il faudrait passer la visiter une fois dehors à la ferme familiale. Immature, Louise avait glissé une imprudente confidence. Philippe, son père, avait longtemps vécu aux Amériques. Il en était revenu riche, très riche, et pour preuve, il cachait sous son matelas des lingots d'or et 30 000 francs en espèces.
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4: Une confidence qui ne tomba pas dans l'oreille d'une sourde. Marie en parla aussitôt à son amant, lui aussi en prison. C'est pour s'emparer de ce joli magot que Marie Viau conçut le projet de rendre visite à son ex-voisine de cellule, aidée des deux hommes que les policiers ne tardent pas à identifier comme étant les deux frères Badel, Francis et Valentin. Mais où sont-ils passés ? Le lendemain du crime, le trio sanguinaire a déjà traversé la frontière afin de se planquer en Espagne. Grâce à l'entraide entre les deux pays, les trois suspects seront malgré tout interpellés vite après. Face au juge, Marie Viau se met à table et elle raconte. Profitant de l'hospitalité du vieux Campistrous, le trio assassin entamait la soirée en savourant les spécialités culinaires de la ferme de Montoussé avant de tuer le père et sa fille. Selon ses deux compères, c'est Marie Viau qui a décidé d'achever le vieil homme.
8: « Il faut en finir, et vite, sinon les gendarmes vont arriver !»
4: Joignant le geste à la parole, elle s'empare d'un couteau de cuisine posé sur la table et elle le tend à son compagnon.
8: « Vas-y, achève-le !»
4: Détail sordide, une fois les deux meurtres commis, la jeune femme s'est mise à danser, ivre de joie, à l'idée du magot qu'elle imaginait découvrir dans les armoires de la ferme. Mais sa joie sera de courte durée. Malgré une fouille approfondie, les trois compères ne trouvent pas une seule trace du butin dont Louise avait parlé à sa copine de cellule en prison. Ni lingots d'or, ni billets, ni pièces de monnaie. Le butin se résumera à quelques vêtements. Deux robes, un parapluie, des boucles d'oreilles, des chemises, des draps et une montre.
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4: Un butin bien dérisoire face à la guillotine que les trois assassins encourent à présent. Inculpés du crime de vol suivi de meurtre, commis avec préméditation, ils retournent à la prison de Tarbes, et pour longtemps, la même où naquit leur sanglant projet criminel. Le procès aux assises s'ouvre au printemps 1877. La presse locale et nationale est là. L'affaire passionne l'opinion publique car, aux yeux de tous, les frères Badel ne sont que des exécutants. le cerveau du drame, l'instigatrice, c'est Marie, la diabolique. Dans l'inconscient populaire, la femme donne la vie, pas la mort. Et comme chaque fois lorsqu'une femme est accusée d'un crime horrible, la foule accourt. Face aux magistrats et aux jurés, les frères Badel semblent résignés, convaincus que leur sort est déjà scellé et qu'ils finiront coupés en deux par la lame du bourreau. Mais Marie, jeune et belle, joue la comédie jusqu'au bout. En pleine audience, elle tombe à terre, en proie à des attaques nerveuses. Simule-t-elle la folie pour échapper à la peine capitale ? Un médecin accourt, il lui fait respirer des sels. Marie se calme, repose sa tête sur l'épaule d'un gendarme et l'audience reprend. Au nom de la société, l'avocat général, M. Dumoulin, requiert la peine de mort contre les trois accusés. Unis dans le crime, unis dans le châtiment. Une heure suffira à la cour pour rendre son verdict. Peine de mort pour Marie Viau, peine de mort pour Francis Badel et prison à vie pour le jeune frère Valentin. C'est le 12 mai suivant que Francis sera guillotiné. Marie aura plus de chance. Elle est graciée par le chef de l'État. Devenue une détenue modèle, elle sera libérée 25 ans plus tard, en 1902.
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4: D'or et de sang, c'était ce nouvel épisode du podcast. Je vous propose de nous retrouver dans un prochain rendez-vous avec cette fois-ci un petit voyage dans le temps en juillet 1992. Un curé d'origine basque est découvert dans les toilettes d'une aire d'autoroute en Charente-Maritime. Que s'est-il passé ? Réponse dans un prochain numéro. À bientôt.
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2: Jusqu'à 5h, l'A7 est fermée pour travaux en direction de Lyon, entre Rognac et Salon de Provence. Quand vous venez de Marseille, vous devez donc sortir à Rognac, prendre la D113 par Lafare, Lançon et vous récupérer l'A54 à Salon de Provence. Si vous comptiez bifurquer sur l'A8 en direction d'Aix-en-Provence, la jonction sera donc fermée. Vous devrez passer par le réseau secondaire et la route de Berre, car vous ne pourrez pas non plus rentrer sur l'A8 à Coudoux. La bretelle d'entrée sur l'A8 en direction d'Aix et elle aussi fermée jusqu'à 5h du matin. Sur l'A7 en provenance de Marseille, fermeture des bretelles de sortie numéro 30A Saint-Victoret et numéro 30B Aéroport Marseille-Provence jusqu'à 6h, passé par la 55 Littoral et l'échangeur Gignac pour Jean de Marignane. Enfin, en direction de Marseille, l'A7 est fermée entre le convergent de Septem et les Arnavaux jusqu'à 6h, passé par la 55 Littoral. Retrouvez la liste sur ici.fr.
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4: Un enfant a-t-il le droit de ne pas être d'accord avec ses parents?
5: Oui, et d'ailleurs, ils n'acceptent pas ça. On fait des choses qu'on n'a pas le droit et eux, ils le font devant nous. Nous, on doit se coucher tôt et ils doivent se coucher tard.
6: Moi, je dis, oui, on a le droit de pas être d'accord parce que c'est pas tout le temps eux qui décident, parce qu'on a le droit de prendre un